0: Alors, tu es vraiment. Il n'y a rien, quoi.
1: Oui, oui, bah, je sais
0: ce que coincé. C'est.
1: Oui, oui, bah, jamais de la vie. Allez, tu vas marquer tout de suite ton deuxième point, ma petite spécialologue. Écoute bien, je te fais écouter un truc. Cette magnifique chanson de Whitney Houston, eh bien, elle a été écrite spécialement pour le film Bodyguard. Est-ce que c'est vrai ou est-ce que c'est faux? Top chrono, 5 secondes.
2: Faux.
1: Et c'est une bonne réponse, parce que c'est une chanson écrite en 73 par Dolly Parton. Et ensuite, Whitney Houston a fait la reprise. Tiens, on écoute Dolly Parton. C'est pas la
3: pareil,
1: même.
3: Hein.
1: C'est pas pareil. Mmh. Voilà, deux points pour Aurélie, bravo.
0: Oh, j'ai un message de la direction, la sortie de fin de saison, Spédéo ULM pour toute l'équipe de Tech.
1: Bien
0: plaisir.
1: Sûr, merci la direction.
0: On a hâte. Lilian, bah alors Lilian est chauffeur poids lourd, dis donc.
4: Exactement.
0: Et je parlais des passages boîte aux lettres, là, en Spédéo. Bah toi, t'es chauffeur poids lourd pour qui? Pour?
4: Pour la Poste.
0: Et voilà.
1: Ah, voilà. Ouais. Mais tu fais pas de Spéléo, Lilian?
0: Non, bah non.
4: Ah non, non, ça c'est pas mon truc. Par contre, l'ULM, ça m'aurait bien plu.
0: Ouais. Ah ouais, ah, t'aimes prendre des risques. Ouais. Alors, t'as travaillé à Bruges, en Belgique. Mais pourquoi? C'était à quelle occasion? Qu'est-ce que tu faisais en Belgique?
4: Eh ben, parce qu'en fait, je suis originaire du nord de la France.
0: Ok, d'où ça? Où ça? Donc, t'es d'où?
4: De Lille.
0: Ah, de Lille, tout simplement. Voilà, on salue tous les habitants
4: voilà,
0: de Lille.
4: De Lille, et on est parti, on a déménagé il y a 14 ans pour descendre dans les Landes.
0: Ok. Petit, tu voulais être ingénieur agronome, mais bon, voilà, tu voulais pas trop en faire à l'école. Tu sais qu'on a une instite là en face de nous, hein.
4: Ah ouais. Bah, bah oui, c'est ça, c'est pour ça, j'ai la pression maintenant.
0: Ah non. Alors, tu fais du sport, surtout depuis que t'es dans les Landes. Qu'est-ce que tu fais comme sport?
4: Ouais, je fais du sport, c'est un bien grand mot. Je fais un peu de surf.
0: Ah oui,
1: ah oui, du surf. Ah, c'est dur le surf. Très dur.
4: Non, c'est pas dur.
0: Mmh. Ah ouais, c'est accessible le surf? Tu conseilles?
4: Non, c'est accessible. Oui, c'est très bien. C'est franchement, on croit que c'est compliqué, mais c'est très très bien. C'est la vague qui porte.
0: Ah oui.
4: Une fois qu'on prend bien au bon moment la vague, après, hop, elle nous emmène jusqu'à la plage.
0: Et tu fais ça avec ton pote Fred le dimanche matin, et tu fais ça, bah ouais, exactement. En ce moment, là, d'avril à octobre.
4: Voilà.
0: Ok.
4: Exactement.
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1: Alors, Nicolas, tu joues avec ici Touraine, tu as 53 ans, tu habites à Montlouis-sur-Loire.
2: Oui, tout à fait.
1: J'ai bon jusqu'ici ?
2: Ah oui, complètement.
1: Alors, on me murmure dans l'oreillette que le 25 avril... Oh. Tu vas passer la bague au doigt de Magali.
2: Oui, absolument.
1: Et que c'est une première mondiale, parce que tu l'as dit à personne.
2: Eh ben oui, c'est ça. C'est ça, c'est qu'en fait, comme on invite très peu de personnes... Il fallait un peu ne pas trop divulguer l'information.
1: Mais on a le droit d'inviter qui on veut. Enfin, qu'est-ce que ça veut dire? On n'est pas obligé d'inviter 300 personnes.
2: Mais ça fait des jaloux, c'est pour ça, après. C'est...
3: Bah là, tout le monde est au courant, là.
1: Tout le monde est au courant.
2: Ah ouais, maintenant, oui, là.
1: Tant pis pour les rageux. Donc, ça fait combien de temps que tu es avec Magali?
2: Ça fait 10 ans.
1: Oh là là là là. Donc, la robe blanche, le costume blanc, comment ça se passe? On a déjà tout préparé?
2: Oui, mais là, il n'y a rien en blanc. Hein. C'est trop tard. Hein, ça compte.
1: Mais on fait ce qu'on veut, à n'importe quel âge.
2: Oui. C'est pour ça. Donc, 53 ans, on parle de mariage plus vieux. Et effectivement, on est plus vieux que prévu.
1: Eh bien, plus vieux, mariage heureux. On le sait.
2: Eh bien, on va le souhaiter, effectivement. Ce serait bien que ça ne change pas.
1: Et oui, parce que tout le monde pense que c'est plus vieux la pluie. Pas du tout. C'est mariage plus âgé.
4: Ah, c'est ça?
2: Eh oui.
1: Eh oui,
3: c'est... Je savais
1: pas. Non, mariage plus vieux, c'est pas la pluie. C'est mariage plus âgé. Voilà. Okay. Alors, tu es chauffeur pour des enfants polyhandicapés.
2: Tout à fait. Je fais du ramassage le matin et je les ramène chez eux le soir.
1: Ah bah écoute, c'est plutôt sympa, mais t'as fait plein de trucs dans ta vie, hein, parce que tu as été vendeur de vêtements, de matériel de jardinage, c'était vraiment un truc que t'as fait plein de choses, parce que de toute façon, petit, ce que tu voulais, bah, c'était rester à la maison et élever des enfants. Voilà.
2: Voilà, tout à fait.
1: J'ai envie de dire, quel beau métier, en fait.
2: Eh ben, c'est ça, surtout qu'à 53 ans, finalement, j'ai fait plein de boulot et je n'ai pas d'enfant.
1: C'est pas grave, il n'est pas trop tard, hein. tu peux
2: encore... Non. Bon. J'ai vu Anthony Quinn à 85 ans, il galérait pour le porter, évidemment.
1: Oui, mais enfin, t'as 53 ans, ça te laisse un peu de marge. Bon, voilà. Bon, je vais te faire tout de suite marquer ton premier point. Tiens, on va partir au Japon, hein. C'est de la pop japonaise. Hein. Alors écoute-moi bien.
2: D'accord.
1: Il paraît qu'au Japon, si tu donnes un pourboire, eh bien c'est très impoli. Voilà. Donner un pourboire au Japon, c'est très impoli. Vrai ou faux? Top chrono, 5 secondes.
2: Vrai.
1: Eh bien, c'est une totalement bonne réponse. Et oui, parce que la qualité du service, c'est considéré comme normal. Bien faire son travail ne mérite pas de bonus. Donner un pourboire, ça peut être perçu comme gênant. Voilà, un point pour Nicolas.
3: Je vais aller vivre au Japon, j'adore. Pour le vernis que je suis, c'est formidable. Patricia est avec nous, une schnorr, c'est le schnorr qui est à l'honneur. Bonjour oui. Patricia.
5: Bonjour Eric.
3: Oh, quelle jolie voix, souriante et tout, c'est vrai. Tu as bu, on peut se dire tu,
1: tu
3: hein, d'accord.
5: Patricia, oui,
3: bien sûr. Oui, j'ai un peu bu, oui.
1: Tu te rends compte,
5: on est jeunes tous les deux. Hein.
1: Vous êtes jeunes tous les deux, évidemment.
3: Ah, bien sûr. Alors, tu habites à Beuvry-la-Forêt, donc je l'ai dit, c'est dans le Nord. Mariée, pas mariée, Patricia?
5: Je suis mariée.
3: Depuis combien de temps? Ouais, à Jean-Paul.
5: Ça fait 45 ans.
3: Waouh, 45 ans.
5: Ah ouais, ça rigole pas.
3: Vous êtes rencontrés, vous êtes mariés quand vous aviez 20 ans, mais on va découvrir avant 13 heures que vous connaissiez depuis déjà tout petit.
5: Ouais, en primaire.
1: Ouais. C'est vraiment l'amour de ta vie.
3: C'est
1: quoi.
3: Grosse histoire d'amour.
5: C'est ça, il y a des destins qui sont écrits.
3: C'est vrai. Deux enfants.
5: On va dire ça comme ça.
3: Mathieu, 43 ans, Rémi, 40 ans, donc c'est des grands. J'imagine qu'ils t'ont offert des petits enfants.
5: Oui, deux.
3: Qui ont quel âge?
5: Il y a Maïli et Paul, qui a 20 ans et 11 ans.
3: Ah ouais, donc c'est des grands déjà, un majeur, et puis
5: oui,
3: le petit Paul qui a 11 ans. Bon, il y a un petit animal, petite chatte à la maison, comment elle s'appelle?
5: Elle s'appelle Zoé.
3: Zoé, elle est malvoyante, mais elle est extraordinaire.
5: Ouais, c'est super Zoé. Encore ce matin, elle m'avait attrapé des souris, des trucs comme ça.
3: Sympa.
5: Et franchement, elle est très douée.
3: Tout ce qu'on aime. Il y a des petites poules aussi à la maison, voilà. Il y a un petit peu de monde.
5: Ouais. Ouais, on va dire ça comme ça.
3: Bienvenue Patricia, avec une première question. Tu es née quand Patricia? C'est quel mois de l'année?
5: Février,
3: donc c'était il y a déjà deux mois. Parce qu'aujourd'hui il y a un anniversaire. Et moi j'affirme, parce que c'est vrai, parce que c'est faux, qu'aujourd'hui lundi 13 avril, c'est l'anniversaire du président de la République, Emmanuel Macron. Aujourd'hui 13 avril,
5: oh là là.
3: Top chrono, 5 secondes, oui ou non? Son anniversaire ou pas?
5: Allez, moi je dis oui.
3: Tu dis oui ?
5: Ouais.
3: Eh bien...
5: Ah non !
3: Non, c'est anniversaire de sa femme, de Brigitte Macron. Aujourd'hui, on donne pas l'âge d'une femme. Mais non, c'est pas le sien, c'est celui de Brigitte.
1: Oh non !
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1: Alors, mes petits chéris, nous allons parler de Lydie. Nous avons tout à l'heure dit qu'elle aimait Céline Dion. Alors, est-ce que tu as tous ces disques? Est-ce que tu l'as déjà vu en concert déjà?
2: Oui, j'ai déjà vu en concert au Stade de France.
1: Oh, T'as tenté d'avoir des places pour le...
2: Ah non.
1: Bah non, bah bien sûr que non.
2: Non, je ne tente rien du tout, là, non.
1: Bon, oui, on va pas
2: j'ai
1: vendre...
2: J'ai trop peur de me faire avoir.
1: Bon, on va pas vendre 50 vaches pour aller voir Céline en concert. Hein. À un moment donné, il faut mieux garder les 130 vaches. Est-ce que, d'ailleurs, je t'ai pas demandé, tu leur as donné des prénoms aux vaches ou pas?
2: Oui, nous, on adore leur donner des petits prénoms parce que comme elles ont chacun leur caractère, donc des fois, on change, mais... Il y a salon, il y a radio, elle a des cornes, donc c'est radio.
1: Ah non, mais moi, je voudrais savoir tous les noms. Mais y a radio, elle a des cornes, mais il y en a d'autres qui ont des prénoms marrants ou pas?
3: Est-ce qu'il y a Valérie, surtout?
1: Oh, bah Valérie.
2: Il n'y a pas Valérie, non. Il y avait Adeline, Adèle. On adore les nommer.
1: Moi, je veux qu'il y ait une vache qui porte mon prénom. Il faut que tu en trouves une qui s'appelle Valérie.
3: Oui. Est-ce que tu peux t'engager?
2: Pas la lever, pas de problème.
1: Oh, bah oui. Eh ben voilà. Voilà, une petite Valérie. Alors, la rencontre avec Didier, ça s'est fait parce que c'était un copain de tes frères. Et vous êtes sortis. Et voilà, vous êtes sortis ensemble à 18 ans.
2: Oui.
1: Voilà. Et vous vous êtes séparés.
2: Oui, parce que moi je voulais faire des études et tout ça. Donc, on voulait voir autre chose. Et puis, en fait, à mes 20 ans, j'étais sortie. Hein, c'était un bal par chez nous. Et puis, lui, il partait en vacances. Et puis, en vacances, il y a un accident. Donc, ils sont revenus au bal où j'étais. Et puis, ça s'est fait. On s'est remis ensemble à cette occasion-là, en fait.
1: Et voilà. Et après, ça fait combien de temps maintenant? 30 ans. Alors, on va déjà essayer de gagner un week-end en thalasso pour que tu te fasses chouchouter avec Didier, ce serait pas mal. Alors, on va parler, c'est la question à choix multiples, je pose la question, je propose des réponses, et t'as 10 secondes pour me donner ta réponse. Tiens, une petite chanson qu'on adore.
3: Mangez-moi. Billy
1: the Kick. On adorait, elle mangeait des champignons hallucinogènes. Alors là, on parle de champignons. Pas hallucinogènes, mais pourquoi pas, on sait pas. Écoute bien. Parmi ces champignons, lequel est comestible? La manite phalloïde, le bolet de Satan, la trompette de la mort ou les champignons de pied d'Éric Bastien? Allez, qu'est-ce qui est mangeable? La manite phalloïde, le bolet de Satan, la trompette de la mort ou les champignons de pied d'Éric Bastien? Top chrono, 10 secondes.
2: Le premier, la manite...
1: Phalloïde.
2: Oui.
1: Oh là là, mais non, c'est le pire, c'est le rouge à pois blanc. Non. C'est le pire de tout, c'est les trompettes de la mort qui sont comestibles. Ah. Le balai de Satan, c'est une horreur, et la manie de phalloïde, tu crèves tout de suite. Oh. Bon, pas de points.
3: Bon, Jacques, on a déjà 3 points, on est pas mal. Jacques, dans la région parisienne. Jacques, a une petite habitude, Jacques. Tous les soirs à 18h, qu'est-ce que tu fais, ton petit rituel à toi? Merci beaucoup, Jacques, pour cette intervention qui nous a beaucoup... extraordinaire. Jacques,
4: c'est personnel.
3: Mais tu l'as confié au professeur Coupèze. Alors, je ne parle pas de petits... Tu manges une poignée d'amandes, il n'y a pas de...
4: Oui, mais c'est toujours ma petite poignée d'amandes.
1: Mais pas toute seule, la petite poignée d'amandes.
3: Non, elle est accompagnée.
4: Oui, c'est avec mon épouse, on se partage.
3: Avec un petit verre, aussi quand même.
4: Non, c'est rare. Un petit whisky de temps en temps.
3: Voilà,
1: Jacques et Catherine, on connaît.
3: On sait. Bon, Jacques a déjà été aux États-Unis, en Russie, en Thaïlande, en Nouvelle-Calédonie, mais Jacques rêve d'aller, et il en a parlé à Gwenaël Coupèze, en thalasso, à Saint-Malo. Bah dis donc, ça tombe bien, tu rêves d'aller à Saint-Malo.
4: Découvrir la ville, parce qu'on le voit souvent à la télévision, et on n'a jamais eu l'occasion, donc voilà.
3: Je te souhaite de gagner ce beau séjour, ou alors il y a le Mexique, que t'aimerais bien découvrir.
4: Oui, mais vous faites pas de voyage au Mexique.
3: Oh, ça viendra.
1: On te demande pardon,
3: Toutes les semaines, un voyage différent, tu sais, on ne sait pas. Et puis Arsène Lupin, c'est quoi, c'est qui pour toi?
5: Le plus grand des voleurs.
3: Pourquoi j'écoute Arsène Lupin, pourquoi?
4: Comment?
3: Ben, je dis pourquoi tu aimes Arsène Lupin ?
4: Ben parce que Arsène Lupin, ben parce que c'est un grand voleur et qu'il se fait jamais prendre.
1: C'est magnifique.
3: Un grand voleur, il se fait jamais prendre.
1: Mais tu regardais la série avec Georges Descrières.
4: Oui, bien sûr.
3: Voilà. Oh là là, bah oui, mais comment il s'appelle aussi Duris, Romain Duris, qu'il a interprété aussi.
1: Oui, non, mais la série, c'était.
4: La première série, c'est Georges Descrières.
1: C'est Georges Descrières.
3: Chacun sa ref, hein, sa génération.
1: Bah, chacun sa génération, mon petit gars.
3: Exactement, oui, je te le fais pas dire.

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1: Alors, Samuel à 6, Isabelle à 6. Alors, tu as une petite, un petit défaut, Samuel. Tu n'es pas que parfait.
2: Non, non, non, malheureusement.
1: Tu es maniaque. Alors, ça veut dire quoi? Tu ranges tout, tu nettoies tout, tu...
2: Pas forcément, mais j'aime par exemple que rien ne traîne par terre. Par exemple, quand je travaille, il ne faut pas qu'il y ait un bout de carton par terre. J'aime bien les regrouper. Enfin, il ne faut pas que ça soit le bordel, quoi.
1: Oh là là là.
2: Quand je travaille, même en maquettiste, par exemple, quand on travaille, il faut être minutieux. Il ne faut pas en laisser partout, en avoir partout sur le plan de travail. Voilà, il faut avoir de la place pour travailler. Donc, je vais pousser les petites choses pour que... Voilà, je suis un petit peu maniaque à ce côté-là, quoi. Être organisé, être un défaut, puis je pense en même temps une qualité.
1: Donc, oui, c'est une qualité, voilà, mais c'est... par exemple, tu es quand même un gros râleur. Ça, c'est un défaut.
2: Ah ça, oui. Alors là, râleur, j'assume. Oui.
1: Ouais. Tu râles sur tout, en fait.
2: Oui.
1: Oui, d'accord. Bon, c'est magnifique. Alors, écoute-moi, t'es à égalité avec Isabelle. Vous avez 6 points tous les deux. Là, c'est la question à 5 points. Donc, ça serait bien que tu marques. Hein. On y va, c'est parti. Tiens, une petite ambiance. Alors, on entend du violon. Et moi, ma question, c'est la suivante. Samuel, comment appelle-t-on une personne qui fabrique les instruments à cordes? Comment s'appelle la personne qui fabrique les instruments à cordes? Top chrono, 10 secondes.
2: Un luthier.
1: Et il s'agit
2: d'un luthier.
1: Une bonne réponse, oui. Il fabrique, répare, entretient tous les instruments à cordes, les violons, les guitares, les violoncelles. Et le terme vient du luth, qui était un instrument à cordes ancien à la Renaissance. 11 points, sans faute pour toi.
3: Isabelle, on va passer à la...

0: flûte.
1: À la flûte.
0: Ah, mais la flûte.
1: Ah ouais, bah c'est beau. Hein.
0: La flûte, après avoir visité quelques caves, vous voyez quand même. C'est, ah oui. Alors, tu reconnais le mariage, hein, c'est la chanson du mariage, ça. Alors, petite anecdote autour du mariage et surtout quelque chose. Écoute plutôt. On te parle de ça. Ah si. On t'en parle à chaque fois. Raconte un peu à chaque fois, on te chambre là-dessus.
2: Alors, en fait, à mon mariage, j'ai une de mes tantes chez qui j'allais énormément en vacances et qui était agricultrice. Elle a décidé à mon mariage de m'offrir un seau, sauf que la belle famille n'était pas au courant de cette anecdote.
0: Mmh.
2: Et donc, en fait, il faut savoir qu'à l'âge de 5 ans, quand j'étais en vacances chez elle, à l'heure de la traite, j'étais vraiment avec elle. Et j'ai eu peur de la vache qui arrivait. J'ai reculé. Et je suis tombée dans le seau, les quatre fers en l'air. Donc, mes fesses dans l'eau, dans l'eau qui permettait de nettoyer les pieds de vache.
0: Ouais, j'ai bien compris. Et du coup, c'est l'épisode qu'on te ressort à chaque fois, cette histoire de la vache. La belle famille te chambre en permanence.
2: La belle famille, pas trop, parce qu'elle est un peu moins au courant, quoi.
0: Oh, bah maintenant, si, tout le monde est au courant depuis le mariage. Bah, un petit peu, quand même.
2: Ouais, un petit peu quand même, quoi.
0: Bon, elle est mignonne, ton anecdote.
2: Merci, Tata, quoi.
0: Bah ouais, puis merci ici de l'avoir annoncé à toute la France. Puis t'as un petit côté quand même aussi distrait et grande blonde, hein. Oui, grande blonde, devient grande blonde. Parce qu'il t'est arrivé quand même quelques petites bricoles. Une fois, tu t'es vautré en trottinette du côté d'Amiens. Alors, t'as voulu faire ta maline. Hein, genre j'ai rien quoi.
2: Bah oui, même pas mal là.
0: Ouais, même pas mal. Ouais, voilà. Sauf que tu t'es parti plus loin pleurer parce que tu t'es rendu compte que le genou était en feu quoi, et que t'étais en sang quoi.
2: Bah le genou était en sang. Alors donc je me suis dépêchée parce que je faisais de la trottinette pour aller récupérer le train pour rentrer à la maison. Sauf que c'est une fois rentrée à la gare la ville où j'habite que j'ai vu que j'avais plus mes clés de voiture.
0: En plus la loose, t'avais tout perdu, les clés, la carte bancaire, terrible. Bon,
2: ouais, allez. J'ai fini ma journée ce jour-là.
0: Restons joyeux et tentons de gagner 5 points avec Renaud. Écoute.
3: Putain, style et blême, mon HLM.
0: Que signifie l'acronyme HLM? Chanson de Renaud. Allez, top chrono, 10 secondes. Qu'est-ce que ça veut dire HLM? HLM.
2: Je peux répondre?
0: Bien sûr.
2: Habitation à loyer modéré.
0: Et elle dit ça en toute sérénité. Oui! Bravo, bien sûr.
4: Alors, ça fait 11 partout. Il ne restera que le bingo pour vous départager. Vous avez fait tous les deux un sans faute.

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1: Benoît, tu habites à Saint-Georges-les-Baillargeaux. Et alors Benoît, attention, il a un truc incroyable. Il a un jardin.
2: Dans ce jardin.
1: Extraordinaire. Alors, il paraît que tu as des 4000 mètres carrés, une piscine, des arbres fruitiers, abricotiers, cerisiers, pruniers, noyers, pop, pop, pop. Et alors, par contre, tu n'as pas de potager parce que tu as plein de lapins.
3: Ça c'est clair. Donc il y a plein de lapins tout autour du jardin. Donc quand on arrive principalement le soir, on arrive pour garer la voiture dans le garage, faut voir tous les petits pompons blancs qui courent dans le jardin. C'est assez c'est assez impressionnant.
1: Bon, c'est mignon.
3: Donc pas de potager.
1: Pas de potager, sinon les lapins ils boufferaient tout. Bon, tu as deux points. Je vais te donner l'occasion de remarquer deux points de plus. C'est le mot manquant. On va écouter une chanson qui va pas nous rajeunir, mais c'est Edith Piaf. Il y a deux mots qui manquent. Ça va s'arrêter, ça va faire. Et tu vas devoir me trouver les deux mots qui manquent. Edith Piaf, c'est parti.

0: appuyer sur une chaise.
1: Alors, allez, venez Milord vous asseoir à ma table. Il fait si froid dehors, ici c'est...
2: confortable.
1: Ok, laissez-vous faire Milord et prenez bien vos aises, vos sur mon cœur et vos pieds sur une chaise.
2: Vos mains.
1: Eh ben, t'as dit confortable.
3: Et mains, ouais.
1: Et mains, eh ben on écoute tout de suite la réponse, vas-y, c'est parti.
0: Allez, venez Milord vous asseoir à ma table.
4: Il fait si froid dehors, ici c'est confortable.
3: Bravo,
0: point.
1: Milord, et prenez bien vos aises, vos peines sur mon cœur et vos pieds sur une chaise. Tu as un point parce que tu as trouvé confortable. Bravo Benoît, tu as trois.
3: Bon, Mylène, avant de jouer au quiz musical, Mylène qui est maman d'une petite fille de 1 an et demi qui s'appelle Blanche, qui vit à Luard dans la Sarthe. Mylène, elle est fan, elle a une passion, c'est pour Disney, Mylène. Hein. Ah oui. Alors raconte un peu, tu collectionnes des figurines?
5: Ouais, j'en ai à peu près 90 figurines.
3: Pas mal.
5: Et j'ai quelques tatouages aussi en lien avec Disney.
3: Ah, est-ce qu'on peut connaître les tatouages? Qu'est-ce qu'ils représentent?
5: Alors sur les deux mains, j'ai Simba et Nala.
3: Ok.
5: Sur le bras, j'ai Peter Pan, Mickey, la petite sirène. J'ai la rose éternelle de la Belle et la Bête.
3: Ah ouais.
5: Sur la cuisse, je me suis fait tatouer Dream, c'est-à-dire rêve en anglais, bien mais sûr. Avec la calligraphie de Disney.
3: Ah mais fan de Disney là. Franchement, t'as cité au moins 10 ou 12 tatouages de Disney. Du coup, t'y vas au parc souvent, j'imagine, plusieurs fois dans l'année.
5: Bon, j'essaye d'y aller une ou deux fois dans l'année, ouais. Mais après, ça fait quelques années que je suis pas allé là.
3: Okay.
1: Bah, faut y aller, là, il y a la Reine des Neiges.
3: Ben oui, il y a une nouvelle zone, la Reine des Neiges, libérée, délivrée, tout ça.
1: Ben oui, notre réalisatrice, elle a acheté des billets pour 10 ans, pour aller tous les jours pendant 10 ans voir la Reine des Neiges.
3: Délivrée. Bon, Mylène, on va essayer de se délivrer et essayer de récupérer surtout 2 points de plus avec un quiz musical. C'est le même principe, c'est une chanson, c'est pas Edith Piaf. On va jouer avec un classique et un tube de Barbara. À 2 reprises, tu l'as compris, on a les put-put qui fait que la chanson s'arrête. Il y a 2 mots manquants à identifier, on y va.
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1: Ah, si, là, ils sont très rapprochés. Alors, un beau jour ou peut-être une nuit, près d'un lac, je m'étais endormi, quand soudain...
2: Semblant...
1: Crever le...
2: Ciel...
1: Et venant de nulle part, j'ai bien enregistré tes deux propositions, vérifions.
0: Beau jour ou peut-être une nuit, près d'un lac,
1: oui.
0: Je m'étais endormi.
1: Attention.
0: Quand soudain... Semblant crever le ciel.
3: Ah bah voilà.
1: Voilà, crever le ciel, tu as les deux mots.
4: Ça fait quatre.
1: C'est bien ça, Mylène, bravo.
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1: 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J'aime.

0: chanteuse originaire de Valence est révélée par la Star Academy 2024. Maya avec Tout ira bien.
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0: Tout ira bien.
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0: Avec ce soir, Michel Bernier. Bonsoir Michel, comment ça va ?
3: Bonsoir, mais ça va très très bien. En plus avec Michel Mabel, alors évidemment.
0: Ah bah oui, on sait accueillir. Hein.
3: Quel accueil merveilleux.
0: Michel Bernier, je suis tellement heureuse de commencer cette saison avec vous. Pour celles et ceux qui n'auraient pas révisé pendant les vacances, c'est pas grave. Comédienne, humoriste, on l'a entendu à la radio, applaudi au théâtre, vu au cinéma ou encore à la télé. La saison 10 de La Stagiaire, portée donc par Michel Bernier. Ça vient de recommencer sur France 3 et on va en parler évidemment. On va en parler, mais on va aussi parler de musique, Michel Bernier, puisque vous avez fait vos devoirs. Contrairement au cancre du fond de la classe. Et pendant l'été, bah, vous m'avez envoyé une liste de chansons, votre playlist. Et c'est ça qu'on va écouter ce soir, ensemble, pendant une heure. Alors, j'ai remarqué un truc en voyant la sélection de chansons que vous m'avez envoyée. C'est qu'il y a beaucoup, beaucoup de chansons pour les autres. Pour des gens avec qui vous avez travaillé, pour des gens que vous aimez, etc. Et ce qui me fait dire que vous êtes dans le don, ça c'est plutôt beau,
3: hein, oui, bah...
0: musicalement et pas que, j'ai l'impression. Mais il y en a une qui est rien que pour vous. Celle-là, j'ai l'impression que c'est un peu votre préférée, en tout cas dans la description que vous m'avez envoyée, j'ai l'impression qu'elle vous tient beaucoup à cœur. C'est Tu verras de Nougaro.
3: Oui.
0: Alors j'aimerais bien qu'on commence avec ça déjà pour vous accueillir dans une chanson qui vous plaît. Mais celle-là, elle est que pour vous.
3: Oui, elle est pour moi, elle est pour dire, tout recommencera, tu verras. J'aime les chansons qui sont à la fois un peu douces comme ça, qui pourraient être des chansons tristes, mais qui en fait apportent de l'espoir. Et pour moi, cette chanson, elle fait ça, quoi. Elle fait cet effet. Et puis Nougaro, quoi. Bon, Nougaro, avec le Nougaro, j'ai eu la chance de croiser deux fois dans ma vie.
0: Ah, il était comment ? Il paraît qu'il n'était pas commode.
3: Alors, il n'était pas commode. Il était très alcoolique à l'époque, surtout. Mais d'entendre sa voix rocailleuse, ce timbre incroyable et cette folie et voilà, quoi qu'il arrive, c'est pas qu'il était un peu nounours quoi, ouais. dans son monde aussi, je pense que c'est comme beaucoup de gens qui créent d'ailleurs. Mais bon, c'était moi ça m'a fait un effet de le rencontrer, ouais. Vraiment. Et c'était un homme incroyable, un talent de fou. Et c'est vrai que quand on écoute ses chansons, c'est des petits films, quoi, c'est des histoires, et tu verras, qui est pas une chanson complètement de lui, mais qui, voilà, moi j'aime l'espoir. Donc à chaque fois que je peux, j'écoute des choses qui me ramènent à l'espoir.
0: Ouais, Claude Nougaro qui adapte en français un tube du Brésil, un tube bossa nova. Tu verras, c'est le premier choix de notre invité Michel Bernier.

0: Que será, ça c'est la version originale de Chico Buarque, le Brésilien, et Claude Nougaro chantait Tu verras en 1978. Là, ça y est, on est dans un état, Michel Bernier, on va tout se raconter là.
1: Ben, on est bien là, non?
0: On est pas mal. Oui. J'ai même plus peur de vous appeler Michel Barnier. Ah depuis non, ce non, matin, j'y pense. Je vous jure, mais c'est horrible. Donc, éphémère Premier ministre oui. de la saison dernière. Et est-ce qu'il y a beaucoup de langues qui fourchent ou ça va?
2: Moins, en fait.
0: Moins.
2: En fait, il m'a fait du bien. Et je pense que je lui ai fait du bien aussi. Parce que je sais qu'il avait fait un message assez drôle en disant ben voilà, quoi. Et que, à force, les gens ont fini par faire attention.
0: Oui.
2: Alors qu'ils ne faisaient pas attention avant. Maintenant, ils font bien bar ou ber. Voilà.
0: Et là, c'est ber avec nous ce soir.
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0: Et tous les mardis de cette rentrée, on met France 3 à 21h pour regarder La Stagiaire. Et si on a un bon wifi, on peut même la regarder, La Stagiaire, quand on veut, sur France.tv, saison 10 de votre série. Michel Bernier, incroyable.
2: Incroyable, merveilleux.
0: La longévité de cette série.
2: C'est fou. On est une des séries les plus anciennes sur la télévision. Donc, on est assez fiers quand même. Et puis, 10 ans de bonheur, surtout. 10 ans sans accroc. 10 ans voilà, de fidélité des téléspectateurs, 10 ans d'une famille qu'on s'est créée avec mes partenaires, nos réalisateurs, les producteurs, enfin tout le monde, franchement.
0: On sent, en le regardant, oui, que ça se fait dans la joie.
2: Oui, tout
0: ça
2: le temps.
0: Ça se fabrique dans la
2: joie. Ouais. De toute façon, moi j'ai du mal à ne pas travailler dans la joie, déjà. Et puis d'avoir rencontré Philippe Lelièvre ou Antoine Hamel, Soraya, tous les gens qui travaillent avec nous, qui sont les acteurs, Clément Moreau, Jeanne Lambert, tout ça, on est très unis. Et puis nos réalisateurs aussi, Alexandre Pidou, et puis Jean-Marc Thérin, et d'autres qui sont venus nous accompagner au début de la série. Il y a quelque chose qui se passe. Moi, je sais pas pourquoi, mais c'est une série qui fait du bien, et qui fait du bien aussi à ceux qui la font.
0: Et qui la regardent. On est des millions chaque saison à regarder La Stagiaire. L'histoire donc de Constance Meyer, c'est vous, oui. Michel Bernier, qui, suite à une erreur judiciaire, pas piqué des hannetons, aurait-on dit au siècle dernier, s'est retrouvée derrière les barreaux et change de vie, évidemment, ensuite, et décide de rejoindre ce monde incroyable et complexe de la justice. Elle travaille avec un juge, le juge Delcourt, elle a un mari, Bart,
2: oui.
0: Joué par Philippe Lelièvre. Il y a un procureur qu'on adore, Kiring.
2: Ah, Nicolas Marié.
0: Ah, il est parfait, voilà. Il est juste énervant ce qu'il faut, mais on l'aime bien.
2: Mais on l'aime pour ça.
0: C'est un procureur, quoi.
2: Il a un charme, surtout qu'il a Nicolas, c'est le charme incarné.
0: Voilà. Ouais,
2: oui.
0: Et il y a évidemment tout le monde de la justice, les avocats, la flic, Nadia.
2: Ah. Elle est formidable, Soraya.
0: Voilà, ouais. Soraya Garlin, ouais. Super actrice. Et à chaque épisode, on a une intrigue policière, bien hard, en principe. On n'a pas peur du meurtre chez La Stagiaire.
2: Non, mais on est surtout sur des sujets de société, souvent.
0: Ouais.
2: Voilà, c'est qu'on aime aller comme ça, naviguer dans des sphères un peu différentes. Voilà, des sujets à traiter, des choses à dire, ouais. Quelquefois. Donc, c'est important. Et surtout, toujours mettre de l'humain là-dedans. Parce que c'est important de dire que souvent, on est là, on critique la justice et qu'il y a certainement quelquefois des torts. C'est parce que je veux dire, je ne défends pas à corps perdu. Mais ce que je veux dire, c'est que quand on est là-dedans, on comprend ce que c'est que le travail d'un juge d'instruction, que des dossiers, il y en a mais à l'appel, et que gérer tout ça, c'est compliqué, et d'essayer de trouver de l'humanité là-dedans, quand ouais. on est confronté à des choses assez dramatiques, eh bien, il faut le faire.
0: Ouais. Voilà. Et l'humanité, dans La Stagiaire, on la trouve aussi dans les familles des personnages respectifs. Voilà, on les suit, votre mari, vos enfants. Puis là, dans la saison 10, je vous préviens, c'est syndrome du nid vide. Les gosses s'en vont.
2: Oui, pourquoi ?
0: Il faut occuper le mari. Non, mais voilà, vous allez vous régaler. C'est en diffusion, donc en ce moment, tous les mardis sur France 3. Et donc, quand vous voulez, sur France.tv. Et on m'a dit que pour fêter cette saison 10 qui est diffusée, ça sent fort la saison 11.
2: Très fort.
0: Voilà.
2: On peut même dire que on est dedans.
0: Nous y sommes.
2: On est en train de battre l'omelette là.
0: Très bien. Alors justement, cassons un œuf sur la tête de Camaro. Femme Like You, c'est la chanson que vous associez à cette série, la stagiaire.
2: Mais en fait, ils savent, Camaro, je l'aime depuis le début. D'accord. Et ça me fait rire parce que pendant très longtemps, quand je disais, moi j'adore Camaro, tout le monde me faisait, non mais n'importe quoi, c'est nul, c'est gnagnin, c'est ringard, machin, c'est... moi je m'en fous, moi, jamais.
0: Vous n'êtes pas
2: snob. Pas du tout. Je vois aujourd'hui, il y a énormément de Camaro dans beaucoup de films qui sont un peu, voilà, on dirait intelligent. Et là je me dis, ah ouais, donc maintenant ça y est, là, Camaro.
0: Ah mais il a la carte maintenant.
2: Maintenant il a la carte.
0: Julien Camaro. Doré le reprend sur scène.
2: Absolument.
0: Et tout.
2: Ouais. D'ailleurs sa version elle est formidable. Et en fait, j'ai fait une émission sur France 3 qui s'appelle La Boîte à Secrets. Et donc, ils savent, toute la bande, toutes les équipes savent que Camaro, bah, quand on fait des petites soirées, bah, c'est Camaro, quoi. Il n'y a rien à faire, il faut passer Camaro. Et donc, Boîte à Secrets, surprise. Et là, ben, tous mes camarades comédiens m'ont chanté Femme Like You. Et c'était merveilleux. Parce qu'ils ont répété, ils sont venus, tous, ils ont fait. Certains ont fait même le trajet de Marseille pour venir à Paris. Et c'était un moment bouleversant. Voilà. Donc Camaro est un peu avec nous, quoi.
0: Camaro, bande originale non officielle de La Stagiaire et de votre samedi soir sur votre radio, ici, grâce à Michel Bernier.

0: J'ai une folle envie d'aller au karaoké avec Michel Bernier.
1: Ah, mais alors là, ça. Alors là. Comme vous voulez, copine. Hein. Karaoké à donf.
0: Camaro et Femme Like You. Oui, ça fait partie de la playlist de Michel Bernier, ses chansons préférées qu'elle partage avec vous ce soir sur votre radio ici. Samedi soir sans rancard. Oui, mais vous êtes avec nous. Franchement, on est pas mal.
1: On est mieux.
0: On est mieux. À tout de suite.
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0: Les chansons préférées de Michel Bernier. Je suis tellement contente que vous soyez là.
1: C'est gentil.
0: Ça me fait quelque chose. Non mais quand même, il faut que je vous avoue, moi j'ai appris l'amour, le couple, avec votre spectacle « Démons de midi ».
1: Ah, ben là.
0: Je me suis bien méfiée.
1: Ah, ben oui, mais ça s'est bien passé après.
0: Oh ah bon, je suis quand même tombée dans deux, trois pièges.
1: Oui, mais quand même, vous étiez préparée.
0: J'étais au courant.
1: Ah, voilà.
0: J'étais au courant. Ah, oui, ça, c'est très important. Alors, Michel Bernier, on a parlé de la stagiaire, hein, votre série qui entame sa saison 10 en ce moment sur France 3. Et sinon, très souvent, en interview, on vous parle très régulièrement de votre papa. Et pour cause, truculent, fascinant, très marrant, un peu choquant, professeur Choron, fondateur des cultissimes Harakiri et Charlie Hebdo. Sauf qu'avec tout ça, on oublie souvent de vous parler de votre maman.
1: Voilà.
0: Mais là, dans vos chansons préférées, il y en a une qui est très importante pour votre histoire avec votre maman. C'est « Ma vie » d'Alain Barrière.
1: Oui.
0: Est-ce que vous pouvez me raconter un petit peu ?
1: Bien. Maman aimait bien la chanson française. Enfin, à la maison, j'ai été beaucoup élevée à la chanson. Mon père, c'était Jacques Brel, les bourgeois, c'est comme les cochons. Et ma mère, c'était Alain Barrière. Ça donne des personnalités, vous voyez.
0: Ça ouvre l'esprit.
1: Ça ouvre l'esprit. Et maman était une femme, je dirais, plutôt une femme amoureuse, une femme romantique, une femme de douceur. Et chaque fois qu'il y avait Alain Barrière qui passait à la radio, alors là, c'était elle rentrait en transe, quoi. Et ma vie, je pense que ça parlait d'elle aussi quelque part. Il y avait, vous savez, c'est maintenant qu'on parle, mais il y a encore 80 ou 100 ans, on ne se parlait pas.
0: Non.
1: En fait, les chansons aidaient beaucoup à ressentir, à pouvoir exprimer les choses. Et c'est vrai que celle-ci, ma vie, je pense que ça devait lui la toucher au fond du cœur, voilà, sûrement.
0: Et vous compreniez, enfant, ce que ça voulait dire, ou ado,
1: bah,
0: à un moment, vous vous êtes dit, mais mince, en fait, c'est pas forcément une chanson hyper joyeuse.
1: Ça n'était pas une chanson joyeuse, mais moi, j'aimais ce que ma mère aimait et j'aimais ce que mon père aimait. J'étais trop petite pour me dire quels sont mes goûts. Donc, c'est longtemps en fait après. C'est quand on commence à comprendre ce que ça dit, ce que ça veut, puis à comprendre la vie de ses propres parents, de ceux qui nous sont proches, qu'on finit par se dire ah ben tiens, mais ça correspond effectivement à ça, correspond à tel caractère, telle particularité. Mon père aimait les chansons un peu fortes parce que c'était un moyen de, comme il vendait des journaux dans la rue à l'époque, fallait un peu stimuler les équipes. Donc c'est vrai que valait mieux mettre Jacques Brel que ma vie, hein. C'est sûr que les bourgeois c'était plus énervant. Et après, comme maman était une femme, comme je vous dis, très très tendre et très douce, je me suis mis à comprendre ce choix. Et après, j'ai compris beaucoup de choix en fait. Le jour où elle a rencontré Marcel Amont, elle a rencontré voilà, parce que il y avait chez Marcel Amont de le charme, un peu de drôlerie aussi, mais voilà, tous ces gens qui en fait était porteur certainement de sensations qu'elle avait, de sentiments qu'elle n'a pas exprimés. Et donc voilà, c'est pour ça que ces chanteurs-là ont un peu disparu dans la façon d'écrire. Je veux dire, c'est des chansons qui ont une façon d'écrire qui était voilà, on osait plus peut-être dire les choses. Que maintenant, peut-être, je sais pas.
0: Alors, on est où quand on l'écoute sur la radio, quand vous étiez petite? On est à la cuisine, on est au salon.
1: Alors, vous savez quoi? Le lit, chez moi, est un endroit très, très important.
0: Ah.
1: Et quand j'étais petite, vraiment, il y avait le gros poste radio sur la table de nuit. Et quand mon père se levait, je courais me mettre dans les bras de ma mère. Et on écoutait la radio toutes les deux. Et on va se dire que voilà, je suis dans ses bras, avec une tasse de thé. Et on écoute à la barrière.

0: Michel Bernier, merci.
1: Que d'émotion.
0: Ben, ça faisait bien longtemps que j'avais pas écouté Alain Barrière, Ma vie, Le coffre.
1: Ah oui, c'est
0: ça chante, hein.
1: Ah, ça chantait, ah oui, ça chantait. C'était des chanteurs de scène, hein, beaucoup avant de devenir des chanteurs de disques, hein. Donc c'était des gens qui chantaient vraiment. D'ailleurs, je crois que c'est Aznavour qui a quelques chansons. C'était une prise.
0: Ouais.
1: Parce que l'habitude.
0: Et c'est marrant, vous qui êtes comédienne, il y a un côté comédien dans la façon dont il chante.
1: Oui, bien sûr, parce qu'il raconte des histoires.
0: Il raconte un truc.
1: Il raconte des histoires. Il y met tout ce qu'il ressent. En fait, il y met le cœur, le ventre, les tripes, les souvenirs, c'est-à-dire toutes les chansons qui nous font vibrer, qui nous font du bien, qui nous font pleurer, sont toutes des chansons qui ont ça en elles. Hein. Les interprètes, alors qu'ils partent dans une sincérité, ben, on est touché. C'est normal. Normal.
0: 1964.
1: Oh là là.
0: Alain Barrière.
1: J'ai encore à hocher à cette époque-là.
0: Faisons un bond de 2024.
1: Oh là.
0: Oui, ça fait 60 ans quand même, hein, de différence. Et on tombe dans votre playlist, dans vos chansons préférées, Michel Bernier, sur Santa.
1: Oh, mais que je l'aime.
0: Alors, comment, pourquoi?
1: Alors, je découvre cette chanteuse. D'abord, je découvre quelqu'un de simple. Moi, ça me plaît beaucoup, la simplicité. Je sais pas, j'ai l'impression qu'elle est pas maquillée, qu'elle est comme elle est, qu'elle. Et puis, il y a, c'est pareil. J'en ai des frissons, on en parlait. C'est pareil. Il y a un truc chez elle. Elle est habitée. Elle se transporte toute seule. Enfin, j'ai l'impression qu'elle est incroyable. Et puis quand je la vois se soulever sur son piano,
0: oh là là.
1: et je me dis mais cette fille est folle. Mais cette fille est folle d'amour pour son métier. Cette fille va aimer, adorer son public. Il va lui rendre. Et je ne me suis pas trompée. Et puis alors ça fait partie un peu comme quand on parlait de Nougaro, mais Recommence-moi. Je pour moi c'est un espoir fou. C'est toujours de dire rien. C'est pas tout n'est pas fini. On peut y retourner, on peut aller, donne-moi un coup de main, puis on va y aller ensemble. Et moi, je trouve ça beau.
0: Voilà. Moi, j'ai l'impression, arrêtez-moi si je dis une connerie, Michel Bernier, j'ai l'impression que vous êtes du genre à marcher dans la rue avec une chanson dans les oreilles et à jouer dans le propre clip de votre vie.
1: Ah oui, je pourrais.
0: Ça vous fait ça, hein, le truc, c'est parole. Mais oui, c'est moi. Et je marche un peu plus vite et je relève un peu la tête.
1: Dès que je sens que je suis attrapée, ça y est, quoi.
0: Ça fait bien.
1: Ça. Bah ouais, ça fait un bien fou.
0: Ça va vous faire des émotions. C'est Décibel, la radio ici, les chansons préférées de Michel Bernier et donc notre petite Santa qu'on aime bien, qui va venir nous rendre visite d'ailleurs très bientôt. Recommence-moi.

0: passé chez vous samedi soir à l'écoute d'ici c'est décibel et Michel Bernier a décidé de vous donner un goût de bonheur avec cette chanson Recommence-moi. Attention, transition de l'école Michel Drucker, j'ai dit le goût du bonheur.
1: Oui, j'entends.
0: Alors Michel, est-ce que par hasard vous aimeriez rebondir sur ce petit groupe de mots, le goût du bonheur?
1: Alors le goût du bonheur, le parfum.
0: Le parfum, ah, c'est ça, je me suis trompée.
1: Le parfum du bonheur.
0: C'est pas Michel Drucker en fait.
1: Non, c'est Michel Dru, on va attendre pour le Caire.
0: C'est Joe Star, en fait, je suis bourrée. Donc...
1: Non, pas du tout, rassurez-vous.
0: Le parfum du bonheur.
1: Le parfum,
0: Michel,
1: du bonheur, qui est une adaptation d'un bouquin de Virginie Grimaldi, une grande autrice française. Et donc, c'était avec Caroline Anglade et Michel Bougenat. Et donc, nous avons tourné ça vers Arcachon.
0: Oh. Et réalisé. Vous avez toujours des bons endroits, hein. Parce que la stagiaire, c'est Marseille,
1: oui,
0: là,
1: oui.
0: C'est Arcachon.
1: Moi, je ne vais que là où c'est bien. Donc, j'y vais pas.
0: Faut une plage. Une plage, un apéro.
1: Et c'est réalisé par Baya Kasmi. Et c'est une saga familiale sur quatre épisodes. Et qui est vraiment, je trouve, extrêmement réussie de la part de notre réalisatrice et de tous mes camarades acteurs. Parce que c'est quelque chose qui est assez, il y a de l'amour, il y a de la haine, il y a des réconciliations, des secrets. De la drôlerie. Il y a Michèle Moretti, cette comédienne qui fait la grand-mère, qui est vraiment un caractère pas possible. Elle est géniale. Voilà, c'est
0: quand
1: un bon moment.
0: Quand est-ce qu'on va pouvoir le voir? On sait déjà où et quand?
1: Non. Sur la télévision française. Voilà. France Télé. Voilà.
0: France Télé,
1: mais je ne peux pas vous donner de date, je ne le sais pas.
0: Bon, voilà. En tout cas, c'est une bonne maison, voilà. France Télévisions.
1: Oui, tout à fait.
0: Et cette série, donc cette mini-série, qui sera présentée au prochain Festival de la Fiction de La Rochelle.
1: Absolument.
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0: Avec Michel Bernier. Il faut qu'on parle de votre prénom, Michel.
1: Ah bon?
0: Bah oui, parce que tout à l'heure quand vous êtes arrivé, alors j'ai mis un petit extrait des Beatles, Michel. Mais en fait, moi, quand je pense à Michel, il y a une chanson que j'adore, c'est Gérard Lenormand.
1: Non, bah oui.
0: Oh là là.
1: Mon Gégé.
0: Bah oui. Donc ça, c'est quand même une des plus jolies chansons qui soit sur l'adolescence et elle porte votre prénom. Mais est-ce que vous l'aimez, votre prénom? Est-ce que vous l'aimez en chanson? Est-ce que vous l'aimez tout
1: court? Oui, bien sûr. Oui. C'est un prénom. En plus, maintenant, il devient totalement désuet.
0: Ouais.
1: Des Michel, je crois pas qu'il y en ait beaucoup.
0: Et à la fois, tout

0: les chanteurs s'appellent Michel.
1: Et
0: Jonas.
1: Oui, mais vous avez, ils sont pas jeunes, hein.
0: Oui.
1: Voilà.
0: Oui.
1: Après, celle qui nous a un peu redoré le blason,
0: ouais,
1: c'est Michelle Obama. Voilà.
0: Ah, mais oui.
1: Elle nous a remis un petit coup de jus au Michel, mais outre-Atlantique, hein, pas chez nous. Hein. Pourtant, c'est pas vilain, Michel, ça va, ça se tient. C'est pas moche, quoi.
0: Vous savez pourquoi vous vous appelez Michel? D'où vient votre prénom?
1: Oui, oui.
0: Ah, mais vous me faites des yeux, vous avez pas envie de me raconter.
1: Non, parce que c'est pas une très...
0: C'est pas une belle histoire.
1: On va pas parler de ça.
0: D'accord. Non. Alors, parlons plutôt de la Michelle de Gérard Lenormand.
1: Oui.
0: Parce qu'elle, c'est une jolie histoire d'amour.
1: Oui, mais oui. Puis en plus, j'ai la chance de connaître Gérard. Et c'est vrai que, voilà.
0: Vous l'a chanté déjà pour
1: alors,
0: vous?
1: Alors, il me l'a fredonné.
0: Oh, oh là là.
1: Voilà. C'est vrai que c'est des chansons qui traversent le temps. Voilà. Puis Michel, ça rime bien. C'est bien loin tout ça. C'est beau, j'adore.
0: C'est beau, on adore et on participe. Cette chanson-là n'a pas été choisie par Michel Bernier. C'est moi qui lui offre. Oui, il y en aura une comme ça par émission. Après, c'est elle qui choisit. Donc, vous savez, vous êtes voilà, susceptible de recroiser Camaro. Je ne sais pas. Mais là, c'est Gérard Lenormand. C'est parti, Michel.

0: moi.
1: Alors avec cette chanson-là et celle des Beatles, elles sont servies, les Michel.
2: Mais oui, des bisous à toutes les Mimi d'ailleurs. Hein.
1: Ah oui.
2: Oui, oui.
1: Bisous et école de transition Michel Drucker, puisque j'allais vous parler des filles. Les filles avec Mimi, Mathie, Isabelle de Botton et vous-même.
2: Eh oui.
1: Donc Michel Bernier, c'est votre premier gang.
2: Oui, un vrai.
1: Un vrai gang.
2: Vraiment, association de malfaitrices, bienfaitrices.
1: Actrice, humoriste, au théâtre de Bouvard.
2: Oui.
1: Voilà.
2: La rencontre se fait là-bas.
1: Et puis, votre énorme tube, le Gros Navion.
2: Oui.
1: Qui est quand même le spectacle des années 90.
2: C'est ça.
1: C'est incroyable.
2: Les jeunes femmes qui viennent me voir aujourd'hui me disent, mais moi j'ai été élevée au Grand Navion, on a usé la cassette jusqu'à la gare, donc on connaît toutes les répliques, c'est super drôle. C'est très émouvant en fait.
1: Alors il y a un côté troupe, évidemment, que vous vivez encore aujourd'hui, puisque vous êtes régulièrement en tournée de théâtre, et puis voilà, sur les plateaux de télé ou de ciné, de toute façon c'est une bande. Mais qu'est-ce qui faisait qu'elle était si spéciale, cette bande-là, les filles?
2: Alors cette bande-là, je pense qu'elle était extrêmement féministe avant l'heure, je crois, parce qu'on était trois femmes très différentes. Voilà.
1: Avec Bouvard en face. Donc, c'était pas forcément fastoche.
2: Mais il a ouvert la porte.
1: Oui.
2: Hein,
1: mais grande... fallait être bonne, j'imagine.
2: Ah, bah, de toute façon, chez Philippe, il n'y avait pas d'autre alternative.
1: Et sinon.
2: Non, mais drôle. Ouais. Fallait être drôle.
1: Drôle.
2: Lui, on avait 20 secondes pour faire rire la première phrase. Si on faisait pas rire, et on s'en allait chez nous et on refaisait le sketch. Donc, ça donne une espèce de vision du travail qui est assez intense, mais qui nous a rendu beaucoup de services, d'ailleurs, encore aujourd'hui. Et donc, oui, le premier spectacle qu'on a fait toutes les trois s'appelait Existe en trois tailles. Et ben, c'est exactement ça, quoi. C'était la grande, la moyenne, la petite. On était très différentes les unes des autres et en même temps on s'accordait à merveille. Donc je pense qu'on était un peu féministes avant l'heure parce qu'on montrait des femmes autrement que ce qu'on voyait régulièrement à la télé, au cinéma, etc. Et ça a été presque 7 ans et demi de joie, voilà, toutes les trois.
1: Il y a une chanson que vous avez choisie pour parler des filles. Alors il y en avait deux, il y avait Oh les filles,
2: Oh les filles, et le moment de marteau
1: au bonheur des dames. Et puis Je t'emmène au vent, Louise Attaque.
2: Oui, parce que je crois que c'était la tournée du Gros Navion.
1: Ouais.
2: Et là, on avait un énorme décor, donc on avait une grosse équipe technique avec nous. Et moi je me rappelle que cette chanson venait d'apparaître, et que c'était un truc qui me mettait en transe et que j'aimais bien écouter. On aimait bien écouter cette chanson avant d'aller jouer, quoi. Donc, quand on dit, on fait les balances, comme on dit, c'est-à-dire on monte sur scène quand on est en tournée pour voir comment ça se passe, le son, etc.
1: Tester les micros et tout.
2: Et, alors là, on aimait mettre ça parce que ça m'emportait, quoi. Je trouvais que c'était une bonne façon de se mettre en jambes. Voilà.
1: C'est beau de vivre aussi comme ça. J'ai l'impression que c'est votre cas, Michel Bernier, la musique vraiment dans votre corps.
2: Ça fait
1: un effet.
2: Oui, absolument. Quand je suis en spectacle, j'ai ma petite enceinte là et je m'écoute ma petite playlist, qui me galvanise, qui me donne des envies, qui me donne du courage quelquefois, parce qu'il y a des fois on est fatigué, malade, on a des problèmes, on n'est pas que des robots. Et il y a quelques chansons comme ça qui m'aident à repartir. Et puis avec les copains. Quand je suis pas toute seule, même quand je suis toute seule, parce que je prends mon équipe technique avec moi, j'ai besoin de chanter quelque chose avant de monter sur scène. Donc des conneries ou pas, on s'en fout, mais il faut faire du bruit, il faut chanter, il faut se mettre de la bonne humeur, voilà.
1: Elle donne de l'élan, cette chanson, c'est vrai, je t'emmène au vent. Louise Attaque, un beau choix, rien que pour vous, de la part de Michel Bernier. C'est dans Décibels, sur votre radio, ici.

0: Louise Attaque, je t'emmène au vent et je félicite Michel Bernier alors pour ce choix déjà, parce que c'était délicieux de la réécouter. Et super cardio, parce que oui. Si vous chantez ça avant de monter sur scène, j'admire votre souffle.
1: Je suis au taquet. Au bout de 2 heures, je suis encore au taquet.
0: C'est une dinguerie. Est-ce que c'est le genre de chanson que vous allez écouter en coulisses avant de monter sur scène sur la tournée Lily et Lily qui reprend en janvier?
1: Avec tous mes camarades, et dont Francis Perrin.
0: En tournée avec vous.
1: Voilà, c'est une belle pièce de Barry Egredy. C'est l'histoire de deux sœurs jumelles, donc je fais les deux évidemment. Une star d'Hollywood et une mormone.
0: C'est ça, dans les années 30.
1: Dans les années 30, donc voilà, rire, tout le temps. Je change 15 fois de costume en 4 secondes. C'est une vraie performance pour moi, mais un bonheur absolu de retrouver tout le monde et d'être avec mes camarades et le public qui rit à gorge déployée. Voilà, toute la France nous attend à partir de 2026.
0: Mais oui,
1: voilà.
0: Après avoir cartonné au Théâtre de Paris, il est temps de partir tournée. La billetterie est déjà ouverte, les amis. Donc,
1: oui, largement.
0: Il faut
1: bien dépêcher.
0: Allez voir Michel Bernier.
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0: Bon alors, le démon de midi. Pardon, je reviens là-dessus, oui. Michel. Parce qu'on va écouter les Rita Mitsouko.
1: Oui.
0: Les histoires d'A. Mour finisse mal, en général. C'est une chanson là qui fait carrément partie du spectacle. En fait, c'est le générique de fin de ce spectacle, donc du tout début des années 2000, où vous êtes seul en scène.
1: Mon premier.
0: Ouais. Et vous racontez, mais comme ça, mais d'une manière tellement cash. Ça, je vous dis, j'ai appris l'amour et le couple avec vous, parce que vraiment, moi, j'avais une vingtaine d'années, j'ai vu ça, j'ai fait, elle a tout compris, elle a tout dit. Donc une histoire d'histoire d'amour, donc qui finit mal, et pas qu'en général, avec des trahisons à foison de la part des hommes et des femmes d'ailleurs. Il était dingue ce spectacle. Oui. Je me rends compte avec le recul là, 25 ans plus tard, parce qu'en fait, c'était archi intime, archi osé, et en fait, ce pointer sur scène en étant celle qui porte les cornes, c'est-à-dire la cocu de l'histoire, personne n'osait faire ça.
1: Non.
0: C'est incroyable ce que vous avez fait. Vous êtes rendu compte à l'époque?
1: Alors, à l'époque, en fait, j'étais un peu. Ça croisait un peu ma vie, donc c'était un peu bizarre de partir là-dessus.
0: Oui, parce que c'est l'adaptation.
1: En fait,
0: c'est
1: l'adaptation du Démon de Midi de Florence Sestac, qui avait eu le grand prix de la BD à Angoulême. Et c'est Marie-Pascale Lestérite, donc qui est co-auteur et ma metteur en scène depuis tout ce temps, et surtout mon amie, qui avait découvert cette BD et qui m'avait dit on pourrait peut-être en faire un spectacle.
0: Et il se trouve que ça ressemblait beaucoup à votre vie aussi.
1: Voilà, j'étais en train de traverser ces moments-là. Et après, je me suis dit, bon, allez, lançons-nous, essayons. C'était étrange, en même temps, de faire cette adaptation et en même temps de jouer ce personnage. J'avais l'impression que c'était moi, puis des fois, c'était pas moi. Enfin, c'était bizarre. Hein. Surtout que j'ai commencé dans une toute petite salle de 80 places, à la petite salle du Palais des Glaces, où j'avais vraiment l'impression d'aller dans le salon des gens et de raconter ma vie.
0: Et c'est devenu un succès.
1: Et un succès. Je l'ai joué 4 ans, plus de 700, 800 fois, je crois. C'était fou. Je ne pouvais pas imaginer à quel point ça touchait autant de monde, qu'il y avait autant de cocus dans ce pays.
0: On est nombreux, les premiers partis de France.
1: C'est fou. Et en fait, tous les témoignages que j'ai eus étaient tellement bouleversants. Et ce qui était bouleversant aussi, c'était quand on venait me dire grâce à vous, je m'en suis sortie. Ou les enfants disant, moi j'avais acheté le DVD pour maman parce que dès qu'elle avait un coup de mou, on se mettait le DVD, elle y est arrivée, on va y arriver. Il y avait de ça dans ce spectacle-là. Et le fait effectivement que je me mette comme ça avec ces cornes sur la tête et que je me moque de moi et qu'en même temps je faisais tous les personnages. Et que il y avait aussi Elle s'en sort, il y avait tout ça, on reprend de l'espoir. Je parle souvent d'espoir, mais c'est quelque chose qui compte beaucoup pour moi. Et c'est vrai qu'à force, j'ai l'impression que ce spectacle était, on me disait plus merci que bravo, parce que il y avait, il y a, il y a, il s'est, il s'est transmis quelque chose à travers ce spectacle. Plus ça allait, plus les salles étaient grandes, et plus les salles étaient grandes, et plus j'étais à l'aise. Parce qu'en fait, j'ai l'impression de moins être comme ça, confinée dans un petit endroit et de raconter ma vie, quoi. Mais c'était une aventure exceptionnelle.
0: Et le fait qu'il y ait cette chanson d'Erita Mitsuko qui raconte donc que des histoires d'amour foireuses avec énormément d'humour à la fin du spectacle, des histoires d'A. C'est aussi un signe que quand tout va mal, quand on est au fond du trou, justement, sa vie amoureuse, son mariage qui se pète la gueule, etc., la musique, là encore, ça peut vous apporter de l'énergie, de l'espoir, comme vous avez dit
1: bien
0: tout à
1: l'heure. Bien sûr, bien sûr.
0: Ça vous fait ça.
1: Je crois que, enfin, c'est pareil, quand on est dans le chagrin, on se rend compte de rien. On est dans le chagrin, on est un peu aveuglé, comme ça. Mais je crois qu'à partir du moment où on fait un tout petit pas de recul, ça commence à aller mieux. Et quand ça commence à aller un peu mieux, allez, on peut retourner chercher des choses qui vont faire que ça va alléger le truc. Moi, je dis toujours, faut détricoter le pull. Quand on commence à détricoter le pull de sa vie, ben, on se dit, non, franchement, quelle idée j'ai eu de faire ça et pourquoi j'ai fait. Mais ça veut dire qu'il faut savoir se remettre en question aussi. Ouais. C'est très important de savoir se dire à quel moment, moi, je me suis laissé entraîner dans ça, pourquoi j'ai accepté, pourquoi ceci, cela. Enfin, on en parle tous les jours hein, avec les histoires de MeToo, de tout ce qui nous arrive aux femmes. On voit bien quand même que c'est un moment où on se dit mais qu'est-ce que j'ai fait, pourquoi on s'est laissé entraîner dans des choses pas terribles, et que j'ai cette chance de ne pas avoir subi de MeToo, mais je veux dire dans une vie privée comme ça, je veux dire tout d'un coup on se dit allez, faut déconner maintenant quoi, on va pas rester comme ça à déprimer, à faire des dépressions toutes les 5 minutes. En fait, je commençais le spectacle d'ailleurs avec un revolver sur la tempe, avec la chanson, avec la chanson d'Adamo Tombe la neige, qui se mettait à rayer comme ça, et tout d'un coup, je me disais mais je vais quand même pas me foutre en l'air pour un mec. Et je pense que c'était le premier coup de poing du spectacle, c'était de dire aux gens on fait pas cadeau de sa vie.
0: Ouais. Voilà. On va faire des t-shirts. Je vais pas me foutre en l'air pour un mec. Et on écoute Erita Mitsuko, choisie pour vous par Michel Bernier, les histoires d'art.

0: classique. Lerita Mitsuko, les histoires d'A choisies donc pour vous par Michel Bernier. On écoutait ce soir, puisque ça y est, c'est la fin, Michel. Voilà votre sélection de chansons, vos chansons préférées. Et je voulais juste vous signaler que Catherine Ringer, chanteuse donc d'Lerita Mitsuko, fait quelques scènes de théâtre avec un spectacle qui s'appelle L'érotisme de vivre, où elle lit et chante parfois les poèmes de Alice Mendelssohn, alors qu'elle n'est pas une poétesse très connue. Mais voilà, dont elle a découvert le travail et est tombée amoureuse de ses poèmes, et elle a décidé d'en faire un spectacle. Elle a un petit peu passé le pas vers le théâtre. Vous passeriez le pas vers la chanson? Vous chantez, vous, Michel?
1: Oh, moi, je chante beaucoup, j'adore ça. Je chante dans les spectacles beaucoup, oui, maintenant. J'ai appris à chanter. Mais de là à faire un non. Parce que, non, peut-être je m'amuserai un jour à faire quelque chose avec ça, mais je le fais vraiment pour m'amuser. Je me verrai pas faire d'album ni quoi ni qu'est-ce. Non, non. Et puis la voix de Catherine Ringer, quoi.
0: je vous passe du Ringer, je vous dis. Et vous alors, vous chantez?
1: C'est ça.
0: Oui, c'est pas très sympa. Alors
1: quand est-ce que vous chantez? Alors, fais voir.
0: Et puis, vous avez quand même déjà du pain sur la planche. Oui. Je rappelle la promo foisonnante de mon invité de ce soir, Michel Bernier. Merci d'ailleurs d'avoir essuyé les plâtres. Franchement, ça fait plaisir.
1: Ils sont magnifiques, ces plâtres. Je peux vous dire, je suis contente.
0: Merci. La stagiaire, saison 10, ça a commencé sur France 3 tous les mardis soirs à 21h. Et quand vous voulez, sur France.tv, à partir de janvier, la tournée de cette pièce, Lily et Lily, Michel Bernier, qui partage l'affiche avec Francis Perrin. Et c'est à partir du mois de janvier, donc partout en France. Et puis bientôt sur le service public télévisuel, Le Parfum du Bonheur, prochaine série, voilà, événement. Merci beaucoup, Michel.
1: Un gros
0: Bernier.
1: Parfum de bonheur ici, merci infiniment.
0: Une dernière question, on a 10 secondes. Qu'est-ce que je peux vous souhaiter là pour les jours qui arrivent?
1: Continuez encore et encore.
0: C'est que le début.
1: C'est d'accord.
0: Ah là là, quelle femme incroyable, Michel Bernier. Si vous passez par Paris, eh bien réservez vos tickets pour aller l'applaudir au théâtre. Elle joue dans la pièce Lily et Lily au théâtre de Paris jusqu'au 3 janvier 2027.
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3: Bonjour, bon dimanche, sous vos applaudissements, c'est Willy vient déjeuner chez vous, numéro 1080. Oh, ça filoche vraiment, là vraiment ça filoche. Très heureux de vous retrouver mes amis, très heureux de passer cette nouvelle heure avec vous, en direct, hein. Ici, pas de best-of à la con, non, on reste ensemble tout l'été, la pause fraîcheur elle est là, c'est reparti pour vos 55 minutes utiles sur votre radio utile. On va apprendre de l'actu avec nos invités, on va se détendre aussi de l'actu avec nos bêtises, car je suis payé à la connerie, à l'erreur, à la bourde, au disque coupé. Voyez donc, autant vous dire que je suis blindé. Alors notez bien les dossiers du jour. Dans un instant, on va parler de nos héros de l'été, nos pompiers, encore à pied d'œuvre quasiment partout en France avec ces feux de forêt qui n'en finissent pas. Jeudi, des syndicats de pompiers ont été reçus par le ministre de l'Intérieur, Laurent Nunez, parce que ça ne va pas, parce que les pompiers manquent de moyens, parce qu'il faut que ça change. Ont-ils été entendus ? On en parle dans une minute. Et à 12h30, depuis vendredi dernier, le port du casque sur les trottinettes est obligatoire à Paris. Alors, il est aussi obligatoire dans certains départements ou régions comme les Hauts-de-Seine, les Alpes-Maritimes, dès le 1er septembre dans le Nord et le Pas-de-Calais. Il est obligatoire, oui, mais pas partout. Alors, faut-il généraliser le port du casque sur les trottinettes partout en France ? On en parle dans 20 minutes. Et comme d'habitude, été ou pas été, on parle de tout ça. Et de tout ce que vous voulez, mais on en parle ensemble. C'est la libre antenne du week-end, on ne change pas une formule gagnante, vous le savez, c'est le moment que je préfère. C'est quand on discute ensemble. Alors notez bien le numéro 0810 055 056, si vous voulez réagir sur les thèmes du jour, voilà, sur les pompiers, les feux de forêt, sur les trottinettes. À votre avis, faut-il rendre le port du casque obligatoire partout? Ou si vous voulez juste nous faire coucou, moi j'adore, parce qu'on est, la seule émission au monde, hein, où les gens appellent juste pour dire coucou. Alors appelez-moi juste pour me dire coucou, dites-moi ce que vous faites, où vous êtes, si vous êtes en vacances ou pas. 0810 055 056, c'est la libre antenne du week-end. Et vous repartez avec votre sélection pour une carte carburant au teint allé. Ah oui, qu'est-ce qu'il est beau ce teint, d'une valeur de 200 €, c'est quand même pas rien. Voilà, tout le monde est là, Dylan est au standard, il vous attend. Iki, il est là, mon Iki. Ah, mon Iki, tout à l'heure, il m'a dit, je viens te voir à Boulogne-Billancourt. Quand c'est ce que je joue à Boulogne ? Le 14 novembre, oui, parce qu'on repart avec le One Man Show heureux partout en France. Alors, regardez bien partout chez vous, tac, tac, tac, là, à partir du 10 septembre, 17 septembre, on repart sur les routes. Et puis, Mathilde est là, tu ne t'éponges pas aujourd'hui, Mathilde. Elle est arrivée, elle s'est épongée parce qu'elle est transpirée. Transpire tout le temps, celle-là. Ça, c'est tut-tut, ça, c'est tut-tut. Elle n'arrête pas de tut-tut et du coup, ça ressort par les pores. On embrasse ta maman. On nous écoute ta maman, Mathilde, aujourd'hui. Comment elle s'appelle, ta maman ? Annick, on embrasse Annick. Voilà, on a tout dit ? Alors, jingle, allez, joue, démarrons. Pop, pop, pop.
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3: Ouvrons notre premier dossier. Bonjour, Bruno Ménard.
4: Bonjour.
3: Bienvenue ici, mon cher Bruno. Vous êtes le secrétaire général du syndicat des sapeurs-pompiers volontaires de France. D'abord, première question, mon cher Bruno. Comment allez-vous ? Comment vont nos pompiers, là, en ce moment ? Parce que, dis donc, hein, vous n'arrêtez pas, hein.
4: Fatigué, épuisé, ouais. Énervé également, ouais, par rapport, ouais, à ce qui se passe, par rapport à tous les feux, bien sûr.
3: On va y revenir.
4: Mais de plus en plus par rapport à la considération que l'État nous porte.
3: Ouais. Parce que jeudi, il y a donc des syndicats de soldats du feu professionnels, hein, qui ont été appelés à une grève pour calmer un petit peu tout ça. Il y a certains syndicats qui ont été reçus par le ministre de l'Intérieur, Laurent Nunez. Vous n'y étiez pas, votre syndicat n'y était pas, du coup. C'était que les professionnels, c'est ça?
4: Voilà, non, ouais. On n'y était pas. Nous sommes pas invités.
3: Bah ouais.
4: Et ce que nous avons découvert, c'est que l'État a organisé ce baïonnage des sapeurs-pompiers volontaires de, ouais, partout en France depuis 2005.
3: Alors qu'on rappelle que vous êtes combien ? Il y a 200 000, hein, c'est ça, hein,
4: à peu, voilà, près. Ouais, c'est 200 000 sapeurs-pompiers volontaires, voilà, en France, 80% des effectifs.
3: Voilà.
4: C'est-à-dire que 4 pompiers sur 5 que vous allez voir sont des sapeurs-pompiers volontaires.
3: Alors, si vous y étiez allé jeudi, là, vous lui auriez dit quoi à Laurent Nunez ? Vous lui auriez dit quoi ?
4: Alors, d'un côté, j'aurais dit exactement ce qu'ont dit les syndicats professionnels, hein, mm-hmm, parce que leur discours, il est cohérent, il est réel. Mm-hmm. s'il y a encore quelques temps, quelques mois, quelques années, on disait que le système est, on allait droit dans le mur.
3: Ouais.
4: Là, aujourd'hui, avec les feux de Gironde, les feux des Landes, nous sommes dans le mur.
3: Ouais.
4: Nous sommes pris de mur.
3: Voilà.
4: En d'autres termes, ce que nous avons vu aujourd'hui, enfin, ce que nous voyons aujourd'hui, c'est que les moyens français ne sont plus assez dimensionnés, conséquents, pour faire face aux incidents.
3: Voilà. Je vous ai entendu dire, Bruno, face aux incendies, le système est en train d'éclater. C'est-à-dire quoi? Vous manquez quoi de? C'est quoi? C'est vous manquez d'hommes et de femmes? Vous manquez de moyens financiers, de moyens matériels?
4: Alors on manque de tout.
3: De tout.
4: On peut rien faire sans les moyens financiers. Donc les moyens financiers, c'est la première chose. Et avec les moyens financiers, ben vous achetez du matériel, vous recrutez du personnel, vous anticipez les risques. Et il y a aussi un très gros problème d'organisation des secours en France.
3: Ouais. C'est-à-dire?
4: Pas assez de Canadair, mais ce n'est pas la seule chose, c'est même une goutte d'eau. Les services départementaux s'autogèrent les uns les autres. Lorsque vous allez dans un département, ce département n'est pas géré de la même façon que l'autre. On l'a vu sur les incendies de Gironde, où d'un côté nous avions des sapeurs-pompiers qui étaient au feu et qui avaient beaucoup de problématiques parce qu'ils n'arrivaient pas à faire face. Et puis d'autres sapeurs-pompiers qui étaient de côté, qui ont passé des heures, voire des jours entiers sans rien faire, parce que la coordination n'allait pas.
3: Ah, c'est absurde. Quand vous dites, par exemple, qu'il manque des hommes et des femmes, j'ai lu qu'il manquerait 200 000 sapeurs-pompiers volontaires.
4: Oui. Je le crie haut et fort. Il nous manque entre 150 et 200 000 sapeurs-pompiers volontaires sur le territoire.
3: Ouais. Vous pouvez nous rappeler, Bruno, c'est quoi un sapeur-pompier volontaire ?
4: Un sapeur-pompier volontaire, c'est un homme, une femme, jeune, moins jeune, qui est étudiant, chef d'entreprise, salarié, ouvrier, mère de famille, qui souscrit un contrat avec le service départemental d'incendie de secours pour dire « je vais passer du temps, en plus de mon activité professionnelle et mon activité familiale, pour porter secours à la population ».
3: Voilà,
4: c'est ça un sapeur-pompier volontaire.
3: C'est ça un sapeur-pompier volontaire. Et donc, pour en attirer 200 000, il faudrait faire quoi? Alors, j'imagine qu'il y a beaucoup de choses à faire, malheureusement, on n'a pas le temps de tout évoquer, mais voilà, la chose principale qu'il faudrait faire vite.
4: Valoriser le volontariat. Rappeler tous les sapeurs-pompiers qui ont été dans les services d'incendie de secours, ceux qui ont arrêté leur engagement, ceux qui ont été virés des SDIS, parce que tous les ans, nous avons des milliers de sapeurs-pompiers volontaires
3: qui sont virés
4: pour un oui ou pas un non, qui sont virés. Là, hier matin, j'ai traité un dossier d'un gars dans l'Hérault. On le vire des sapeurs-pompiers parce qu'il ne peut pas donner une journée en semaine d'activité de pompier. La personne travaille du lundi au vendredi, elle est cadre, et on la vire parce qu'il ne peut pas prendre de jour de congé en journée, en semaine, pour aller prendre une garde.
3: C'est n'importe quoi. Alors là, franchement,
4: vous vous rendez compte un petit peu?
3: C'est n'importe quoi. Donc en fait, voilà, ça serait quoi? Simplifier tout ça, un management plus souple?
4: Il faut dissoudre, et je le dis bien, il faut dissoudre l'École nationale supérieure des officiers de sapeurs-pompiers. La principale problématique, c'est le management dans les services départementaux d'incendie de secours. C'est le principal problème. Nous avons eu le problème avec l'ENA, nous avons le problème chez nous également au niveau des sapeurs-pompiers avec l'École nationale supérieure des officiers de sapeurs-pompiers.
3: Là, vous espérez être reçu, vous, un jour? Parce que là, voilà, cette semaine, là, les pros ont été reçus. Et vous, alors? Votre syndicat, vous?
4: Alors, c'est simple. Nous avons saisi aujourd'hui les tribunaux par rapport aux découvertes que l'on a faites. L'État, depuis, je vous le dis, depuis le 7 novembre 2005, organise, avec la Fédération nationale des sapeurs-pompiers de France, le bâillonnage des sapeurs-pompiers volontaires partout en France. Nous avons tous les documents, nous avons saisi la justice, et ça sera au ministre de l'Intérieur de répondre à ce qui se passe.
3: Bon, bah écoutez, Bruno Mélard, là, je suis un peu sur le... Voilà, je vois un petit peu la tête de tout le monde en régie, on est un petit peu estomaqué, et voilà, c'est pour ça que je voulais absolument discuter un petit peu avec vous. On va suivre tout ça. Allez-y, Bruno, oui.
4: Je vais juste rajouter une chose. Notre syndicat existe depuis 2 ans. On a 2 ans et demi. Initialement, il n'y avait qu'un seul unique discours qui était porté par la Fédération nationale des sapeurs-pompiers de France. C'est une association de loi 1901 et nous avons osé créer un syndicat en parallèle. Et le dialogue social en France, c'est constitutionnel, il peut être porté uniquement par les syndicats. Et ça, c'est nouveau dans le paysage français et c'est pour ça que depuis 2 ans, il y a une autre voix qui se lève et qui dit vraiment ce qui se passe en réalité sur le territoire. Et je sais que nous embêtons beaucoup de monde.
3: Bon, bah Bruno Ménard, j'espère que vous serez entendu. À 198 000 volontaires, voilà, vous nous l'avez dit, 44 000 professionnels par votre voix, mon cher Bruno, et les quelques minutes qu'on a passées ensemble, c'était aussi pour remercier, féliciter, encourager tous les soldats du feu, et j'espère que vous serez entendu dans vos différentes revendications. Merci infiniment, Bruno de Ménard, d'être passé nous voir, donc secrétaire général du syndicat des sapeurs-pompiers volontaires de France. Voilà, mes amis, maintenant c'est vous que je veux entendre là-dessus, si vous voulez réagir sur les pompiers, les feux de forêt, peut-être que vous-même, vous êtes vous-même pompier volontaire, ou peut-être que vous avez quelqu'un dans votre famille qui est pompier volontaire, venez passer à l'antenne avec moi, voilà, pour me dire un petit peu comment ça se passe. C'est votre émission du week-end, votre talk show du week-end. Voyons, on parle de tout hein, ici, hein, et on parle, en parle ensemble. 0810 055 056, je veux vous entendre juste après la groupie du pianiste de Michel Berger.

0: C'était Michel Berger avec la groupie du pianiste. Au revoir.
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0: On passe des jingles de disques chez nous, c'est de plus en plus court. Comment va Patricia ?
3: Très bien, bonjour Willy.
0: Eh bien, tant mieux ma Patricia, que tu ailles bien. Tu nous appelles d'où ma Pat ?
3: Je vous appelle de Houille, dans les Yvelines.
0: Dans les Yvelines. Bon, ma Patricia, je crois que tu voulais réagir sur les pompiers, c'est ça ?
3: Oui, sur la grève qui a eu lieu la semaine dernière.
0: Jeudi.
3: Oui, je trouve qu'ils ont raison.
0: Bah voilà.
3: Autant sur des grèves nationales, je suis pas toujours convaincue.
0: Ouais.
3: Autant là, d'ailleurs ce qu'a dit la personne qui
0: Bruno
3: est passée
0: Ménard.
3: Avant moi, absolument. Enfin, nos pompiers professionnels sont pas assez nombreux, ils sont pas assez payés. Nos pompiers volontaires sont pas assez non plus rémunérés pour ce qu'ils font. Ouais. Et puis quand même les moyens, ils ont pas de moyens. On a vu cet été avec les Canadairs, c'est pas possible quoi. Donc ils ont raison. Je crois qu'ils ont raison de refaire grève. Je crois que c'est fin septembre.
0: C'est ça, c'est ça.
3: Ils ont raison.
0: Bravo, tu sais quoi, Patricia, je suis d'accord avec toi à 2000%. Il y a une espèce d'osmose là entre toi et moi en deux secondes. Là, bim. Non, mais je suis d'accord avec toi surtout. J'espère que ça va un petit peu bouger pour eux parce que moi je découvre des trucs là. Tu vois là sur quand on a discuté avec le syndicat là, des sapeurs-pompiers volontaires il y a deux minutes, là j'étais un petit peu consternée de ce que j'entendais. Donc voilà, j'espère effectivement que ça va faire bouger les choses. Qu'est-ce que tu fais de beau cet été, Patricia ?
3: Je reviens de vacances, malheureusement, je reprends le travail lundi.
0: Aïe, tu vas faire la gueule lundi ? Demain tu fais la gueule.
3: Je fais déjà la gueule en prévision de demain.
0: Juste
3: en Bretagne, donc c'était sympa. C'est terminé.
0: Demain tu vas bosser où, que je sache qu'on prévienne un peu tes collègues ?
3: Mais je pense qu'ils seront pas trop nombreux demain. Ouais, ouais. Mais je suis responsable ressources humaines dans une entreprise de propriété.
0: Tu vas faire la gueule. Demain, tu vas virer tout le monde. Je pense que demain, tu vires tout le monde. Ouais, Patricia.
3: Je vais préparer mes dossiers pour demain.
0: Ouais. Voilà. Allez, hop, demain, tous virés. Voilà, ma Patricia. Merci beaucoup d'être passé nous voir.
3: Merci à toi, Willy.
0: Merci infiniment. Je t'embrasse très fort. Merci pour ta fidélité. Et tu repars évidemment avec ta sélection. Pour la carte carburant, le tirage, c'est tout à l'heure vers 12h50. Allez, dans un instant, je vais vous présenter un invité pas banal, parce que j'aime tout au long de cet été vous présenter des invités pas banaux. Mais d'abord, tiens, on va écouter Benjamin Biolay avec Écran Total. Moi, j'ai pas besoin d'écran total. Regardez cette peau. Ça, c'est les maths. C'est très radiophonique que je monte ma peau comme ça.

0: violet, avec écran total.
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0: Allez, comme promis, place à la personne pas banale du dimanche. Bonjour Clément Devilliers.
3: Bonjour.
0: Bienvenue ici, mon cher Clément. Alors, vous êtes le co-réalisateur avec Arnaud Fouex du film... Arnaud, comment il s'appelle?
3: Parce que je viens de... Arnaud Fouex.
0: Eh ben voilà, Arnaud Fouex. Donc du film Un grand raccourci qui est sorti en salle ce mercredi 12 août. Alors vous avez tous les deux 22 ans. Alors en fait, pour être très franc avec vous, mon cher Clément, dans cette émission, on fait rarement la promotion de films parce que c'est pas forcément notre mission. Mais là, voilà, comme vous êtes jeune, comme c'est une histoire de potes, j'ai eu un petit peu envie de vous filer un petit coup de main. Donc déjà, je l'ai dit, vous avez 22 ans tous les deux, vous êtes amis, vous venez de réaliser un rêve de gosse, c'est ça? En faisant ce film?
3: Ouais, tout à fait. Ouais. Tout à fait. Nous, on s'est rencontrés en classe de quatrième.
0: Ouais.
3: Et vous l'avez dit, on a 22 ans.
0: Ouais.
3: Et ça fait depuis très jeune qu'on fait d'abord des vidéos ensemble sur YouTube, des petits courts-métrages.
0: Ouais.
3: Et puis là, aujourd'hui, notre premier long-métrage.
0: Le premier long-métrage au cinéma, hein, dans des vraies salles de cinéma partout en France. Quand on a 22 ans, qu'on est à Nantes, comment on fait pour réunir des sous pour faire son film? Parce que je crois que vous aviez pas grand-chose en poche au départ, hein.
3: Ouais, complètement. En fait, on est monté tous les deux à Paris pour nos études supérieures. Effectivement, on a fait tout notre collège et notre lycée à Nantes.
0: Mmh.
3: Et puis, on a aussi rencontré un troisième larron qui s'appelle Hector.
0: Hector.
3: Qui s'est improvisé producteur pour le film.
0: Ouais.
3: Et en fait, Hector et Armand faisaient des vidéos d'entreprise avec lesquelles ils ont pu rassembler un peu d'argent.
0: Ouais.
3: Et puis ensuite, on a organisé des soirées de financement. On projetait nos courts-métrages.
0: Ah ouais.
3: On disait, voilà, nous, on veut faire un long-métrage... avec 60 000 euros au départ, c'est ce qu'on visait.
0: Ouais.
3: Au final, le budget du film est de 260 000
0: euros. Oh là là, ce qui est, Et dis donc, au départ, vous aviez que quoi? Vous aviez 15 000 euros en poche, quoi. Bon, là, c'était peut-être un petit peu juste.
3: Ouais, à peu
0: voilà,
3: près.
0: Voilà, à peu près.
3: Dans ces eaux-là.
0: Voilà, dans ces eaux-là, parce que le budget d'un film en France, c'est quoi là? Là, vous avez réussi à avoir, on va dire, 250 000 euros, mais c'est quoi un budget normalement? D'un film en France, c'est 5 millions.
3: Un budget moyen en France, c'est 4,5 voilà. millions d'euros.
0: Voilà, t'imagines. Et donc vous avez fait comment alors? Parce que c'est aussi un petit peu, c'est le film de potes et le film de la débrouille. Après, on va parler un petit peu du contenu du film, bien sûr. Hein, mais c'est ça qui est bien, c'est un film avec des potes et de la débrouille.
3: Bah ouais, complètement. Bah en fait, nous, à l'origine, on pensait pouvoir faire le film avec 30 à 60 000 euros, entouré de tous nos potes. Nous, on a beaucoup regardé des films fauchés, on leur trouvait un charme fou.
0: Bah ouais.
3: Et puis on s'est dit, nous, c'est exactement ce qu'on veut faire, essayer de faire un film de la débrouille.
0: Ouais.
3: Et puis en fait, assez rapidement, on a compris que si on voulait que le film sorte en salle de cinéma, il fallait s'inscrire dans un circuit qui était balisé, qui protégeait... l'ensemble des personnes qui travaillaient dessus. Et donc, forcément, il fallait respecter le code du travail.
0: Ouais.
3: Et donc, du coup, il a fallu qu'on trouve davantage de ressources. Du coup, on a eu des dons défiscalisés. On a aussi trouvé des coproducteurs, des particuliers qui achetaient des parts du film en échange de recettes. Et puis, à la fin du tournage, vu qu'on n'avait toujours pas assez d'argent, on a pris un prêt étudiant finaliser.
0: Voilà, il fallait vraiment se débrouiller de partout. Parce que vous avez dit, si on avait compris au départ l'exigence du système du cinéma français, on ne l'aurait pas fait. C'est compliqué de faire un film en France quand on n'est pas connu,
3: forcément.
0: Quand on démarre,
3: Nécessairement. Après, je pense, là, c'est le cinéma, mais dans... n'importe quelle entreprise, n'importe quel projet, il faut trouver des ressources,
0: c'est
3: des partenaires, et puis aussi une connaissance du milieu dans lequel on évolue.
0: Voilà.
3: Et ça s'improvise pas, et c'est forcément beaucoup de travail, beaucoup de découvertes, des bonnes nouvelles, des obstacles.
0: Des mauvaises, voilà. Là, c'est 3 semaines de tournage, donc c'est allé vite. Alors, il parle de quoi ce film alors? Dites-nous, parce que je l'ai vu. Moi, je l'ai vu, et il y a que des acteurs pas connus, d'accord, que des jeunes, des pas connus, mais tous très bons, d'un naturel. Franchement, bravo. Honnêtement, ils étaient tous parfaits. Donc, il parle de quoi votre film?
3: Merci beaucoup.
0: Mais de rien, mon cher.
3: C'est un film qu'on a tourné en Centre-Bretagne, et c'est l'histoire de 4 jeunes débrouillards qui tentent de trouver leur place. Il y a 2 cousins qui, confrontés à la fermeture du restaurant familial, décident de lancer leur business de dératisation en relâchant des rats dans la région.
0: Voilà, exactement.
3: Et dans les magouilles vont croiser celles de 2 jeunes femmes prêtes à trafiquer un concours de beauté pour faire connaître leurs bijoux.
0: Voilà. Dis donc, alors, il y a quelques films, il y a quelques critiques qui sont sorties. Un premier film prometteur. Franchement, vous craigniez un petit peu les critiques, là, le retour, là, vous aviez peur d'être jugé, comment ça se passe? Voilà, quand on a 22 ans, on sort son premier film de pote.
3: Pas nécessairement.
0: Bon,
3: c'était surtout pour l'équipe, on avait envie que leur travail soit salué.
0: Ouais.
3: Après, nous, le film, on l'a fait avec le cœur, avec beaucoup de sincérité. Je pense que la priorité, c'était aussi de prendre du plaisir dans le fait de le fabriquer.
0: Ouais.
3: Et puis, on avait hâte aussi d'en découdre, de savoir ce que la presse allait en penser.
0: Bah oui. Et alors,
3: et alors c'était aussi une manière d'être pris au sérieux, quoi.
0: Bon, et alors comment ça va là depuis mercredi? Le film est sorti mercredi. Comment ça va depuis mercredi, Clément?
3: Pardon, ça a coupé.
0: Je dis là, le film il est sorti mercredi. On est d'accord, hein, mercredi 12 août.
3: Oui, tout à fait.
0: Alors, comment ça va depuis mercredi?
3: On est super content. Tout se passe très bien. Enfin, vraiment parmi les pronostics qu'on fait, c'est un très très beau scénario. En plus, on a une belle croissance d'un jour à l'autre.
0: Ah bah tu verras là, tu vas encore avoir
3: le signe d'un bouche à oreille.
0: Tu vas voir plus de monde, Clément. Je veux apparaître dans ton prochain film, Clément. D'accord?
3: Ça se discute, hein, avec
0: ça
3: grand plaisir.
0: Ça y est, on va rentrer en business. T'inquiète, je te ferai un prix, mon Clément. Non, mais franchement, j'ai adoré le film. Donc, ça s'appelle Un grand raccourci. Il est dans les salles depuis mercredi. C'est vraiment, vous allez voir, vraiment, c'est prometteur. Voilà, tu sens vraiment que les deux, là, à mon avis, vous allez avoir une longue route devant vous. Là, tu sais, moi, c'est mon côté Michel Drucker. Moi, je sens le truc. Donc, ça s'appelle Un grand raccourci. Mais Clément, il sait pas qui est Michel Drucker. Évidemment, il a 22 ans. Donc, Un grand raccourci. Clément Devilliers, donc avec Arnaud Fouex, hein, d'accord. Et donc le film s'appelle Un grand raccourci, donc sorti en salle ce mercredi 12 août, partout en France. Donc allez-y, réalisé, joué par des jeunes pleins d'envie, de talent et de fraîcheur. Merci mon cher Clément d'être passé nous voir. Passez un bon dimanche.
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3: Et on commence avec le Conseil constitutionnel qui finalement a dit non à l'interdiction des réseaux sociaux aux mineurs. Ouais, super, ils pourront continuer à se faire harceler, à tomber sur des vidéos porno et violentes. Ça c'est bien, on est content pour nos gamins, ouais. En revanche, même Conseil constitutionnel a validé la proposition de loi sur l'aide à mourir. Les réseaux sociaux, pour certains ados, quelque part, hélas, c'est une aide à mourir. Après celle du 12 août, la prochaine éclipse solaire aura lieu le mercredi 3 septembre 2081. Michel Drucker a d'ores et déjà déclaré qu'il était chaud pour présenter une émission spéciale sur France 2 ce jour-là. Bravo à Noël Jamais qui a remporté le traditionnel concours annuel du cri de cochon grâce à une vraie prise de risque puisque cette année, pour l'emporter, il n'a pas imité un porc mais chanté une chanson de Patrick Bruel. En déplacement cette semaine dans l'Hérault, Gabriel Attal a annoncé que s'il était élu président, il voulait créer un ministère de l'eau. François Hollande avait fait mieux, hein. Lui, il avait carrément créé la présidence de l'eau. Jean Lassalle lui propose d'adjoindre au ministère de l'eau un secrétaire d'État au pastis. Un retraité italien arrêté après avoir prétendu être aveugle pendant 50 ans et perçu 1 million d'euros d'aide de l'État. Bravo, voilà, quand on veut, on peut, hein. Comme dirait l'autre, yes, we can, Blanche. Si ça se trouve, Gilbert Montagnier, il nous mitonne depuis 50 ans, hein. Quoique non, il suffit de voir ses fringues. Ou alors c'est vraiment qu'il a des goûts de chiottes. Une tchèque de 88 ans, déclarée morte par un médecin légiste, se réveille dans son cercueil. T'as l'autre, elle s'est pas réveillée avec la gueule de bois, mais avec la gueule dans le bois. Au Royaume-Uni, deux hommes condamnés à de la prison ferme pour le vol d'une œuvre d'art qui représentait une cuvette de toilettes en or. Les toilettes en or idéales pour une grosse envie de faire pépite. D'après l'INSEE, jamais la France n'a fait aussi peu d'enfants. Du coup, c'est une catastrophe pour Jean-Luc Ley qui a peur de finir célibataire. Selon un expert en dermatologie, du gravier et des excréments ont été retrouvés dans des crèmes solaires vendues sur Internet. Idéal donc pour avoir un bon bronzage de merde. Enfin, le saviez-vous? L'ours polaire a la peau toute noire sous sa fourrure blanche. C'est le Michael Jackson des animaux. Lui aussi, il a sorti la chanson Black on White, présent dans l'album Danger Ours. Heureusement, dans 137 jours, c'est fini 2026. Ah ouais, bah Danger Ours, là, c'est pour les fans de Michael Jackson. Hein. Danger Ours, parce que l'album, c'était Danger Ours. Bon, voilà. Écoutez, c'était le récap. J'ai fait ce que j'ai pu, excusez-moi. On est la miaou, hein. On est la miaou. Je fais ce que je peux. Allez, si vous avez un petit coup de mou, pas d'inquiétude. Là, j'ai le truc pour réveiller vos toxines. 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Là, ça va pas bien. T'as le coup de mou. 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
3: 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Dans un instant, on va parler du port obligatoire du casque sur les trottinettes. Juste après le groupe Bandalero et Paris Latino. À tout de suite.

0: latino et bandolero. Hey! Hey, Catal! Hola, Catal!
1: Oh là là, Catal à la chez vous.
0: Ah, je sais faire la castagnette. Écoutez, écoutez bien, je vais vous faire les castagnettes. Écoutez. Pas mal ou pas? Castagnette avec la langue. Alors, pas ouf. Bon, allez, ouvrons notre nouveau dossier sur le port du casque sur les trottinettes. Pour en parler, on va accueillir deux invités. Bonjour Olivier Onde.
2: Oui, bonjour.
0: Bienvenue ici, vous êtes directeur médical du SAMU 30 et Centre 15 au CHU de Nîmes. Et bonjour Bruno Toussaint.
3: Bonjour.
0: Bienvenue ici mon cher Bruno, vous êtes le maire de Saint-Dié-des-Vosges. Alors, d'abord docteur Olivier Onde, pas mal de mots de vos collègues, là j'ai lu tout au long de cette semaine, une fois qu'on a appris qu'à Paris, donc le port du casque devenait obligatoire sur les trottinettes, j'ai lu pas mal de vos collègues, mon cher docteur, qui se disent, bah, ouf, enfin, il est temps, parce que il y a beaucoup de blessés sur des trottinettes. Est-ce que c'est votre cas aussi?
2: Alors effectivement, je partage leur avis parce que on assiste depuis maintenant quelques années à une nouvelle accidentologie routière qui est essentiellement urbaine, avec un moyen de locomotion qui est pas très stable et qui peut effectivement entraîner des accidents graves. Alors la majorité des accidents sont des accidents bénins, avec des fractures, des contusions diverses, mais on a notamment des accidents graves avec des traumatismes crâniens. Et effectivement, le port du casque serait le bienvenu.
0: Là, j'ai lu au CHU de Nîmes, par exemple, c'est 3 blessés par jour d'une chute de trottinette, c'est ça? À peu près la moyenne?
2: Oui, voilà. À peu près la moyenne. Alors pas sur Nîmes, mais sur le Gard. Hein. Ouais. Depuis 2025, on a eu 5 morts. Ah oui. Et 20 blessés graves, hein. Ils sont essentiellement des lésions neurochirurgicales avec vraiment des risques de séquelles, d'abord des risques de décès immédiat ou relativement rapide, et puis surtout des risques de séquelles avec des cérébraux lésés qui sont des pathologies extrêmement graves.
0: Voilà, vous nous le disiez, l'une des raisons des chutes, c'est parce que voilà, l'appareil n'est pas stable, il y a aussi peut-être des appareils qui sont débridés aussi, où les vitesses, parfois c'est un peu n'importe quoi.
2: Alors effectivement, donc si la trottinette est utilisée dans des conditions entre guillemets normales d'utilisation, ça pose pas de problème. Mais effectivement, on a plusieurs facteurs cumulatifs qui vont entraîner un risque d'accident élevé, notamment les trottinettes débridées. Une trottinette, ça peut être limité à 25 km/h. Et maintenant, on voit des trottinettes un petit peu trafiquées qui peuvent monter à 60 km/h et elles ne sont pas faites pour ça.
0: 60 km/h.
2: Alors, juste une petite précision sur le plan physiologique. Hein, la résistance mécanique de la structure du crâne humain est faite pour absorber des chocs d'un homme qui court à pied, c'est-à-dire entre 8 et 15 km/h.
0: Oui, pas 60 km/h. C'est pas possible.
2: La structure du crâne n'est pas faite pour résister. Ça entraîne vraiment des traumatismes crâniens sévères. Il n'y a que le casque qui peut limiter les conséquences d'un tel accident.
0: Donc, docteur Olivier Onde, on a compris, vous êtes favorable au port du casque. Tout comme vous, mon cher Bruno Toussaint, donc je rappelle que vous êtes le maire de Saint-Dié-des-Vosges. Et je voulais vous avoir parce que cette semaine, vous avez envoyé une lettre à Sébastien Lecornu pour lui dire oui au port du casque aux trottinettes, mais partout sur le territoire. Parce que effectivement, en vous lisant, j'ai compris que c'était un peu n'importe quoi. Il y a des communes qui disent oui au port du casque et l'autre non, quoi.
3: Voilà, tout à fait. Donc, non seulement j'ai écrit M. Lecornu, mais j'ai également écrit directement au Premier ministre pour demander à ce qu'une loi soit faite et que le port du casque soit obligatoire en France. On en arrive, je rejoins le médecin qui parlait juste avant moi, à un nombre d'accidents de plus en plus élevé. Et nous, de Saint-Dié, on a beaucoup de transferts sur Nancy en neurologie suite à des accidents de trottinette. Donc, c'est pour protéger essentiellement la jeunesse, que c'est la jeunesse qui se déplace beaucoup en trottinette, que j'ai fait, moi, cet arrêté sur la ville. Déjà, et que j'ai interpellé, donc Premier ministre et puis ministre d'État.
0: Voilà, donc chez vous, c'est port du casque obligatoire, c'est ça. Et je crois qu'à partir de demain...
3: Depuis le 1er août, c'est port du casque obligatoire. On a fait 15 jours de prévention, et dès demain, on passe à l'étape suivante, que la prévention ne suffit pas. On passe à la verbalisation dès demain.
0: Voilà, parce que, ok, le casque, c'est bien, peut-être qu'il faudrait aussi, je vais aussi poser la question au docteur, mais il faudrait aussi plus de contrôle, non? Parce que, par exemple, en France, sur le code de la route, il dit qu'il faut avoir 14 ans pour être en trottinette. Bon, déjà rien que ça, c'est pas toujours respecté.
3: Non, la réglementation. Allez-y, docteur.
0: Allez-y, docteur, oui, si vous voulez répondre à ça.
2: Oui, effectivement, c'est la réglementation est pas toujours respectée. Effectivement, c'est une population jeune,
0: ouais.
2: Mais le casque est aussi qu'un seul élément de ouais. protection. Il faut aussi qu'il y ait des dispositifs réfléchissants, parce que beaucoup de personnes qui font des trottinettes sont habillées en noir.
0: Ouais.
2: Donc, effectivement, ça augmente les risques. Beaucoup d'accidents sont liés aussi aux portes d'écouteurs. Les gens font la trottinette en écoutant de la musique, donc ils peuvent pas être concentrés ou être alertés par les bruits environnants et évidemment le respect du code de la route.
0: Voilà, c'est ça, respect du code de la route, parce que par exemple, voilà, je crois qu'il est interdit aussi de rouler sur les trottoirs, mon cher Bruno. Donc vous, dans votre commune à Saint-Dié, là, à partir de demain, c'est tolérance zéro.
3: Voilà, c'est tolérance zéro, et en plus, on le rappelle, il faut le rappeler, la trottinette, c'est une personne et pas deux sur une trottinette. Ouais. On a de plus en plus d'accidents avec deux personnes sur la trottinette.
0: Ouais.
3: Voilà, donc pour ça, on a pris une décision de manière à protéger notre jeunesse.
0: Bon, il vous a répondu, là, Sébastien Lecornu, là, suite à votre lettre?
3: Pas encore.
0: Bah alors, en même temps, le timbre coûte cher. Ils ont augmenté le prix du timbre aussi. C'est malin.
3: Voilà, ouais.
0: Voilà, c'est voilà. malin. Bon, en tout cas, affaire à suivre. Restez avec nous encore un petit peu, s'il vous plaît, Olivier Onde et Bruno Toussaint. Je vous présente Franck. Ça va, Franck?
1: Bonjour, mon Louis, ça va et toi?
0: Ça va très bien, mon Franck. Moi aussi, je suis content de t'entendre. Tu nous appelles d'où?
1: De Saint-Étienne.
0: Saint-Étienne. Bien sûr, avec la gare de Saint-Étienne-Château-Creux. Je connais le nom des gares par cœur, dans la France entière.
1: Parfait.
0: Exactement. Parfait. Tu voulais réagir là-dessus, sur les trottinettes aussi?
1: Ouais, tout à fait. Bah, carrément, parce que bah, là, le maire et le docteur, je suis d'accord avec eux, leur témoignage. Moi-même, j'utilise la trottinette pour aller au travail.
0: Ouais.
1: Donc, tous les jours, du lundi au vendredi. Et c'est vrai que jusqu'à présent, je mettais pas de casque. Alors aujourd'hui, j'en mets un. Parce qu'il m'est arrivé un accident, tu vois.
0: Et voilà.
1: Pas trop grave, comme l'a dit
0: le docteur Olivier Onde.
1: En général, c'est pas trop grave. Voilà. J'ai eu de la chance. Tombé sur la tête quand même. Mais ça m'a servi de leçon.
0: Ça t'a fait peur. Voilà, ça t'a fait peur. Et tu t'es dit, il faut que je fasse gaffe, quoi.
1: Quand on voit, en fait, aujourd'hui, comme il disait, les trottinettes débridées, alors c'est sûr, c'est interdit. Là, les mecs, ils mettent pas de casque. On voit même que à Lyon, je crois, c'est ça, sur le périph.
0: Ouais, sur le périph.
1: Il y a des trucs. Et là, il faudrait même pas un casque de trottinette de vélo. Il faudrait mettre un casque de moto, quoi, parce que là, 70, c'est sûr que c'est très dangereux.
0: Et donc, tous les jours, c'est trottinette aller-retour pour aller au boulot, quoi. Tu sais combien de kilomètres tu fais avec ta trottinette, par exemple, pour aller bosser?
1: Aller-retour, il y en a une vingtaine de kilomètres.
0: Ah ouais, quand même, hein. Tu vois, bien. Protège-toi et mets aussi donc un gilet, voilà, parce que Olivier Onde, le docteur nous disait qu'effectivement un gilet réfléchissant, je crois que c'est aussi obligatoire, il me semble, à Paris, le gilet. Chez vous, à Saint-Dié-des-Vosges, c'est obligatoire, Bruno Toussaint, c'est que le casque, hein, c'est pas le gilet pour l'instant.
3: Non, c'est le casque, voilà. Le gilet est fortement conseillé.
0: Voilà. Alors, Franck, merci beaucoup d'être passé nous voir, mon Franck. Tu repars avec ta sélection pour la carte carburant. Le tirage, c'est dans 10 minutes. Bruno Toussaint, merci beaucoup d'être passé nous voir aussi. Donc, vous êtes le maire de Saint-Dié-des-Vosges. À partir de demain, dans la commune, crac, si t'as pas ton casque, crac. Et puis, le docteur Olivier Onde, merci beaucoup aussi d'être passé nous voir. Vous êtes le directeur médical du SAMU 30 et Centre 15 au CHU de Nîmes. Voilà, continuez à appeler là-dessus aussi si vous voulez réagir. Il n'y a pas de souci. En attendant, si vous voulez écouter Louane avec Chien, elle est là, dis donc. C'est fou ça, tu vois, tu dis Louane, elle est là.

0: Tu avais un chien, Iki. Iki, elle est technique. Tu as eu un chien. Tu as un chien. Jamais de chien. Même quand tu étais petit. Ça sert à rien. Il me dit, ça sert à rien. Oh là là, attention, il y a des gens qui... Oui, ils vont appeler, ils vont s'énerver. Si les gens gueulent sur ce que vient de dire Iki, je te les passe. Dylan, t'as un chien au standard? Jamais du chien non plus? Oh là, mais qu'est-ce que c'est que ces gens? Et Mathilde, à la réalisatrice, elle a eu un chat. Bon, bah très bien. Moi, j'ai eu un chien quand j'étais petit. Il s'appelait Tarzan. Voilà, c'est passionnant. Tout ça pour vous dire ça. Dans un instant, si vous voulez économiser en voiture, eh bien, ça tombe bien parce qu'on en parle juste après ça.
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1: Tour ici, c'est Willy vient déjeuner chez vous en direct tout cet été, la pause fraîcheur du week-end, les samedis et dimanches entre midi et 13h. Alors vite, comme ce sont les 5 dernières minutes, terminons par cette bonne initiative. Bonjour Vanessa Montagne.
2: Bonjour Willy.
1: Bienvenue ici ma chère Vanessa. Alors on va avec vous, on va réparer à moindre coût son véhicule puisque vous êtes la directrice générale de Recycler mon véhicule. .fr. Et ça va intéresser beaucoup de monde, là. Il y en a encore, là, qui vont prendre leur voiture pour partir en vacances ou rentrer de vacances. Donc, l'idée, avec recycler mon véhicule.fr, avec cette initiative, c'est donc de réparer sa voiture avec des pièces recyclées. Allez-y, expliquez-nous.
2: Oui, donc comme vous le savez peut-être déjà, donc les réparateurs ont maintenant l'obligation de, quand vous faites réparer de votre véhicule, de vous proposer deux devis. Un devis avec des pièces neuves comme avant et un devis avec des pièces qu'on appelle les pièces de réemploi, qui sont des pièces d'occasion, d'origine constructeur, et qui sont garanties par les centres de recyclage des véhicules hors d'usage.
1: Voilà.
2: Et donc ces pièces, elles coûtent entre 30 et 70% moins cher qu'une pièce neuve, donc ça vaut vraiment le coup d'y faire appel.
1: Vanessa, donc ce que vous nous dites là, c'est donc que depuis 2019, quand on va faire réparer sa voiture ou son deux roues, le garagiste donc doit nous proposer donc aussi un devis avec des pièces recyclées. Mais ça, ils le font tous ?
2: Légal. Donc en France, tous les réparateurs doivent vous proposer ce devis avec des pièces de réemploi.
1: Ouais.
2: Après, il faut qu'il y ait des pièces disponibles.
1: Bien
2: donc
1: sûr.
2: Ça va
1: Bien
2: dépendre
1: sûr.
2: De la disponibilité des pièces. Mais oui, ils doivent vous proposer ce devis-là.
1: Voilà. Donc depuis 2019 pour les voitures et donc aussi pour les deux roues. C'est ça. Hein.
2: Depuis 2024, voilà. Mais du coup maintenant c'est valable pour tout voiture, deux roues, véhicule utilitaire.
1: Bah, écoutez, moi avec ma Vespa jamais, hein, ça m'est jamais arrivé. Jamais on m'a proposé une facture, un devis pardon, avec des pièces qui peuvent être recyclées. Pouvez nous dire, vous nous l'avez dit là, mais c'est combien ça coûte moins cher combien par rapport à des pièces toutes neuves? On peut faire des économies de combien?
2: Donc en général, la pièce de réemploi, elle est entre 30 et 70% moins chère qu'une pièce.
1: Voilà, donc c'est pas mal, hein, c'est pas mal. Et donc vous, là, recyclermonvéhicule.fr, c'est quoi? Vous êtes un éco-organisme national, c'est ça?
2: Oui, on est un éco-organisme, ça veut dire qu'on est une association à but non lucratif qui est créée et financée par les constructeurs auto et moto pour améliorer la fin de vie des véhicules et améliorer aussi l'économie circulaire.
1: Voilà, donc votre but, c'est entre autres, j'allais dire, voilà, d'inciter les pros et nous, les conducteurs, à adopter ce réflexe, en fait.
2: Plusieurs missions. Donc, la première mission, c'est de faire la promotion donc, du réemploi pour allonger la durée de vie des véhicules.
1: Voilà.
2: Et la seconde, c'est de conseiller donc, les particuliers sur comment faire quand ils ont un véhicule en fin de vie. Parce qu'au bout d'un moment, même si vous l'avez fait réparer, il arrivera peut-être en fin de vie. Et donc là, c'est très important d'utiliser la bonne solution pour éviter les arnaques. Et donc, vous pouvez demander une collecte tout simplement une collecte gratuite à votre domicile.
1: D'accord.
2: En allant sur le site je recycle mon véhicule.fr, vous indiquez votre localisation, voilà, et avec la preuve que vous êtes bien le propriétaire du véhicule, parce que ce serait quand même dommage de prendre la voiture du voisin pour la faire recycler.
1: Ah, c'est une
2: donc,
1: bonne
2: bien
1: idée,
2: bien,
1: c'est une bonne idée, tiens, je vais le faire.
2: Bien prouver que c'est votre voiture, mais sinon, donc, on vient chercher gratuitement à domicile ou alors on vous oriente vers le centre de recyclage des véhicules le plus proche, qui, lui, peut même vous proposer une valeur de reprise en fonction de l'âge de votre véhicule et de ce qu'il pourra valoriser sur votre véhicule.
1: Voilà, je vous ai lu parce que vous dites, Vanessa, la pièce recyclée n'est pas forcément concurrente de la pièce neuve.
2: Oui, tout à fait, parce que c'est vrai que pour les réparateurs, ils pourraient être inquiets en vendant de la pièce d'occasion. Ils vont moins marger que sur une pièce neuve. Et en réalité, donc la pièce d'occasion, elle va venir permettre des réparations qui n'auraient pas eu lieu si on était parti sur la pièce neuve. Le véhicule serait parti en fin de vie parce que c'était trop cher de le faire réparer. Et donc là, en utilisant une ou deux pièces de réemploi sur votre véhicule, vous allez pouvoir faire votre réparation complète. Et donc, le réparateur, il va changer plusieurs pièces.
1: Voilà.
2: Il va changer une seule pièce sur votre véhicule. Et donc, vous allez avoir pour une pièce de réemploi, peut-être 2, 3, 5 pièces neuves qui seront vendues. Donc, c'est gagnant-gagnant pour tout le monde, pour le réparateur et pour l'automobiliste.
1: Voilà. Mais il y a encore du travail, Vanessa. On ne le connaît pas bien, ça. Parce que je lisais, en 2025, 6% des pièces remplacées étaient issues du réemploi et seulement 2% chez les deux roues. Mais pourquoi si peu alors? Parce qu'en fait, on connaît pas, je pense, hein.
2: Oui, c'est ça. Il y a vraiment besoin de faire connaître cette solution. Et puis, les centres de recyclage doivent aussi proposer plus de pièces parce que, comme je vous disais, il peut y avoir des problèmes de disponibilité. Donc, nous, on est là aussi pour accompagner les centres de recyclage pour qu'ils proposent plus de pièces de réemploi. Et donc, les assureurs font déjà beaucoup appel à la pièce de réemploi parce qu'ils ont donc l'habitude, ils connaissent bien comment faire pour y avoir accès. Mais le particulier, quand il est tout seul à faire réparer son véhicule, il n'y pense pas nécessairement, et donc son garagiste lui fait la proposition, mais je pense qu'il y a encore besoin de beaucoup de communication.
1: Voilà, il y a besoin de communication, c'est pour ça que je voulais vous avoir ce midi, ma chère Vanessa, et on rappelle que le coût des réparations automobiles a bondi de combien là, parce que c'est pas peu.
2: Voilà, les réparations sont de plus en plus chères, toutes les pièces sont de plus en plus chères, donc là, les dernières augmentations, c'est plus de 30% d'augmentation des coûts, donc c'est vraiment utile.
1: Redites-nous une dernière fois, donc quand on utilise des pièces réutilisées, on va dire, c'est combien l'économie? C'est jusqu'à combien?
2: Par rapport au prix de la pièce.
1: Ouais. Attendez, parce qu'on n'a pas entendu le début de votre phrase, allez-y.
2: Donc entre 30 et 70% moins cher que la pièce neuve.
1: Voilà, c'est pour ça que je voulais qu'on réentende 30 à 70% moins cher que la pièce neuve. Merci infiniment Vanessa Montagne. Donc je rappelle que vous êtes donc la directrice générale de recyclermonvéhicule.fr. Voilà, donc pour réparer sa voiture moins chère. Merci beaucoup, passez un bon dimanche.
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1: Allez, il est 12h58, c'est l'heure du tirage. Allez, quelqu'un qui a gagné, quelqu'un qui va repartir avec la carte carburant, justement, pour la voiture qui sera réparée avec des pièces recyclées.
4: Allô ?
1: Tout ça est fichtrement bien fichu. Isabelle, c'est toi ?
4: Oui, c'est moi, Willy.
1: Tu sais que c'est moi, Isabelle ?
4: Oh oui, j'ai reconnu ta voix tout de suite.
1: Ah, c'est vrai, ma belle voix, t'es obligée de préciser.
4: Belle voix.
1: Isabelle, tu es où là ?
4: Eh ben, je suis dans la maison, je suis pas loin du téléphone.
1: Ah, tu es toute seule? Tu es toute seule?
4: Ah non, j'ai encore mes petites filles, mais qui se préparent parce qu'elles partent. Elles partent, là, la maman vient les chercher.
1: Isabelle, bon débarras ou pas?
4: Non, je suis triste.
1: Non, écoute, Isabelle, si tu me dis, Willy, tu es incroyable, tu es beau et magnifique, tu repars avec la carte carburant. Alors, vas-y.
4: Willy, tu es beau et incroyable.
1: Oui.
4: Et je sais plus quoi.
1: Tu es magnifique.
4: Oui, ça c'est évident.
1: Tu as gagné, est sorti du fond du cœur, spontanément. Donc vraiment, bravo Isabelle. Bah écoute, ça va pas remplacer tes deux petites filles qui s'en vont tout à l'heure, mais bon, voilà.
4: C'est quand même un beau cadeau.
1: C'est un beau cadeau, 200 € pour une carte carburant. Merci Isabelle pour ta fidélité. Tu embrasses de nouveau tes deux petites filles pour nous, d'accord?
4: Je ferai ça.
1: Et je t'embrasse
4: avec
1: très très fort.
4: Je t'aime beaucoup.
1: Moi aussi, je les aime beaucoup. Je t'aime beaucoup Isabelle et je m'aime beaucoup surtout. Ciao Isabelle, à bientôt. Ciao. Et ben voilà mes amis, c'est fini la barbe.
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3: Bonjour et bienvenue dans votre magazine Ma France, par ici les économies. Alors vous connaissez notre objectif, hein, chaque semaine, vous redonner du pouvoir d'achat. Et aujourd'hui, on va parler arnaques, parce qu'elles sont partout et il est parfois très, très difficile de les détecter. Mais bonne nouvelle, on va tout vous dire pour les éviter avec notre invité. Bonjour Audrey Azot.
4: Bonjour Valère, bonjour à tous.
3: Les auditrices et auditeurs vous connaissent bien. Vous êtes journaliste spécialiste anti-arnaque, fake news sur ICI. On vous retrouve notamment avec votre chronique quotidienne C'est pas vrai, tous les jours, 5h40, 8h15. Je vous propose, pour commencer, de répondre à cette première question d'un très jeune auditeur.
5: Bonjour, j'aimerais que mes parents m'achètent un cadeau sur un site internet, mais ils ne sont pas très sûrs que le site est fiable. Pourriez-vous me dire comment faire pour savoir si un site est fiable ou non ?
3: On va débloquer le cadeau d'Augustin quand même. Comment reconnaître un site fiable, Aude ?
4: Déjà Augustin, bravo, bravo d'avoir le bon réflexe. Alors comment reconnaître un site fiable si c'est un site connu, très connu, Amazon, Le Bon Coin, etc. Vous vérifiez que c'est la bonne adresse qui s'affiche tout en haut. On appelle ça l'URL, c'est la barre d'adresse qui est tout en haut. Est-ce que c'est la bonne adresse ? Bah, vous passez par Google, par un moteur de recherche, vous tapez le nom du site et le premier qui arrive, c'est le bon site.
3: Ça, on peut faire confiance à Google qui va normalement nous mettre en haut le premier site.
4: Franchement, sur un site comme ça, très connu, c'est le premier résultat qui va arriver en haut.
3: Okay.
4: Si c'est pas très connu, moi ce que je fais souvent, c'est tout simple aussi, vous tapez dans Google le nom du site, le nom de la marque, et vous mettez à côté le mot arnaque.
3: Okay.
4: Vous associez les deux dans la recherche, et ça c'est une bonne technique parce que vous allez tout de suite voir arriver des résultats avec soit des articles de médias qui ont fait des articles en disant attention, c'est un site qui n'est pas fiable, ou alors des forums tout simplement, des gens qui vont témoigner en disant que c'est une arnaque. Et puis sinon, si vous voulez aller encore un petit peu plus loin, moi j'aime bien TripAdvisor, donc ça c'est vraiment pas rien du tout, c'est Trustpilot.
3: Ok.
4: Parce que je pense à mes vacances. Trustpilot, c'est un site qui agrège les avis des internautes.
3: Okay.
4: Et là, c'est pareil, vous tapez le nom du site dans Trustpilot et vous allez avoir des choses très intéressantes qui vont arriver. Si vraiment ce site n'est pas fiable du tout, vous allez avoir des tonnes de témoignages en dessous.
3: Bon, ça, c'est vachement bien. Et quand vous dites de bien faire attention à l'écriture de l'URL, vraiment chaque lettre, en fait, parfois on peut glisser une petite lettre au milieu, genre Amazonu, quoi.
4: C'est ça. Puis vous pouvez changer une petite lettre, un A qui devient
3: E.
4: Et donc, c'est pour ça qu'il faut bien, il faut avoir un œil de lynx. Vous voyez, il faut bien regarder avec une petite loupe si c'est bien les bonnes lettres, et puis il faut le faire avant la recherche et pas après. J'ai beaucoup de gens qui m'écrivent, des auditeurs qui me disent ah ben j'ai vérifié après, c'est une arnaque. Non, il faut vérifier avant évidemment.
3: Bon voilà Augustin, j'espère que ce point-là va être réglé avec tes parents et que tu auras ton cadeau grâce à nous. Aude Razo, donc spécialiste anti-arnaque, anti-fake news de votre radio locale ici. Aude, on entend parler d'arnaques de plus en plus sophistiquées. J'aimerais qu'on parle de trois d'entre elles en particulier parce qu'elles sont vraiment bien présentes. D'abord, c'est dans l'actualité, Céline Dion et les places de concert.
4: Ah là là, Céline. Céline et les arnaques. Effectivement, donc billetterie officielle, c'est terminé, on est d'accord, on le sait. Donc attention, si vous voyez passer des posts Instagram, Facebook qui vous proposent des places, par exemple, il y a eu un concert de Jul avec un post Instagram qui inventait carrément une date de concert de Jul. Il y a plein de gens qui s'étaient fait avoir, ils étaient tombés sur une billetterie, ils étaient tout contents. Et en fait, pas du tout, il y avait pas de concert. Donc ça va arriver. Hein. Vous allez avoir des gens qui vont essayer sur Facebook, Instagram de vous inventer une date de concert. Ils vont vous renvoyer vers une billetterie. Donc bien vérifier toujours les dates. Et là, ce qui va se passer, c'est les reventes de billets.
3: Ça a déjà dû commencer.
4: Ça a déjà commencé. Et en fait, là, je vous déconseille franchement d'aller sur les réseaux sociaux pour le faire. Alors, vous pouvez tomber sur des personnes honnêtes qui, effectivement, ne peuvent pas aller au concert finalement, qui vont revendre la place. Bien sûr qu'il y en a. Heureusement qu'il y en a. Vous pouvez aussi tomber sur des gens malhonnêtes. J'ai un auditeur aussi qui m'avait écrit. Il voulait aller au concert d'Indochine. C'était à Strasbourg, au Zénith de Strasbourg. Il est arrivé le jour du concert. Patatras, douche froide. Le billet qu'il avait entre les mains n'était pas valable.
3: Oh,
4: et donc, il s'est fait refouler à l'entrée. Il était en fait, allé sur un groupe Facebook et il avait trouvé une dame qui revendait des places. Et en fait, ces billets étaient quand même bien faits. Hein. Donc, du coup, il y a cru. Et donc, deux possibilités. Soit le billet est totalement faux, totalement truqué, soit c'est un billet qui a été vendu plusieurs fois.
3: Oh là là.
4: Et donc, lui, il est arrivé après.
3: Et comment on fait alors ? Où est-ce qu'on peut éventuellement acheter des billets ? Enfin, j'allais dire d'occasion, ils ne sont pas d'occasion, mais des billets qu'on rachète à des particuliers ?
4: Vous avez des plateformes officielles de revente qui sont vraiment sécurisées. Sur Ticketmaster, par exemple, encore faut-il qu'il y en ait un pour Céline Dion, il faut bien vérifier avant. Mais par exemple, Ticketmaster, vous avez une plateforme officielle.
3: Bon, voilà, ça c'est noté. Alors, il y a aussi les messages sur les colis. On en reçoit par tous les moyens possibles, imaginables, les SMS bien sûr, et j'en passe. Ça, c'est une grosse arnaque en ce moment.
4: Votre colis ne rentre pas dans la boîte aux lettres. Alors, quand je dis ça, tout le monde me dit, ah, exact, bah oui, ça c'est bon, je connais. Mm. Bon, si ça continue de tourner, Valère, c'est que ça marche. Mm. Ça veut dire que les gens continuent de se faire piéger alors que ça fait des années que ça tourne. Pourquoi ça marche? Parce que l'arnaque est en constante évolution. Dernièrement, vous l'avez peut-être reçu, on a la photo truquée du colis qui arrive par texto. Incroyable. Avec votre nom dessus. C'est plutôt bien ou mal fait, c'est un peu grossier quand même, mais bon. Du coup, vous avez quand même le colis dans la main du livreur. Vous dites, bah oui, c'est vraiment un colis avec le logo Mondial Relais, etc. Donc ça peut tromper. Et puis, encore plus récent, vous avez carrément le message vocal du livreur, qui c'est une vraie voix avec le bruit de la circulation derrière. C'est vraiment crédible, qui vous dit, bah voilà, je suis passé chez vous, c'est très naturel, etc. Le colis ne rentrait pas dans la boîte aux lettres. Bon, là, c'est pareil, attention, hein, il faut toujours bien vérifier sur le site Mondial Relais, par exemple, ou Colissimo, où en est votre colis si vous attendez vraiment un colis.
3: Oui, c'est ça, parce que c'est quand on attend un colis qu'on peut se faire piéger dans ces cas-là. Est-ce qu'on est censé payer quoi que ce soit ou donner nos coordonnées, etc., quand on attend un colis finalement ?
4: Non, normalement non, puisque vous avez fait une commande, vous avez déjà rentré votre adresse. D'ailleurs, en parlant de ça, justement, attention, parce que les escrocs connaissent votre nom, prénom, adresse postale. Mm. C'est pas parce qu'il y a votre nom, prénom, adresse postale dans le texto que c'est un vrai texto d'un vrai livreur. Hein.
3: Alors, ça me fait penser aussi à une autre arnaque qui, celle-ci, est terrible. C'est le faux conseiller bancaire.
4: Oui, alors ça, c'est souvent le deuxième volet de cette arnaque au faux colis. Mmh. C'est-à-dire que vous avez, quelques heures après, un faux banquier qui vous appelle. Il vous dit, mais dis donc que vous n'êtes pas allé sur un site un peu bizarre ce matin. Vous n'avez pas cliqué sur une histoire de colis. Si, si. Bah, attendez, vous êtes fait avoir. Vous êtes fait avoir. Alors, attendez, je vais vous aider. Ne paniquez surtout pas. Je vais vous aider. Il vous fait faire des manipulations un peu compliquées. Vous comprenez pas trop. Vous êtes un peu en panique parce que là, il est en train de vous dire attention. Parce que là, l'escroc, il a votre numéro de carte bleue. Il est en train de faire des prélèvements. Il est en train de faire des prélèvements énormes de plusieurs milliers d'euros. Vous paniquez un peu et en fait, vous rendez pas compte. Il est en train de vous faire valider des virements. Et là, on parle pas de quelques centimes, etc. On parle vraiment de milliers d'euros. C'est vraiment dévastateur. Ça, c'est une arnaque qui touche énormément de monde. C'est peut-être l'arnaque numéro un de ces dernières années en termes d'efficacité.
3: Vous l'avez compris, aujourd'hui on parle arnaque parce que ne pas subir une arnaque, c'est aussi faire de sacrées économies, éviter des dépenses complètement affreuses et jeter notre argent par les fenêtres. Aude, face à ce type d'arnaque justement, de subterfuge, qu'est-ce qu'on peut faire, nous? Comment s'en prémunir? C'est-à-dire, comment on va pouvoir anticiper, ou au moins, quand on est, on reçoit un coup de fil comme ça, qu'est-ce qu'il faut savoir pour éviter le pire?
4: Alors, pour éviter ça, par exemple, le coup de fil de la banque, le conseil que je donne tout le temps, déjà, attention, numéro 06 ou 07, un peu bizarre que la banque vous appelle, votre conseiller bancaire peut vous appeler avec son numéro 06, 07. Bon, moi, je conseille souvent, quand vraiment vous n'attendez pas le coup de fil de la banque, souvent, maintenant, elles préviennent avant d'appeler. Si vous n'attendez rien, que ça vous surprend, vous pouvez raccrocher et vous dites, je vous rappelle, sur le numéro que je fais d'habitude pour appeler la banque.
3: Ah oui, c'est pas mal ça. Ouais.
4: Ça, c'est un petit conseil que je donne, qui est tout bête. Et la banque comprendra si c'est vraiment la banque. À la limite, elle vous félicitera en disant, c'est bien. Effectivement, vous êtes prudent. Sur les conseils vraiment tout bêtes, regardez qui vous écrit, par exemple, un mail, un texto. On regarde tout de suite l'adresse mail de l'expéditeur. Donc ça, c'est vraiment une évidence, mais est-ce qu'on le fait vraiment? Moi, même moi qui parle d'arnaque tous les jours sur l'antenne, des fois ça m'arrive de lire des mails, je ne regarde pas l'adresse mail vraiment qui m'a écrit. Je prends pour argent comptant ce qui est écrit dans le mail. Bon, bah par exemple, si c'est les impôts, ils vont pas vous écrire avec une adresse mail qui s'appelle lollipop362@yahoo.fr.
3: Voyez, on est bien d'accord.
4: Donc en fait, vous aurez tout de suite un indice qui vous dira c'est pas le bon. Et pour les SMS, c'est le numéro, le livreur qui vous écrit avec un 06 ou un 07. C'est pas très fiable parce que il travaille pour Mondial Relais, c'est comme une entreprise énorme qui est mondiale. Il y a des process le livreur ne
3: n'arrive pas. Il y a un numéro générique qui s'affiche au pire.
4: Donc en fait, ça c'est suspect.
3: Ouais. Alors quand vous dites bien regarder le mail par exemple, c'est pas regarder ce qui est affiché parce qu'on peut donner un nom à un mail.
4: Tout
3: c'est bien
4: fait.
3: De vérifier l'adresse mail.
4: L'adresse avec le @. Ouais.
3: Vous parliez tout à l'heure des faux colis avec la fausse photo et votre adresse et votre nom écrit dessus. Ça, j'imagine que c'est généré par l'intelligence artificielle.
4: Tout à fait.
3: Alors là, avec le développement de l'intelligence artificielle, ça change la donne, non?
4: Ça change totalement la donne parce que ça donne des arnaques beaucoup plus crédibles. Et là, on peut aussi peut-être parler des vidéos qu'on voit passer parfois sur nos réseaux sociaux, Facebook, etc., avec des vidéos de médecins qui vous vendent des pilules miracles qui vont vous faire perdre 15 kilos en 3 semaines. Je pense au docteur Simès qui est beaucoup usurpé sur les réseaux sociaux. Le docteur Kirzek, qu'on connaît bien ici et qui lui aussi se plaint d'être usurpé régulièrement. Le problème, c'est que vous avez une vidéo de la personne qui vous parle parle. Et donc, évidemment, ça rend l'arnaque encore plus crédible. Donc oui, l'intelligence artificielle, énorme problème, parce que les arnaqueurs, du coup, deviennent particulièrement crédibles.
3: Ouais, et puis là, c'est vrai que c'est pas facile non plus de garder de la distance. Donc, on se méfie, on vérifie aussi, on a bien compris ces messages. Et peut-être aussi rappeler quelque chose à nos auditrices et auditeurs, c'est que faut pas culpabiliser quand on se fait arnaquer. Vous le disiez vous-même, même moi parfois, on n'est pas faible, on n'est pas idiot quand on se fait arnaquer.
4: Oui, j'ai beaucoup d'auditeurs qui m'écrivent souvent en me disant mais je me sens tellement bête, je me sens tellement idiot, et je réponds toujours mais non, mais en fait ça arrive à tout le monde. Souvent en fait quand on se fait arnaquer, on n'ose pas trop en parler autour de soi parce qu'on se dit je vais passer effectivement pour un idiot, les gens vont se moquer de moi, et en fait c'est vraiment une erreur parce que tout le monde se fait arnaquer. Des fois, j'ai des gens qui me racontent un peu, vous savez, des amis qui me disent oui, je connais quelqu'un qui se fait arnaquer, etc. Mmh, puis en fait, c'est eux. Voilà, la discussion continue, on se rend compte que c'est eux. Et en fait, le fait de ne pas en parler, le problème, c'est que déjà, vous, ça vous fait du mal, en fait. Mmh, vous renfermez sur vous-même, vous culpabilisez. Et en plus, quand vous en parlez autour de vous, vous aidez les autres. Puisque, en fait, ces arnaques auxquelles on est confronté, c'est les arnaques auxquelles tout le monde est confronté. Donc, c'est pour ça qu'il faut extérioriser. Et puis, il ne faut pas culpabiliser, parce que oui, tout le monde peut se faire piéger dans un moment un peu d'inattention, ça peut arriver.
3: Et même sur les arnaques sentimentales, où là c'est encore plus dur de se livrer, et pourtant c'est pas forcément être faible que de se faire arnaquer sur les sentiments. Qu'est-ce que c'est une arnaque sentimentale ?
4: Une arnaque sentimentale, on appelle ça, c'est l'arnaque aux brouteurs, c'est comme ça qu'on les appelle, c'est ces personnes, souvent qui sont en Afrique, qui font semblant de tomber amoureux de vous. Alors, effectivement, là aussi, je vois beaucoup de culpabilité chez les gens qui se font avoir. Les gendarmes disent d'ailleurs que c'est une des arnaques où les gens portent très peu plainte. Et ça, c'est vraiment problématique parce qu'en fait, ils se disent bon, bah, j'ai perdu des milliers d'euros, tant pis pour moi. Ils n'en parlent même pas à leur entourage, vous voyez, même pas leur famille, parce que vraiment, ils ont honte. On s'est beaucoup moqué de Anne, vous vous souvenez?
3: Oui, bien sûr, ouais,
4: Brad Pitt, 800 000 euros qu'elle a donné à un faux Brad Pitt. Ça a fait rire tout le monde. Mm-hmm. J'avoue, moi, ça ne m'a pas fait rire parce qu'en fait, dans ces arnaques, l'escroc en fait arrive souvent à trouver un levier chez vous, une faiblesse, une faille, peut-être un moment où vous n'étiez pas très bien dans votre vie, dans votre couple, et qui va l'exploiter. Et en fait, c'est très dur après effectivement d'assumer de s'être fait avoir, mais en même temps j'ai envie de dire, je pense vraiment que ça peut arriver à tout le monde. Dans un moment de faiblesse, on peut vraiment se faire avoir.
3: Et parfois tout part tout simplement d'une pub croisée en ligne. Vous vivez près de Saint-Étienne et c'est ce qui vous est arrivé, Alain. Bonjour.
6: Bonjour
3: Alain. Avec le recul, il y avait des signaux faibles. Qu'est-ce qui vous est arrivé ?
6: Si vous voulez, comme j'entendais, là, j'étais pas très bien, quoi, et je suis tombé dedans. Bon, c'était très alléchant, hein. Il demandait minimum 250 euros qu'on pouvait investir. Bon, au départ, tout allait bien. J'avais un tableau, c'était monté à un peu plus de 700 euros.
3: C'était un petit investissement dans les crypto-monnaies.
6: Dans la crypto-monnaie, ouais. Oui, j'ai le mail et tout, là, d'ailleurs, oui.
3: Donc 250 euros.
6: 250 euros. Et quand je posais la question, comment je fais pour retirer l'argent, personne ne me répondait. Puis à la sortie, ça s'est mis à descendre, c'est descendu à 15 euros, et puis après le tableau s'est éteint, et voilà quoi. Ouais, mais j'ai encore les mails, je les ai conservés.
3: Et vous avez déposé plainte, hein?
6: J'avais été déposé plainte à la gendarmerie, ils m'ont pas donné d'espoir. Bon, ils ont été gentils, ils m'ont bien voulu me prendre ma plainte, mais ils m'ont dit de toute façon ça va pas aboutir. Et c'est vrai que ça a été le cas, quoi.
3: Ouais. Vous avez culpabilisé?
6: Je culpabilisais pas bien, non, c'est plutôt que ça met en colère, quoi.
3: Bah ouais.
6: Ça met vachement en colère. Et puis le gendarme en question, je me rappelle, je ne sais pas si c'était une gendarmette, et il m'a dit comme ça, mais il ne faut pas vous plaindre. Hein. Moi, on en a eu, là, c'était 5000 euros qui se sont fait arnaquer.
3: Ouais, enfin, il faut faire attention.
6: Ils ont mis même 250, bon, voilà. Quoi.
3: Bon, Alain, ce qu'on retient, c'est qu'il n'y a pas d'argent facile. C'est vrai que parfois, on est dans une situation qui fait que ça crée un espoir, ça crée une envie, ça surfe sur un besoin. Vous avez décidé de sensibiliser le plus grand nombre à ce sujet maintenant, et c'est ce que vous venez de faire. Merci beaucoup, en tout cas.
6: Ah oui, dès que je vois, par exemple, il n'y a pas longtemps, je suis sur Facebook, et quand je vois que c'est les mêmes propos, je préviens, quoi. Je dis attention, c'est une arnaque. Voilà, quoi.
3: Non, mais c'est top, et merci en tout cas d'avoir pris le temps de témoigner. Ça permet encore une fois de partager, c'est ce que disait Audrazo tout à l'heure, c'est important de partager, d'en parler, parce que tous ensemble, on sera beaucoup plus forts.
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3: On est en version magazine. Le thème aujourd'hui, comment éviter au maximum les arnaques du moment avec Audrazo, notre journaliste spécialiste anti-arnaque et fake news sur ICI, qu'on retrouve notamment dans la chronique C'est pas vrai tous les jours, 5h40, 8h15. Et Jérôme Notin vient de nous rejoindre. Bonjour Jérôme.
7: Bonjour.
3: Vous êtes directeur général de cybermalveillance.gouv.fr. Quelles sont les missions de cybermalveillance.gouv.fr ?
7: Cybermalveillance.gouv.fr a trois missions. Une mission de prévention, c'est-à-dire que vous allez sur le site et vous avez une interrogation sur une possible cybermalveillance que vous rencontrez. Donc là, vous allez pouvoir trouver de l'information qui va vous expliquer le mode opératoire que les escrocs vont utiliser et puis surtout les conseils de prévention. Donc ça, c'est la première mission. Et puis si malheureusement vous êtes victime, nous avons développé un outil avec le ministère de l'Intérieur qui est alors disponible sur le site, mais aussi à travers 17 cyber.gouv.fr, qui là est un outil qui permet en quelques clics de savoir par exemple que vous êtes victime d'une arnaque à la livraison de colis, la fraude à la réparation informatique. On a une cinquantaine de cybermalveillances qu'on adresse. Et là, on va vous donner les conseils quand on est victime. Et pour les menaces qui sont techniques, on va proposer, par exemple pour les entreprises, une mise en relation avec des prestataires. On a 1200 prestataires sur l'ensemble du territoire national en capacité d'aider sur un point de vue technique. Et puis la nouveauté, c'est sur les menaces qui le nécessitent, eh bien vous allez pouvoir échanger par messagerie instantanée 24 heures sur 24, 7 jours sur 7, avec un policier et un gendarme qui va vous accompagner au dépôt de plainte. Et la troisième mission, c'est une observation de la menace qui alimente en fait les deux premières missions que je viens d'évoquer avec vous.
3: C'est assez incroyable parce qu'on voit vraiment que c'est devenu un enjeu si vous avez développé autant de moyens autour de ce sujet de la cybermalveillance. Quand on s'est fait avoir, Jérôme, ou qu'on pense, on peut donc se tourner vers vous. Quelles sont les grosses arnaques du moment ?
7: Oh, l'arnaque du moment, c'est la livraison de colis.
3: Ouais, c'est ce que je disais,
7: malheureusement. Est tout à fait un grand classique, avec une évolution là depuis quelques semaines où on va recevoir un message vocal très générique, mais qui se fait passer pour le livreur. Et donc tout ça associé à une image qui est un petit peu personnalisée, où on voit notre nom sur un colis, et bien ça fait que beaucoup de gens vont cliquer sur le lien, vont renseigner leur numéro de carte bancaire, et derrière vont se faire appeler par un faux conseiller bancaire qui a pour objectif de vider le compte.
3: Donc, en tout cas, on l'a bien compris, que ce soit pour être sensibilisé, pour se faire accompagner ou vraiment pour signaler finalement qu'on a été victime d'une arnaque, on peut passer par cybermalveillance.gouv.fr. J'ai bien résumé ?
7: Vous devez passer par cybermalveillance.gouv.fr, tout à fait.
3: Vous avez bien corrigé.
7: Service public à la disposition de nos concitoyens.
3: Voilà, et le service public, c'est notamment la gratuité. Et ça, nous, on aime bien dans Paris ici les économies. Merci beaucoup, Jérôme Notin, directeur général de cybermalveillance.gouv.fr. Merci d'avoir accepté notre invitation. Audrazo, en un mot, si vous deviez résumer les deux, trois trucs et astuces pour espérer éviter de se faire arnaquer, c'est
4: alors,
3: quoi ?
4: Quelque chose que j'ai pas encore dit depuis le début, c'est ne cliquez jamais sur un lien dans un mail ou un texto. Ah. Ça, c'est très, très, très important parce que vous prenez un risque. Je reprends l'exemple des impôts. Si les impôts vous écrivent, moi, ça m'est déjà arrivé, mais en fait, vous cliquez pas, vous allez directement sur impôts.gouv.fr. Vous y allez vous-même, tout seul. Vous cliquez pas. C'est pareil pour le colis. Vous allez sur le site de Mondial Relais, Colissimo. Vous n'allez pas cliquer sur le lien qu'il y a dans le texto. Très important parce que là, vous prenez un risque. Et puis sinon, effectivement, si je résume les conseils de base, regardez toujours bien l'adresse mail qui vous écrit. Très important. Est-ce qu'elle est crédible? Est-ce que c'est la bonne? Regardez le numéro de téléphone qui vous envoie le texto. Est-ce que c'est le bon?
3: On rappelle le conseiller bancaire si on nous appelle. On dit, attendez, je vous rappelle à la banque.
4: Exactement. Ça, on rappelle la banque, si la banque nous appelle et que ça nous surprend un peu, très important effectivement, des petits conseils de base et honnêtement avec ça, vous êtes quand même bien.
3: Bon, allez, Audrazo, journaliste spécialiste anti-arnaque et fake news sur ICI, on vous retrouve notamment tous les matins à 5h40, 8h15 pour la chronique C'est pas vrai. Avant de nous quitter, vous allez vous prêter au jeu de notre quiz, le vrai faux, pour finir avec les idées claires sur ce thème des arnaques. Première question, vrai ou faux, les arnaques ne concernent que les personnes âgées?
4: Ça c'est faux, les jeunes se font beaucoup avoir, on a parlé de la billetterie Céline Dion, beaucoup de jeunes se sont fait avoir, les arnaques aussi aux faux propriétaires.
3: Un SMS qui semble venir de votre banque est forcément fiable?
4: Faux, méfiez-vous des numéros en 06 ou en 06. 07.
3: Les arnaques aux faux colis sont parmi les plus répandues en ce moment.
4: Vrai, c'est l'arnaque vraiment numéro 1. Par texto, on en a beaucoup parlé, mais par mail aussi.
3: Un conseiller bancaire peut vraiment vous demander votre code par téléphone ?
4: Code secret ?
3: Oui.
4: Faux. Surtout pas. Vous raccrochez immédiatement. Pareil, s'il vous demande votre code de carte bleue, il l'a déjà, c'est pas la peine de lui donner.
3: Ah, les sites avec un cadenas dans la barre d'adresse. Vous savez, l'URL, quand il y a un petit cadenas, ils sont toujours sûrs.
4: Alors, vrai et faux, si le cadenas est fermé, le site est sécurisé. S'il est ouvert ou s'il n'y en a pas, la connexion peut-être est vulnérable.
3: Vrai ou faux, si on clique sur un lien frauduleux sans rien remplir, il n'y a aucun risque.
4: C'est faux. Alors, dans la plupart des cas, c'est pas grave, mais des fois, vous cliquez et hop, vous avez un virus qui arrive sur l'ordinateur. Ne cliquez pas encore une fois sur les liens dans les mails, dans les textos.
3: Et vrai ou faux, en cas d'arnaque, il est inutile de prévenir sa banque.
4: C'est faux. Prévenez la banque tout de suite pour bloquer un éventuel prélèvement. Il faut aller vraiment très très vite et puis qu'elle soit attentive à d'autres prélèvements possibles qui vont arriver dans les minutes ou les mois qui viennent.
3: Et puis, dernière question, Aude Razo, les arnaques aux investissements en crypto sont en forte hausse, vrai ou faux ?
4: Vrai. Alors, c'est toujours un peu flou. C'est pour ça que ça piège beaucoup de monde et quelqu'un de lambda comme vous et moi peut se faire piéger très facilement.
3: Aude Razo, journaliste spécialiste anti-arnaque et fake news sur votre radio locale ici. Merci beaucoup en tout cas pour vos éclairages aujourd'hui. Alors, j'espère que vous y voyez plus clair, hein, vous qui nous avez écoutés. Sur ici pour réécouter l'émission, mais aussi toutes les autres, ça se passe sur ici.fr. La semaine prochaine, on va voir qu'on peut tout louer ou presque au quotidien pour faire des économies.

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1: L'Alsace, ce sont des villages pittoresques. Ils sont reconnaissables avec leurs maisons à colombages, les balcons ornés de géraniums, les nids de cigognes. Ces décors ont même inspiré Walt Disney dans La Belle et la Bête. Mais moi, c'est une découverte au cœur du vignoble à vélo que je vous propose. Et à la fin de cet épisode, vous découvrirez un cépage quasi inconnu comparé aux mythiques Riesling et autres Gewürztraminer. Peu de gens le connaissent et vous en ferez bientôt partie. Je m'appelle Maxime Dillinger, je suis animateur à Ici Alsace. J'ai l'habitude, quand je suis sur mon vélo, de m'arrêter en plein milieu des parcelles pour tendre l'oreille et écouter l'accent alsacien des viticulteurs. Ça me rappelle ô combien l'Alsace est une région vraiment particulière. Bienvenue dans Partir, Kaisersberg et Riquewihr, le vignoble alsacien à vélo. Notre point de départ, c'est Kaisersberg, KB, comme disent les Alsaciens. C'est l'un des lieux les plus typiques de la région. Depuis le tribunal, les reliefs se dessinent autour de nous et les rues deviennent de plus en plus étroites. Pour se repérer, le plus pratique, c'est d'emprunter la rue pavée, à gauche du tribunal. Cette rue, c'est celle du général de Gaulle. On l'appelle aussi Langgasse, grande rue en alsacien. Elle traverse tout le cœur historique. Pour vous rendre à Kaisersberg sans voiture, rien de plus simple. Prenez le train jusqu'à Colmar. KB est à 10 km seulement. Juste à côté de la gare SNCF, prenez un bus en direction de la

0: vallée de Kaisersberg. Les horaires de semaine varient le week-end, pensez à vérifier avant. Le voyage dure une trentaine de minutes. Descendez à l'arrêt Porte Basse. C'est justement ici que se trouve le point de départ de notre escapade, le tribunal. Avant d'aller louer un vélo, faufilez-vous dans la rue du Général de Gaulle et laissez votre regard caresser les façades colorées aux multiples formes et colombages. Dénichez les enseignes marchandes en fer forgé suspendues au-dessus de vos têtes. Elles foisonnent d'images contemporaines ou anciennes. On y voit des éleveuses d'oies, des potiers, des métiers disparus, mais aussi des vendeurs de glace ou de bretzel. Il fut un temps où la plupart des riverains ne savaient pas lire. Donc ces enseignes avaient une véritable utilité. Et certaines sont très élaborées. À vous de les déceler. Pour prendre la photo ou le selfie incontournable, celui qui vous rappellera indéniablement que vous étiez bien en Alsace, placez-vous au niveau du pont fortifié. C'est au bout de la rue principale, juste à côté de la porte de pierre. C'est littéralement l'une des plus belles vues de la cité médiévale. Une perspective idyllique entre petites rivières, maisons à pans de bois et une énorme dose de mignonnerie. Maintenant, poursuivons notre découverte. On commence par louer un vélo. Je vous recommande le prestataire Alza Cyclotour à côté de la mairie. Sympathique et sérieux, comptez 25 euros par jour pour un vélo mécanique. Et 45 pour un vélo à assistance électrique, ça peut être utile avec le petit dénivelé qui nous attend. Puis consultez le site alsaceavélo.fr, tout attaché, pour récupérer le circuit BL522. Ce nom, ce n'est pas celui d'un robot Star Wars, mais votre sésame pour découvrir le vignoble. Comme je vous ai promis, c'est parti pour une boucle de 25 km. On va traverser de magnifiques villages viticoles en serpentant à travers les rangées de vignes et les ruines de châteaux forts. Nous voici maintenant à Riquewihr, la perle du vignoble alsacien. C'est à un quart d'heure de vélo de Kaisersberg. C'est l'un des plus beaux villages de France. Certaines de ces maisons ont plus de 800 ans. Vous allez voir son fameux Dolder. Cette tour unique en son genre est un monument historique à la fois porte d'entrée et beffroi. Moi, ce que j'aime par-dessus tout, c'est contempler Riquewihr vu d'en haut. Ce que je fais, je pose mon vélo au pied de la tour des voleurs. En quelques minutes, je grimpe jusqu'à un point de vue à couper le souffle. De là, on domine les coteaux escarpés et on y aperçoit parfois même des cigognes. Le vignoble et la plaine d'Alsace s'étirent en arrière-plan jusqu'au massif de la Forêt Noire en Allemagne. Vous profiterez également d'une très agréable lumière. Cette lumière, ce terroir, c'est ce qui a fait naître ici l'amour de la culture de la vigne. Cet amour, c'est une des rares viticultrices de la région qui en parle le mieux. Elle s'appelle Anne-Cécile, du domaine Schmitt et Carrère.
1: Alors ici en Alsace, on a la plus belle diversité géologique de France, en toute objectivité. On a des granites, des schistes, des marnes calcaires, des alluvions. Ça nous permet de vraiment valoriser ce terroir à travers différentes cuvées. Nous en Alsace, on a 7 cépages, donc 6 cépages blancs et 1 cépage rouge. Dans l'ordre de sucrosité, ce sera Sylvaner, Riesling, Pinot Blanc, Muscat, Pinot Gris et Gewürztraminer. Et le cépage rouge, ce sera le même qu'en Bourgogne, par contre c'est le Pinot Noir.
0: Riquewihr est tellement belle qu'elle jouit d'une notoriété énorme, à tel point qu'en Asie, on en a construit une copie grandeur nature. En haute saison, ces rues et ruelles peuvent être particulièrement occupées. Je vous conseille de la visiter plus tôt le matin, c'est plus calme. Anne-Cécile n'a pas que repris la gérance du domaine. Elle y a aussi insufflé une dimension éthique forte de sens.
1: On a démarré la biodynamie en 2020. La biodynamie, c'est une méthode culturelle ancestrale qui pousse la réflexion un petit peu plus loin que la culture bio. Moi, quand je pose une bouteille de vin sur une table, j'ai envie de me dire, ben voilà, ça c'est mon vin, ça me reflète. Il y a toutes les émotions qu'on a voulu transmettre. Et le choix de la bio et de la biodynamie, en fait, ça fait vraiment partie intégrante de notre façon d'être, tout simplement.
0: C'est exactement ce que j'aime entendre quand je me rends chez les producteurs. C'est pour ça que j'achète directement mes bouteilles chez eux. Le domaine Schmitt et Carrère est emblématique des domaines alsaciens. Ils sont à l'intérieur des villages, protégés par les fortifications. L'accès se fait par la rue, c'est une aubaine pour pénétrer à l'intérieur des maisons traditionnelles et en découvrir tout le cachet.
1: J'ai reçu ce domaine de mes parents, qui l'ont reçu de mes grands-parents, et ça remonte jusqu'au XVIe siècle. La tradition nous imposerait, en fait, de transmettre les exploitations de père en fils. Mais moi, je suis la deuxième fille d'une fratrie de trois sœurs et je voulais pas voir le travail de mes parents sacrifié. Pour nous, quand on était petites, le mercredi après-midi dans les vignes, c'était une punition. Et en fait, j'ai découvert assez rapidement que d'aller dans les vignes, c'était la meilleure des thérapies du monde.
0: Poursuivons notre itinéraire. Vous vous rappelez le circuit BL522. Direction maintenant à Ribeauvillé, passant à travers les parcelles de vignes, la vue y est extraordinaire. De Riguire à Ribeauvillé, comptez 25 minutes de vélo. Il n'y a que 5 km à parcourir, mais il y a une centaine de mètres de dénivelé. À mi-chemin, vous trouverez l'adorable commune du Navire. Vous trouverez la fontaine Saint-Une. Et il y a même un espace abrité pour faire un pique-nique. Profitez-en.
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0: Nous voici à Ribeauvillé. Plus grande que Riguire et Kaisersberg, elle conjugue à merveille un patrimoine très riche, typiquement alsacien, une nature foisonnante et une gastronomie hors pair. C'est un des hauts lieux des grands crus d'Alsace, le Geisberg, le Kirchberg et l'Osterberg. Si vous voulez les goûter, je vous recommande deux adresses, la maison Trimbach et la maison Jean Sip. Elles sont parmi les plus réputées et elles sont très proches du centre. Vous y serez en deux coups de pédale. Vous vous souvenez au début de l'épisode, je vous parlais d'un autre cépage moins connu que le mythique Riesling et Gewürztraminer. Eh bien, il s'agit de l'Auxerrois. Une merveille. Il n'est pas originaire d'Auxerre en Bourgogne, mais bel et bien du nord-est de la France. C'est une toute petite production et il se distingue par son nez assez fruité et une texture plutôt ronde et légère. C'est mon préféré. L'Auxerrois se marie divinement bien avec une autre grande spécialité de la région, le Münster. C'est un fromage à saveur plutôt forte et à l'odeur, disons plutôt, puissante. Il vient épouser les notes mielées et florales de l'Auxerrois. Le résultat est tout simplement magique. Conseil d'amateur. Pour un accord optimal, préférez un Münster plutôt jeune, c'est encore meilleur. Dans notre escapade vinicole à vélo, jouez le jeu à fond et dormez chez un viticulteur. Préférez le label vigneron pour choisir votre hébergement. C'est un label qui distingue les établissements qui offrent des expériences autour du vin, avec l'assurance d'une bonne qualité d'accueil. Ils sont nombreux en Alsace et les prix commencent aux alentours de 80 euros. Si vous avez encore un peu de temps devant vous, j'ai une dernière idée. On va suivre un atelier d'œnologie. Nous sommes maintenant à Mittelwier. En roulant bien, c'est à une vingtaine de minutes de Ribeauvillé. Ici, c'est le domaine Specht. Il nous propose une initiation complète à l'art de la dégustation. Ce que j'aime chez Thibaut Specht, c'est qu'avec lui, vous pourrez presque tout comprendre. Le fait qu'il m'explique les techniques de dégustation de façon simple et pédagogique m'a mis à l'aise. J'ai même découvert des capacités olfactives que je ne connaissais même pas.
3: De manière générale, chacun a des goûts différents parce qu'on a un passé qui est différent, donc on n'a pas les mêmes souvenirs. Régulièrement, j'ai des jeunes femmes qui me disent qu'elles adorent les vins sucrés. Puis finalement, après cette expérience, elles se rendent compte que c'est plutôt le côté fruité qu'elles aiment. Et par exemple, un muscat, pour elles, c'est génial.
0: Sucré ou fruité, on n'oublie pas qu'avant tout, c'est la modération qui a meilleur goût. C'est maintenant le moment de compléter notre boucle et de retourner à Kaisersberg. Pour cela, il vous suffit de pédaler une bonne vingtaine de minutes en zigzagant à travers le vignoble. C'est très agréable et il y a peu de dénivelé. C'est le moment idéal pour contempler les énormes nids de cigognes perchés sur les toits. Mais ça, vous le verrez quand vous viendrez.
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0: Les jolis mots d'Eddie Mitchell ce dimanche matin pour bien commencer la journée à l'écoute de votre radio ici. Bonjour à vous et soyez les bienvenus.
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0: Dimanche 23 août, ça va à vous ce matin? On prend encore un petit peu le temps de savourer l'été ensemble. Et aujourd'hui, on fête les roses. Bonne fête à toutes les roses qui se réveillent avec nous ce dimanche matin. Et voici l'équipe d'ici matin qui vous accompagne jusqu'à 7h. Nous avons Guy Registe à la rédaction en chef. C'est Diana à la réalisation de l'émission. Au standard, pour vous accueillir comme il se doit, c'est Dylan au 0810 055 056. Et pour l'actualité de ce dimanche 23 août, c'est vous, Valentin Bertrand. Bonjour Valentin.
2: Bonjour Louis, bonjour à tous.
0: Ce matin, Valentin, eh bien, on donne la parole aux habitants de Savoie privés d'eau du robinet.
2: Et la faute à la présence d'uranium, pas très rassurant pour certains, mais surtout très contraignant au quotidien.
0: L'actualité à vos côtés, c'est maintenant.
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0: Très bon dimanche et bon réveil à l'écoute de votre radio ici. Il est 6h. 6h, c'est parti pour le tour de l'actualité à vos côtés, Valentin. Les robinets coupés dans deux communes de Savoie après la découverte d'uranium dans l'eau.
2: Et l'interdiction dure depuis un mois pour les habitants de La Chapelle, rejoints depuis vendredi par le village voisin des Chavannes, tous deux situés en Maurienne. Et si les dangers liés aux activités nucléaires sont écartés, les habitants que vous avez rencontrés, Linda Rousseau, pour ICI Pays de Savoie, sont pour certains inquiets, mais surtout dans l'attente d'une vraie solution plus pérenne.
3: Des bouteilles d'eau partout sur les tableaux, sur les sols des cuisines. Dans le village des Chavannes, l'interdiction de boire de l'eau du robinet est très récente.
4: C'est ce qu'on m'a distribué, donc c'était 1,5 litre par jour par personne.
3: Pour l'instant, pas de problème pour cette habitante au niveau de l'organisation. C'est plutôt les risques sur la santé qui l'inquiètent.
4: On ne sait pas trop depuis quand ça dure, ce que ça engendre sur la santé des personnes ou des animaux. J'ai un chien, un chat, eux aussi, normalement, ils boivent l'eau du robinet, donc là, maintenant, je leur mets de l'eau en bouteille.
3: Une nouvelle qui concerne aussi les habitants de La Chapelle, située juste à côté des Chavannes, même si la présence d'uranium est bien connue dans le massif de la Lozière qui domine les deux villages. Charles Costel est l'ancien maire de La Chapelle.
5: C'est un massif granitique et dans les sols granitiques, il y a de l'uranium. C'est pas d'aujourd'hui. Hein. Maintenant, il y a des nouvelles normes européennes qui imposent de contrôler les métaux lourds. Je pense que dans l'eau, il y en avait déjà depuis toujours.
3: On ne peut donc pas consommer cette eau pour l'instant. Ça demande une réorganisation. En pleine fête du village, Aurore, en charge du repas, a dû s'adapter.
6: On a acheté des grandes bouteilles d'eau à 1 litre que du coup on va dispatcher sur les tables. Peut-être une cinquantaine de bouteilles.
3: Selon le premier adjoint de la commune, Jean-Charles Cugnet, ce problème ne sera pas résolu avant au moins la fin de l'année.
2: Et l'eau est revenue au robinet dans un troisième village concerné par cette eau d'uranium qui a trouvé une nouvelle source d'approvisionnement. Des croix gammées, des signes antisémites et anti-police découverts hier à Fécamp en Seine-Maritime sur plusieurs bâtiments municipaux. Le maire annonce porter plainte dans ce même département de la nuit de mercredi à jeudi. D'autres tags antisémites et sexistes sont apparus sur la façade d'une école, sans lien pour le moment entre ces deux affaires.
0: Il doit dire s'il se lance ou non dans la course à l'Elysée.
2: Raphaël Glucksmann est l'invité ce soir du JT de TF1, la fin du suspense pour le leader du parti Place Publique. Il avait promis d'acter sa décision à la fin de l'été après un Tour de France. Il doit aussi confirmer sa participation à la primaire organisée par le Parti Socialiste et quelques partis alliés. Année présidentielle ou pas, la même inquiétude revient pour le gouvernement sans majorité à l'Assemblée. Comment faire passer un budget cet automne? Le Premier ministre prépare donc le terrain dans une lettre de 4 pages. Sébastien Lecornu met en garde députés et sénateurs. Hélène Terzian.
7: Attendre l'élection présidentielle, c'est choisir le désordre. Sébastien Lecornu prend les devants alors que monte la petite musique d'un rejet du budget et avec elle la menace d'une censure. Aux oppositions, tenter de remettre à plus tard, après l'élection reine, la construction d'un budget, le Premier ministre alerte sur une hausse des taux d'intérêt qui pèserait durablement sur l'État, mais aussi, dit-il, sur notre économie. Sans budget, il faudrait passer par loi spéciale, coûteuse, d'après un récent rapport de l'Inspection générale des finances. Ce serait amputé d'emblée volée, avertit Sébastien Lecornu, le prochain quinquennat de plusieurs mois d'action. Il rappelle au contraire que le budget pourra immédiatement être rectifié par la prochaine majorité. Encore faut-il qu'il soit voté. Et pour cela, il prendra le temps qu'il faut pour le compromis, quitte à prolonger les débats de quelques semaines. Pas de quoi pour autant renoncer à des orientations claires. Ce ne sera pas, dit-il, un budget de non-choix.
2: Et avant cette rentrée politique, les grands retours de vacances se poursuivent. Aujourd'hui, toute la France est en orange sur la carte de bison futé. Ça s'annonce compliqué dès la fin de matinée, en remontant du sud-est et entre la Normandie et l'Île-de-France.
0: C'est une occasion rare de voir la star des parquets, Victor Wembanyama, jouer en France.
2: Et il y a comme un air de JO de Paris aujourd'hui à Orléans, où Wemby et les Bleus du basket vont affronter ce soir la Serbie. Match de préparation avant les qualifications pour la Coupe du Monde l'été prochain, Xavier Monferrand.
8: Il peut s'attendre à un accueil des plus chaleureux. Victor Wembanyama, 10 000 supporters des Bleus attendus à Orléans, meilleure affluence du basket français, l'endroit idéal pour des retrouvailles et pour porter à nouveau ce maillot des Bleus, plus important encore à ses yeux que celui de son équipe des Spurs.
9: Il est plus fort parce qu'il se porte sur des échéances beaucoup plus courtes. L'intensité d'une édition de JO, c'est une histoire de semaine. C'est des choses qui se jouent dans le moment, comme présent. On sait très bien qu'il y a très peu de matchs dans une carrière internationale. Donc chacun compte vraiment.
8: Spectacle garanti sur le terrain, d'autant qu'en face ce soir, Victor Wembanyama va retrouver l'autre géant de la NBA, le Serbe Nikola Jokic, élu trois fois meilleur joueur du championnat nord-américain ces dernières années. Un duel qui promet, mais difficile de les départager pour l'arrière tricolore Evan Fournier.
10: De par son jeu, Victor fait plus ovni par rapport à ses qualités physiques. C'est vrai que Victor, il fait des choses que personne d'autre au monde ne peut faire. Il est très très loin d'être du produit fini que peut être Jokic par exemple.
8: Nikola Jokic et la Serbie ont remporté la première manche à Belgrade jeudi soir. Les Bleus ont donc l'occasion de prendre leur revanche à Orléans, même si le plus important reste à venir, les deux matchs de qualification à la Coupe du Monde la semaine prochaine à Paris contre la Slovénie et en Suède.
2: Et le match du jour se joue à guichet fermé.
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2: On jette tout de suite un œil dans le ciel, Louis Raspail, oui, avec le soleil qui répond présent.
0: Du soleil, effectivement, il y en aura ce dimanche 23 août et puis sur la quasi-totalité du pays. Mais il y a un petit mais tout de même, quelques perturbations orageuses attendues au cours de la matinée, notamment au-dessus du Cantal et de la Gironde. Du soleil pour la moitié sud, alternance tout de même entre nuages et éclaircies ce matin pour la moitié nord et des températures, elles, qui restent et qui flirtent autour des 20 degrés en milieu de matinée à Lille et Metz, par exemple 16 degrés à Dijon, on relèvera 18 degrés, Chambéry 18 degrés également, Toulouse 23 degrés, Marseille et Nice ce matin 26 degrés. Cet après-midi, pas de changement dans le ciel, des perturbations qui gagnent tout de même quelques kilomètres de terrain de la Gironde et qui vont aller s'étendre un petit peu jusqu'aux Ille-et-Vilaine. Et pour les maximales, ce dimanche après-midi, elles seront très agréables. 24 degrés dans le nord pour la maximale à Rennes, 30 degrés dans le sud à Montpellier. Et un petit mot de vigilance tout de même à celles et ceux, vous l'avez dit Valentin, qui prendront la route aujourd'hui. C'est orange sur l'ensemble de la carte dans le sens des retours. Prudence donc et bonne route comme d'habitude à l'écoute de votre radio ici.
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0: Ah, une chanson. Celle-ci, Valentin, elle met de bonne humeur.
2: Ah ben,
0: elle donne
2: bêtement
0: le sourire
2: pour démarrer un dimanche. Voyez,
0: on arrive et hop, vous commencez vos premiers pas de cette belle journée avec nous. Et en musique, voici pour vous Supertramp avec It's Running Again à l'écoute de votre radio. Bon réveil.

0: Supertramp avec It's Raining Again. Bon, je vous l'accorde, c'est pas vraiment raining de circonstance, puisque c'est le foudème du soleil qui vous attend ce dimanche, mais ça donne le sourire et ça permet de commencer ce dimanche sur un ton enjoué. Ici, c'est votre radio de l'été et de votre week-end. 6h10, bonjour à vous, soyez les bienvenus.
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0: C'est encore les vacances, oui, peut-être le week-end, je vous l'accorde, mais sur des aires de vacances, et les vacances ont du bon aussi pour notre forme, puisqu'on marche davantage, on sort, on prend l'air, on bouge, et souvent même en plus sans s'en rendre compte. Mais Valentin, eh bien avec la rentrée qui approche, comment éviter justement de perdre toutes ces bonnes habitudes?
2: La meilleure solution, j'ai envie de vous dire, c'est surtout de ne pas changer tout du tout au tout, quoi. Tiens, une petite marche après le repas, quelques exercices à la maison, l'important, en fait, c'est sûrement de continuer, de rester en mouvement.
0: Et ça tombe très bien, puisque comme vous dites, c'est notre coach Nordinatab. Il pense comme vous ce matin, il a préparé deux idées très simples, des exercices à pouvoir refaire à la maison et garder justement tous les bénéfices des vacances, et ce, même après la rentrée. Explication à ses côtés à 6h15, et puis dans les prochaines minutes, le retour de la musique avant 6h30. Avec Elton John et Kikini, bien sûr, Don't Go Breaking My Heart, c'est pour vous. Juste avant 6h30, restez bien avec nous, puisque tout de suite, il est 6h12 et place à l'info nos territoires. Et ce matin, direction l'Isère, sur une aire d'autoroute où une famille a mis ses vacances entre parenthèses pour retrouver son chat.
2: Une famille originaire de Versailles, près de Paris, sur la route direction la montagne, quand leur chatte, Chanel, s'enfuit lors d'une pause sur une aire d'autoroute près de Lyon.
0: Oui, Chanel, 1 an et 10 mois, on est le 8 août, il fait très chaud, la famille voulait simplement lui donner à boire. Mais dès que la portière s'est ouverte, le chat s'est fait la malle. Et là, impossible pour la famille de repartir sans elle.
2: Elle a donc loué une chambre près de cette aire d'autoroute, organisé des recherches avec l'aide de bénévoles et d'associations locales.
0: Et pendant plus de 10 jours, tenez-vous bien, ils ont quadrillé le secteur, installé des dispositifs, suivi des pistes avant, malheureusement, de devoir rentrer en région parisienne. Mais les recherches, elles, figurez-vous, elles continuent encore ce week-end. Heureusement. Alors, si vous êtes de passage ce dimanche sur les aires de repos autour de Bourgoin-Jallieu, ouvrez l'œil, donnez-leur un petit coup de main. On vous a mis, bien entendu, la photo de Chanel qui est à retrouver sur notre site, ici.fr. On croise les doigts, bien entendu, pour que cette famille retrouve son chat le plus rapidement possible. Une histoire touchante et on espère vous annoncer de bonnes nouvelles très bientôt, signée par nos confrères d'ici Isère.
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0: 6h13, avant de retrouver notre coach sportif ce matin d'Ordinatab, qui va justement nous donner quelques exercices à mettre en place pour garder la forme après la rentrée. Tout de suite, l'on profite d'une belle histoire, et ce, en chanson, avec l'une des nouveautés de l'été, aux côtés de Manon Lisa, qui nous raconte l'histoire de son petit pêcheur.

0: Très bon réveil à l'écoute de votre radio ici. C'était Manon Lisa, l'une des nouveautés de l'été avec son petit pêcheur. Et l'été est passé vite et puis la rentrée, elle approche. Et justement pour garder la forme pour cette rentrée, eh bien on va retrouver tout de suite notre coach sportif Nordine Attab. Et il est là. Bonjour Nordine.
1: Bonjour à tous.
0: Alors ce dimanche, dans votre chronique 2 minutes pour être en forme, eh bien vous allez nous donner quelques conseils pour justement garder la forme avec la rentrée qui approche très rapidement.
1: On a souvent tendance à penser que tout s'arrête avec la rentrée. Et pourtant, ce serait dommage de perdre tous les bénéfices acquis pendant les vacances. La bonne nouvelle, c'est qu'il n'est pas nécessaire de continuer exactement comme cet été. L'essentiel est de conserver quelques habitudes toutes simples. On débute par un premier exercice, juste de la marche, après le repas. Après le déjeuner ou le dîner, prenez l'habitude de marcher une douzaine de minutes, comme lorsque vous étiez en vacances. Pas besoin d'aller vite et l'objectif est simplement de remettre le corps en mouvement. Et vous pouvez même croiser avec un exercice. Par exemple, on attaque de la marche. Allez, le repas était bon, je digère et je marche. Et ensuite, alors que je vois un banc, je peux venir faire 10 flexions de jambes durant lesquelles je viens m'asseoir sur le banc et je me relève. Et ensuite, je continue à marcher. Et ainsi de suite. Par exemple, lorsque je recroise un autre banc, je fais un autre exercice. Et vous pouvez effectuer cet exercice durant 10 minutes.
0: Donc, il ne faut pas chercher à reprendre une activité sportive intense dès septembre.
1: Exactement. La meilleure activité physique est souvent celle qu'on est capable de maintenir dans le temps. On continue avec un deuxième exercice du gainage classique. Vous vous placez par terre à quatre pattes en appui sur les mains, les genoux et les orteils. Et ensuite, vous relevez les genoux pour maintenir le corps bien aligné, quasiment parallèle au sol. Vous serrez les fessiers et les abdominaux. Et à partir de là, soit vous maintenez 10, 20 ou 30 secondes, ou vous pouvez même effectuer un mouvement de gainage dynamique qu'on appelle, c'est-à-dire que vous allez ramener le genou droit près de la poitrine, vous revenez en position initiale et vous alternez. Et vous pouvez effectuer 3 séries de 10 répétitions. Et durant cet exercice, vous allez solliciter notamment la sangle abdominale, mais également les hanches et bien entendu la coordination. Gardez en tête que les vacances nous rappellent surtout une chose essentielle. Nous sommes faits pour bouger. Alors, à la rentrée, ne cherchez pas à tout modifier. Allez, à vous de jouer.
0: Merci beaucoup Nordine pour ces conseils et pour continuer de bouger comme d'habitude à vos côtés. On retrouve votre chronique 2 minutes pour être en forme qui est disponible dès maintenant en podcast sur notre site ici.fr et sur l'application ici. 6h19 dans les coulisses TV ce matin, on fête les 35 ans d'une émission devenue culte E égale M6 avec Mac Lesgui qui va nous raconter les secrets et les souvenirs de cette aventure scientifique incroyable. Rendez-vous juste après la musique d'ici aux côtés de Johan Rock et pour l'heure vous profitez d'Alain Souchon qui nous rejoint, c'est déjà ça pour vous réveiller ce dimanche matin.

0: Alain Souchon avec Aimé, c'est déjà ça l'écoute de votre radio ici à la maison, fraîchement réveillé. Tout de suite, vous allez retrouver Johan Rock avec de nouveaux Coulisses TV à 6h22.
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0: Johan Rock nous rejoint ce dimanche matin. Bonjour Johan. Ce dimanche, eh bien, vous nous emmenez justement dans les coulisses de l'émission scientifique culte de M6 qui fête cette année son anniversaire.
2: 35 ans. E égale M6, c'est l'une des plus anciennes émissions de la chaîne. Alors qu'à la télé, les programmes du genre ne se bousculent pas au portillon, cette émission familiale a pour vocation la vulgarisation des phénomènes scientifiques et de leurs impacts sur notre quotidien.
3: Bonjour.
4: Professeur Bichalet ?
3: Oui.
4: Enchanté. Mec Lesby. Professeur, vous êtes grand médecin du sport. Est-ce que le fait que je ne fasse pas de sport a des répercussions sur tout mon organisme ?
3: Oui, bien sûr. Le fait de faire du sport va avoir une répercussion sur le cœur, sur la respiration.
2: Si depuis sa création, la promesse de l'émission a toujours été que quel que soit son âge, petit ou grand, on a toujours quelque chose à apprendre. Avec le temps, la ligne éditoriale du magazine a pourtant bien évolué, comme l'a expliqué son animateur Mac Lesguy.
5: Alors ce qui a vraiment beaucoup changé, c'est notre manière d'aborder la science. Quand on a démarré, on l'abordait de manière assez conventionnelle. Pour nous, la science, c'était la recherche, la lune, les robots, le monde de demain. Et puis, on s'est aperçu que en France, il y avait tout un pan de la science qui était négligé. C'est la science qui s'intéresse à notre quotidien, à notre corps, nos aliments, à notre santé. Ce sont des sujets qu'on a commencé à traiter dans les années 2000, et on s'en est fait en quelque sorte une spécialité. Le Gallem 6, c'est vraiment comment la science décrypte notre quotidien et le monde qui nous entoure.
2: Et c'est en regardant le Gallem 6 qu'on se rend compte à quel point tout dans notre vie est régi par la science. Bronzer, digérer son petit-déj ou traquer les acariens en passant l'aspirateur, au quotidien, la science a réponse à tout. Tiens, au fait, après 35 ans d'existence, y a-t-il encore un thème que Mac Lesguy n'est pas encore abordé et dont il rêverait de consacrer un prochain numéro ?
5: Alors, ce n'est pas un secret, les dirigeants d'M6 sont au courant. Moi, s'il y a bien un mystère qui me fascine, ce sont les techniques de construction de la grande pyramide, la pyramide de Khéops. Et ça fait des années que j'essaie de faire une émission avec des moyens en allant sur place pour expliquer les dernières hypothèses qui ne sont pas des certitudes sur la construction de ce monument extraordinaire. Et on lutte encore véritablement sur l'explication des moyens qui ont été mis en œuvre pour construire ce chef-d'œuvre. Il y avait comme des ingénieurs extrêmement doués au deuxième millénaire avant notre ère. Typiquement, voilà un sujet que j'adorerais traiter dans Égal M6.
2: Jusqu'à la fin de l'été, tous les dimanches, vous retrouvez un inédit de Égal M6 sur la chaîne YouTube de l'émission, avant le retour de Mac Lesguy à la rentrée, chaque dimanche, 20h40 sur M6.
0: Merci beaucoup, Johan Rock, avec vos coulisses TV. On vous retrouve demain, 6h25, dans 5 minutes, Valentin, le retour de l'actualité.
6: Et j'espère que vous avez prévu les bottes, Louis.
0: Ah.
6: On part dans les Salins d'Aigues-Mortes, dans le Gard où la mauvaise météo, a fait perdre 250 tonnes de sel au paludier, qui s'active donc pour tenter de rattraper cette saison.
0: C'est l'info du jour et on en parle à vos côtés à 6h30. Dans un instant, votre horoscope de ce dimanche à 23 août, aux côtés de Catherine Viguet. Figurez-vous que c'est la journée des Verseaux aujourd'hui. Horoscope signe par signe, juste après la musique d'ici qui vous réveille. Elton John, Kiki D, Don't Go Breaking My Heart.

0: Elton John et Kiki Dish avec Don't Go Breaking My Heart à l'écoute de votre radio ici avant les infos de 6h30. Eh bien, il est l'heure de regarder ce que les astres vous réservent ce dimanche avec l'horoscope de Catherine Viguier. Bonjour Catherine, on reparle encore d'une opposition dans le ciel.
1: De celle de la Lune au Capricorne à Mars au Cancer.
2: Bélier, entre votre vie de famille et vie de travail, des émotions fortes que vous avez du mal à verbaliser.
3: Taureau, il faut sans doute gagner en liberté vis-à-vis d'un lieu, d'une personne, vivre votre vie à vous.
4: Gémeaux, c'est côté argent que ça se situe et que ça s'oppose, et ce sera à vous de décider.
5: Cancer, vous serez très actif, oui, mais gare à ne pas froisser quelqu'un, vous le regretteriez ensuite.
6: Lion, la seconde partie d'année est décisive, 2027 aussi. Elle signe une nouvelle phase de vie, une belle période en vue.
7: Vierge, l'heure est au bilan personnel, intime. Vous sentez-vous en accord avec vous-même?
8: Balance, vous parviendrez à vos fins et ce soir, ça se précise, c'est du sérieux.
9: Scorpion, le plaisir sera de partager de bons moments et de bonnes choses en bonne compagnie.
10: Sagittaire, alors il faut revoir quelque chose, prendre des distances avec une personne peut-être.
11: Capricorne, le climat pourrait s'améliorer sur le plan relationnel, mais bon, restez vigilant et adaptable.
12: Verseau, et si vous preniez un peu plus le temps de vivre, de faire un vrai pas de côté si nécessaire.
13: Poisson, vous avez des objectifs et aujourd'hui on vous éclaire, on vous conseille.
14: Et pour nous tous, l'envie de tout changer, enfin au moins un truc dans notre existence.
0: Merci beaucoup Catherine Viguier, horoscope que vous retrouvez dès à présent signe par signe sur votre application ici. Il est 6h30, tout de suite l'actualité en France et dans le monde en 90 secondes. C'est avec vous Valentin Bertrand.
15: Attendre l'élection présidentielle, c'est choisir le désordre. La mise en garde de Sébastien Lecornu dans une lettre adressée aux députés et sénateurs. Le Premier ministre les presse de ne pas bloquer les prochaines discussions sur le budget 2027 au risque de creuser le déficit de l'État. Le débat prévu cet automne doit porter sur les économies importantes souhaitées par le chef du gouvernement, mais pas encore détaillées. Les vendanges qui virent au drame à Vaux, en Beaujolais, au nord de Lyon, un adolescent de 17 ans est mort hier, écrasé par le retournement d'une remorque de tracteur. 9 autres vendangeurs sont également blessés, dont 2 dans un état grave. À nouveau, beaucoup de vacanciers sur la route du retour. Aujourd'hui, la journée est classée orange par Bison Futé. Les premiers ralentissements sont attendus dès la fin de matinée. Pour prévoir vos prochaines vacances, sachez que la Toussaint, le 1er et le 8 mai, tombent des samedis et des dimanches. Pas de week-end prolongé donc. Vous retrouvez par contre toutes les dates bien utiles et aussi les vacances

0: 250 tonnes de sel perdues. Alors, on s'active pour rattraper la saison, comme vous l'avez constaté, Marie Keta, avec votre micro ici, Garloser.
1: Casquettes, lunettes, 12 paludiers, les pieds dans l'eau depuis 6 heures du matin.
2: Comment ça, la fraîche, c'est quand même bien agréable. Le vent de la mer, il rafraîchit pas mal aussi.
1: Ulysse, 22 ans, pousse l'eau avec sa pelle. Étudiant en photo à Arles, il est revenu pour l'été sur ses terres natales.
2: On a des bouteilles d'eau à disposition, du coup, on s'abreuve beaucoup. Et sinon, l'ombre, dès qu'on peut, on a un petit algéco là-bas. Mais ouais, c'est peut-être un peu la condition la plus dure du métier.
1: Mais chaleur et soleil valent mieux que pluie et vent lors d'un orage. Celui du 25 juillet a figé la récolte pendant 2 semaines.
2: Dès qu'il y a un petit peu d'air et que le soleil tape, on voit clairement les cristaux qui sont en train de se former, même physique, et on fait tout à la pelle, qu'on fait des montagnes de sel.
1: Sur des clayettes, sorte de palettes.
2: Et après, il y a une grue qui vient le récupérer pour mettre dans des big bags qu'on conditionne après à côté de l'usine.
1: Un big bag, un gros sac, c'est 1 tonne. L'objectif, c'est 30 par jour.
2: On peut pas trop faire plus pour des questions logistiques, la grue qui peut pas porter plus, etc.
1: Mais Alain Bertolo, le chef de production venu observer ses équipes, maintient l'objectif initial.
3: On avait un objectif de 1200 tonnes. Aujourd'hui, on est aux alentours de 800 tonnes. Ça va être rattrapable en fonction de la climatologie, bien évidemment. Et on va repousser la fin, on va travailler les premières semaines de septembre.
1: Il est midi, les paludiers montent dans le camion, direction le cabanon. Ils ont 1 heure pour manger avant de rechausser leurs bottes.
0: Et on l'a bien compris, c'est donc la météo, le patron. Justement, lui, qu'est-ce que ça donne pour aujourd'hui?
4: Eh bien, la météo est belle aujourd'hui, ce dimanche, et sur la quasi-totalité du territoire français. Même, il y a même, si on aura quelques nuages, c'est pas la dominante du jour partout, mais des nuages qui vont alterner avec quelques éclaircies. C'est le cas notamment dans le nord avec quelques perturbations, nous dit Météo France, annoncé au cours de la matinée, notamment au-dessus du Cantal et de la Gironde. Ailleurs, c'est du soleil. Vous allez pouvoir profiter tout de même d'une belle journée. Des températures, elles, qui restent agréables en milieu de matinée. À Lille et Metz, 16 degrés. Dijon, 18 degrés. Chambéry, 18 également. Pour Toulouse, 23 degrés. Marseille et Nice, 26 degrés. Cet après-midi, pas de gros changements dans le ciel. On va conserver cette alternance entre nuages et éclaircies et des perturbations, elles, en revanche, qui gagne du terrain de la Gironde à l'Ille-et-Vilaine. Pour les maximales, ce dimanche après-midi, 24 degrés dans le nord, à Rennes, et 30 degrés dans le sud, à Montpellier.
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4: 6h34 en vacances. C'est vrai qu'on a tendance un petit peu à débrancher. Et c'était déjà chanté en 84 par France Gall. Des paroles écrites par Michel Berger. Débranche sur votre radio ici pour commencer ce joli dimanche. Dimanche d'été tout de même. Bon réveil et bon café avec nous. C'est un plaisir de vous accompagner. On est ensemble jusqu'à 7h.

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1: Avec France Gall débranche pour commencer ce dimanche. Et là maintenant, ça y est, on rembranche, on rebranche, on y va, 6h38. 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
1: 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Bonne chance à toutes et tous ce dimanche matin. Avant les infos de 7h, eh bien, le retour de la musique avec un vent italien qui va souffler sur votre radio ici.
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1: Avec Paolo Conte, Vieni con me, qui accompagnera ce soleil ce dimanche dans quelques instants. Mais tout de suite, il est 6h39. Place à votre chronique, Valentine. Souriez, vous êtes filmé dans votre copropriété. Ce dimanche, dans Vie numérique, Vie privée, Valentine, on parle de la vidéosurveillance chez nous ou sur notre lieu de vacances.
5: Seules les parties communes peuvent être filmées. Parking, local à vélo, hall d'entrée, cour, porte de l'ascenseur. Si l'intérieur de votre logement apparaît dans le champ de la caméra, il doit être flouté, c'est la loi. Votre vie privée et celle de vos voisins doit être protégée. Interdiction donc de filmer les balcons, terrasses et encore moins la fenêtre d'un appartement, comme d'installer une caméra sans en informer les habitants de l'immeuble et tous ceux qui pourraient passer dans son champ, un livreur ou le facteur par exemple. Il est donc également obligatoire d'installer un affichage, un panneau, un autocollant, peu importe, pour signaler que le lieu est placé sous vidéosurveillance, sauf s'il s'agit bien sûr d'une fausse caméra, mais le message ajouté à sa pose est bien plus dissuasif.
1: Et Valentine, qui est-ce qui peut regarder ces images ?
5: Tous les habitants de la copropriété ne peuvent pas y avoir accès. Question évidente de sécurité, explique la CNIL, la Commission nationale de l'informatique et des libertés. La gestion des enregistrements doit forcément être restreinte pour empêcher vos voisins curieux d'espionner les autres, puisqu'il est interdit de se servir d'une caméra posée, par exemple, dans le hall de l'immeuble pour surveiller les allées et venues en temps réel. En général, la tâche revient au syndic, aux membres du conseil syndical ou encore aux gardiens. Charge à ce responsable de la vidéosurveillance de s'assurer également de la suppression des images après un mois maximum. Les enregistrements ne doivent pas être conservés dans le temps. En revanche, la caméra peut tourner 24 heures sur 24, 7 jours sur 7, si tous les copropriétaires sont d'accord pour sa pose. Un seul résident ne peut pas décider d'installer un dispositif de vidéosurveillance. Ça se décide par un vote de l'Assemblée Générale des copropriétaires.
1: Merci Valentine Letesse. Et où est-ce que vous avez le droit, vous, de filmer ? Eh bien chez vous, Valentine vous explique tout dans une autre chronique disponible sur notre site ici.fr, page vie numérique, vie privée.
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1: Il est 6h42, en vous souhaitant à toutes et tous un excellent réveil avec nous ce dimanche matin. Et comme chaque week-end à cette heure-ci, vous commencez à avoir l'habitude, vous avez rendez-vous avec l'histoire, le meilleur des chroniques Voyage dans le temps proposé par Stéphane Bern. Et ce matin, eh bien, on voyage au temps de la radioactivité.
9: Il était une fois une journée sans soleil qui a fait toute la lumière sur un nouveau monde. Sans Caravel et sans Christophe Colomb, plutôt une histoire d'atomes crochus. Paris, février 1896. Il fait gris, il pleut, bref, Paris, quoi. Henri Becquerel, lui, est dans son bureau du Muséum d'Histoire Naturelle entre les ossements d'un tricératops et la cafetière. Depuis peu, tout le monde parle des rayons X de M. Röntgen, ces rayons magiques qui voient à travers les objets. Fascinant. Becquerel veut comprendre, lui aussi. Il prépare ses petits travaux pratiques du jour. Il prend des sels d'uranium, les pose sur des plaques photo bien emballées dans du papier noir et les met au soleil. Mais alors, quel est le but de cette expérience, Jamy ? Eh bien, il pense que les sels ne brilleront que s'ils prennent un petit bain de soleil. Mais ce jour-là, Paris fait sa parisienne. Ciel bouché, zéro lumière. Tant pis. Il range tout dans un tiroir, on verra ça pour plus tard. 3 jours plus tard, il ouvre les plaques. Et là, surprise. Elles ont noirci. Becquerel est scié. L'uranium a émis des rayons tout seul, dans le tiroir, sans soleil, sans rien. L'uranium dégage de l'énergie seule. Becquerel vient de découvrir, sans le faire exprès, la radioactivité. Un phénomène invisible, naturel, qui sort de certains matériaux. La trouvaille accidentelle la plus fascinante depuis la tarte tatin. Aujourd'hui, cette découverte éclaire encore nos vies. Des centrales nucléaires, aux rayons, à l'hôpital, elle est partout. Comme quoi, parfois, même un jour sans soleil peut faire rayonner le monde.
1: Merci beaucoup Stéphane, Voyage dans le temps, un nouvel épisode inédit pour vous. Demain matin, il est 6h44, Valentin, et à la une de Rustica cette semaine, eh bien on continue de prendre soin de notre jardin, et ce matin, place aux fruits.
3: Mais oui, aux mûres, aux framboises, aux fraises, et en cette fin d'été, je vais vous dire, moi j'ai pas vraiment la main verte, pas mal de questions en tête sur voilà comment est-ce qu'il faut tailler, arroser, ou au contraire surtout ne pas toucher, et ça tombe bien parce qu'on a des conseils, donc je tends bien l'oreille.
1: Oui, et bien effectivement, vous allez les avoir, vos réponses ce matin, c'est promis, je m'en charge personnellement avec Alain Delavie qui va nous rejoindre, directeur des rédactions de Rustica, que nous allons retrouver juste après ce formidable duo qui s'invite sur votre radio ici, aux côtés de Pascal Obispo, Francis Cabrel, Il faudrait que pleuve l'amour. 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

0: Pascal Obispo.
1: Avec Francis Cabrel, 6h48 sur votre radio ici. Il faudrait que pleuve l'amour et de la pluie, il en faut pour prendre soin de votre jardin. Et c'est ce que nous allons faire ce matin.
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1: Ce dimanche, on continue de prendre soin de votre jardin. Après le désherbage, il est temps de s'attaquer aux fruits dans ce nouveau dossier à la une du magazine Rustica cette semaine. Et pour mener à bien cette nouvelle mission, j'ai le plaisir de retrouver Alain Delavie qui est avec nous, le directeur des rédactions de Rustica. Bonjour Alain.
4: Bonjour.
1: Alain, ce que je vous propose ce dimanche, c'est de faire un tour d'horizon du jardin en commençant, tiens, par nos ronces à mur. Est-ce qu'il faut plutôt les enlever ou au contraire, est-ce qu'il faut les arroser ?
4: Eh bien, il faut faire un petit peu de, il y a un peu de tout, il y a de la taille, il y a de l'arrosage, parce que les petits fruits ont besoin d'arrosage pour terminer leur dernière mise à fruits qui est en cours, mais aussi pour préparer les fruits de l'année prochaine. Donc, s'ils souffrent trop cette année, eh bien, ça pénalisera la production de fruits l'année prochaine. Donc, il faut bien les arroser. Et pour les ronces, un dernier conseil, vous avez eu des ronces et des tiges qui ont donné des fruits, soit complètement parce que c'était les tiges de l'année d'avant, soit simplement à l'extrémité parce que c'est les tiges qui se sont formées au printemps. Un conseil, coupez tout ce qui a donné des fruits, ça ne sert plus à rien pour la production des fruits à venir.
1: Ok Alain, merci pour ce premier conseil. Et tiens, cette fois-ci, on va s'attaquer à nos framboisiers. Est-ce qu'il faut les tailler, eux ?
4: Alors les framboisiers, ben, c'est un peu pareil. Les tiges qui ont vraiment donné complètement, vous avez cueilli tous les fruits, et bien ces tiges-là, vous les coupez à la base. Vous pensez aussi, comme pour les murs, à arroser, à nourrir un peu le sol, parce que ce sont des petits fruits très prolifiques qui produisent beaucoup et qui épuisent vite le sol. Donc si vous avez du compost, étendez en surface. En plus, ça fait comme un paillis. Et mettez un paillis par-dessus, ça leur fera du bien. Donc cette taille sur les fruits qui ont donné, arrosage et paillage.
1: Et est-ce qu'on vient là aussi appliquer cette technique pour les fraisiers ?
4: Alors les fraisiers, eux, ils ont deux choses. Ils donnent des fruits, donc ils n'arrêtent pas de donner des fruits, mais là, on n'a pas de tige à couper. Par contre, ils donnent aussi beaucoup de stolons, c'est-à-dire des tiges avec des nouvelles feuilles. Et ça épuise, ça fatigue beaucoup le fraisier qui doit continuer à produire des fleurs et des fraises. Donc, supprimez les stolons, sauf si vous les renouvelez, mais quand vous les coupez, ben, vous faites des boutures avec. Pensez à bien arroser aussi, sans mouiller les fruits ni les feuilles. Et puis le fraisier, alors le framboisier et la mûre sont gourmandes, mais alors le fraisier encore plus, donc il appréciera si vous lui mettez une bonne couche de compost tout autour après un bon arrosage. Il en sera que plus joyeux et content, et vous continuerez à récolter des fraises.
1: Et il ne faut pas s'en priver. Merci beaucoup Alain pour ces conseils et pour continuer, vous le savez, de sublimer votre jardin. Je vous invite à lire ce dossier complet. Il vous attend dans votre magazine Rustica, disponible dès maintenant chez votre marchand de journaux. Alain, belle journée et puis on se retrouve la semaine prochaine.
4: Bonne journée, puis à dimanche prochain, oui.
1: 6h51, Willy Rovelli va nous rejoindre dans un instant avec sa revue de presse décalée sur l'actualité. C'est juste après la musique d'ici pour vous ce dimanche, aux côtés de Paolo Conte. Voici pour vous, Via Con Me. Bon réveil si vous nous rejoignez à l'instant.

0: Ici dès 6h, le week-end avec Paolo Conte, à l'écoute de votre radio. C'était Via Conme avec Valentin Bertrand. Valentin, je vous emmène une petite balade, non pas en Italie, puisque cela vous ferait bien trop plaisir.
1: Ah bah oui, quand même. Oui.
0: Mais c'est encore mieux que l'Italie, puisque je vous emmène à Orléans ce matin.
1: C'est très chouette aussi. Bah
0: oui, discute avec Florence qui est en ligne avec nous. Bonjour Florence.
1: Bonjour Florence.
2: Bonjour, bonjour Louis, bonjour Valentin.
0: Florence, ça fait plaisir de vous avoir ce matin. Nous sommes dimanche, il est 6h55 et vous faites partie de celles et ceux qui œuvraient les dimanches. Et vous êtes beaucoup justement, vous êtes sur la route du boulot.
2: C'est ça.
1: Qu'est-ce que vous faites?
2: Je suis infirmière et je vais travailler au Château des Landes à La Ferté-Saint-Aubin. C'est un EHPAD que j'aime beaucoup. Enfin, j'ai le plaisir de travailler dans un château. Le cadre est magnifique. Et voilà, ça se passe très très bien. Et je voulais mettre à l'honneur ce matin mon petit message. C'était l'équipe de nuit.
0: Que vous allez relayer.
2: Voilà, que je vais aller relever. Ils s'appellent Alix et Océane et elles sont superbes parce que elles ont un travail.
0: Vous êtes une formidable collègue, Florence, franchement. Vous aussi,
1: vous faites des gros yeux. Je vous veux bien comme collègue et on embrasse évidemment Alix et Océane et on pense bien à toutes celles et ceux qui travaillent comme elles de nuit.
0: Exactement. Et Florence, comme vous êtes une super collègue et que franchement vous en parlez avec le sourire, on vous offre votre pack de l'été ici pour bien terminer votre été. Vous avez un sac que vous allez pouvoir emmener partout avec vous, y compris au boulot pour prendre toutes vos affaires. À l'intérieur, on vient glisser un livre pour agrémenter. Tiens, votre petit pause lecture, pourquoi pas au boulot. C'est Recherche Lily, désespérément de Karen Pont, accompagnée de sa pochette de protection. Merci beaucoup, Florence. Et puis, on vous souhaite, du coup, avec Valentin, une bonne journée.
2: Eh bien, merci. Et puis, bon courage à vous. Et puis, merci pour ce présent, parce que je vais en faire bon usage.
0: Ah, ça fait plaisir. Merci, Florence. À très bientôt. 6h56, il est là, comme chaque week-end, avec sa revue de presse décalée sur l'actu. C'est Willy Rovelli. Salut, Willy.
3: Bonjour tout le monde. Et on commence avec notre Premier ministre Sébastien Lecornu qui a révélé cette semaine que des personnes travaillant dans son ministère ont été écartées après des tests positifs de cocaïne. Marie, mais enfin, si t'es pas défoncé, comment tu veux supporter Sébastien Lecornu aussi? Il est malin, lui. Il est malin. Sébastien Lecornu, qui cherche toujours à faire des économies, pourrait envisager la piste d'un gel partiel des pensions de retraite. Ah bah oui, mais là, avec ces canicules, des retraités, il y en a de moins en moins. Faut faire vite, mon Sébinou, si tu veux leur faire leur poche. Vite, vite, vite, vite, vite, vite. À la Trinité-sur-Mer, la maison de famille des Le Pen taguée en pleine nuit. Les Le Pen devront désormais dormir que d'un œil, comme papy. L'eurodéputé LFI Manon Aubry hospitalisé après une morsure de vipère. Chez LFI, ils sont anti-gouvernement, anti-riche, antisémite, mais ces couillons, ils sont pas anti-poison. Déclaration d'Alain-Fabien Delon, le fils d'Alain Delon, dans Paris Match cette semaine. J'ai mis dans le cercueil de papa son chat congelé Poupousse et un moineau congelé qu'il aimait beaucoup parce qu'il ramassait les animaux morts et les mettait au congélateur. Les Delon. Les Courgeaux du 7e art. Les congélateurs chez Alain Delon, c'est comme les congélateurs chez Picard, hein, sauf que les animaux n'étaient pas cuisinés. Alain-Fabien Delon déclare également qu'il a aussi mis dans le cercueil de son père le pistolet d'alarme avec lequel il dormait. C'est vrai que vers la fin, le seul coup qu'Alain pouvait encore tirer au lit, c'était avec son pistolet. S'il était resté de la place dans le cercueil de son père, je pense qu'Alain-Fabien y aurait aussi mis sa demi-sœur Anouchka. À Paris, un patient meurt lors d'une opération d'agrandissement du sexe. Bien, c'est quand même con qu'il y ait une couille dans une opération du pénis. Vu la taille de son sexe, il sera enterré dans un courte-paille. Heineken supprime 5000 emplois dans le monde. Je conseille à ses malheureux employés de déposer plainte. Après, je connais un bon avocat, Maître Canter. Selon une étude américaine, 72% des caddies de supermarchés testés présentent des bactéries fécales. Ah bah oui, mais bon, si les gens vont faire leurs courses chez Carrefour ou Intermarché. 40 000 à 4 000 artistes français dénoncent le pillage en règle de l'IA dans le cinéma. Bon, c'est pourtant facile de faire la différence. Hein. Si cette année, Cadmerade fait un film qui marche, c'est que c'est de l'IA. Enfin, le saviez-vous? Cette semaine, Sophie Anneau a été la première femme française à s'aventurer dans le vide spatial. Juste après Ségolène Royal. Sauf qu'elle, on attend toujours son retour. Allez, passez un bon dimanche. Et à tout à l'heure midi.
0: Merci Willy, à tout à l'heure à midi. Willy vient déjeuner chez vous. Et merci à vous Valentin.
1: Merci
0: pour cette heure passée à vos côtés. On vous retrouve dans quelques instants.
1: Dans une demi-heure pour l'essentiel de l'info en France et dans le monde.
0: Et tout de suite, avec le sourire, place aux équipes d'ici matin. Et bien entendu, ça se passe dans votre région.
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4: Ici Armorique, dimanche 23 août, il est 7h. L'actu d'ici, Max Martin, bonjour.
6: Bonjour Jean, bonjour à tous.
4: Premier match de la saison pour le Stade Rennais.
6: Et quel match, les footballeurs bretons reçoivent le PSG ce soir au Roazhon Park. C'est la grosse affiche de cette première journée de Ligue 1. Un choc idéal pour lancer cette saison. Surtout que le Stade Rennais est très ambitieux, François Rosy.
7: Oui, après une sixième place en Ligue 1 et un retour en Europa League l'an dernier, Francaise dit vouloir faire mieux au moment de démarrer ce nouvel exercice. Un top 5 serait-il suffisant pour l'entraîneur du Stade Rennais? Sa réponse.
8: Pourquoi pas viser le top 1? Faire mieux que 6, c'est 5, c'est 4, c'est 3, c'est 2, c'est 1. C'est comment ça prend, quoi. Mon seul objectif, c'est que l'équipe progresse dans le jeu, que quand je change 5 joueurs, que le niveau de l'équipe ne baisse pas, que quand on va perdre un match, ça soit pas la fin du monde. Moi, ce que je veux, c'est me battre. C'est ça, mon objectif. Moi, le seul, c'est celui-là, en fait, la vérité.
7: Le coach ne se fixe pas de limite et espère avant tout que la mayonnaise prenne au sein de son groupe pour que la réalité soit conforme à ses rêves. Son groupe, qui sera mené par le capitaine Valentin Rongier, ambitieux, lui aussi, pour la saison à venir.
9: Dans le groupe et dans le staff et à la direction, il y a que des compétiteurs, donc forcément, on va essayer d'aller le plus haut possible. Au vu de la qualité qu'on a, on en est capable. Maintenant, il faut que les planètes s'alignent pour faire quelque chose de grand, mais on en est capable et on en a tous envie. Donc ça, c'est déjà une bonne chose. Je vous parle sans langue de bois. Moi, j'aimerais vraiment gagner un titre. J'ai jamais eu la chance de gagner un titre dans ma carrière. Je serais vraiment ravi de pouvoir en gagner un ici avec le Stade Rennais.
7: En accueillant le PSG, double champion d'Europe pour débuter leur saison, Valentin Rongier et les Rouges et Noirs auront un premier choc pour commencer à mesurer si leurs ambitions sont réalistes.
6: Stade Rennais, Paris Saint-Germain, c'est à suivre en direct à partir de 20h15 sur votre radio ici Armorique. Le reste de l'actualité sportive en Bretagne à la fin de ce journal.
4: Une chambre de l'hôpital Guillaume Régnier à Rennes a pris feu hier.
6: Incendie qui a fait 2 victimes, un patient transporté à l'hôpital en urgence absolue et un soignant en urgence relative. Plus de 50 pompiers se sont rendus sur place en fin d'après-midi pour éviter que le feu ne se propage au reste de l'établissement. Les pompiers aussi mobilisés hier matin à Bain-de-Bretagne dans le sud de l'Ille-et-Vilaine. Certains automobilistes ont pu remarquer de la fumée noire en passant dans le coin. C'est un poulailler de 500 mètres carrés qui a pris feu. Il a été entièrement détruit. Par chance, aucune poule et aucune personne n'était sur place. Une intervention peu banale hier matin à Cornillé entre Rennes et Vitré. Un homme avec la main coincée dans un broyeur à aliments. Il a été transporté à l'hôpital.
4: De nombreux passagers ont dû attendre plusieurs heures dans les TER Breizgo.
6: La circulation entre Redon et Rennes a été complètement coupée hier après-midi à cause d'une panne électrique. Résultat, 5 heures d'attente dans les wagons. Le trafic a repris à 18h, c'est à lire sur ici.fr. Dans les Côtes d'Armor, même de tels retards de train n'auraient pas pu enlever le sourire sur le visage de ce personnel soignant. Et pour cause, l'hôpital de Pintevière et du Poudouvre à Lamballe a reçu un très gros don, 360 000 euros. Une somme léguée par une ancienne résidente décédée en 2022 qui a passé 10 ans dans cet hôpital.
4: Un petit festival breton célèbre sa 20e édition.
6: Blues au château, ça se passe à La Chaise, près de Loudéac, dans les Côtes d'Armor. Ici, on est bien loin des grands festivals comme les Vieilles Charrues, par exemple. Les artistes sont logés chez l'habitant, ils sont rémunérés au chapeau, et les concerts ont lieu sous une grange de la ferme du château. Ronan Girard, coprésident de l'association qui organise le festival.
10: Les bénéfices vont quasi entièrement à la réhabilitation du château, donc au chantier d'entretien, et puis actuellement on travaille sur un gros projet de valorisation du château, et donc on a assuré la commune en fait de notre soutien, donc là ça peut être une participation assez significative, hein, parce que en 20 ans on a quand même rarement eu de pertes, et on a eu quand même des très très belles années, parfois avec des bénéfices vraiment intéressants, ce qui conforte un peu notre modèle 100% associatif, parce qu'on fait aussi des économies par rapport à tout ça, qui sont versées au château, dans un contexte qui est pas forcément, enfin qui peut être un peu morose, hein, pour les festivals actuellement. Nous, on n'a pas trop à se plaindre finalement sur ce terrain-là, quoi.
6: Les dernières journées de ce festival Blues au Château à la Chaise, c'est aujourd'hui à partir de 11h. Les derniers concerts ont lieu à 18h15. Autre festival, hier, au Bretagne, au Roi Arthur, Louane et les rappeurs Lamano et L2B ont fait bouger les foules. Ce soir, Matt Mata, Feu Chatterton et Mickey viennent clôturer cette 15e édition du festival à Bréal-sous-Montfort.
0: Un Breton en passe de marquer l'histoire du sport.
6: Son nom, Tom Jiquel. Sa discipline, le badminton. Le jeune homme originaire de Béton, au nord de Rennes, dispute la finale des championnat du monde mixte, c'est à 9h30 heure française, la compétition se déroule en Inde. Avec sa partenaire, ils affrontent la meilleure équipe au monde, un couple de Chinois. Aucune équipe française ne s'était hissée à un tel niveau de la compétition. Eux vont bientôt débuter leur course. Le semi-marathon entre Cancale et Saint-Malo démarre dans une heure. Ils sont 7000 à tenter de boucler cette course de plus de 21 km. L'arrivée est prévue sur l'esplanade Saint-Vincent à Saint-Malo.
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6: Bonjour, les auditeurs ne peuvent pas vous voir. Vous portez vos lunettes de soleil, pourtant il n'y a pas de soleil dehors encore.
4: Ah, il va y en avoir un petit peu. Hein. Le temps est comme hier, mais avec quelques degrés en plus. Hein. Donc voilà, on va avoir du soleil, on va avoir des nuages aussi. Cette alternance entre les deux. Ce matin, donc, le ciel est partagé entre nuages et éclaircies, notamment sur le Morbihan et les Côtes d'Armor, voilées sur l'Ille-et-Vilaine. Côté température, elles ont augmenté de quelques degrés par rapport à hier. Hein. Actuellement, à Rennes, Vannes et Saint-Brieuc, il fait 16 degrés. Combourg et Plouermel, 12 degrés. Loudéac, 13. Dans l'après-midi, les nuages se concentrent surtout sur le Morbihan, ce qui n'empêche pas les éclaircies. Il fera entre 23 et 25 degrés sur les côtes de la Manche, entre 25 et 27 dans l'intérieur des terres et sur le sud Morbihan. 7h06, votre info trafic. Je vous signale un accident sur la Nationale 12. On est dans les Côtes d'Armor au niveau de Plétan. Voilà, une voiture accidentée. Visiblement, pas encore de bouchon à cet endroit. Si ça en fait, vous n'hésitez pas, vous nous appelez 02 99 67 35 35. 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
0: La journée s'annonce épique. Vous les entendez déjà frémir, les chants de supporters qui vont résonner ce soir au Roizen Park. Rennes contre Paris, la Bretagne contre la capitale française. Une nouvelle saison de Ligue 1 commence pour le Stade Rennais. Une nouvelle aventure.

0: plus de 40 ans que vous dansez avec Indochine et son aventurier. On n'a pas tous le même âge, mais on a tous dansé là-dessus.
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0: Bon réveil avec Ici Armorique, il est 7h10, c'est dimanche. Même si vous êtes déjà levé, prenez le temps d'émerger tranquillement en écoutant votre radio préférée. Il y a peut-être des courageux, courageuses qui vont au boulot ce matin. Force à vous, on est là pour vous accompagner aussi sur les routes de Bretagne avec de l'info locale et pratique, des anecdotes à raconter à votre prochain barbecue, des idées de sortie. De ce côté-là, je vous emmènerai dans le pays de Quimperlé pour un festival gratuit qui va plaire à toute la famille. Mais avant ça, on joue. Je vous invite à un gros événement en Ille-et-Vilaine le week-end prochain. Une grande fête qui attire des dizaines de milliers de personnes autour d'une passion, d'un spectacle qui commence comme ça. Ah bah non, c'est un peu décevant, ça commence comme ça. De l'OEAC fête sa 50e édition de jeudi à dimanche. De la course auto de haut niveau pour la Coupe de France et le Championnat d'Europe. Des voitures vintage pour des démonstrations. Là, ils sont vraiment là pour le show. C'était monstrueux l'année dernière. Il y a les courses, il y a aussi tout un village avec des activités pour petits et grands. Des bénévoles qui vous accueillent avec un grand sourire. La parade dans l'OEAC vendredi. Et cette année, la légende Sébastien Loeb sera de la partie. Vous aussi, vous pouvez en être. J'ai deux places pour vous. Elles sont valables tout le week-end. 02 99 67 35 35 pour les gagner. Faudra nous dire quel est votre voiture de rêve.
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3: En 1984, Cookie Dingler lâche sa raquette de prof de tennis pour embrasser une carrière musicale.
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3: C'est la voisine de palier de Cookie Dingler qui écrit le texte de cette chanson, souvent prise au premier degré comme un hymne léger, voire réducteur à l'émancipation féminine. En réalité, c'est une critique acerbe des magazines féminins des années 80. Un titre qui se moque de l'image de la femme moderne, obligée d'endosser tous les rôles, mère, amante, businesswoman, sans jamais y trouver son compte.

0: Depuis sa sortie, Femme libérée de Cookie Dingler est toujours restée l'éternelle incomprise.
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5: Allez, une anecdote pour vos prochains barbecues. Barbecue, pas dans l'espace public, vous avez précisé, Max Martin, c'est
6: absolument,
5: ça?
6: Absolument, sécheresse oblige.
5: Bah, sécheresse oblige, et donc faites attention si vous en faites chez vous. Mais une anecdote donc pour vos prochains barbecues, avec Jérôme Prodhomme, qui nous explique tous les jours d'où viennent les expressions de la langue française. Alors, on a pleuré des larmes de crocodile, on a pleuré dans les chaumières. Les larmes, ça inspire beaucoup d'expressions très imagées. Et ce matin, Jérôme, vous nous expliquez pleurer comme une madeleine. Bah, qu'est-ce qu'ils ont, ce pauvre Madeleine?
6: Pourquoi on dit...
7: Bah, qu'est-ce qu'il y a?
8: J'ai encore raté mon soufflé au fromage.
7: Bah, écoutez, bah, en tout cas, ça tombe bien, parce que je voulais raconter pourquoi on dit pleurer comme une Madeleine.
8: Tranquille, vous, non? Mais je rate mon soufflé, vous vous en fichez?
7: Non, je m'en fous pas complètement.
8: Mais c'est bon, c'est pas grave, racontez votre histoire. Donc je vais voir si je peux pas trouver une pompe à vélo pour mon soufflé. Hein.
7: Bah voilà, pleurer comme une Madeleine nous vient de la Bible. Dans l'Évangile, on parle de Marie de Magdala, dont nos prédécesseurs ont fait le prénom Madeleine. Or, Madeleine, quand elle voit Jésus arriver, elle se jette à ses pieds et elle pleure à chaudes larmes sur ses péchés. Et nos prédécesseurs connaissaient bien cette histoire. Madeleine était un prénom répandu, on croisait ses statues dans nos églises, en tout cas l'expression est attestée dès le Moyen-Âge. Mais au fil du temps, elle a fini par devenir un peu moqueuse et on a fini par dire que quelqu'un qui pleure comme une Madeleine, c'est quelqu'un qui en fait trop, voire qui pleure pour rien. Hein. Ça va mieux, vous?
8: C'est bon, je me suis convaincu, je vais faire des sushis, ça va me changer, ça va me remonter le moral.
7: Ben voilà, ça vous changera les idées. Oui. En tout cas, voilà pourquoi on dit pleurer comme une Madeleine, alors qu'on ne sait plus pourquoi. Encore que maintenant, vous savez.
5: Merci beaucoup, Jérôme Prodhomme. Le week-end prochain, vous nous expliquerez peut-être une jolie expression pour dire escroc. En attendant, Marine chante escroc.

0: Le syndrome de l'imposteur derrière un grand succès, c'était Marine Escroc. Elle sera en concert chez nous à Quimper en novembre, à l'Anester en février et à Rennes en mars. Dans quelques secondes, vous jouez avec nous pour gagner deux places pour le rallycross de l'Oéac le week-end prochain. Quelques infos pratiques avant. Aujourd'hui, la qualité de l'air est moyenne dans toute la région, de Rennes à Brest, de Saint-Brieuc à Vannes, comme ça, pas de jaloux. L'indice UV sera à son maximum à midi, indice 4, c'est le niveau moyen. Il sera à 1 la majeure partie de la journée, donc ça va. Et les horaires de marée, dans le nord, la basse mer est à 10h30, 16h45 pour la haute mer. Dans le Morbihan, la basse mer est à 8h30, la haute à 15h, coefficient 32, donc ça va pas trop bouger. Allez, on joue. Et on joue avec Marie-Antoinette, bonjour.
1: Bonjour.
0: Vous nous appelez de Saint-Marc-le-Blanc en Ille-et-Vilaine, c'est pas loin de Fougères ça?
1: Ça, ouais.
0: Ouais, est-ce que vous êtes déjà dans le Coglet?
1: Oui.
0: Ouais, c'est le Coglet, ouais, d'accord, ça marche. Oui. Bon, qu'est-ce que vous faites lever à 7h, Marie-Antoinette?
1: Écoutez, je suis encore au lit.
0: Ah, vous nous écoutez au lit. Ça, c'est chouette de savoir qu'on est vraiment proche des gens. Et donc, vous nous appelez pour gagner deux places pour le rallycross de l'Oéac. Vous êtes branché auto, donc.
1: Oui.
0: Vous êtes branché auto. Et donc, pour gagner, il fallait nous dire votre voiture de rêve, Marie-Antoinette. C'est quoi?
1: Une jolie Porsche.
0: Une jolie couleur Porsche. Noire. Couleur noire. Alors, vous avez la couleur, mais est-ce que vous avez le modèle?
1: Non, enfin, plutôt les anciennes. Alors, les anciennes. Modèle, je sais pas trop.
0: Ouais. Et ben Marie-Antoinette, ce que je peux vous conseiller, c'est d'aller mercredi prochain avant l'Oéac. Il y a une exposition de Porsche au manoir de l'automobile.
1: Ah.
0: Ouais. On va en parler plus tard dans l'émission à 8h40 dans l'événement d'ici. Et donc effectivement, il y aura une trentaine, quarantaine de Porsche exposés, dont des modèles très anciens. Ils ont commencé par faire des tracteurs, voyez-vous.
1: Oui.
0: Voilà. Et bon, bah Marie-Antoinette et sa Porsche noire, c'est gagné. Les deux places pour le rallycross de l'Oéac, elles sont pour vous, Marie-Antoinette. Quelle est votre radio locale en Bretagne?
1: Ici France Armorique.
0: Ici France Armorique, ça passe. Allez, bonne journée. Bonne journée, Marie-Antoinette. 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Tous les jours, cet été, votre radio donne la parole aux offices de tourisme. Visites, activités familiales, festivals, ils en ont des choses à vous proposer. Et ce matin, on est dans le Finistère Sud, au pays de Quimperlé, avec Amélie Lemoyle de Destination Quimperlé. Bonjour.
2: Bonjour.
0: Aujourd'hui, vous nous présentez un gros festival qui a lieu la semaine prochaine et qui va animer Quimperlé Communauté, alias la Cocopac.
2: Exactement. Alors, la semaine prochaine, on a le festival Leria qui revient pour la 17e édition cette année. C'est un festival de théâtre de rue. Il y a une énorme programmation qui a aussi l'objectif de mettre en avant les sites remarquables du pays de Quimperlé et faire découvrir les arts de la rue.
0: Effectivement, une programmation très chargée. Il y a combien de spectacles et comment on fait pour s'y retrouver?
2: Justement, le festival, il a lieu sur 4 jours. En tout, il y a 29 compagnies et 31 spectacles qui sont tous reproduits deux fois, sauf le spectacle d'inauguration qui a lieu une seule fois.
0: Vous disiez qu'il y avait aussi la volonté de mettre en lumière les lieux remarquables. Vous pouvez nous en citer quelques-uns?
2: On a notamment le domaine de la Porte Neuve, qui est un domaine qui a été repris par une association, l'association ANAE, qui accueille des publics en situation de handicap et qui a un sublime parc sur les bords de la Ria. Le jardin et le château sont mis en avant pendant le festival, donc c'est assez chouette. On a plusieurs sites religieux et des monuments historiques en fait qui sont mis en avant, notamment la chapelle Saint-Léger de Rieck-sur-Bellon, puisqu'un spectacle aura lieu dans le jardin de la chapelle.
0: Super.
2: Et on a aussi la place de l'église de Saint-Méen qui accueillera un spectacle, donc à Trémévenne, les mercredis et jeudis.
0: Des spectacles d'art de rue, théâtre de rue dans des lieux remarquables du territoire. Au niveau du contenu, les spectacles, est-ce que c'est quelque chose qui va être ouvert à un public familial? Et puis l'accessibilité aussi en termes de PMR, je crois que vous mettez en place des choses précises.
2: Oui, ben en fait, tous les spectacles sont vraiment à vocation d'être disponibles pour tous les publics. Après, il y a certains spectacles qui ne sont pas forcément recommandés aux tout petits, donc c'est systématiquement indiqué sur le programme. Il y a quand même une programmation assez large pour pouvoir permettre à chacun, petit, grand, averti, néophyte, mais aussi tout ce qui est locaux ou vacanciers, tout le monde peut venir regarder les spectacles. Il faut juste vérifier pour les plus petits si l'âge correspond bien à l'âge des enfants. Et l'accessibilité, c'est quelque chose qu'on prend vraiment à cœur. Donc effectivement, l'Office de tourisme travaille avec le Fourneau et Quimperlé Communauté pour permettre aux personnes en situation de handicap d'accéder aussi à ces spectacles. Il y a notamment des parkings qui sont réservés au PMR. On a aussi des gradins qui sont réservés pour personnes à mobilité réduite, femmes enceintes, seniors. Et il y a aussi un espace qui est réservé pour les personnes en fauteuil roulant. On a également sur le programme des pictogrammes qui sont indiqués sur chaque spectacle pour répondre aux demandes si jamais il y a des personnes aveugles ou malvoyantes, des personnes sourdes ou malentendantes, et aussi pour les personnes en situation de handicap mental. Donc il faut vraiment regarder si la pastille est indiquée, et ces spectacles-là, ils sont accessibles.
0: Et tout est prévu donc pour que le plus grand nombre puisse en profiter. On n'a pas parlé de tarifs, parce que je crois que c'est gratuit, je ne dis pas de bêtises. Oh là là, en plus c'est gratuit, c'est génial ça. L'ERIA Festival, donc de mercredi à samedi, dans le pays de Quimperlé, un festival qui met en avant les arts de la rue, hein, quelque chose vraiment de très convivial, de très festif, dans Quimperlé et les communes alentours. On était avec Amélie Lemoyle de Destination Quimperlé. Merci beaucoup, bonne journée. Je sais pas vous, mais moi ça m'a bien donné envie de faire la fête tout ça. C'est chouette de pouvoir profiter d'un beau festival juste avant la rentrée, histoire de bien se vider la tête, de profiter des derniers rayons de l'été en Bretagne, et pourquoi pas de danser un dernier boogie.

0: Ici Armorix, c'était The Jacksons, Blame It on the Boogie, 1978, une année phare pour la disco avec Stayin' Alive des Bee Gees, YMCA des Village People, Le Freak de Chic, You Make Me Feel de Sylvester ou même Miss You des Rolling Stones, que des noms alléchants. Et dans moins de 15 minutes, Evan de Bretagne continue de nous faire saliver grâce à une vanille bretonne qu'il a découverte. Avant ça, vous retrouvez l'info en français dans le monde et l'actu d'ici.
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4: Dans l'info d'ici, c'est Armorique, on va parler de la sécheresse et de l'économie d'eau, mais tout de suite, c'est l'info en français dans le monde avec Valentin Bertrand.
5: Des croix gammées, des signes antisémites et anti-police découverts hier à Fécamp, en Seine-Maritime, sur plusieurs bâtiments municipaux. Le maire annonce porter plainte dans ce même département dans la nuit de mercredi à jeudi. D'autres tags antisémites sont apparus sur la façade d'une école sans lien à ce stade entre les deux affaires. Sans doute la fin d'un faux suspense, Raphaël Glucksmann doit officialiser ce soir sa candidature à la présidentielle. Le leader de Place Publique est l'invité du 20h de TF1, avec une première échéance. S'il se lance, la primaire organisée par les socialistes et quelques forces alliées. En plus de l'éthylotest, les policiers municipaux de Cannes sont maintenant équipés de détecteurs de protoxyde d'azote. Ce gaz hilarant, dangereux pour le cerveau et la concentration. Trois appareils sont en service en priorité pour les contrôles routier. L'année dernière, le protoxyde d'azote a été pointé du doigt pour son lien dans l'augmentation des accidents mortels de 2%. Si vous prenez le volant aujourd'hui, attendez-vous à croiser de nouveau beaucoup de vacanciers sur le retour. Toute la France est en orange sur la carte de Bison Futé. Ça roule par contre côté départ. Les températures, elles reviennent dans des normales de saison, mais le risque de feux de forêt, lui, ne faiblit pas. 6 départements du sud et de l'ouest sont à risque élevé aujourd'hui. L'Hérault, l'Aude et la Vienne, ainsi que les Deux-Sèvres, la Vendée et la Loire Atlantique. C'est le premier Français à se hisser à ce niveau. Alex Lanier dispute ce matin à 9h30 la finale en simple des mondiaux de badminton en Inde. Le Normand, numéro 10 mondial, affronte son poursuivant direct, classé 11e, le Japonais Kodai Naraoka.
4: Merci Valentin, on vous retrouve à 8h30 pour l'actu en France et dans le monde. En attendant, il est 7h31 sur Ici Armorique et dans l'info d'ici, des ambassadeurs de la consommation d'eau. C'est le programme lancé par la collectivité rennaise Eau et Bassin. Ils se déplacent chez les habitants pour

0: Attentive, elle a déjà installé depuis 2 ans un conteneur pour récupérer l'eau dans sa salle de bain et un éco-sac dans ses toilettes.
1: Venez voir. Là, vous voyez, c'est ça. C'est un genre de sac.
0: C'est un sac à insérer dans le réservoir pour économiser 2 litres à chaque chasse d'eau.
1: Au lieu d'avoir double débit, ben ça n'en fait qu'un.
0: Elle n'a pas attendu la situation de cet été pour s'équiper.
1: Il y a moins de 10 ans, hein, on en parlait déjà. Ça sera encore pire maintenant.
0: Et pourtant, selon Gabriel Lecoq, ambassadeur en eau, les usagers ne sont pas encore assez sensibilisés.
2: Pourquoi on a une grosse action sur les usagers domestiques? C'est parce que 75% de l'eau qu'on prélève dans le milieu naturel, elle est consommée par les usagers. Même s'il y a de l'industrie, ça reste quand même les usagers domestiques qui consomment la majorité de l'eau que nous on potabilise, qui consomment 32 mètres cubes. L'idée, c'est de l'emmener, faire en sorte qu'ils réduisent à 25-27 mètres cubes par personne.
0: Le porte-à-porte sert alors avant tout à faire prendre conscience aux gens qu'on peut réduire sa consommation en eau. C'est ce qu'a expérimenté Cécile.
3: Je me rends compte qu'effectivement, vu que ça va plus lentement, quand je me lave les mains, la même burée que d'habitude, ben je consomme moins d'eau. Quand on a besoin de l'eau courante, on va en utiliser moins, en fait, puisque les débits est moindre.
0: Corinne a, elle aussi, reçu des conseils.
4: Je trouvais ça très très bien. Même avant la sécheresse, il fallait déjà faire attention.
0: Les mousseurs, les joints régulateurs permettent d'atteindre les préconisations, à savoir 12 litres pour une douche, par exemple. Il faut donc revoir un tas de petits gestes du quotidien pour cette retraitée.
5: Ce que je ne faisais pas avant, quand je prends ma douche le matin, je récupère l'eau dans un seau et que j'utilise après pour le jardin, pour les fleurs, mais très très peu, j'arrose très très peu.
0: Il est également possible de se procurer auprès de votre mairie, si elle en a fait la demande, un kit éco-d'eau comportant 2 mousseurs.
6: Agathe Le Labourrier pour IC Armorique.
7: Dans le journal de 8h, Max, des pompiers bretons agressés en pleine intervention.
6: Ça s'est passé dans la nuit de samedi à dimanche à côté de Guingamp. Ils ne sont pas grièvement blessés mais choqués. On entendra le chef des pompiers des Côtes d'Armor dans le journal de 8h. Un petit point sur la météo, Jean.
8: Oui, ce matin, le ciel est partagé entre nuages et éclaircies sur le Morbihan et les Côtes d'Armor, voilées sur l'île et Vilaine. Côté température, elles auront... Je vais reprendre parce que...
6: On est reparti, on prend les mêmes et on recommence.
8: Cette météo est mal partie. Côté température, elles ont augmenté de quelques degrés par rapport à hier. Actuellement, à Rennes, Vannes et Saint-Brieuc, il fait 16 degrés. Combourg et Plouermel, 12 degrés. Loudéac, 13. Dans l'après-midi, les nuages se concentrent sur le Morbihan, ce qui n'empêche pas des éclaircies. Il fera entre 23 et 25 degrés sur les côtes de la Manche, entre 25 et 27 dans l'intérieur des terres et sur le sud Morbihan. 7h35, un mot de trafic sur votre radio ici Armorique. Vous l'avez entendu dans les infos. Bison Futé voie orange aujourd'hui. J'ai quelque chose à vous signaler. Donc oui, j'avais un accident à vous signaler sur la RN12 en direction de Saint-Brieuc. On est au niveau de Plétan. Il y a un accident à cet endroit-là. Visiblement, ça ne provoque pas de bouchons pour le moment. Si c'est le cas, vous nous appelez pour nous raconter. Sinon, tous les voyants sont au vert ou presque. On a des tout petits points de ralentissement pour accéder à la rocade rennaise par la route de Lorient et puis par la route de Nantes et la porte de Nantes également. Et sinon, j'ai aussi un train à vous annoncer. Le TGV de 10h18 en gare de Rennes est retardé de 1h10. Voilà, si vous constatez quelque chose sur votre route, vous n'hésitez pas, vous nous appelez 02 99 67 35 35. C'est Anne-Marie qui vous répond.
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8: Vous aussi, vous le ressentez, le blues de la rentrée. Vous serez peut-être sur la route aujourd'hui à regarder défiler par la fenêtre les kilomètres de paysages, à repenser à votre été et rêver au prochain voyage. Et si en fait il avait déjà commencé, parce que chaque année est un nouveau voyage.

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0: Bon dimanche avec votre radio locale en Bretagne. Vous avez bien fait de vous lever tôt. C'est le matin qu'on fait du boulot. C'est le matin que vous entendez Max Martin vous raconter au creux de l'oreille tout ce qui se passe en Bretagne. Moi, j'essaye de suivre avec des infos pratiques, des infos sympas. Mais le meilleur d'entre nous pour dénicher ce qui se fait de mieux dans la région, c'est Evan de Bretagne. Et aujourd'hui, Evan, vous avez ajouté à votre idée pur beurre une touche de vanille. Bonjour.
3: Bonjour tout le monde, c'est l'heure de la bonne idée 100% pur beurre et vous allez voir qu'elle porte bien son nom aujourd'hui. Vous saviez, vous, qu'en Bretagne, trois maraîchers de la coopérative Prince de Bretagne cultivent de la vanille? Moi qui croyais qu'elle ne venait que de La Réunion, Madagascar ou Tahiti, eh bien non. En Bretagne, on a apparemment tout ce qu'il faut pour réussir sa culture, c'est-à-dire pas trop d'écart de température et de l'humidité. Pour faire honneur à ce produit local plus qu'insolite, la biscuiterie La Trinitaine, la fameuse, lance cette année une édition limitée de galettes bretonnes qui incorpore ces fameuses gousses de vanille bretonne. Et pas de l'extrait, hein, ou de la poudre épuisée comme dans les produits industriels, non, non. Ils broient tout simplement les gousses entières et mélangent cette poudre avec leur recette traditionnelle, du beurre, du sucre, des œufs, de la farine, et donc maintenant de la vanille bretonne. Et croyez-moi, j'ai goûté, ça donne un sacré combo gourmand. Le goût du bon beurre breton dans un premier temps, puis ensuite l'arôme de la vanille qui se libère. Par contre, bon, qu'on se le dise, ne vous attendez pas à sentir un goût comme dans une danette, hein, ou dans une crème anglaise en brique. Là, c'est subtil, doux, aromatique, on parle pas d'arôme industriel. Oh, j'en ai l'eau à la bouche. Alors moi, je dis bravo à La Trinitaine et à Prince de Bretagne d'avoir réussi à innover avec ces nouvelles galettes qui favorisent à fond le savoir-faire breton. Ah, vivement l'heure du thé pour en reprendre une, ou deux, ou trois. Le chiffre du jour maintenant, c'est 48 ans, l'âge moyen des amateurs de festounos en Bretagne. C'est 5 ans de moins qu'il y a 10 ans. Génial ! Vive la culture bretonne et à demain pour une nouvelle bonne idée !
0: Merci Evan. Et oui, dès demain, on vous retrouve sur Ici Armorique avec une nouvelle récolte de bonnes idées parfumées à la Bretagne. Et dans quelques secondes, vous écoutez Jérémy Frérot.
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Jérémy Frérot et son titre Frérot en concert chez nous en Ille-et-Vilaine au Festival du Roi Arthur à Bréal-sous-Montfort. Quand ça? Mais aujourd'hui, ce dimanche 23 août, c'est la Sainte Rose. Bonne fête à toutes les roses, aux Marie-Rose, aux Romy, aux Rosa, aux Rosemary et bien sûr aux Rosanna. C'est aussi le 23 août qu'on fête les Owen. Alors si vous appelez Rose ou Owen et que vous trouvez que vous avez payé trop cher d'impôts cette année, ici Armorique a un tuyau pour vous. Vous en faites pas les autres, ça marche aussi pour vous. Vous pouvez en payer moins grâce à votre voiture. Tout de suite, c'est Roulez Malin.

0: Vous êtes parti direction la Jamaïque et la chaleur d'une nuit de reggae. C'était Jimmy Cliff, disparu il y a quelques mois. Il nous a laissé en souvenir une trentaine d'albums. Alors, Jah Bless, Jimmy Cliff. Votre radio en Bretagne, radio de service public d'intérêt général et local. Tout de suite, trois infos pratiques. Tout doit disparaître. Excusez-moi, je suis pas sur la bonne chose. Je ne suis plus sur le bon texte, donc je vais repasser plus tard pour cette histoire. Ce dont je peux vous parler, c'est de Leif Armor Communauté et son forum citoyen dans les Côtes d'Armor, donc qui lance sa boîte à idées. Vous êtes invité à faire part de vos bonnes idées pour dynamiser la vie locale en ligne sur forum-citoyen-leifarmor.fr, où vous pouvez aussi commenter les autres idées partagées d'ailleurs, hein, et vous pourrez aussi retrouver cette boîte à idées en vrai sur le stand du Forum Citoyen, donc au Forum des Associations de l'Enrodec le 5 septembre et de l'Envolon le 12 septembre. 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Vous avez le blues de la rentrée. 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C'est l'humour en tube dans quelques secondes et toute l'actu locale, c'est à 8h.
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0: Comment lutter contre le blues de la fin des vacances? Une question qu'on commence à se poser, hein, puisque là, ça sent la fin de l'été. C'est le retour des vacances pour pas mal d'entre vous, la rentrée dans une semaine. Pour éviter la déprime, Fred Ballard et ses rigolos, Gad Elmaleh et Guillermo Guise ont une astuce.
7: On va aller au restaurant d'altitude, parce qu'il y a le restaurant d'altitude dans les stations de ski. Le restaurant d'altitude, c'est quoi? C'est un restaurant comme tous les restaurants, sauf qu'un Coca-Cola, ça coûte 19 euros.
8: Voilà, c'est ça qu'il faut faire quand la fin des vacances approche, hein. On se téléporte à Val d'Isère, une station qui te met la misère à 2800 mètres d'altitude et à 19 euros le Coca. Mais bon, l'avantage avec le luxe, c'est qu'on l'apprécie vraiment quand on est pauvre.
7: 19 euros le Coca, finalement je l'ai acheté, j'ai dit à ma copine, prends-moi au moins une photo avec. Eh, hey, je te jure, 19 euros le coca, tu l'attaques pas direct, hein. Tu te balades un peu dans le resto, un peu avec ça. Aïe, 1 euro!
8: Alors, l'avantage avec ce rêve éveillé de Gad Elmaleh, c'est qu'il nous aide à oublier qu'on rentre des vacances d'été les poches vides. Rêver qu'on sera riche un jour, c'est bon pour le moral. Et la vie de palace, ça fait marrer Guillermo Guise.
9: C'est trop bien fait, leur système, il est trop bien fait. C'est-à-dire que la bouffe, elle est incroyable, le papier toilette aussi, tu vois, c'est un cercle vertueux, tu vois, ça s'auto-alimente. C'est un truc incroyable. Il y a une, dans ma chambre, je vous promets, dans ma chambre, il y a une baignoire, il y a une douche, et en plus, il y a un bidet. Ça veut dire que tu peux te laver, quelle que soit ta dimension. Et ça, c'est trop... C'est hyper démocratique, tu vois.
8: Et oui, les palaces sont les endroits les plus démocratiques qui soient, c'est bien connu. Hein, et quand on n'a que l'humour à s'offrir en partage, on est bien plus riche qu'on ne croit. Et la vie est surtout beaucoup plus marrante.
0: Merci beaucoup, Fred Ballard. On vous retrouve tous les matins pour un concentré d'humour en tube.

0: Et c'était le groupe Texas et leur titre Unbelievable pour nous faire un petit peu vibrer, pour nous faire un peu ouais, je me sens d'humeur très romantique là maintenant, ça voilà, je sais pas,
1: c'est
0: vous,
1: beau,
0: Max Martin,
1: c'est
0: mais ouais, on est à se prendre dans les bras à la limite,
1: absolument,
0: à danser voilà. Le groupe Texas qui était passé l'année dernière au festival Hard Rock à Saint-Brieuc, ça avait fait un sacré tabac de les revoir sur scène.
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0: Ici Armorique, dimanche 23 août, il est 8h. L'actu d'ici, Max Martin, des pompiers bretons agressés en pleine intervention.
1: Ça s'est passé dans la nuit de vendredi à samedi à Ploumagoire, à côté de Guingamp. Trois pompiers viennent secourir un homme enfermé dans sa voiture quand tout à coup, ce dernier les frappe violemment. Interpellé, il a été placé en garde à vue. Le patron des pompiers des Côtes d'Armor, le colonel Sébastien Berthaud, a porté plainte.
3: L'agression des sapeurs-pompiers par les personnes qu'ils viennent secourir ou par d'autres personnes est de toute façon inacceptable. C'est un fait de société qui est de plus en plus répandu, sans que ce soit un caractère absolument significatif dans les Côtes d'Armor, mais ça existe aussi dans les Côtes d'Armor, et nous faisons en sorte de soutenir nos sapeurs-pompiers et de les assister dans la démarche. Évidemment que le chef de corps des sapeurs-pompiers soutient ses sapeurs-pompiers, c'est bien la moindre des choses. Je les ai eus au téléphone immédiatement et je les ai assurés de notre soutien, de la hiérarchie et de celle du président du 10. Ils sont blessés légèrement et ils sont je dirais pas traumatisés, mais ils sont affectés par cette situation. On vient exercer une mission de service public, c'est pas pour recevoir des coups. Il arrive parfois que même ceux qui viennent secourir soient agressés. Et non, c'est pas normal, et c'est pour ça que nous agissons contre les auteurs de ces agressions.
1: Les propos du patron des pompiers dans les Côtes d'Armor sont à retrouver sur ici.fr. À Rennes, les pompiers appelés hier pour une chambre d'hôpital en feu. C'était sur les coups de 18h au centre hospitalier Guillaume Régnier. Un patient est actuellement en urgence absolue. Un soignant a également été blessé, plus légèrement. On ne sait pas encore ce qui a causé cet incendie. Les pompiers d'Ille-et-Vilaine sont également intervenus hier matin à Pirey-sur-Seiche, au sud de Rennes. 6 personnes bloquées dans une voiture après un accident. L'une d'entre elles a été transportée à l'hôpital.
0: À cause de la météo, nos récoltes de pommes pour le cidre seront mauvaises cette année.
1: Un hiver très froid, un été très très chaud, ce qui ne plaît pas aux pommes et ce qui ne réjouit pas non plus les producteurs de cidre comme Guillaume Jutier qui travaille à Bain-de-Bretagne au sud de l'Ille-et-Vilaine.
4: On a des excès d'eau depuis quelques années, les hivers sont archi excédentaires en eau, donc ça sature les sols en eau, l'hiver, les racines, enfin tout le système racinaire et puis toute la vie du sol a aussi besoin d'oxygène et la porosité du sol se trouve gorgée d'eau et donc il y a des asphyxies l'hiver. On a des pommiers qui étaient en santé certains automnes, les feuilles tombent, tout va bien et les pommières démarrent pas, donc, mais ça, nous aussi, alors c'est pas énorme, mais on a quelques pommiers comme ça, on met ça sur le compte de l'asphyxie par l'excès d'eau l'hiver, et puis là, les étés très secs. Alors, celui-là est particulièrement exceptionnel. 2019 avait été très chaud, mais on avait eu de l'eau un peu plus tôt. L'an dernier a été très chaud au mois de juillet, mais on a repris de l'eau fin juillet, début août, donc finalement, on s'était trouvé sur une bonne année. Mais là, cette année, y a le court terme de se dire qu'est-ce qu'on va récolter cette année, et puis le long terme, c'est comment le pommier va s'adapter, et puis qu'est-ce qui va se passer l'année prochaine, quoi.
1: Un reportage sur la production de cidre impactée par la météo, donc à retrouver dans l'info d'ici à 8h30.
0: C'est la très belle histoire de la semaine, un très gros don reçu par un hôpital dans les Côtes d'Armor.
1: 360 000 euros, c'est ce qu'une ancienne résidente du centre hospitalier du Pintièvre et du Poudouvre à Lamballe a légué à l'établissement. Aujourd'hui décédée, cette femme de 91 ans y a passé 10 ans. Sur son testament, elle écrit, je cite, « en remerciement de leurs bons soins ». Eux ont vécu une véritable déconvenue hier. De nombreux passagers de TER Brezgo entre Redon et Rennes ont dû patienter plus de 5 heures dans le train. La circulation a été coupée après un incident technique sur la voie. Ils ont passé l'après-midi dans les wagons. Le trafic a repris à 18h. Des travaux seront réalisés dans la nuit de lundi à mardi sur la zone concernée.
0: Après de nombreuses semaines d'attente, ça y est, le Stade Rennais retrouve la Ligue 1 ce soir.
1: Et quoi de mieux pour démarrer cette saison que d'affronter la meilleure équipe d'Europe ? Les footballeurs bretons reçoivent le PSG ce soir à 20h45 au Roazhon Park. Et même si les Parisiens viennent de perdre en finale du Trophée des Champions face à Lens, pour le coach Francaise, que ce soit au début ou en fin de saison, affronter le PSG le PSG, ça reste une tâche coriace.
5: Je vous parie qu'il vient de perdre. On mesure tous la difficulté de la tâche. Moi, de mon côté, ce qui m'intéresse, c'est essayer d'être le plus performant possible parce que, voilà, on sait quel adversaire, champion d'Europe, double champion d'Europe, quel adversaire on rencontre. J'ai regardé les 10 premiers résultats du PSG en Ligue 1 sur les 10 dernières saisons. Ils en ont gagné 8, ils ont fait un nul. Ils ont perdu une fois à Lens. J'étais entraîneur, donc je me rappelle de celle-là. C'était le premier match de Ligue 1 avec Lens. Ça prouve toute la difficulté de jouer le PSG d'une manière générale, que ça soit en août, en octobre, en mars ou en mai. Je crois qu'en mai, c'est encore plus dur même.
1: Et Stade Rennais, Paris Saint-Germain, c'est à suivre en direct sur votre radio ici Armorique à partir de 20h15 avec François Rosy et Gaël Danic au commentaire. Autre événement sportif attendu aujourd'hui pour un Breton, la finale mixte des championnats du monde de badminton en Inde. Tom Jiquel, originaire de Béton au nord de Rennes, fera face avec sa partenaire à la paire chinoise numéro 1 mondiale. C'est la première fois de l'histoire que la France se hisse en finale de la compétition. Début du match à 9h30 heure française, c'est à suivre sur la chaîne L'Équipe. On vérifie ses lacets, ses provisions, on règle le chrono de sa montre ou de son téléphone et c'est parti. Top départ du semi-marathon entre Cancale et Saint-Malo. Les coureurs viennent de partir. Le départ était à 8h. 7000 personnes sur la ligne de départ et une arrivée prévue sur l'esplanade Saint-Vincent à Saint-Malo. À Bréal-sous-Montfort, à côté de Rennes, on attend également beaucoup, beaucoup de monde ce soir. Dernier jour du festival du Roi Arthur. Hier, Louane a fait le show et ce soir, Matmata, Feu Chatterton et Mickey vont clôturer cette 15e édition du festival.
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1: La météo, Jean, avec quelques éclaircies.
0: Oui, quelques éclaircies. Alors, on va avoir un ciel partagé entre nuages et éclaircies, mais quand même, voilà, un peu plus d'éclaircies sur l'Ille-et-Vilaine, on a seulement un ciel voilé, un peu plus de nuages sur le Morbihan et les Côtes d'Armor. Côté température, elles ont augmenté de quelques degrés par rapport à hier. Actuellement, à Rennes et Saint-Brieuc, il fait 15 degrés, à Vannes, 16 degrés. Puis, dans l'après-midi, les nuages vont plutôt se concentrer sur le Morbihan, ce qui n'empêche pas des éclaircies. Il fera entre 23 et 25 degrés sur les Côtes de la Manche, entre 25 et 27 dans l'intérieur des terres et sur le sud Morbihan. 8h06 sur votre radio ici à Armorique. Un mot de trafic. Alors, je devais vous signaler un retard de train en gare de Rennes, le TGV en direction de Paris-Montparnasse, le TGV de 10h18 à 1h10 de retard en raison d'arrêts supplémentaires sur son trajet. Voilà, donc ça c'est pour les trains. Et puis sinon, côté route, ça roule pas trop mal. Écoutez, donc je vous ai signalé déjà plutôt un accident sur la RN12 au niveau de Plétan dans les Côtes d'Armor en direction de Saint-Brieuc. Donc on nous l'a signalé il y a un moment déjà cet accident, mais visiblement pas de bouchon à ce niveau-là. Et puis sinon, les voyants sont au vert pour le trafic en Bretagne. Je fais une dernière vérification, mais ouais, la carte est verte. Si vous constatez quelque chose sur votre route, bien sûr, vous nous appelez 02 99 67 35 35. Ici Armorique, tous les jours à vos côtés sur les routes, c'est Anne-Marie qui vous répond au téléphone.
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0: Un air de Baltrade pour bien vous réveiller. Danseurs et danseuses se rassemblent. Le parquet vous attend. Prenez la main du premier venu pour entrer dans la ronde et tourner avec les violons de Jean-Jacques Goldman.

0: Deux mondes se rencontrent, les violons du bal populaire et ceux de la musique classique. Ici Armorique, c'était Tourne les violons, Jean-Jacques Goldman.
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0: Bon début de journée avec votre radio bretonne ici Armorique. Oui, c'est forcément un bon début de journée puisque vous êtes branchés sur la bonne radio, celle qui parle de chez vous, qui passe vos chansons préférées et qui vous offre votre visite en famille dans un magnifique parc zoologique et botanique du Morbihan. Ce sera juste après avoir écouté les éclairages de Valentine Letesse sur la vidéosurveillance.
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0: Souriez, vous êtes filmé dans votre copropriété, dans Vie numérique, vie privée. Ce matin, Valentine Letesse, on parle de la vidéosurveillance chez nous ou sur notre lieu de vacances.
6: Seules les parties communes peuvent être filmées. Parking, local à vélo, hall d'entrée, cour, porte de l'ascenseur. Si l'intérieur de votre logement apparaît dans le champ de la caméra, il doit être flouté, c'est la loi. Votre vie privée et celle de vos voisins doit être protégée. Interdiction donc de filmer les balcons, terrasses et encore moins la fenêtre d'un appartement, comme d'installer une caméra sans en informer les habitants de l'immeuble et tous ceux qui pourraient passer dans son champ, un livreur ou le facteur par exemple. Il est donc également obligatoire d'installer un affichage, un panneau, un autocollant, peu importe, pour signaler que le lieu est placé sous vidéosurveillance, sauf s'il s'agit bien sûr d'une fausse caméra, mais le message ajouté à sa pose est bien plus dissuasif.
0: Et qui peut regarder ces images, Valentine ?
6: Tous les habitants de la copropriété ne peuvent pas y avoir accès. Question évidente de sécurité, explique la CNIL, la Commission nationale de l'informatique et des libertés. La gestion des enregistrements doit forcément être restreinte pour empêcher vos voisins curieux d'espionner les autres, puisqu'il est interdit de se servir d'une caméra posée, par exemple, dans le hall de l'immeuble pour surveiller les allées et venues en temps réel. En général, la tâche revient aux syndics, aux membres du conseil syndical ou encore aux gardiens. Charge à ce responsable de la vidéo aux surveillances de s'assurer également de la suppression des images après un mois maximum. Les enregistrements ne doivent pas être conservés dans le temps. En revanche, la caméra peut tourner 24 heures sur 24, 7 jours sur 7, si tous les copropriétaires sont d'accord pour sa pose. Un seul résident ne peut pas décider d'installer un dispositif de vidéosurveillance. Ça se décide par un vote de l'Assemblée Générale des copropriétaires.
0: Et où avez-vous le droit de filmer chez vous ? On vous dit tout sur ici.fr, page vie numérique, vie privée.
7: Peu importe.

0: Peu importe, c'est le nouveau Zazie, extrait de son prochain album qui sort début octobre. Elle commence une tournée au printemps prochain avec des passages à Quimper, Brest et Lannion en mai. Des événements à ne pas rater. Autre événement incontournable ce soir au Roazhon Park. Noir joue contre le PSG, c'est à vivre avec votre radio ici à Armorique. Et tiens Max, vous qui êtes amateur de football, est-ce que vous savez pourquoi les couleurs du Stade Rennais sont le rouge et le noir ?
1: Non, c'est une bonne colle que vous me posez là.
0: Et ben voilà, un petit moment d'histoire. En fait, le club est né en 1901, c'est une association de 1901, voilà.
1: De la loi 1901.
0: Oui, exactement, pardon, la blague de nul. le club est né de la fusion de deux clubs et ils ont pris les couleurs du club qui était le plus ancien des deux et qui venait du milieu étudiant rennais, qui était donc anarcho,
1: oui, c'est probable, oui.
0: anarcho-syndicaliste, parce que c'était déjà Rennes-la-Rouge. D'où le fait aussi que le COP Rennais, le RCK sont encore très vigilants à ce qu'il n'y ait pas de dérive identitaire dans ces rangs. Voilà, c'était ma petite minute histoire du gauchisme rennais.
1: Ouais, ça a le mérite d'être clair.
0: Allez, on enchaîne. Vous allez voyager, voir des bouts du monde entier sans partir trop loin de chez vous. Alpaga, capybara, grand koudou, grue de Mandchourie, arbre à soie ou camélia du Japon. Le parc animalier et botanique de Branferré vous ouvre ses portes. C'est dans le Morbihan, près de Musiac. Et on est avec Alexandre Pétri, directeur zoologique et scientifique du parc, pour un tour du propriétaire. Bonjour.
2: Bonjour.
0: Il y a plus de 1500 animaux à Branferré. Est-ce que vous avez des préférés ?
2: Ah, c'est toujours la question compliquée.
0: Alors, j'imagine.
2: Non, j'ai pas d'animaux préférés au parc. Ce qui est important, c'est que on privilégie la présence d'espèces qui sont menacées. Et puis, si je dois vous donner quelques exemples de ces espèces très menacées et concernées par des programmes ex situ, on peut citer le manchot de Humboldt, l'okapi ou encore les oryx algazelles.
0: Vous pouvez nous en dire un petit mot, nous les présenter très rapidement.
2: Le manchot de Humboldt, c'est celui qu'on prend toujours pour un pingouin. Les manchots, c'est bien ces grands oiseaux qui sont pas très agiles sur la terre ferme, mais qui sont très agiles sous l'eau. Et ces manchots spécifiquement, ils vivent sur les côtes du Chili et du Pérou. Et donc, ils ont pas besoin d'être mis dans un polarium. Ils supportent très bien nos températures puisque c'est à peu près la même chose que dans leur milieu d'origine. Avec l'okapi, on voyage plutôt en Afrique. C'est le seul cousin de la girafe. Un grand animal un peu énigmatique puisqu'il a une robe marron foncé et il a les pattes zébrées. Mais par contre, au niveau de sa tête, on observe les ossicônes, donc ces sortes de cornes, comme chez la girafe. Et surtout, il a une langue qui fait 40 cm de long pour manger des feuilles. Et je termine avec l'oryx algazelle, une antilope originaire d'Afrique du Nord, qui avait totalement disparu du milieu naturel et qui a été conservé dans les parcs zoologiques dès les années 70. Ils ont participé à maintenir une population en dehors du milieu naturel pendant qu'il n'y en avait plus du tout dans la nature pour pouvoir envoyer à nouveau des animaux dans la nature.
0: Branferré, c'est aussi un parc botanique. Alors, est-ce qu'il y a des essences un peu marquantes ?
2: Oui, on a des milliers d'arbres. Déjà, quand il fait chaud, c'est bien pour se mettre à l'ombre. Il fait vraiment très frais dans les allées. Et puis, on a des spécimens vraiment remarquables. On a un très grand séquoia qui dépasse le château. Et puis, notre arbre le plus célèbre, c'est le platane d'Orient. On estime qu'il a un peu plus de 400 ans. Et c'est lui qui a vraiment des très grandes branches qui vont se reposer sur le sol. Et c'est à la fois un plaisir pour les yeux, mais c'est aussi un refuge pour tous les animaux, puisqu'il est dans la zone où les animaux sont en semi-liberté. Et c'est le refuge pour les paons, les grues viennent fouiller au sol, les wallabies se reposent dans les feuilles à l'automne. C'est un peu le phare au milieu du parc.
0: Dans les nouveautés de cette année, vous avez aménagé un espace Madagascar. À quoi est-ce qu'il ressemble ?
2: En effet, on a décidé de se concentrer sur Madagascar cette année. L'objectif, c'était d'offrir davantage d'espace à nos lémuriens pendant l'hiver. Et donc, on a créé ce qu'on a appelé ici un jardin d'hiver. C'est un grand espace de 80 mètres carrés, très haut de plafond, jusqu'à 6 mètres, qui est planté, chauffé avec un bassin. Et donc, ça permettra aux visiteurs d'observer les lémuriens, quelle que soit la météo, puisque les lémuriens, ils aiment bien se mettre à l'abri quand il fait froid ou quand il pleut. et les espaces extérieurs, puisque les lémuriens, ils évoluent sur des grandes îles avec des grands arbres, sont accessibles par un tunnel. Et donc, les lémuriens passent dans ces tunnels, juste au-dessus des têtes des visiteurs, pour rejoindre ces grands espaces extérieurs.
0: Pour une belle journée au contact de la nature, des arbres et des animaux du monde entier, rendez-vous au parc de Branferré, dans le Morbihan, au Garneau, entre Péole et Noyelles-Musiac. C'est ouvert tous les jours de 9h30 à 19h30 jusqu'au 31 août, puis du mardi au dimanche de 10h à 18h. On était avec Alexandre Pétri, directeur zoologique et scientifique du parc. Merci Alexandre, bonne journée. Votre journée à vous, elle va être excellente si vous la commencez en gagnant votre passe-famille pour le parc de Branferré, voir les lémuriens de près, entendre voler les perroquets, courir après les autruches. C'est ce que je vous propose maintenant. Pour gagner, répondez à cette question. Alexandre Pétri nous a présenté l'okapi pendant l'interview. De quel animal bien connu est-il le cousin? Je parle de l'okapi, hein, pas d'Alexandre. Vous avez la réponse, 02 99 67 35 35. Pour jouer avec nous, c'est Anne-Marie qui vous répond.
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0: C'est le moment. Le DJ a lancé un nouveau disque. Pour l'instant, c'est juste votre corps qui se met à remuer comme un automate. Vous avez peut-être pas encore reconnu la chanson, mais lui a déjà compris ce qui arrivait et ça arrive.

0: Ici Armorix, c'était Michael Sembello et son tube inoubliable, j'allais dire inoubliable parce que le titre c'est Maniac dans le film Flashdance. Donc c'est une avalanche de souvenirs, hein. Jennifer Beals qui s'entraîne sur cette chanson, et puis toutes les fois où vous avez dansé, chanté, crié sur cet hymne des années 80, il a pas une ride, et quand vous l'écoutez, vous non plus. Dans quelques secondes, on joue avec Maryse pour le passe famille du zoo de Branferré, et puis toute l'actu locale, c'est dans 2 minutes.
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0: Vous profitez de l'été en Bretagne jusqu'au bout avec Ici Armorique. Il y a un instant, Alexandre Petri nous faisait découvrir le parc animalier et botanique de Branferré dans le Morbihan. Et Maryse est en ligne avec nous pour tenter de gagner son passe-famille. Bonjour Maryse.
8: Bonjour.
0: Maryse des Côtes d'Armor, Saint-Julien, donc c'est pas très loin de Saint-Brieuc, Ploufragan, tout ça.
8: Oui, c'est ça.
0: C'est ça, oui. Donc vous nous appelez pour gagner ce passe-famille. Il y avait une question, de quel animal l'okapi est-il le cousin, Maryse?
8: Ben, je pense que c'est la girafe.
0: C'est la girafe, bravo!
8: Ouais, super!
0: Bien joué, Maryse. Eh ben, écoutez, vous avez gagné votre passe-famille pour le zoo de Branferré, parc animalier et botanique, pardon, hein, parce qu'il y a de la chose. Et, ben, Maryse, je vous souhaite une excellente journée et un bon moment au parc de Branferré. Bonne journée!
8: Merci, bonne journée à vous!
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9: Dans l'info d'ici à 8h30, un emblème de la Bretagne qui souffre de la météo. Les pommiers destinés à la production de cidre ne vont pas donner beaucoup de pommes cette année. On en parle juste après l'actu en France et dans le monde. C'est en 90 secondes avec Valentin Bertrand.
10: Attendre l'élection présidentielle, c'est choisir le désordre, la mise en garde de Sébastien Lecornu dans une lettre adressée aux députés et sénateurs. Le Premier ministre les presse de ne pas bloquer les prochaines discussions sur le budget 2027 au risque de creuser le déficit de l'État. Le débat prévu cet automne doit porter sur les économies présentées comme importantes, mais pas encore détaillées. Les vendanges qui virent au drame. À Vaux, en Beaujolais au nord de Lyon, un adolescent de 17 ans est mort hier, écrasé par le retournement d'une remorque. 9 autres vendangeurs sont également blessés, dont 2 dans un état grave. 450 euros de frais de scolarité réclamés par mail aux 80 000 étudiants de l'université Aix-Marseille. C'est une arnaque très bien ficelée. Il ne s'agit pas d'un piratage, mais d'une attaque extérieure, indique la fac à Ici Provence, qui assure avoir prévenu tous ses étudiants. Patience si vous prenez le volant, la journée est chargée dans le sens des retours. Toute la France est en orange sur la carte de Bison Futé et les premières difficultés attendues dès la fin de matinée en remontant du sud-est. Aucun Français n'a remporté un Masters 1000 de tennis depuis Joe Wilfried Tsonga il y a 12 ans, mais ça pourrait changer aujourd'hui avec la qualification d'Arthur Fils, classé 21e meilleur joueur mondial. Il dispute aujourd'hui la finale du tournoi de Cincinnati aux États-Unis. C'est à 22h30 face à l'Américain Frances Tiafoe. Et puis le basket français n'a jamais attiré autant de monde. 10 000 spectateurs attendus ce soir à l'Arena d'Orléans, avec sur le parquet la star Victor Wembanyama, et face aux Bleus, la Serbie, pour un match préparatoire avant les qualifications pour la prochaine Coupe du Monde l'été prochain.
9: Merci Valentin. Il est 8h31 sur Ici Armorique, et dans l'info d'ici, on part à la rencontre d'un producteur de cidre, et ce n'est pas la joie en ce moment. À cause d'un hiver très froid et d'un été très chaud, les pommiers n'ont pas été épargnés et les récoltes de fruits s'annoncent très mauvaises. Vous l'avez constaté, Corentin Dévé, en vous rendant à la cidrerie distillerie Les Verges de la Ferme à Bain-de-Bretagne.
11: Depuis sa ferme, Guillaume nous emmène sur l'un de ses trois vergers, le plus petit, un demi-hectare.
12: Chargé comme il était au printemps, on aurait dû avoir une bonne quinzaine de tonnes. Là, si on en tire 6 ou 7, c'est tout ce qu'on va tirer. Et c'est le seul verger qui a des pommes.
11: Ces deux autres vergers ne donneront quasiment rien. L'année dernière, il avait récolté au total 150 tonnes de pommes sur l'année. Il espère arriver à 20 tonnes pour 2026, conséquence de très mauvaises conditions climatiques.
12: C'est tout un peu le dérèglement climatique, quoi. C'est qu'au mois de fin février, début

0: Variétés des pommes qui vont toutes arriver plus en avance.
1: On va avoir une adaptation des variétés. Les variétés qui étaient mûres historiquement, on va dire deuxième quinzaine de septembre, qui étaient les pommes les plus précoces dans les années 80, 90, début 2000, ces pommes-là aujourd'hui, elles sont mûres fin août. Il fait beaucoup trop chaud, donc on n'est pas prêt à démarrer aujourd'hui les récoltes. Ces variétés-là vont être abandonnées au fur et à mesure. Elles ont plus d'avenir.
0: Alors bientôt, il va devoir planter des variétés historiquement récoltées plus tard, mais au vu des prévisions sur le futur, difficile de voir venir.
1: Moi, ce qui me fait peur, c'est que le changement climatique va plus vite que les réponses qu'on va pouvoir apporter, quoi. Parce que ces variétés-là dont on parle, le temps qu'on la replante, le temps qu'elles produisent, elles sont peut-être bonnes aujourd'hui, mais nous, il va nous falloir, si on se met à planter demain, il va falloir 10 ans avant que les vergers rentrent vraiment en production. Et est-ce que dans 10 ans, ce sera pas encore pire? Enfin, c'est ça la question.
0: Autre conséquence des pertes liées au climat, faute de marge suffisante pour les producteurs, le prix du cidre pourrait augmenter.
2: Un reportage de Corentin Dévé à la cidrerie Les Vergers de la Ferme à Bain-de-Bretagne, à retrouver sur ici.fr.
3: Dans le journal de 9h, Max, plus que quelques heures avant la reprise du championnat pour le Stade Rennais.
2: Et qu'il est beau votre drapeau des rouges et noirs, Jean, que vous tenez actuellement dans la main. Et vous pourrez également le sortir ce soir. Le Stade Rennais reçoit le PSG pour un très très gros match. Une rencontre qui lance une saison pleine d'ambition pour les rouges et noirs. On en parle dans le journal de 9h. Le drapeau flotte dans le studio d'ici Armorique. Allez, va encore falloir être patient. Et justement, la météo, est-ce qu'il y aura une météo clémente ce soir pour le match, par exemple?
3: Attendez, je range mon drapeau. Oui, on va avoir une météo. En tout cas, pas de pluie annoncée. La journée est partagée entre nuages et éclaircies. Un peu plus de nuages sur le Morbihan, dans les Côtes d'Armor et l'Ille-et-Vilaine. On aura plutôt un ciel voilé dans l'après-midi. Et donc, plus de place pour les éclaircies. Côté température, elles ont augmenté de quelques degrés par rapport à hier. Actuellement, à Locminé, il fait 14 degrés. À Rennes et Saint-Brieuc, 15. À Vannes, 16. Quiberon, 17. Dans l'après-midi, les nuages vont se concentrer sur le Morbihan, comme je le disais. Ce qui n'empêche pas des éclaircies également dans le Morbihan. Il fera entre 23 et 25 degrés sur les côtes de la Manche, entre 25 et 27 dans l'intérieur des terres et sur le sud Morbihan. 8h35 sur votre radio ici Armorique. Un mot de trafic. Donc, je vous ai annoncé tout à l'heure, je le répète, un retard de train. Retard de train de TGV Inouï à direction de Paris-Montparnasse. Il devait passer à 9h15 à Saint-Brieuc. Il est retardé d'une heure et donc d'une heure également pour son passage à Rennes à 10h20. Ensuite, côté route, pour le moment, les voyants sont au vert sur la carte. Qu'est-ce que je peux vous dire? Un ralentissement au niveau de la route de l'Orient pour rentrer et sortir de Rennes. Et puis, une réduction de voie sur la RN12 au niveau de Passé, en direction de Saint-Brieuc. Voilà pour le trafic. Si vous constatez quelque chose, évidemment, vous n'hésitez pas. Vous nous appelez 02 99 67 35 35. Et c'est Anne-Marie qui vous répond.
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3: Une petite pépite qui va vous mettre de bonne humeur pour la journée. Écoutez-moi, ces violons qui rayonnent, cette basse qui ronronne, de la disco funk à la française et la voix d'une très grande dame, Véronique Sanson.

0: Bernard Song, Il n'est de nulle part. Véronique Sanson sur votre radio. Ici Armorique, elle reprend sa tournée en octobre avec la complicité de votre radio ici. J'ai eu envie de vous revoir, la tournée s'appelle. Nous aussi, on a envie de vous revoir en Bretagne, Véro. Vous permettez que je vous appelle Véro?
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0: Très belle journée à vous. Vous nous écoutez au bord de l'étang du Moulin Neuf, du lac de Guerlédan ou de la piscine de Bon Secours. Ici à Armorique, c'est votre radio locale en Bretagne. L'info près de chez vous, les idées de sortie, c'est ce qu'on partage avec vous toute la journée. Et tout de suite, c'est l'événement d'ici. On est en Ille-et-Vilaine ce matin. Vous ne résistez pas à une belle carrosserie, j'ai la destination qu'il vous faut. Laissez-vous guider par le roucoulement des moteurs. Oh, il a du mal à démarrer celui-là. Direction l'Ille-et-Vilaine. Là il fait un beau bruit, ah, c'est bien ça. La capitale de l'automobile la semaine prochaine, c'est l'Oéac, avec le Rallycross qui fête sa 50e édition de jeudi à dimanche. Mais déjà mercredi, la journée Heritage Day au manoir de l'automobile. Elle met à l'honneur une marque mythique, la Porsche. Alexandre Rommel, vous êtes l'organisateur de cette journée, bonjour.
3: C'est ça, bonjour à tous.
0: Alors votre marque de vêtements Héritage avec un J donc à la bretonne rend hommage à la passion de l'automobile et à l'Oéac où vous avez grandi d'ailleurs. Votre père Michel Hommel est le créateur du Rallycross, c'est bien votre père, hein, je dis pas de bêtises.
3: Exactement.
0: Oui voilà, donc vous baignez dans l'huile de moteur depuis toujours en fait.
3: Oui, exactement.
0: Et donc dans le sillage du Rallycross qui a 50 ans, beaucoup d'activités et d'événements automobiles sont nés à l'Oéac. Vous apportez votre pierre à l'édifice avec Heritage Day.
3: C'est ça, bah, merci de m'accueillir à l'antenne. Ça me fait très plaisir de pouvoir parler de l'Oéac, des événements qui se créent, parce qu'on est un village quand même très dynamique avec plus de 50 registres de commerce pour 700 habitants, donc il me semble que c'est un record en France. Et c'est dans cette dynamique qu'avec un ami qui s'appelle Victor Guillemoto, qui travaille chez Whiskers Motor, un garage à l'Oéac également, qu'on a décidé de se greffer sur cette belle semaine où il y a pas mal de personnes qui affluent grâce justement notamment au Rallycross. D'ailleurs, je vous incite tous à venir, ça va être super sympa, les 50 ans, il y a une très belle organisation. Qu'on a décidé de créer aussi un événement, donc le mercredi 26 août, deux jours avant, qui célébrera les 95 ans de Porsche. Donc là, on travaille de manière acharnée sur l'organisation de cet événement. Et vous pourrez retrouver une très belle rétrospective. Justement, par exemple, hier, on était à Caen pour récupérer un tracteur Porsche. Et en fait, on va réunir...
0: Un tracteur Porsche ?
3: Exactement, ouais. Ils faisaient des tracteurs au début.
0: Ok, ouais, ouais. Et alors, quels autres véhicules on va pouvoir voir exposés ? Parce qu'il y en a une trentaine, quarantaine, je crois.
3: Il y aura 35 véhicules exposés. C'est un peu une surprise. Mais on les a triés sur le volet. Il y a des propriétaires qui nous font confiance. Donc, on va récupérer des véhicules un peu dans toute la Bretagne. C'est très chouette comme activité. Mais en tout cas, ça nous tenait à cœur de pouvoir faire une partie un peu historique avec des modèles très sympas. Donc, on vous laissera le plaisir de les découvrir sur place.
0: Ouais, est-ce que vous pourriez nous en donner juste un, s'il vous plaît, Alexandre, histoire d'allécher un petit peu les amateurs de Porsche?
3: Bien sûr. Bah, en fait, par exemple, hier, d'un côté, on va les chercher et d'un autre côté, des propriétaires nous en ramènent. Donc, on a eu deux véhicules qui sont arrivés hier soir. C'est les deux derniers qu'on a mis dans le garage. Donc une GT3 RS et une Dell 928. Parce que il y aura pas mal de diversité, des modèles plus récents comme des modèles plus anciens. Et donc il y aura de la variété, ça c'est sûr, avec des modèles aussi comme une 959 Dakar, qui sont aussi des modèles de course, quoi.
0: Et puis il y a aussi la possibilité pour tous les porchistes du coin de vous rejoindre, d'exposer leur voiture sur le parking et surtout de participer à la parade qu'il y aura mercredi à midi. Ça c'est une des nombreuses animations. Dans les autres animations, il y aura aussi des roulages en Porsche sur le circuit de l'Oéac, des roulages en Hommel aussi, la marque de voiture qu'avait créé votre père.
3: Ouais,
0: qui était autrefois fabriquée à l'Oéac. Donc, vous allez pouvoir essayer ces très belles voitures, hein, c'est assez chic. Et puis, que dire d'autre? La Twingo Benetton a gagné en tirage au sort. Et qu'est-ce qu'elle a de particulier, cette Twingo?
3: Dans l'optique du développement de ma marque de vêtements, on s'est dit que ça pouvait être sympa de faire gagner une voiture. Et pourquoi pas la remettre au grand gagnant sur l'événement, le Heritage Day, le 26 août, à la fin de l'événement. Évidemment, c'est encadré par une initiaire de Bain de Bretagne qui sera aussi présente. C'est Monsieur le Maire qui va faire le tirage au sort.
0: Eh ben.
3: Et c'est une super Twingo Benetton, phase 1, qui a 30 ans cette année, donc qui rentre dans la case des voitures collectionnables. Elle est très belle en bleu avec justement ses céleries Benetton. À l'époque, Renault avait fait une collaboration avec Benetton. Et ça rend un véhicule très chouette. Et les Twingo, c'est des véhicules très attachants. Je suppose que je suis pas le seul à apprécier ce véhicule. Donc n'hésitez pas à vous rendre sur héritage.fr, héritage avec un J, HERITAJ.fr, afin de participer. Et il sera possible aussi de participer sur place, bien évidemment. Mais en plus de ça, nous, on a vraiment travaillé beaucoup avec Victor, justement, comme je disais, pour démarcher énormément de clubs, de propriétaires de Porsche. Et les retours sont très positifs, notamment sur cette belle parade qui a lieu le midi. On a à peu près 80 inscriptions pour
0: super,
3: le moment,
0: ouais.
3: Dont des personnes qui nous disent qu'ils viennent à 5, 6. Donc on s'attend à au moins 200, 300 Porsche sur la journée. On aura aussi pas mal de belles animations, des jeux bretons.
0: Eh ben, on va laisser quelques surprises pour nos auditeurs, auditrices. Alexandre, merci beaucoup. Donc ça se passe au manoir de l'automobile, au circuit de l'Oyac. L'accès est gratuit. Évidemment, pour tout ce qui est baptême passager, roulage en Porsche, là, ça peut être payant. C'est de 10h à 18h. C'est Heritage Day, mercredi à l'Oyac. On était avec son organisateur, Alexandre Rommel. Merci beaucoup, Alexandre. Bonne journée.
3: Merci beaucoup, on vous attend nombreux.
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4: Gabi ou Gabi est le morceau qui a sauvé la carrière d'Alain Bachung.
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4: Après 15 ans sans succès, l'artiste est considéré comme un loser. Alors que plus personne ne croit en lui, le directeur de production de sa maison de disques, Gérard Baquet, prend la décision de financer l'enregistrement du 45 tours de Bachung en détournant secrètement une partie du budget d'un autre artiste de la maison, Paul Mauriat. Les paroles, écrites par Boris Bergman, évoquent subtilement un travesti ou un transsexuel du nom de Gabi.
5: Oh, Gabi.
4: Aucune radio ne veut diffuser le titre. Après 6 mois de persévérance de l'attaché de presse, le succès explose et le titre devient rapidement numéro 1 du hit-parade à l'été 80. 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
6: Ben on peut parler quand même d'accalmie hein, par rapport à ce qu'on a connu hier.
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0: Rock Robin et toute l'émotion des années 80. C'était When Your Heart Is Weak sur votre radio ici à Armorique. Et tout de suite, des conseils pour être en forme. Pendant les vacances, généralement, on va marcher plus, on profite du grand air, on se sent souvent en meilleure forme. La difficulté, c'est de conserver tous ces bénéfices une fois la rentrée arrivée. Dans deux minutes pour être en forme, notre coach sportif Nordine Attab nous donne quelques conseils.
1: On a souvent tendance à penser que tout s'arrête avec la rentrée. Et pourtant, ce serait dommage de perdre tous les bénéfices acquis pendant les vacances. La bonne nouvelle, c'est qu'il n'est pas nécessaire de continuer exactement comme cet été. L'essentiel est de conserver quelques habitudes toutes simples. On débute par un premier exercice, juste de la marche après le repas. Après le déjeuner ou le dîner, prenez l'habitude de marcher une douzaine de minutes, comme lorsque vous étiez en vacances. Pas besoin d'aller vite et l'objectif est simplement de remettre le corps en mouvement. Et vous pouvez même croiser avec un exercice. Par exemple, on attaque de la marche. Allez, le repas était bon, je digère et je marche. Et ensuite, alors que je vois un banc, je peux venir faire 10 flexions de jambes durant lesquelles je viens m'asseoir sur le banc et je me relève. Et ensuite, je continue à marcher. Et ainsi de suite. Par exemple, lorsque je recroise un autre banc, je fais un autre exercice. Et vous pouvez effectuer cet exercice durant 10 minutes.
0: Donc, faut pas forcément chercher à reprendre une activité sportive intense dès le mois de septembre.
1: Exactement. La meilleure activité physique est souvent celle qu'on est capable de maintenir dans le temps. On continue avec un deuxième exercice, du gainage classique. Vous vous placez par terre, à quatre pattes, en appui sur les mains, les genoux et les orteils. Et ensuite, vous relevez les genoux pour maintenir le corps bien aligné, quasiment parallèle au sol. Vous serrez les fessiers et les abdominaux. Et à partir de là, soit vous maintenez 10, 20 ou 30 secondes, ou vous pouvez même effectuer un mouvement de gainage dynamique qu'on appelle, c'est-à-dire que vous allez ramener le genou droit près de la poitrine, vous revenez en position initiale et vous alternez. Et vous pouvez effectuer 3 séries de 10 répétitions. Et durant cet exercice, vous allez solliciter notamment la sangle abdominale, mais également les hanches et bien entendu la coordination. Gardez en tête que les vacances nous rappellent surtout une chose essentielle. Nous sommes faits pour bouger. Alors, à la rentrée, ne cherchez pas à tout modifier. Allez, à vous de jouer.
0: Merci Nordine Attab, on vous retrouve tous les matins pour des conseils finesse, pour garder la pêche. Et tout de suite, vous écoutez Vanessa Paradis, une de ses nouveautés, Les Épines du Cœur.

0: Les épines du cœur, Vanessa Paradis sur votre radio, ici Armorique. Est-ce que vous avez des projets pour ce week-end? La crème du blues se réunit dans les Côtes d'Armor. Dernier jour du festival Blues au Château, à La Chaise, près de l'Oudéac. C'est à prix libre, toutes les infos pratiques sur le site internet. Vous allez vivre un très grand truc dans le Morbihan. Ce week-end à Guégon a lieu l'expérience Le Très Grand Truc. C'est un parcours artistique dans le village de Très Grand Heure. Des spectacles dans des lieux inattendus. Départ à 14h30, la billetterie est sur Elo Asso. Un bal habillé. Encore heureux que c'est habillé, vous me direz. Mais là, c'est un bal habillé, habillé. La commune d'Ille-et-Vilaine, près de Fougères. C'est aujourd'hui à 14h à la salle polyvalente.
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0: Et dans quelques minutes, vous retrouvez évidemment Max Martin pour l'actu locale, votre émission Bienvenue au Jardin de 9h à 10h. Et tout de suite, c'est Catherine Viguier pour l'horoscope. Catherine, on reparle d'une opposition dans le ciel aujourd'hui.
11: De celle de la Lune au Capricorne à Mars au Cancer.
12: Bélier, entre votre vie de famille et vie de travail, des émotions fortes que vous avez du mal à verbaliser.
13: Taureau, il faut sans doute gagner en liberté vis-à-vis d'un lieu, d'une personne, vivre votre vie à vous.
14: Gémeaux, c'est côté argent que ça se situe et que ça s'oppose, et ce sera à vous de décider.
15: Cancer, vous serez très actif, oui, mais gare à ne pas froisser quelqu'un, vous le regretteriez ensuite.
16: Lion, la seconde partie d'année est décisive, 2027 aussi. Elle signe une nouvelle phase de vie, une belle période en vue.
17: Vierge, l'heure est au bilan personnel, intime. Vous sentez-vous en accord avec vous-même?
18: Balance, vous parviendrez à vos fins et ce soir, ça se précise, c'est du sérieux.
19: Scorpion, le plaisir sera de partager de bons moments et de bonnes choses en bonne compagnie.
20: Sagittaire, alors il faut revoir quelque chose, prendre des distances avec une personne peut-être.
21: Capricorne, le climat pourrait s'améliorer sur le plan relationnel, mais bon, restez vigilant et adaptable.
22: Verseau, et si vous preniez un peu plus le temps de vivre, de faire un vrai pas de côté si nécessaire.
23: Poisson, vous avez des objectifs et aujourd'hui on vous éclaire, on vous conseille.
24: Et pour nous tous, l'envie de tout changer, enfin au moins un truc dans notre existence.
0: Catherine Viguier pour l'horoscope, une étoile parmi les étoiles. 02 99 67 35 35 pour nous appeler dès maintenant et poser toutes vos questions jardinage à Philippe Munier.
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0: Ici Armorique, dimanche 23 août, il est 9h. L'actu d'ici, Max Martin, premier match de la saison pour le Stade Rennais.
25: Et quel match! Les footballeurs bretons reçoivent le PSG ce soir au Roazhon Park. C'est la grosse affiche de cette première journée de Ligue 1. Un choc idéal pour lancer cette saison. Surtout que le Stade Rennais est très ambitieux, François Rosy.
26: Oui, après une sixième place en Ligue 1 et un retour en Europa League l'an dernier, Francaise dit vouloir faire mieux au moment de démarrer ce nouvel exercice. Un top 5 serait-il suffisant pour l'entraîneur du Stade Rennais? Sa réponse.
27: Pourquoi pas viser le top 1? Faire mieux que 6, c'est 5, c'est 4, c'est 3, c'est 2, c'est 1. C'est comment ça prend, quoi. Mon seul objectif, c'est que l'équipe progresse dans le jeu, que quand je change 5 joueurs, que le niveau de l'équipe ne baisse pas. que quand on va perdre un match, ça soit pas la fin du monde. Moi, ce que je veux, c'est me battre. C'est ça mon objectif. Moi, le seul, c'est celui-là, en fait, la vérité.
26: Le coach ne se fixe pas de limites et espère avant tout que la mayonnaise prenne au sein de son groupe pour que la réalité soit conforme à ses rêves. Son groupe, qui sera mené par le capitaine Valentin Rongier, ambitieux lui aussi pour la saison à venir.
1: Dans le groupe et dans le staff et à la direction, il y a que des compétiteurs, donc forcément, on va essayer d'aller le plus haut possible. Au vu de la qualité qu'on a, on en est capable. Maintenant, il faut que les planètes s'alignent pour faire quelque chose de grand, mais on en est capable et on en a tous envie, donc ça c'est déjà une bonne chose. Je vous parle sans langue de bois, moi j'aimerais vraiment gagner un titre. J'ai jamais eu la chance de gagner un titre dans ma carrière. Je serais vraiment ravi de pouvoir en gagner un ici avec le Stade Rennais.
26: En accueillant le PSG, double champion d'Europe pour débuter leur saison, Valentin Rongier et les Rouges et Noirs auront un premier choc pour commencer à mesurer si leurs ambitions sont réalistes.
25: Et on retrouve François Rosé à partir de 20h15 en direct sur ICI Armorique pour vous faire vivre cette rencontre Stade Rennais Paris Saint-Germain.
0: Une chambre de l'hôpital Guillaume Régnier à Rennes a pris feu hier.
25: Incendie qui a fait 2 victimes, un patient transporté à l'hôpital en urgence absolue et un soignant en urgence relative. Plus de 50 pompiers se sont rendus sur place en fin d'après-midi pour éviter que le feu ne se propage au reste de l'établissement. Les pompiers aussi mobilisés hier matin à Bain-de-Bretagne dans le sud de l'Ille-et-Vilaine. Certains automobilistes ont pu remarquer de la fumée noire en passant dans le coin. C'est un poulailler de 500 mètres carrés qui a pris feu. Il a été entièrement détruit. Par chance, aucune poule et aucune personne n'était sur place. Une intervention peu banale hier après-midi à Cornillé, entre Rennes et Vitré. Un homme avec la main coincée dans un broyeur d'aliments. Il a été transporté à l'hôpital.
0: De nombreux passagers ont dû attendre plusieurs heures dans les TER Breizgo.
25: La circulation entre Redon et Rennes a été complètement coupée hier après-midi à cause d'une panne électrique. Résultat, 5 heures d'attente. D'autres, comme Capucine, ont décidé de s'épargner cette galère et ont décidé de s'arrêter en gare de Redon et de finir le trajet en voiture.
2: J'ai pris le train à Auray pour Rennes, donc on devait s'arrêter, on avait plusieurs arrêts. Et donc jusqu'à Redon, pas de souci. On arrive à Redon et là on nous dit, on reste un peu longtemps en gare et on nous dit il va y avoir du retard parce qu'il y a eu une panne électrique au niveau de Guy Primessac. Au tout début, on nous a dit, c'est même mon père qui m'a montré sur l'appli, 20 minutes. Moi, j'ai attendu, donc au début, on était tous assis dans le train. Et après, on nous a dit, ils envoient un train en reconnaissance, donc on est en délai indéterminé. Et au final, j'ai attendu 2 heures avant du coup de prendre la voiture. Et en attendant, j'ai vu qu'il y avait plein de gens qui faisaient la même chose et qui partaient en voiture. Et d'autres qui attendaient sur le quai. Il y avait beaucoup de gens dehors et même il y a des gens de la gare qui sont sortis avec des tables de pique-nique pour dehors.
25: Le trafic sur la ligne Redon-Rennes a repris hier vers 18h, c'est-à-dire sur ici.fr. Dans les Côtes d'Armor, même de tels retards de train n'auraient pas pu enlever le sourire sur le visage de ce personnel soignant. Et pour cause, l'hôpital de Penthièvre et du Poudouvre à Lamballe a reçu un très gros don, 360 000 euros. Une somme léguée par une ancienne résidente, aujourd'hui décédée, qui a passé 10 ans à l'hôpital.
0: Un Breton en passe de marquer l'histoire du sport.
25: Son nom, Tom Jiquel, sa discipline, le badminton. Le jeune homme originaire de Béton au nord de Rennes dispute la finale des championnats du monde mixte à 9h30 dans moins de 30 minutes heure française. La compétition se déroule en Inde. Avec sa partenaire, ils affrontent la meilleure équipe au monde, un couple de Chinois. Aucune équipe française ne s'était hissée à un tel niveau de la compétition. Eux sont déjà partis depuis un petit peu plus d'une heure. Le semi-marathon entre Cancale et Saint-Malo est actuellement en cours. Ils sont 7000 à tenter de boucler cette course de plus de 21 km. L'arrivée est prévu sur l'esplanade Saint-Vincent à Saint-Malo.
0: Un petit festival breton célèbre sa 20e édition.
25: Blues au château, ça se passe à La Chaise, près de Loudéac, dans les Côtes d'Armor. Ici, on est bien loin des grands festivals comme les Vieilles Charrues, par exemple. Les artistes sont logés chez l'habitant et les concerts ont lieu sous une grange de la ferme du château. Ronan Richard, le coprésident de l'association qui organise le festival.
3: C'est parti d'une idée un peu folle, qui était de créer un événementiel pour attirer le regard sur le château de La Chaise, qui est fort peu connu. Hein, les gens passaient devant tous les jours sans savoir qu'il y avait un château. Et donc l'idée, c'était quand même d'associer le nom château à un événementiel. Donc moi, comme j'étais féru de blues, que j'avais mon ami Philippe Le Guinec, là, qui était un expert en programmation originale, inédite, on s'est lancé dans cette aventure blues au château sur une édition pilote. Et puis les bénévoles ont trouvé que ça marchait bien, donc on a continué. On est passé de plusieurs scènes dans le village un peu patrimoine, parce qu'on aimait bien les vieilles pierres aussi, c'était un peu l'esprit. Une scène à la salle des fêtes qui nous plaisait moyennement, le son n'était pas terrible et puis c'était pas très adapté. Et on a choisi finalement, après la l'aventure du manoir, de s'installer dans une ferme, ce qui correspond vraiment au style très rural, très roots de la musique blues.
25: Dernière journée de ce festival blues au château à la chaise. C'est aujourd'hui à partir de 11h. Les derniers concerts ont lieu à 18h15. Autre festival hier en Bretagne, au Roi Arthur. Et quelle performance de rockstar de la part de Louane. Elle débarque depuis la foule, lunettes de soleil, couronne sur la tête, monte sur scène et fait chanter les milliers de spectateurs venus la voir. Présente hier au Roi Arthur au festival à Bréal sous Montfort. Ce soir, c'est le dernier soir de ce festival. Matmata, Feu Chatterton et Mickey vont venir clôturer cette 15e édition du Roi Arthur.
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25: Bon, je regardais la fenêtre, l'extérieur depuis la fenêtre des studios à Rennes. Jean, le soleil est bien levé là.
5: Oui,
25: mais je pense que ça fait même un petit peu de temps que j'ai pas regardé la fenêtre.
5: Bah oui, vous étiez à fond dans l'actu en même temps. Le boulot, c'est normal. Alors, bon, la météo, c'est à peu près la même chose qu'hier avec quelques degrés en plus. Ce matin, donc, le ciel est partagé entre nuages et éclaircies, comme on en voit une belle à travers la fenêtre du studio, effectivement. Les éclaircies, elles vont plutôt être sur l'Ille-et-Vilaine ce matin, où on a un ciel voilé, un peu plus de nuages sur le Morbihan et les Côtes d'Armor. Côté température, elles ont augmenté, comme je le disais, actuellement à Saint-Brieuc, 15 degrés, Rennes, Vannes et Saint-Vaast-le-Grand, 17 degrés. Et dans l'après-midi, les nuages vont se concentrer plutôt sur le Morbihan, ce qui n'empêche pas des éclaircies. Il fera entre 23 et 25 degrés sur les côtes de la Manche, entre 25 et 27 dans l'intérieur des terres et sur le sud Morbihan. Un mot de trafic à présent, 9h07 sur votre radio ici Armorique. Écoutez, là, le seul point de blocage que je vois sur les cartes, c'est la sortie de Rennes, la sortie et l'entrée de Rennes par la route de Lorient. Un ralentissement très classique, évidemment. Vous nous appelez 02 99 67 35 35 si vous constatez le moindre souci sur votre route.
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25: Et pour se mettre de bonne humeur, rien de vaut un petit Philippe Lafontaine, cœur de loup sur votre radio, ici Armorique. Aouh!

0: de loup. Philippe Lafontaine, Cœur de loup sur votre radio, ici Armorique.
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0: On fait quoi au jardin ? Voilà, c'est la question qu'on pose pendant une heure à Philippe Meunier. 02 99 67 35 35 pour poser vos questions. Voilà, ça, c'est vraiment sur tous les sujets possibles du jardinage. Je l'ai pas encore vu avoir de colle. Donc, allez-y, tentez, essayez de poser vos colles à Philippe. Bonjour Philippe.
3: Bonjour Jean, bonjour à toutes et à tous.
0: Dites-moi Philippe, j'ai l'impression qu'on est... Est-ce qu'on est sorti de l'auberge là avec ces retours de température plus douces et ces petites précipitations?
3: Ben c'est pas sûr, non?
0: C'est pas sûr.
3: C'est pas sûr. Ouais. Il y a tout un mois de septembre qui arrive, un grand mois de septembre. Et puis il y a même le mois d'octobre. Hein, vous savez que normalement, l'étiage, donc la partie où les cours d'eau sont le plus bas en Bretagne, les cours d'eau sont au plus bas, c'est le mois d'octobre. Donc, vu le niveau d'eau actuellement, si ça continue de descendre comme les autres années, ben on est mal. Donc oui, on n'est pas forcément sorti de l'auberge. Donc, ce serait bien que le ciel se fâche et qu'il y ait un petit peu d'eau qui arrive.
0: Eh ben, on va peut-être faire une danse de la pluie pendant cette émission, Philippe.
3: On va essayer. Ouais. Debout sur la table, ça va être rigolo.
0: 02 99 67 35 35 pour poser toutes vos questions jardinage. On attend vos appels et puis ben on prend une première personne après la grande marée de Miossec.
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0: La Grande Marée, Mieux Sec, c'est la playlist bretonne ici à Armorik, évidemment. On a un premier appel, un premier auditeur qui a un prénom, mais alors, magnifique. Bonjour Jean.
1: Bonjour.
0: Vous nous appelez de Govin en Ille-et-Vilaine, donc, et vous avez une question tomate.
1: Oui, voilà, tout à fait, oui. J'ai des problèmes avec une tomate, des tomates longues, la cornabelle.
2: Oui.
1: Et je comprends pas que j'ai de la cœur de bœuf et de la gourmandiale, elles sont impeccables, mais la gourmandiale, c'est un peu de la même famille que la cœur de bœuf, quoi. Mais elle est plus prime que la cœur de bœuf. Par contre, la cornabelle, je comprends pas qu'elle pourrit dans le bout comme ça. On l'appelle ça le plus pourri, quoi.
0: Alors, il y a peut-être une investigation à mener, là, Philippe.
2: Oh non,
0: vous avez la réponse ?
2: J'ai la réponse.
0: Bon.
2: Alors, on n'appelle pas ça le cul pourri, on appelle ça le cul noir. On appelle ça plus joliment la nécrose apicale.
0: Ah oui, voilà. C'est plus joli, effectivement.
2: C'est plus sympa, d'un coup. Hein. Alors, effectivement, la cornabelle, elle est issue, entre autres, de la cornue des Andes. Donc, la cornabelle, c'est une hybride F1 qui est issue de...
0: Hybride F1 ?
2: Hybride F1, oui. Ouais. Alors, les hybrides F1, ce sont des graines qui sont fabriquées pour qu'on ne puisse pas les reproduire. Hein. C'est-à-dire D'accord. que si vous ressemez les graines que vous obtenez dans une hybride F1, eh bien, vous n'obtiendrez pas la même tomate que ce que vous avez eu. Vous aurez des tomates complètement différentes. Puis, il y aura une petite proportion de tomates qui ressembleront, mais bon, ça sera un grand bazar. Donc, c'est fait pour ça. Voilà. Alors, l'intérêt de la hybride F1, c'est que c'est des variétés, entre guillemets, qui vont donner des grands rendements, qui ont normalement des résistances à certaines maladies ou des adaptations à certains sols qui sont assez fortes, qui ont un petit peu l'inconvénient de produire tout en même temps. Donc ça fait des gros paquets de récoltes. Alors quand on veut faire une grosse ratatouille ou un gros coulis de tomates pour l'hiver, bah c'est plutôt sympa. Quand on veut juste avoir une ou deux tomates par jour pour faire une petite entrée, c'est moins passionnant. Bref, de toute façon, l'un des torts de la cornue des Andes et a priori de la cornabelle, alors je l'ai jamais cultivée, mais dans la mesure où elle est issue de la cornue des Andes, c'est la nécrose apicale. Alors la nécrose apicale, c'est quoi ? C'est, je dirais que c'est une maladie de la faute du jardinier. C'est-à-dire que, et là cette année, c'est aussi un peu de la météo. D'une part, les tomates ne sont pas des plantes qui sont très calcifiles, qui aiment beaucoup le calcium, sauf qu'elles en ont besoin d'une quantité régulière pour bien fructifier, d'une petite quantité de calcium régulière pour bien fructifier. Et cette petite quantité de calcium, soit on oublie de la mettre carrément, donc à la préparation du sol au mois de janvier, février, et dans ce cas-là, elle n'est pas là, et les tomates qui sont sensibles à ça vont vous le dire assez vite, soit elle n'est pas assez importante et en début de saison, ça se passe bien, et en fin de saison, ça se passe moins bien parce qu'il n'y a plus de calcium, on fait un arrosage en accordéon, un coup t'as de l'eau, un coup t'as pas d'eau, et là les plantes n'aiment pas du tout, et ça provoque effectivement des problèmes d'assimilation du calcium, et il y a la nécrose apicale, soit, ce qui est un petit peu le cas cette année quand même, mais globalement je trouve que les tomates s'en sortent plutôt pas trop mal, s'il fait chaud régulièrement pendant trop longtemps, et là ça provoque aussi des problèmes d'assimilation du calcium. Donc voilà, tout ça mis bout à bout, ça veut dire que c'est de la faute du jardinier, ça c'est clair. Il faut bien faire attention en préparant le sol d'apporter une dose de calcium significative mais pas trop importante, c'est-à-dire qu'on est grosso modo sur du 10-12 grammes par mètre carré maximum. Après, c'est trop. Donc, c'est 10-12 maximum. Ça, c'est la première chose. La deuxième chose, il faut absolument avoir un arrosage hyper régulier. Et la troisième chose, il faut au maximum ventiler la serre ou faire attention à l'endroit où sont les tomates, qu'il n'y ait pas stagnation de trop forte de chaleur. Bon, ça, c'est pas facile. C'est facile à dire, c'est pas facile à faire certaines années comme cette année, de manière à ce qu'il n'y ait pas cette élévation de température qui bloque l'assimilation du calcium. Voilà.
0: Est-ce que...
1: Pardon.
0: Oui,
1: l'arrosage, je leur mets de l'eau tous les deux jours dans une bouteille. Bon.
2: Oui, mais il faut faire attention. De la régularité d'arrosage, ce n'est pas une question d'être régulier tous les deux jours, je veux mettre un litre et demi. C'est d'être, et là, c'est là où c'est plus pointu que ça, c'est apporter la quantité d'eau dans la plante. Alors, vous êtes au tunnel ou vous êtes en extérieur?
1: Ah, moi, c'est en extérieur. Elles sont dans le jardin, quoi.
2: D'accord. Donc, c'est encore sous tunnel. Au moins c'est facile. On sait qu'il pleut. Il n'y a pas d'apport extérieur. Donc, ce qu'on apporte, c'est ce que la plante va utiliser. Quand on est en extérieur, il y a tout un tas de facteurs qui sont un petit peu différents. Il y a de temps en temps de la pluie. Il n'y en a pas eu beaucoup cette année, mais il y en a quand même de temps en temps. Il y a la rosée du matin. Il n'y en a pas tous les matins, mais il y a de la rosée quand même de temps en temps. Et ces apports-là, en fait, il faut les prendre en compte. Et la plante, elle, ce qu'elle fait, c'est justement, c'est là où elle a mal, si je puis dire, c'est quand il y a des trop gros écarts entre d'un côté un apport d'eau et de l'autre côté un manque d'eau. Et si elle a ce type de choses, c'est ce que j'appelle l'arrosage en accordéon, eh bien, ça fait qu'elle assimile mal le calcium. Et donc, comme elle assimile mal le calcium, eh bien, elle fait de la nécrose apicale. C'est assez pointu, hein. On est sur des finesses de comment dirais-je de culture, mais qui au bout du compte font que la régularité de la production est meilleure. Et puis si la cornabelle vous voit pas, prenez une autre variété l'année prochaine qui soit moins. Alors on trouve, hein, il y a pas mal de variétés qui sont pas résistantes, mais qui sont moins sensibles à la nécrose apicale que l'autre.
0: Eh bien, merci beaucoup Jean pour votre appel. J'espère que vos tomates cornabelles se remettront. Régine, restez en ligne avec nous. On va prendre votre appel. Philippe va venir au secours de vos rosiers. Jean, je vous souhaite une excellente journée. On écoute Desiree Yogotabi avant de reprendre cette discussion. Jardinage 02 99 67 35 35 pour poser toutes vos questions jardin à Philippe Munier.

0: You Gotta Be, c'était Desui sur votre radio, ici à Armorique. Vous êtes donc bienvenue chez vous au jardin. Philippe Unier répond à toutes vos questions concernant vos plantes, le potager, voilà tout ça, les fleurs. 02 99 67 35 35 pour poser vos questions. Et on est avec Régine. Bonjour Régine, désolé pour l'attente.
1: Bonjour à tous.
0: Régine de Mignac-Morvan, en Ille-et-Vilaine, et donc vous avez des soucis avec vos rosiers.
1: Alors, des soucis, ils ont l'air de se maintenir. Je voulais savoir si le paillage vivant avec d'autres plantes était plus efficace que juste le paillage ou juste la terre.
0: Question précise.
2: Alors, il faut faire attention, en fait, avec le paillage vivant au pied des rosiers. Les rosiers, ont normalement un enracinement assez profond, mais certaines plantes, et surtout des années comme celle-ci, où on a été très rapidement, pour certains départements, en interdiction d'arrosage, certaines plantes, avec des systèmes racinaires assez superficiels, vont bloquer le passage d'eau. C'est-à-dire que c'est celles qui ont des racines en surface qui vont récupérer l'eau, et les racines profondes du rosier, s'il n'y a plus d'eau en profondeur, elles n'auront plus rien parce que l'eau de surface ne descendra pas jusqu'à elles. Donc le paillage vivant, c'est bien, c'est très bien dans beaucoup de cas, mais quand il y a des problèmes de sécheresse, il faut faire très attention à quel type de plante on met, et mettre surtout des plantes qui ne soient pas trop gourmandes en eau, et ne pas penser que c'est la panacée. Le paillage mort, entre guillemets, peut être tout aussi efficace, voire dans certains cas plus efficace.
1: Si je mets du thym ou du sédum ou même des petites euphorbes, c'est possible alors?
2: Alors, des petites euphorbes oui, tout à fait. Même jusqu'à la lavande, et d'ailleurs c'est très joli, l'association lavande rosier. Mais faut pas avoir des plantes plus gourmandes que ça. Oui, tout à fait. Sédum, c'est une bonne idée aussi.
1: Ok. Merci.
0: Merci beaucoup Régine pour votre appel. Bon courage pour vos rosiers et bonne journée à l'écoute d'ici Armorique. 02 99 67 35 35 pour poser vos questions jardinage à Philippe Munier. Vous êtes dans Bienvenue chez vous au jardin.
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0: Et toutes les heures, des idées de sortie près de chez vous. C'est l'événement incontournable de la fin d'été en Ille-et-Vilaine, du 28 au 30 août, la semaine prochaine, donc du mercredi. Je crois que ça commence dès le mercredi même, jusqu'au dimanche. Le rallye cross de l'OEAC est de retour. Le circuit renommé accueille des courses de Coupe de France et de championnat européen. Parmi les grands noms du sport automobile, la légende Sébastien Loeb, du spectacle sur la piste et une ambiance festive tout le week-end, avec notamment la parade des pilotes vendredi et le bal populaire samedi soir. Pour vous mettre déjà dans l'ambiance, rendez-vous aujourd'hui dans le Morbihan. C'est la 25e Saint-Christophe des véhicules anciens. Ce matin, donc, c'est à 10h15. Balade de voitures de collection depuis Mauréac. Donc, si vous allez dans le bourg de Mauréac, vous pourrez les voir partir déjà. Puis vous pouvez peut-être les suivre aussi. Et à partir de 14h, à Bignan, exposition de véhicules, animation, manège et repas le soir. Pour une ambiance plus champêtre, dans les Côtes d'Armor, la ferme de Marie-Jeanne à Andelle vous invite à un repas ce midi au menu des produits de saison, les saveurs du terroir dans un cadre convivial. Vous pouvez appeler, je répète, la ferme de Marie-Jeanne à Andelle. Vous appelez par téléphone pour réserver. C'est 18 euros pour le menu adulte.
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0: On fait quoi au jardin? On écoute les soucis de Roland. Bonjour Roland.
6: Oui, bonjour.
0: Je ne vois pas d'où vous nous appelez, Roland.
6: De Chantepie.
0: De Chantepie. Ah, oh là là, on a perdu Roland, mince. Ah là là. Eh ben, Roland, si vous nous entendez, essayez de nous rappeler. On va voir ce qu'on peut faire d'ici là. Et puis, bah, sinon, on va écouter un petit disque en attendant un prochain appel. 02 99 67 35 35 pour poser vos questions jardinage à Philippe Munier. Je crois qu'il y a quelqu'un qui arrive. Ah, Roland est de retour. Roland de Champy. Vous nous avez fait une petite frayeur, là, Roland.
6: Ah oui, à moi aussi.
0: Donc il y avait des questions de citronnier fait maison, c'est ça ?
6: C'est ça, oui.
0: Alors je vous en prie.
6: J'appelais pour savoir comment continuer la culture, puisque c'est des pépins que j'ai fait germer, c'est du franc, ça n'a pas été greffé. Donc là, ils atteignent 1,50 m de hauteur, et donc je voudrais savoir la suite, comment les nourrir, les rempoter, etc.
0: 1,50 m, c'est déjà des bons bébés. Hein.
6: Oui. Mmh.
2: Alors, il y a une chose déjà dont il faut être conscient, c'est que lorsque vous semez des pépins de citron que vous avez récupérés dans un citron, vous n'êtes pas sûr d'obtenir des citronniers. Voilà, ben oui, parce qu'en fait, la plupart des citronniers sont greffés sur autre chose et que cette autre chose, ben, il va ressortir.

0: L'arrosage en accordéon, il faut vraiment que ça soit toujours frais, à humide.
1: Oui.
0: Alors, pas détrempé jamais. Hein. Alors, ça n'aime pas le détrempé, ça n'aime pas le dessécher. Il faut être frais, humide, frais, humide, frais, humide tout le temps. Été comme hiver. En étant un petit peu plus sec l'hiver, mais à peine. Hein. Donc, il faut vraiment bien gérer son irrigation. Il
1: D'accord.
0: faut la fertilisation de mars à octobre, une fertilisation régulière là aussi et riche en potasse, parce que la potasse c'est ce qui permet aux plantes de faire des réserves, et en l'occurrence le fruit est une réserve, donc ça permet à l'arbre de faire des fruits. Et puis il faut aussi soutenir la floraison, et la floraison c'est plutôt le phosphore, donc il faut qu'elle soit riche en phosphore, et puis il faut avoir des belles feuilles, parce que c'est dans les feuilles que se fabrique la sève qui nourrit la plante, donc il faut aussi avoir un taux d'azote qui soit suffisant. Donc ça fait vraiment une plante gourmande. Il faut prendre des produits spéciaux pour agrumes, ou si on le fait soi-même, il faut vraiment réfléchir à ce qu'on donne à la plante pour que la fertilisation soit vraiment suffisante et équilibrée. Et puis la troisième chose à savoir, c'est que une plante issue de francs est toujours beaucoup plus longue à fructifier qu'une plante greffée ou bouturée. Donc, sur du semis comme ça, il faut espérer avoir le premier citron. Normalement, en moyenne, on va dire, en moyenne, c'est entre 3 et 5 ans. Il y a des gens qui ont, pour des raisons parfois étonnantes, des citrons la première année, des fois, et dès la première année d'autres fois. Mais en moyenne, on est entre 3 et 5 ans, suivant justement comment on va être bon au niveau de la fertilisation et de l'irrigation.
1: D'accord. Et en termes de substrat, de terre, il faut une terre spéciale ?
0: Alors, il faut une terre acide, mais ça, pour ça, en Bretagne, on n'est pas embêté. Donc, légèrement acide, c'est-à-dire, on est sur un pH de 6-5, c'est pas mal. Il faut une terre qui... Une bonne terre de jardin, je dirais. Hein, c'est vraiment une terre équilibrée au niveau composition qui va bien stocker les nutriments. Donc, il ne faut pas que ce soit du sable, mais il faut qu'elle soit suffisamment légère. Et il ne faut pas que ce soit de l'argile, mais il faut qu'elle soit suffisamment capable de stocker et de l'eau et des nutriments. Donc, il faut une proportion d'argile, il faut une proportion de sable. Donc, la bonne terre de jardin, c'est pas toujours facile à clarifier exactement cette notion-là. Mais quand on a un jardin qui fonctionne bien, un potager qui fonctionne bien, eh ben, on se dit que cette terre-là, elle est bonne pour les citronniers, pour les agrumes d'une manière générale, parce qu'elle est bonne pour le potager. Quoi.
1: Et je peux les mettre en pleine terre ou je les garde en pot ?
0: Alors, le gros problème, c'est que dans la mesure où vous êtes sur du franc, vous ne savez pas du tout sur quoi c'était greffé, donc vous ne savez pas du tout quelles sont les caractéristiques de la plante au niveau résistance à la chaleur. Donc, il vaut mieux les garder en pot, les rentrer l'hiver dans... Alors, ça peut être un garage qu'on ferme la nuit et qu'on ouvre le jour pour qu'il y ait suffisamment de lumière. Ça peut être, si vous avez un truc à roulettes, vous les rentrez la nuit dans le garage et vous les ressortez le jour pour qu'elles prennent la lumière. Bon, voilà. Au début, quand ils sont petits, c'est relativement facile. Quand ils deviennent importants et que les pots deviennent importants, ça devient moins facile à gérer.
1: Hein, après, d'accord. Est-ce qu'il y a besoin de les rabattre de temps en temps ?
0: Alors, la taille des agrumes est importante. Hein. Si on veut avoir une belle production, il faut avoir une taille astucieuse. Alors, c'est pas du rabattage, hein, on rabat pas, on taille. On taille pour favoriser la fructification. Alors, sachant D'accord. que le citronnier, si ce que vous avez eu est issu d'un citronnier des quatre saisons, c'est un arbre qui est capable de fleurir, de faire mûrir, et de faire mûrir des fruits en même temps. Donc il a des fleurs, des jeunes citrons et des citrons mûrs en même temps. C'est l'un des rares arbres qui sait faire ça. Il faut vraiment le l'aider en permanence pour qu'il n'y ait pas trop de fleurs, mais qu'il ait des fleurs, qu'il n'ait pas trop de fruits en cours de maturation, mais qu'il en ait quand même, et qu'il n'ait pas trop de fruits en train de finir la maturation. Voilà.
1: Donc
0: il faut équilibrer tout ça. C'est une petite habitude à prendre. Et faire attention que les coups de comment dirais-je la taille peut provoquer des maladies, donc faire bien attention à avoir un sécateur toujours bien désinfecté et bien affûté.
1: D'accord. C'est des citrons qui proviennent des Baléares, des gros citrons.
0: D'accord. Il faudrait savoir exactement quelle est la variété.

0: Et surtout, donc si t'en viennent des Baléares, vous êtes donc sans doute sur un porte-greffe qui est adapté à des climats chauds, ce qui veut dire que la résistance au froid de vos arbres va être très limitée. Donc il faut faire attention l'hiver.
1: Roland, n'hésitez pas à nous rappeler dimanche prochain, dans quelques semaines, pour faire un point avec Philippe sur vos citronniers. Je vous souhaite une excellente journée. Merci de votre appel. On va prendre Benoît en ligne juste après avoir écouté Julien Clerc, parce que je vous l'avais promis quand même, ce Julien Clerc, si on chantait sur votre radio ici à Armorique. 02 99 67 35 35 pour nous appeler, poser vos questions jardinage.

0: Julien Clerc, Si on chantait sur votre radio, ici Armorique. Et si vous nous passiez un coup de fil pour poser vos questions jardinage à Philippe Munier, 02 99 67 35 35 pour participer à l'émission, poser vos questions et surtout avoir des réponses. C'est ce qu'a fait Benoît. Bonjour Benoît.
1: Oui, bonjour Jean, bonjour Philippe.
0: Benoît de Rennes donc, et vous avez une question sur un chardon, c'est ça?
1: Alors un éryngium, je pense.
0: Un éryngium, vous pensez, vous êtes sûr?
1: Oui, parce que c'est une petite forme en étoile. Mm-hmm. Ça fait 10 cm de haut là pour l'instant. Et j'ai 5 petites boules, donc il ne va pas tarder à fleurir, je pense. Des petites boules d'un centimètre à peu près de diamètre. Et je voudrais savoir si c'est une adventice, invasive ou pas.
2: Alors, la notion d'invasif, c'est une notion qui est très, très, très claire. C'est une plante d'origine tropicale et qui, du coup, arrive chez nous sans son cortège de prédateurs et de maladies et donc qui peut s'installer et se développer sans aucun problème. Et c'est ça, les plantes invasives. Par contre, il existe dans notre flore naturelle des plantes enquiquinantes ou envahissantes, c'est pas la même chose, hein. Et les chardons peuvent être enquiquinants, voire même envahissants. Et l'éryngium est un chardon. Il y a plusieurs types de chardons. L'éryngium en étant un. Le truc, c'est que une plante enquiquinante ou envahissante, elle est enquiquinante ou envahissante pour l'être humain. C'est pas du tout le cas de tous les bestioles qui vivent dessus. Dans le chardon, dans chardonneraie, il y a chardon. Pourquoi est-ce que les chardonnerais s'appellent comme ça? Parce qu'ils mangent les graines de chardon. Donc, cet oiseau a besoin de chardon pour vivre. Les chardons ne poussent pas n'importe où. Ils poussent pas par hasard. En général, le chardon pousse à un endroit où on enfouit profondément de la matière organique. Et ça, c'est pas bien. On n'enfouit jamais profondément la matière organique. Ce qui fait que la nature a prévu deux plantes, ou même plusieurs, mais enfin deux très connus des jardiniers, et les plantes préférées des jardiniers, c'est-à-dire le liseron et le chardon, pour aller chercher la matière organique profonde. Donc, quand on a ces plantes-là dans son jardin, c'est que on a, en général, on est dans un vieux jardin, donc qui a été fumé depuis très longtemps, depuis 15, 20, 30 ans, 40 ans, 50 ans. Je connais des jardins qui sont jardins depuis 150 ans. Et donc il y a en général ce genre d'enquiquineur là, parce que à la longue la matière organique, le fumier, le compost, etc. qu'on a apporté au cours du temps, c'est tout doucement descendu dans le sol. Et quand il descend trop dans le sol, il y a un moment donné où il est plus utilisé par le sol, il devient pas bon pour le sol, ça risque de se mettre à fermenter. Et à ce moment-là, il y a des plantes qui, avec des enracinements profonds et plus ou moins diffus comme le liseron, vont chercher ces éléments nutritifs et vont les remonter en surface. C'est leur travail. Mais bon, même s'ils nous cassent les pieds, ils sont utiles. Donc, voilà. L'éryngium n'est pas un envahissant, ça peut être un enquiquineur, ça c'est sûr. Par contre, il est utile dans la flore générale, sachant quand même qu'il faut éviter qu'il se dissémine, oui, c'est ça, partout. Donc, quand il est en fleur, on peut le laisser peut-être grainer juste une fleur pour la reproduction de l'espèce, et toutes les milliers d'autres fleurs et de graines, donc on les supprime avant qu'elles ne se répandent dans l'écosystème.
0: Et comment on les supprime, du coup?
2: Oh, bon, avec un petit sécateur, hein, ouais. Voilà, on enlève les fleurs, c'est tout. En fait, l'idéal, c'est ce que j'en ai deux comme ça dans mon jardin, deux chardons différents. Donc il y a un géranium et un cirsium. Je coupe quand les fleurs sont là. Je regarde les fleurs parce qu'il y a plein d'insectes qui viennent dessus. Et puis quand les fleurs sont parties et enfin commencent à faner, au sécateur je coupe et j'en garde que trois ou quatre. Un pour les chardonnerets et deux pour la reproduction de l'espèce. Et puis je suis pas trop pour qui guider dans mon jardin. Un petit peu quand même des fois, mais voilà. Il y a des années où ils se reproduisent un peu trop, même avec peu de graines.
0: Benoît, est-ce que vous avez la réponse à vos questions?
1: Oui, j'ai compris.
0: Bon, super.
1: J'ai compris, donc je pense que je vais le supprimer parce que c'est une terre récente, en fait. Donc, c'est pas un vieux jardin, en fait.
2: Oui, mais c'est une terre d'apport.
1: Par hasard.
2: C'est une terre d'apport, c'est une terre de surface qui a été rapportée.
1: Je ne sais pas.
2: Vous ne savez pas, d'accord. Bon, enlevez-le alors, il n'y a pas de souci.
0: Eh ben merci beaucoup pour votre appel, Benoît. Je vous souhaite une excellente journée à l'écoute d'ICI Armorique. Vous nous appelez 02 99 67 35 35 si vous voulez poser une dernière question à Philippe Munier, question jardinage évidemment. Et puis là, une info toute fraîche qui m'a été livrée par mon collègue journaliste Max Martin. Attention, si vous circulez sur la départementale 137 entre Rennes et Saint-Malo, il y a des ralentissements avant Aidé-Bazouges. Une voiture est retournée sur le bord de la route, les pompiers sont en route.
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0: On fait quoi au jardin ? On pose toutes nos questions à Philippe Munier et c'est Didier qui est avec nous pour terminer cette discussion jardinage. Bonjour Didier.
5: Bonjour.
0: Vous nous appelez d'où Didier ?
5: Fignac.
0: Super.
5: Oui.
0: Côte d'Armor, j'adore.
5: Hein ?
0: J'adore les Côtes d'Armor. Non, pardon, je vous en prie, allez-y.
5: Dans mon jardin, j'ai du petit trèfle, mais je suis envahi et j'arrive pas à m'en défaire.
0: Ah ! Alors, comment on fait, Philippe ?
2: Alors, est-ce que c'est vraiment du trèfle ou est-ce que c'est de l'oxalis ?
5: L'oxalis, que... voilà, c'est le mot-là, voilà.
2: Voilà. Bon, alors, l'oxalis, la bonne nouvelle, c'est que c'est impossible de s'en défaire. Comme ça, vous êtes tranquille.
5: Hein, de ce que vous avez.
2: Voilà, là c'est dit, lorsqu'elle est arrivée, ben, elle repart plus. Voilà. Bon, maintenant, on peut l'empêcher de nous casser les pieds, mais c'est pas facile. On est vraiment sur du binet paillé. Donc, c'est une plante qui n'aime pas trop la concurrence. Donc, quand on la met en forte concurrence, donc avec un paillage, eh ben, on arrive à la calmer un petit peu. Et surtout, ouais, ce qui est important, c'est de l'empêcher de faire des feuilles, parce que je rappelle, c'est dans les feuilles que les plantes fabriquent la sève qui les nourrit. Donc, si on enlève les feuilles, si on supprime les feuilles systématiquement, donc avec une binette bien affûtée, sans chercher à arracher les bulbes, eh bien les bulbes ne peuvent plus être nourris, et comme ils sont plus nourris, ben ils dépérissent et ils meurent. Donc c'est exclusivement comme ça qu'on arrive à maîtriser cette plante, et c'est très difficile. Alors c'est pas la peine de se dire je vais mettre une bâche plastique pendant un an ou deux ans ou trois ans. J'ai essayé jusqu'à cinq ans et au bout de cinq ans c'est encore pire. Il y a plus que de l'oxalis. Il y a plus rien d'autre qui pousse. Donc voilà. Donc c'est vraiment un jeu de concurrence. Et puis il faut s'adapter. Par exemple, on sait que au potager, si on a beaucoup d'oxalis, si on sème des haricots, par exemple, les haricots vont avoir du mal à germer au milieu de tous les oxalis qui l'enquiquinent. Donc, ce qu'il faut, c'est faire du plant de haricots à part et planter des haricots déjà bien développés, ce qui est bien préparer la terre au dernier moment. Donc, ce qui fait qu'on enlève les oxalis et que le haricot il va pouvoir se développer suffisamment rapidement pour ne pas être envahi et gêné par les oxalis. Et la bonne nouvelle aussi, mais celle-là, elle est vraiment bonne, c'est que je n'ai pas vu. Alors, je commence à être vraiment kikiné par les oxalis depuis, on va dire, 4-5 ans maintenant. Je n'ai pas vu de différence flagrante de rendement avec ou sans oxalis. C'est-à-dire qu'ils pompent dans le sol, oui, certainement, mais ils n'en pompent pas tant que ça, donc ils ne gênent pas tant les légumes qu'on met. Par contre, il faut vraiment s'adapter et être plutôt à mettre du plant plutôt que de la semence, parce que sinon, la semence, eux, ils poussent plus vite que les semences et ils enquiquinent vraiment les jeunes semences, les jeunes semis que l'on fait. Mais c'est le seul gros enquiquinement de cette plante, c'est vraiment qu'on est obligé de changer de pratique de jardinage plus qu'autre chose. Mais avec de la binette régulièrement appliquée, si je puis dire, on arrive à la contenir. Pas la faire régresser, mais à la contenir.
5: D'accord. Que ça, c'est embêtant. Moi, j'ai ramassé un poignet.
2: Oui, mais c'est ça. Le problème, c'est qu'il faut pas faire ça. Si on peut éviter, bon, donc quand on arrache les pommes de terre ou quand on arrache quelque chose, effectivement, tous les bulbes ressortent. Mais à ce moment-là, en fait, le gros problème, c'est dès qu'on commence à remuer le sol, on les ressème encore plus qu'on les enlève. Et même si on en enlève des seaux entiers, de toute façon, il reste toujours suffisamment de petites pour redémarrer et nous enquiquiner. Donc, c'est important d'essayer au maximum de ne pas bouleverser le sol parce qu'on les ressème, donc on fait pire que ce qu'on avait avant, mais surtout de couper les feuilles, d'empêcher la feuille de se développer, parce que là, ça fait crever les bulbes.
0: Eh ben merci beaucoup Didier pour votre appel. Je suis désolé, on va devoir mettre fin à cette discussion jardinage. L'émission touche à sa fin. Je vous souhaite une excellente journée à l'écoute d'ICI Armorique. Et Philippe, avant de vous laisser vaquer à vos occupations, pas jardinage, parce que je sais que le dimanche, vous vous reposez, est-ce que vous avez un conseil sortie, un conseil livre, jardin?
2: Alors, on a parlé des sorties la semaine dernière, hein, je rappelle rapidement, hein, il y a Saint-Méloir-des-Bois et donc en Côte d'Armor.
0: Oui.
2: Et puis aussi en Côte d'Armor, il y a la fête des plantes de Saint-Antoine au hameau de Saint-Antoine à Lanrivain. Donc voilà, deux fêtes des plantes en Côte d'Armor, une au nord, plutôt vers le nord, une plutôt vers le sud. Donc vous avez le choix. Et puis un petit bouquin, ben, il vient de sortir, ça y est, c'est le Jardinier avec la Lune 2027 de chez Ulmer, avec le mouvement de l'agriculture biodynamique. Alors je vous rappelle que c'est pas la Bible, hein. Par contre, le gros intérêt de ce type de bouquin, tel qu'il est conçu, c'est que c'est vraiment un aide-mémoire. Ça nous rappelle les trucs qu'il y a à faire. Après, on suit exactement la Lune ou pas. C'est une question de goût, mais ça nous rappelle ce qu'on a à faire et ça le fait avec. Je trouve que d'année en année, il y a de plus en plus de pédagogie et d'astuces dans les indications. Donc, je trouve que c'est un aide-mémoire très sympathique et ça fait un petit agenda du jardinier très très très très pratique. Voilà, le format aussi est pratique. Donc, ça s'appelle Jardiner avec la Lune 2027 et ça coûte 10,90. C'est chez Ulmer et c'est pas mal du tout.
0: Vous pouvez suivre la Lune et puis vous pouvez aussi suivre les conseils de Philippe Munier tous les dimanches sur votre radio ICI Armorique, bienvenue chez vous au jardin, qui va changer de nom avec la nouvelle grille. Vous allez voir un nouveau nom révolutionnaire. Non, je plaisante, ça va pas changer beaucoup et ce sera toujours la même recette. Merci beaucoup Philippe, je vous souhaite une excellente journée.
2: Salut Jean, bon dimanche à vous.
0: À la semaine prochaine. Et une nouveauté ICI Armorique, Mr. Know-It-All, c'est signé Teddy Swims, nouveau prince de la soul américaine.

0: C'est une nouveauté ici à Armorique, c'est Teddy Swims, la chanson Mr. Know It All. Voilà, j'espère que ça vous a plu autant qu'à nous en studio ici.
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0: Et après les actus, vous retrouvez l'intégrale des reportages ici en Bretagne par Christine Zazial, évidemment la star.
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0: Ici Armorique, dimanche 23 août, il est 10h. L'actu d'ici, Max Martin, des pompiers bretons agressés en pleine intervention.
7: Ça s'est passé dans la nuit de vendredi à samedi à Ploumagoire, à côté de Guingamp. Trois pompiers viennent secourir un homme enfermé dans sa voiture quand tout à coup, il les frappe violemment. Interpellé, il a été placé en garde à vue. Le patron des pompiers des Côtes d'Armor, le colonel Sébastien Berthaud, a porté plainte.
8: L'agression des sapeurs-pompiers par les personnes qu'ils viennent secourir ou par d'autres personnes est de toute façon inacceptable. C'est un fait de société qui est de plus en plus répandu, sans que ce soit un caractère absolument significatif dans les Côtes d'Armor, mais ça existe aussi dans les Côtes d'Armor et nous faisons en sorte de soutenir nos sapeurs-pompiers et de les assister dans la démarche. Évidemment que le chef de corps des sapeurs-pompiers soutient ses sapeurs-pompiers, c'est bien la moindre des choses. Je les ai eus au téléphone immédiatement et je les ai assurés de notre soutien, de la hiérarchie et de celle du président du 10. Ils sont blessés légèrement et ils sont, je dirais pas traumatisés, mais ils sont affectés par cette situation. On vient exercer une mission de service public, c'est pas pour recevoir des coups. Il arrive parfois que même ceux qui viennent secourir soient agressés. Et non, c'est pas normal et c'est pour ça que nous agissons contre les auteurs de ces agressions.
7: Les propos du patron des pompiers des Côtes d'Armor sont à retrouver sur ici.fr. À Rennes, les pompiers ont eux été appelés hier pour une chambre d'hôpital qui prend feu. C'était sur les coups de 18h au centre hospitalier Guillaume Régnier. Un patient est en urgence absolue. Un soignant est également blessé, plus légèrement. On ne sait pas encore ce qui a causé cet incendie. Le nombre de morts par noyade en France en nette augmentation par rapport à l'année dernière. Depuis le 19 juin, il y a eu 301 décès, annonce la ministre des Sports, Marina Ferrari, tout à l'heure chez nos collègues de France Inter. C'est 14% de plus que l'année dernière.
0: La production de cidre ne va pas être fameuse cette année en Bretagne.
7: À cause d'un hiver très froid, puis d'un été très chaud, les pommiers n'ont pas été épargnés. Les récoltes de fruits s'annoncent très mauvaises. Vous l'avez constaté, Corentin Dévé, en vous rendant à la cidrerie, les vergers de la ferme à Bain-de-Bretagne.
9: Depuis sa ferme, Guillaume nous emmène sur l'un de ses trois vergers, le plus petit, un demi-hectare.
10: Chargé comme il était au printemps, on aurait dû avoir une bonne quinzaine de tonnes. Là, si on en tire 6 ou 7, c'est tout ce qu'on va tirer. Et c'est le seul verger qui a des pommes.
9: Ces deux autres vergers ne donneront quasiment rien. L'année dernière, il avait récolté au total 150 tonnes de pommes sur l'année. Il espère arriver à 20 tonnes pour 2026, conséquence de très mauvaises conditions climatiques.
10: C'est tout un peu le dérèglement climatique, quoi. C'est qu'au mois de fin février, début mars, il commence à faire très chaud, la végétation repart. Et après, on reprend pas forcément des gelées, mais des coups de froid qui reviennent là tout le mois d'avril. Il a fait très très frais la nuit et donc les pommiers qui étaient prêts à repartir en végétation se sont réarrêtés.
9: Un passage d'un extrême à l'autre qui a forcément des conséquences Sous nos pieds, de l'herbe sèche et des pommes au sol marquées par le soleil.
10: Ce qui a été impressionnant cette année, c'est les pics de chaleur, quoi. En plein soleil, à taper directement sur la pomme a dû monter à plus de 50 degrés, quoi. Et donc la pomme est cuite, il y a des taches de brûlé sur les pommes, moi j'ai jamais vu ça.
9: Ce changement climatique va se répercuter forcément sur les variétés des pommes qui vont toutes arriver plus en avance.
10: On va avoir une adaptation des variétés, les variétés qui étaient mûres historiquement, on va dire deuxième quinzaine de septembre, qui étaient les pommes les plus précoces dans les années 80, 90, début 2000, ces pommes-là aujourd'hui elles sont mûres fin août, il fait beaucoup trop chaud donc on n'est pas prêt à démarrer aujourd'hui les récoltes. Ces variétés-là vont être abandonnées au fur et à mesure, elles ont plus d'avenir.
9: Alors bientôt il va devoir planter des variétés historiquement récoltées plus tard, mais au vu des prévisions sur le futur, difficile de voir venir.
10: Moi ce qui me fait peur c'est que le changement climatique va plus vite que les réponses qu'on va pouvoir apporter, quoi. Parce que ces variétés-là dont on parle, le temps qu'on la replante, le temps qu'elles produisent, elles sont peut-être bonnes aujourd'hui, mais nous il va nous falloir, si on se met à planter demain, il va falloir 10 ans avant que les vergers rentrent vraiment en production. Et est-ce que dans 10 ans ce sera pas encore pire? Enfin c'est ça la question.
9: Autre conséquence des pertes liées au climat, faute de marge suffisante pour les producteurs, le prix du cidre pourrait augmenter.
7: Un reportage de Corentin Dévé à retrouver sur ici.fr.
0: C'est la très belle histoire de la semaine, un très gros don reçu par un hôpital dans les Côtes d'Armor.
7: Un don de 360 000 euros, c'est ce qu'une ancienne résidente du centre hospitalier du Pintièvre et du Poudouvre à Lamballe a légué à l'établissement. Aujourd'hui décédée, cette femme de 91 ans avait passé 10 ans dans l'établissement. Sur son testament, elle écrit, je cite, « en remerciement de leurs bons soins ».
0: Après de nombreuses semaines d'attente, ça y est, le Stade Rennais retrouve la Ligue 1 ce soir.
7: Et quoi de mieux pour démarrer cette saison que d'affronter la meilleure équipe d'Europe? Les footballeurs bretons reçoivent le PSG ce soir à 20h45 au Roazhon Park. C'est à suivre en direct sur Ici Armorique avec François Rosier et l'ancien joueur professionnel Gaël Danick aux commentaires. Autre événement sportif attendu aujourd'hui pour un breton, la finale mixte des championnats du monde de badminton en Inde. Le match a débuté, on en est au premier set, 19-19 entre la paire française et la paire chinoise. Pour rappel, il faut 2 sets gagnants en 21 points pour remporter le match. C'est la première fois de l'histoire que la France se hisse en finale de la compétition. Un point sur la météo, Jean.
0: On va avoir des nuages, des éclaircies, un peu comme hier, avec quelques degrés de plus. Donc ce matin, le ciel est partagé, surtout les nuages sont dans le Morbihan et les Côtes d'Armor. Le ciel est seulement voilé sur l'Ille-et-Vilaine. Actuellement à Saint-Brieuc, 17 degrés, Dinan 18, Rennes et Vannes 19 degrés. Et dans l'après-midi, les nuages vont se concentrer sur le Morbihan, ce qui n'empêche pas des éclaircies. Il fera entre 23 et 25 degrés sur les côtes de la Manche, entre 25 et 27 degrés dans l'intérieur des terres et sur le sud Morbihan. Prudence sur la route, on nous a donc signalé un accident sur la D137, la route entre Rennes et Saint-Malo, direction de Saint-Malo, au niveau de Dédé-Bazouge. Il y a une voiture qui est retournée sur le bord de la route et donc des ralentissements. Également un accident aux alentours de Fougères. Aux alentours de Fougères, c'est sur la RN12, juste après avant Fougères, puisque c'est en direction de Fougères. Une voiture et une voiture impliquée et des ralentissements à ce niveau-là. Prudence sur la route.
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Tous les dimanches de 10h à 11h, c'est l'intégrale des reportages ici en Bretagne, diffusée toute la semaine dans notre émission matinale. Vous partez à la rencontre de celles et ceux qui vous font bouger la région avec Christine Zazial. Lieux insolites, activités innovantes, artisanat, agriculture et belles initiatives. Aujourd'hui, vous allez découvrir une alternative bretonne au café, une caverne d'Ali Baba pour les chineurs et amateurs de bonnes affaires, un endroit où retrouver le goût de l'aventure. La première étape, ce sera un lieu insolite en Ille-et-Vilaine. C'est dans une poignée de minutes avec ICI Armorique, votre radio locale en Bretagne.

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2: Vous explorez la Bretagne tous les jours avec Ici Armorique et le dimanche, c'est l'intégrale des reportages Ici en Bretagne diffusés dans la semaine. Pour commencer votre balade ce matin, notre reportrice Christine Zazial vous fait découvrir un lieu sous les radars en Ille-et-Vilaine. C'est à Saint-Georges de Reintembault, dans le pays du Coglet, le collège Foufoufou. Mais vous en faites pas, c'est pas encore la rentrée, il n'y a pas école dans ce collège.
3: On est attendu au collège Foufoufou par Rod Maurice, un collège qui a beaucoup fait parler de lui sur les réseaux sociaux récemment parce que c'est un lieu qui a changé de vocation, c'est devenu un tiers-lieu. Il y a une immense fresque peinte sur la façade extérieure de ce collège. J'entre un peu en loose-dé. Bonjour.
4: Bonjour.
3: Je n'avais pas vu qu'il y avait quelqu'un qui était agenouillé en train de peindre. Je cherche Rod Maurice.
4: Eh ben, je ne sais pas où il est allé.
3: C'est comment votre nom ?
4: Moi, c'est Miss Tanguette, mon surnom.
3: Avec presque 2000 mètres carrés, la recherche peut s'avérer être un jeu de cache-cache. Pourtant, au niveau moins 1, on finit par rencontrer Rod, ravi de raconter l'histoire de son lieu.
5: C'était un collège agricole catholique privé mixte.
6: De 71 à 91, le collège il a été en activité. En 91, oui. Il est en état d'arrêt, en fait. En 2008, quelqu'un le rachète pour une bouchée de pain.
3: Mais pour en faire quoi ?
6: Eh bien, justement, pour en faire rien. Il voulait juste des biens immobiliers, puis après, c'est tout. Forcément, ça part en cacahuète, hein, c'est-à-dire pillage, squattage, dégradation. De 2010 à 2020, ça ressemble juste à une immense poubelle, et c'est dans cet état-là qu'on l'achète, en fait.
3: Oui, Rod a embarqué sa compagne dans ce pari de création de site idéal pour correspondre à leur art de vivre.
6: On a beaucoup fait ensemble des randonnées street art, on a fait beaucoup ensemble aussi des concerts. On s'est dit, bon, au lieu d'aller à droite à gauche pour faire du street art ou des concerts, bon, autant qu'on fasse et la maison, et du street art et des concerts. Et donc, bah, 5 ans plus tard, bah, il y a eu des concerts, du street art, et on a notre maison qui est terminée.
3: Car oui, le niveau rez-de-chaussée du collège est en partie devenu le lieu de vie de Rod et sa compagne. Tout le reste est consacré à la création artistique.
6: Là, par exemple, dans la pièce où on est, c'était des anciens réfectoires.
3: Vous y avez installé plein d'ordinateurs et même...
6: C'est pour faire une salle d'arcade, rétro gaming, parce qu'en fait, je suis un gros fan de jeux vidéo depuis l'âge de 5 ans. Là, ben voilà, ça va être des jeux style Super Nintendo, Mega Drive, enfin vraiment les jeux de mon époque.
3: Vous avez récupéré ça à prix modique en fait, c'est ça ?
6: Ouais, alors soit prix modique, soit don, soit déchetterie.
3: Les murs, faut quand même préciser.
6: Oui. Sont tous peints.
3: Avec des artistes différents, on voit bien qu'il y a différents styles.
6: Oui, bien sûr.
3: Ces fresques époustouflantes sont vouées à disparaître pour permettre à d'autres artistes de s'exprimer. La visite se fait sans jamais ouvrir de porte, ce qui accentue encore l'impression d'immensité.
6: C'est des squatteurs qui ont tout cassé à l'époque.
3: Oui, mais en même temps, ça donne quelque chose.
6: Et ça donne quelque chose, exactement. Ouais, ouais. Bah déjà, ne serait-ce que cette perspective qu'on a là, où on voit au fond une œuvre, et qu'on sait qu'on marche pendant 40 mètres, parce que chaque étage est 40 mètres de long. Et tous les styles sont représentés. Donc là, on a du muralisme, du graffiti, de la mosaïque, du collage. Tout ce qu'on peut imaginer quand on dit street art, c'est présent.
3: L'an prochain, le collège Foufoufou va fêter ses 6 ans. Et ça s'annonce déjà bouillonnant.
6: J'avais prévu 20 artistes, on est déjà 29. Ouais, je peux même pas dire non, parce qu'ils sont tous sympas. Voilà.
3: Merci pour cet accueil adorable.
2: Le collège Foufoufou de Saint-Georges de Reintembault en Ille-et-Vilaine. Vous pouvez en voir des images sur la page Instagram. Et si vous voulez visiter, écrivez à Rod Maurice. Dans quelques minutes, Christine vous fait visiter d'autres lieux de vie, des mini-gîtes dans le Morbihan.

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2: Vous écoutez ici en Bretagne l'intégrale. Les reportages de Christine Zazial vous font découvrir les recoins de la Bretagne et ce qu'on y fait pour rendre la vie plus belle. On est maintenant dans le Morbihan, à Péol, au bord d'un étang. Christine, qu'est-ce que vous faites dans une voiturette? Vous partez où comme ça?
3: C'est vrai que c'est une sorte de voyage, hein. Être à bord d'une golfette. Merci de nous accueillir, Alexandra Adam. Bonjour.
4: Avec plaisir, bonjour.
3: L'étang du vieux doyenné,
4: c'est ça?
3: C'est avec la golfette que vous quittez votre maison qui se trouve de l'autre côté de l'étang pour vous rapprocher en fait des gîtes que vous proposez.
4: On a quand même plus de 100 mètres qui nous séparent, qu'on fait plusieurs fois par jour. Surtout qu'on est souvent chargé, les draps, etc. Donc c'est bien pratique, on la remercie tous les jours.
1: Trois petites maisons au bout du chemin sont placées légèrement en surplomb de l'étang.
3: Nous voilà arrivés. Je vois ça, qu'est-ce qu'on est bien là, vous venez de vous garer. On est entre deux logements avec vue sur l'étang.
4: Ils le sont tous, effectivement.
3: Avec une terrasse même.
4: Allez, je vous emmène.
3: On va visiter ça.
1: Les gîtes sont bien placés sous d'immenses chênes. Les terrasses entourent certains d'entre eux. Ces petites maisonnettes bardées de bois sont un peu des chalets 2.0 avec un toit pentu d'un seul côté.
4: Ce sont des gîtes qu'on a créés toutes pièces, tous les deux. On a dessiné sur un petit bout de papier. Après, on a acheté des bouts de bois.
3: Non, c'est une blague.
4: Non, c'est pas une blague, on a tout fait nous-mêmes.
3: Avec des baies vitrées de part et d'autre, ça fait comme une forme de U, puisqu'au centre, vous avez installé une table et de quoi mettre 6 personnes. Et voilà. La vue Alors est là, absolument éblouissante.
4: Le gîte, c'est le seul gîte qu'on a qui est prévu. Donc pour 4 personnes, il y a 6 chaises, hein, au cas où il y a de la visite. Mais les deux autres, ce sont des gîtes pour les couples.
1: Une fois sur la terrasse des gîtes, la vue que l'on a est comme sur un bateau, sans tanguer pour autant. Et la première pièce qu'on découvre en entrant dans le gîte, c'est la pièce de vie qui mixe cuisine et séjour.
4: On a 2 chambres.
3: Donc un grand lit
4: et au choix, 2 petits lits pour un couple avec 2 enfants.
3: C'est modulable. Et il y en a une de chambre qui a la vue sur l'étang.
4: Bien sûr, donc ça va être la bataille en vivant qui a droit à la chambre. Ici, on a une partie salle de bain. Et là, on a la partie spa. Donc...
3: Mais qu'est-ce que... Ah oui, là, c'est une très grande baignoire, là, votre affaire. Là.
4: Oui, oui, tout à fait. Tous nos gîtes ont soit un spa, soit une piscine intérieure.
3: Ouais, c'est carrément le jacuzzi.
4: Donc, on a aussi un système de vidéoprojection pour regarder des films, des séries, pendant qu'on est dans le spa avec la vue sur l'étang.
3: On choisit ce qu'on veut regarder. C'est soit parce qu'il fait nuit, on regarde le film, parce que du coup, l'étang, vous n'avez pas mis de réverbère au milieu de l'eau.
4: Non.
3: Soit, en effet, c'est le plein jour et on garde les canards. C'est génial, cette idée.
4: Je pense qu'on est venu rechercher, mais c'est vrai que quand on cherche le calme, qu'on se met ici et qu'on allume les bulles en regardant les canards sur l'eau, c'est plutôt sympathique.
3: Merci, Alexandra.
4: Merci à vous.
2: Des bulles et des canards, mais n'en dites plus, j'arrive tout de suite. C'était la visite des gîtes de l'étang du Vieux Doyenné à Péol, dans le Morbihan. Bon, vous connaissant Christine, vous allez faire une petite pause dans ce coin de paradis. On vous retrouve après ça, autour d'une bonne tasse de café. Enfin, presque, vous allez voir.
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2: Et toutes les heures, de l'info pratique et des idées de sortie près de chez vous. Vous voulez mieux comprendre les changements de notre quotidien? Dans les Côtes d'Armor, Plouer Assurance invite les plus de 60 ans à 3 ateliers entre le 31 août et le 14 septembre. Au programme, les effets du climat sur notre quotidien, la rénovation du logement, isolation, aération, etc. et l'alimentation en cas de canicule. Rendez-vous sur le site de Dinan Agglomération pour vous inscrire. Tout le monde dit Ouistiti, ou plutôt Lagacilly. Le festival photo continue jusqu'au 4 octobre. C'est gratuit, en déambulation libre dans ce charmant village. Vous allez fondre devant les scènes de vie sauvage de Vincent Munier ou les photos décalées de Johnny Hallyday et Sylvie Vartan par Jean-Marie Perrier. Vous devez faire vos courses de rentrée dans le coin de Dinard. Allez au centre commercial de Saint-Alexandre un vendredi après-midi. Toutes les semaines jusqu'au 25 septembre, vous y trouverez des musiciens, magiciens, comédiens pour faire l'animation de 17h30 à 19h.
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2: Bon dimanche avec votre radio locale ici Armorique. Jusqu'à 11h, vous parcourez la Bretagne avec Christine Zazial et ses reportages. Ici en Bretagne, c'est la rencontre avec les acteurs et actrices qui font bouger la Bretagne. Diffusée tous les matins à 6h20 et 8h20 et le dimanche.

0: Tous les dimanches, de 10h à 11h, c'est l'intégrale des reportages ici en Bretagne. Christine Zazial parcourt la région à la recherche des petites pépites. Activités insolites, patrimoine, lieux atypiques. Elle a toujours le chic pour trouver de quoi passer du bon temps chez nous en Bretagne. Christine, vous êtes maintenant dans les Côtes d'Armor, à Pleuc-l'Hermitage, c'est entre Saint-Brieuc et Loudéac. Vous vous êtes laissé guider par votre nez, vous qui avez du flair, et ça sent le café, non?
1: Ça sent bon le café, s'il vous plaît, parce qu'à Graines de Breton, à Pleuc-l'Hermitage, c'est ça qu'on fait, et pas seulement. Et je suis avec Yuen Guéry, qui a créé cette fameuse Graines de Breton, qui nous accueille dans l'antre, dans les coulisses de l'entreprise. Bonjour.
2: Bonjour.
1: Vous parfumez tout le quartier quand même.
2: On parfume tout le quartier, personne ne se plaint, tout se passe bien.
1: Graines de Breton, c'est plein de graines de céréales.
2: C'est tout plein de céréales produites en Bretagne. Ce que vous avez senti, c'est du petit épeautre.
1: Et ce qui est en train de torréfier là,
2: c'est de l'orge mondée.
1: Et ça va donner une boisson chaude en fait qui ressemblerait de loin à du café?
2: Alors l'idée c'est de proposer une alternative au café. On va pas retrouver tout à fait le même goût. Mais vraiment une proposition en circuit court et local.
1: Ça vous a fait tilt comme à moi. Hein. Le café d'orge, on le buvait pendant la guerre. Et c'était pas un bon souvenir pour mémé Yvonne. Ni pour vos grands-parents, certainement. Rassurez-vous, ce n'est pas la nostalgie de l'enfer qui a poussé Yuen à remettre au goût du jour cette boisson d'une période sombre.
2: L'histoire est née dans un restaurant dans la baie de Saint-Brieuc, où on travaillait qu'en circuit court. Et on trouvait dommage de ne pas pouvoir finir le repas par une boisson aussi produite localement. Et donc c'est dans un livre de cuisine gauloise que j'ai trouvé une recette de café d'orge.
1: Oui, vous avez bien entendu, un livre de recettes gauloises. Quand on vous dit que les Bretons sont des irréductibles, jusqu'à mettre au point plusieurs breuvages.
2: Aujourd'hui, on propose 5 alternatives au café. Une à base de malt d'orge,

0: Un goût un peu plus sucré, un peu plus doux. On a une autre avec de l'orzo. Donc lui, c'est de l'orge mondée, qui est très rond, qui a assez de corps, qui est délicieux.
1: Utile, voilà.
0: Je suis pas très objectif, mais c'est ce que je pense. Le petit épeautre, qui lui va avoir un petit peu plus de force, un peu plus de caractère, voire même un peu d'amertume, celle qu'on recherche dans le café.
1: Donc le plus proche peut-être de ce qu'on connaît d'habitude de ce breuvage noir.
0: C'est assez proche, mais par contre on a travaillé vraiment un mélange, qui est le Coffee 532, qui lui est un mélange des trois, qui là retrouve quand même une sensation café. Trompeur, je n'y avais pas jusque là. C'est-à-dire que les gros buveurs de café, on ne va pas les tromper, ça c'est sûr, et les amateurs, on va les séduire. Pour finir, on a le lupin, lui aussi toujours de variété bretonne, qui est une alternative sans gluten, et qui a plutôt des notes chocolatées. C'est le lupin blanc, par rapport à la couleur de la fleur, qu'on peut voir des fois dans les chemins, dans les douves, des choses comme ça.
1: Bon, tout ça c'est bien joli, mais est-ce que ces boissons-là dopent un peu, ou aident à se réveiller au moins?
0: Comme toutes les manières de consommer des céréales, effectivement ça amène de l'énergie. C'est pas quelque chose de très violent, c'est vraiment pour accompagner la journée, c'est dynamisant. C'est pas excitant, c'est par le goût qu'on devient addict.
2: Graines de Breton, une marque pionnière dans la production de ces boissons chaudes à base de céréales torréfiées. Vous trouvez ces produits dans la plupart des magasins bio et aussi sur le site internet. Le temps de finir votre tasse et on repart direction l'Ille-et-Vilaine pour faire de bonnes affaires.
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2: Vous écoutez les reportages ici en Bretagne, à la découverte des acteurs locaux, des choses à faire, à voir, à vivre dans notre région. Notre reportrice Christine Zazial est maintenant en Ille-et-Vilaine, à Pipriac. Christine, vous avez trouvé un lieu qui vit et qui redonne vie à plein de choses. Une recyclerie qui répond au doux nom de Thésea.
3: Ça ressemble à un prénom, c'est le nom de la recyclerie de Pipriac et je suis accueillie par Régis Brénuga qui est le responsable en fait de la recyclerie. Bonjour, merci de nous accueillir. On est juste à l'accueil hein, avec des portes coulissantes. On fait un tour de magasin ?
4: Avec plaisir.
3: Parce qu'une recyclerie c'est avant tout une boutique avec des prix complètement insensés.
4: Tout à fait, alors ça va de la vaisselle aux vêtements sur votre droite. Les bibelots, les meubles, tout. Et c'est uniquement les dons des gens. Ensuite, ils sont triés, nettoyés et mis en boutique. Chaque article est pesé. Ce qu'on veut montrer aussi aux gens que à la fin de l'année, ça représente des tonnes revalorisées.
3: L'objectif est donc double. Éviter de faire incinérer ce qui aurait été jeté et limiter l'extraction des matières premières. On peut déposer ce qu'on donne à Thésea ou demander que la recyclerie vienne sur place.
4: Quand les gens nous appellent et on va vider des maisons parce que les parents sont décédés,
3: oui.
4: Et là, ils nous racontent la vie de la maison, les histoires. Et ça, c'est touchant, quoi.
3: Et c'est pas dur pour eux de se séparer des objets ?
4: Si, pour certains. C'est pour ça qu'il faut...
3: Il faut y aller avec de taille.
4: Et nous, ce qu'on leur dit, c'est que les objets vont avoir une seconde vie. C'est pas perdu.
3: Et ça,
4: des choses sentimentales, ouais. Ils sont très contents.
3: Régis connaît presque par cœur tout ce qui se trouve sous le hangar de Thésea. Et il s'émerveille toujours.
4: Cette pendule-là, par exemple, on a des connaisseurs, ils nous expliquent un peu comment ça fonctionne.
3: C'est vrai qu'elle est belle, ouais. 30 euros pour la belle pendule en bois sculpté, là, elle est magnifique.
4: On a des connaisseurs qui nous disent cette armoire-là, elle date de telle année, ils savent. Donc on apprend en plus, on apprend vraiment des choses. Moi, je découvre plein de choses. Hein. C'est passionnant.
3: C'était quoi votre
4: métier ? Moi, je suis éducateur de formation, éducateur spécialisé. Notamment une forte expérience auprès de personnes en situation de handicap.
3: Et il y a des personnes en situation de handicap qui bossent.
4: Bah, qui sont reconnus ouais, par la MDPH. Et puis on a une très belle équipe motivée, c'est une passion.
3: Le hangar ne suffit pas, Régis m'emmène voir une sorte d'annexe.
4: Vous voyez, tous ces vélos-là
3: vont être... C'est une forêt de vélos que
4: ouais,
3: vous avez là.
4: On récupère tous les vélos, soit les gens viennent, on travaille aussi avec des déchetteries. Et en fait, tout ça, ça va être soit réparé, à remettre en état et remettre en vente, où on récupère les pièces pour les vélos. On a tout, vélo cargo,
3: les remorques pour enfants.
4: Et on fait de la réparation pour vélo client.
3: On trouve aussi du bricolage, des jeux de société, ce qui ne peut être revendu et recyclé. Pour Régis, ce qui se fait là a du sens.
4: C'est chouette parce qu'il y a de la solidarité, du lien social.
3: Vous parlez de ça avec cœur.
4: Moi, je regrette pas d'être venu ici.
2: Eh ben, nous non plus, on regrette pas. Et on reviendra à Thésea, la recyclerie de Pipriac, en Ille-et-Vilaine. C'est ouvert du mardi au samedi, 9h30, 12h30, 14h, 18h30. On retrouve Christine dans quelques minutes pour la dernière étape de notre balade du dimanche en Bretagne. Christine vous invite à l'aventure. Soyez prêts à sauter dans le vide.

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2: Le 7, les reportages ici en Bretagne, l'intégrale touche à sa fin. La dernière étape de notre balade, c'est dans les Côtes d'Armor, à Lantic, près de Saint-Brieuc. Christine Zazial a trouvé un coin d'ombre sous les feuillages, au Lantic Parc Aventure, où vous êtes prête à vous lancer dans le vide, Christine.
3: C'est sûr que si on cherche le grand frisson, c'est à Lantic qu'il faut venir le chercher, quel que soit son âge d'ailleurs, et je suis aux côtés de Kylian, opérateur.
4: Bonjour.
5: Bonjour.
4: Les ponts de singes et puis le parcours d'acrobranche, quoi.
5: C'est ça, au total, on va retrouver 13 parcours au Lantic Parc Aventure. Mm-hmm. Donc on a vraiment des parcours pour absolument tous les âges. Donc on a des parcours de 3 ans à 99 ans.
4: Non.
5: Tout à fait, on a déjà eu des personnes de plus de 90 ans qui sont montées dans nos arbres. Donc on a vraiment des parcours qui sont un peu plus compliqués. Donc là on met des
4: parcours rouges là, non ? Je
5: Exactement.
4: Vois qu'il y a un parcours fléché rouge, un peu comme avec les pistes de ski, quoi.
5: C'est ça, parcours gris, rouge et noir sont réservés aux plus de 12 ans. Donc là il faut vraiment une condition physique pour y accéder.
4: Puis le parcours rose ou le parcours blanc, on a compris, c'est pour les plus petits ou...
5: C'est ça, on a trois parcours pour les moins de 7 ans. Donc vraiment pour les enfants à partir de 3 ans. Donc le blanc, le rose et le beige.
4: C'est un lieu avec beaucoup d'arbres un peu partout. Il y a un étang également. Et puis là, on est devant un espace intitulé le Loustic. Petite tyrolienne, pont de singe, tunnel à faire également en étant équipé d'un baudrier. C'est encore plus sécure.
5: C'est ça. Le Loustic, c'est l'espace pour les moins de 7 ans. Ils sont à 50 cm du sol. Donc si les enfants sont bloqués, les parents sont juste à côté pour les accompagner.
4: Là, il y en a un, je vais lui demander ce qu'il a fait. Bonjour.
6: Bonjour.
4: Comment tu t'appelles, toi ?
6: Axel.
4: Quel âge tu as ?
6: 7 ans. Je veux dire 8 ans.
4: Ah, c'est pas la même chose, hein. Alors, qu'est-ce que tu as fait ici ?
6: Le parcours jaune et orange. Et j'ai fait la grande tyrolienne qui passe par-dessus l'étang.
4: Mais là, t'es dans le parc des Loustics, alors ?
6: C'est pour regarder mon petit frère, Owen.
4: Et quel âge il a, lui ?
6: 3 ans.
4: Comment il s'en est sorti ?
6: Bien.
4: Ouais, t'as l'impression ? Tu l'as aidé un peu ?
6: Non, c'est maman.
4: Ah bah, je vais dire bonjour à maman. Bonjour, maman.
7: Bonjour.
4: C'est la première fois que vous venez ici ?
7: Oui.
4: Il y a le témoignage du grand garçon et c'est la petite sœur au milieu, là ?
7: Sa cousine.
4: Bonjour.
8: Bonjour.
4: C'est comment ton prénom à toi ?
8: Céleste.
4: Qu'est-ce que t'as fait au Lantic Parc Aventure ?
8: J'ai fait le jaune et le orange.
4: T'as pas eu peur ?
8: Pas trop, ouais.
4: Donc qu'est-ce que tu vas dire de cet endroit à tes copains, tes copines ?
8: Bah que c'était bien.
4: Et que tu vas revenir ?
8: Ouais.
4: Axel, est-ce que tu vas revenir toi ?
9: Oui.
4: Bon alors vous savez ce qu'il vous reste à faire,
9: oui.
4: Maman ?
9: Bah oui.
4: Bonjour.
9: Bonjour.
4: Vous êtes drôlement harnaché, vous êtes solidement attaché. Ça va, c'est pas trop inconfortable ?
9: Ça va. Je pense qu'on dira autre chose dans 2 heures, mais là ça va.
7: Ça sert un peu quand même.
4: Amusez-vous bien.
9: Merci beaucoup.
4: Finalement, c'est encore bien souvent les utilisateurs qui en parlent le mieux.
5: Là, on est ouvert, on conseille vraiment à nos clients de réserver. Le baudrier part très très vite.
4: Une fois qu'on est parti sur un parcours, on est tout seul ou il y a quand même toujours quelqu'un qui jette un œil ?
5: Alors, quand on part sur les parcours, on est en autonomie, mais on a toujours un ou deux opérateurs qui sont en surveillance. Et s'il y a le moindre souci, on accompagne ou on intervient grâce à notre formation pour faire descendre sur corde les personnes qui sont bloquées. Ça nous arrive environ l'été entre une et deux fois. Ensuite, on a d'autres activités comme de l'acro paintball et de l'acro laser sur toute une après-midi.
4: Merci Kylian.
5: Merci beaucoup. À la prochaine. On espère vous voir nombreux.
2: Le Lantic Parc Aventure s'est ouvert tous les jours de 10h à 19h30 pour le mois d'août. L'acrobranche est également accessible en nocturne le mercredi de 21h à minuit. La nouveauté de cette année, ce sont aussi 2 escape games nature. C'est la fin de notre balade avec les reportages ici en Bretagne. Demain, vous retrouvez vos reportages, mais sous une nouvelle forme. Les « Ici en Bretagne » deviennent les gens d'ici, des portraits de Bretons et Bretonnes qui font du bien à notre région. Après le Flash Info et la météo de 11h, vous retrouvez Glenn Jégou et sa table d'Arthur, l'émission Culture Bretonne de votre radio ici à Armorique.
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0: C'est la priorité du gouvernement, cette rentrée politique, empêcher le blocage du budget 2027 lors de son examen au Parlement cet automne. D'abord avec un courrier du Premier ministre aux députés et sénateurs, Sébastien Lecornu les met en garde. Atteindre l'élection présidentielle, c'est choisir le désordre. Et puis ce matin, une annonce, 1,5 milliard d'euros de plus pour le budget de la transition écologique. L'année prochaine, soit une augmentation de 6% après une série de records battus lors de cet été caniculaire. Des chaleurs extrêmes et des noyades en hausse de 14% depuis le début du mois de juin. 301 décès recensés pour la plupart des personnes âgées dans des piscines privées. 450 euros de frais de scolarité réclamés par mail aux 80 000 étudiants de l'université Aix-Marseille. C'est une arnaque très bien ficelée. Il s'agit pas d'un piratage, mais d'une attaque extérieure, indique la fac, qui assure avoir prévenu tous ses étudiants. Un accordéon et beaucoup d'émotions. C'est la belle histoire que l'on vous raconte en vidéo sur notre site ici.fr grâce aux appels aux dons relayés par Ici Gironde. Fernando, un sinistré de l'incendie de Somos, va pouvoir continuer d'apprendre à jouer de l'instrument. Thierry, un taxi bordelais, lui a offert l'accordéon de son grand-père. Et puis le bel été des cinémas, 4 500 000 tickets vendus en moyenne chaque semaine et des chiffres propulsés par un programme riche, plus de 6 millions d'entrées pour le nouveau Spider-Man, l'Odyssée revisitée par Christopher Nolan et 5 millions en cumulé pour les deux volets de la bataille de Gaulle. Aucun Français n'a remporté un Masters 1000 de tennis depuis Joe Wilfried Tsonga il y a 12 ans, mais ça pourrait changer aujourd'hui avec la qualification d'Arthur Fils, classé 21e meilleur joueur mondial. Il dispute aujourd'hui la finale du tournoi de Cincinnati aux États-Unis. C'est à 22h30 face à l'Américain Frances Tiafo. Et puis le basket français n'a jamais attiré autant de monde. 10 000 supporters attendus ce soir à l'Arena d'Orléans avec sur le parquet la star Victor Wembanyama et face aux Bleus la Serbie pour un match préparatoire avant les qualifications pour la prochaine Coupe du Monde l'été prochain.
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2: Demain de Hall, ben bonjour à Tortou, bonjour à tous. Nous sommes ensemble jusqu'à midi, à votre rendez-vous à Culture Bretonne, à la table d'Arthur. Et nous démarrons cette émission avec Maïwenn Renaudon-Kerzerou. Vous êtes rédactrice en chef du magazine Breton. Bonjour Maïwenn.
3: Bonjour Glenn.
2: Comment ça va ce dimanche?
3: Ça va très bien, comme un dimanche.
2: À quelques jours de la rentrée.
3: C'est ça.
2: Puis plein d'actualités, une nouvelle formule pour le magazine Breton. On en parlera dans la deuxième partie. Puis récemment, aux publications Blanc et Noir, c'est votre maison d'édition. Hein,
3: c'est la maison d'édition du magazine Breton, les éditions Blanc et Noir.
2: Blanc et Noir, le breton, histoire d'une langue interdite. Vous proposez régulièrement des ouvrages liés au magazine. Hein. Ce sont des archives du magazine et puis d'autres articles que vous créez là, cette fois, autour de notre langue bretonne.
3: Oui, parce que le magazine Breton, c'est un magazine qui a 20 ans. Et en 20 ans, on a eu l'occasion de traiter quand même beaucoup de sujets, sauf qu'un magazine, ça a une durée de vie quand même assez courte, assez réduite. Et il y a certains de ces articles qu'on pense qu'ils ont une durée de vie plus longue, qu'ils peuvent être intéressants à relire. Et notamment nos hors-séries qu'on consacre à des sujets d'histoire. Et on avait consacré un hors-série entier à l'histoire de la langue bretonne, il y a quelques années. On s'est dit que ce serait sympa de le ressortir, mais sous forme enrichie, augmentée, retravaillée, sous forme d'un livre qui est donc désormais disponible en librairie. Et on reprend pas mal de données sur l'histoire de la langue bretonne, parce qu'en fait, ça a beau être l'histoire de ce pays, bien peu de gens connaissent vraiment ce qui s'est passé, d'où vient la langue bretonne, pourquoi elle a tant décliné, qu'est-ce que c'est exactement. On essaye de répondre de façon assez pédagogique à ces questions-là.
2: Quels sont les invités, quels sont les portraits que l'on retrouve dans cet ouvrage?
3: Oui, parce qu'on est journaliste, on ne se refait pas, et on a conçu ce livre un petit peu à la manière d'un hors-série, d'un magazine. Donc, c'est-à-dire qu'on interroge beaucoup de gens qui sont sur le terrain, que ce soit des universitaires comme Francis Favreau, qui nous parle de littérature en langue bretonne, pour nous rappeler que la littérature en langue bretonne a toujours existé, contrairement à ce qu'on entend parfois, que le breton n'était pas une langue écrite. Ce n'est pas vrai, ça a toujours été une langue écrite. Mais aussi des militants, hein, que ce soit le député Paul Molac ou le regretté Charlie Graal, puisqu'on a tout un article sur comment on en est arrivé à avoir des panneaux en langue bretonne sur les bords de route. C'est des choses qui nous semblent aujourd'hui totalement naturelles, de voir à la fois le nom des villes traduit sur les routes départementales et même à l'intérieur des communes, que ce soit écrit Tiquet, Roustred, etc. Alors qu'en fait, c'est l'issue d'un long combat qui s'est fait à coup de barbouillage de panneaux et dont Charlie Graal a été un des acteurs. Donc voilà, on interroge aussi pas mal d'acteurs de l'histoire de langue bretonne et de son actualité.
2: Même si le nombre de locuteurs décline, il y a quand même un rajeunissement également. Il y a un côté positif.
3: Oui,
2: quelques 100 000 locuteurs au quotidien actuellement, mais de plus en plus jeunes.
3: Oui, c'est aussi un petit peu mathématique, c'est-à-dire que comme la moyenne d'âge des locuteurs était très élevée, comme quand les anciens disparaissent en masse, la moyenne d'âge remonte. Et effectivement, aujourd'hui, la langue bretonne, c'est une langue qui est portée, en tout cas son dynamisme est porté par la jeunesse, évidemment. La jeunesse qui est d'abord celle des écoles où on apprend le breton, on est à peu près à 20 000 élèves, hein, un peu plus en filière bilingue. Et il faut aussi compter tous les adultes qui l'apprennent, jeunes adultes ou moins jeunes, en cours du soir ou surtout en formation longue, qui sont des formations très efficaces et qui forment souvent des bretonnants très motivés, qui ont envie de le transmettre à leur tour. Maintenant, la vraie question reste celle de la transmission familiale. C'est ces enfants qu'on forme aujourd'hui dans les filières bilingues, deviendront-ils des locuteurs du breton à même de faire vivre cette langue dans leur environnement familial et amical?
2: Maïwenn Renaudon-Kerzerou, vous êtes notre invitée ce matin, rédactrice en chef du magazine Breton qui propose Le Breton, histoire d'une langue interdite aux éditions Blanc et Noir. Maïwenn Renaudon-Kerzerou, à qui s'adresse cet ouvrage?
3: Alors, quelqu'un déjà que la question intéresse, hein, c'est pas forcément le cas de tout le monde, même si je pense que beaucoup de Bretons s'intéressent à cette histoire. Après, c'est vrai qu'on est vraiment parti de questions très simples. D'où vient la langue bretonne? Pourquoi on dit que c'est une langue celtique? Qu'est-ce que ça veut dire? Comment on compte en breton? Parce qu'il y a une façon un peu particulière de compter. L'histoire des prêts. prénom breton, d'où vient le fait que je m'appelle Maïwenn, en fait, avant 1966, je n'aurais pas pu m'appeler Maïwenn. Et aujourd'hui, il y a encore des combats pour les petits fanges. Donc voilà, est-il possible aujourd'hui de porter un prénom breton? On pose la question. Voilà, on est parti beaucoup de questions comme ça. Qui parle breton aujourd'hui? Quelle est l'histoire de la scolarisation en langue bretonne? Parce qu'on connaît tous Diwan et les filières bilingues du public et du privé. Mais en fait, l'histoire de l'enseignement bilingue commence bien avant. Il y a eu des tentatives bien avant. Donc voilà, on essaye de jouer sur tous les plans, on va dire un côté très grand public et pédagogique. On a un souci d'écriture simple et d'illustration du livre pour que ce soit facile de rentrer dedans. Mais je pense qu'il y a des informations pointues, historiques et rigoureuses qui peuvent satisfaire tout le monde.
2: Pédagogique et ludique, que disent les proverbes et dictons bretons, comment lancer une conversation aussi quand le breton survit en fin de compte, les couleurs, que signifie votre nom de famille, c'est important. Et là, il y a plusieurs pages. Maïwenn Renaudon, Kerzero, vous êtes notre invité. Quel est l'artiste breton, le groupe, chanteur que vous voulez écouter aujourd'hui dans cette table d'Arthur?
3: Eh bien, pourquoi pas la chanteuse Émilie Quinquis qui est passée, moi je suis lorientaise, elle est passée récemment jouer à Lorient.
2: Émilie Quinquis, que l'on écoute tout de suite, vous écoutez la table d'Arthur, c'est un programme ici, Armorique.

0: Émilie Quinquis dans cette table d'Arthur. Vous écoutez ici Armorique ensemble avec Maïwenn Renaudon Kerzéro qui est rédactrice en chef du magazine Breton. Nous avons parlé de cet ouvrage breton, Histoire d'une langue interdite. N'hésitez pas à aller sur le site du magazine Breton, aux éditions Blanc et Noir. Il y a de nombreux autres ouvrages. Et puis une nouveauté également, une nouvelle formule pour le magazine Breton. On rappelle déjà l'histoire de ce magazine. Ça fait quand même pas mal de temps aujourd'hui.
1: Ça fait plus de 20 ans que le magazine Breton existe, plus de 20 ans que c'était un mensuel qui sortait tous les mois et qui donnait rendez-vous pour parler de l'actualité de la Bretagne et des gens qui portent cette idée de Bretagne. Et c'est vrai que depuis ce numéro d'août, on est passé en bimestriel, c'est-à-dire qu'on va vous proposer désormais des magazines plus longs, avec plus de pages, un peu plus étoffés, avec des articles qu'on espère un peu plus creusés, un peu plus étoffés aussi. Voilà, une nouvelle formule bimestrielle avec une maquette renouvelée et s'appuyer sur la ligne éditoriale de Breton, ce qui fait sa force, c'est-à-dire la rencontre avec plein de Bretons d'ici ou d'ailleurs, essayer de comprendre encore et toujours qu'est-ce qui fait que cette région elle est pas tout à fait comme les autres et pourquoi il y a des gens qui continuent à se revendiquer bretons, mais en construisant ce magazine autour d'un dossier central aujourd'hui qui sera consacré à chaque fois à un sujet d'actualité de la Bretagne. Et ce mois-ci, on vous propose un dossier sur l'attractivité de la Bretagne. Vous savez sans doute que c'est la région qui va attirer le plus de nouveaux habitants dans les années à venir, rapporté au nombre de la population, et ça pose plein de questions. Déjà, ça crée une belle dynamique, mais ça pose aussi des questions, ça crée des tensions, notamment sur le logement, on commence à le voir déjà. Et puis nous, au magazine, on s'interroge, ces gens-là, nous, ce qui nous intéresse, c'est que l'idée, c'est qu'ils réussissent à devenir bretons s'ils le souhaitent, pour que cette idée de Bretagne perdure. Et voilà, on s'interroge sur qu'est-ce qui fait qu'un jour, on peut venir vivre en Bretagne, et qu'au bout de quelques temps, on se dit breton, parce que c'est la force de cette identité, c'est qu'elle s'acquiert, a priori, assez facilement. Mais qu'est-ce qu'on peut faire pour renforcer ça et faire en sorte que dans cette Bretagne qui change, l'identité bretonne perdure.
0: Les Bretons d'adoption sont nombreux, ils le seront donc de plus en plus. Ce dossier donc sur l'attractivité de la Bretagne.
1: Oui, globalement, les métropoles et littoraux s'en sortent bien, mais c'est vrai que nous, on a voulu faire un zoom sur aussi les territoires qui s'en sortent un petit peu moins bien d'un point de vue démographique. Il y a aussi des zones en Bretagne qui, à l'inverse, vont perdre de la population. Le centre-Bretagne, par exemple, le pays Bigoudin, enfin autour de Douarnenez. Donc ça, c'est aussi une interrogation à avoir pour essayer d'équilibrer ce territoire au maximum. C'est aussi une des forces de la Bretagne d'avoir un territoire bien équilibré où il n'y a pas une métropole qui pompe et qui aspire toutes les énergies. Un des éléments, je pense, du bien vivre en Bretagne qu'il faut préserver. Donc on pose la question de ces territoires et aussi de certaines villes qui, pour une raison ou pour une autre, ont une mauvaise image, une mauvaise réputation. Je pense aux villes de la reconstruction qu'on a longtemps dit moches, Lorient, Saint-Nazaire, Brest, et qui aujourd'hui sont en train de changer d'image. Donc on pose aussi ces questions-là des villes moins aimées, des villes mal aimées.
0: Les scoops qu'on découvre également, sans tout dire, bien évidemment, sur cet article, ce dossier plutôt sur l'attractivité de la Bretagne, ce qui vous a surpris, ce qui peut nous surprendre, Maïwenn Renaudon Kerzéro.
1: Alors ce dossier, comme tous les dossiers qu'on traitera maintenant dans Breton, on ne veut pas les traiter d'une manière trop universitaire ou trop classique, on essaye toujours de les faire à la manière de Breton, à la manière de ce magazine, comme on l'a toujours fait, c'est-à-dire en l'incarnant. Donc on a aussi été voir des Bretons d'adoption, vraiment des gens qui viennent parfois de très loin, que ce soit du Mexique ou même du continent africain, et qui sont des gens qui aujourd'hui se sentent vraiment très bretons. Et c'est pas de la blague. C'est cette Mexicaine, par exemple, elle a appris le breton vraiment, elle travaille aujourd'hui en breton. C'est des profils qu'on trouve hyper intéressants et qui montrent comment on peut accueillir vraiment et faire de tous ces gens-là des Bretons amoureux aussi de leur territoire et de sa culture.
0: L'attractivité de la Bretagne, c'est la thématique principale du magazine Breton que l'on va trouver dans les kiosques
1: jusqu'à fin septembre.
0: Bien évidemment, on peut s'abonner.
1: C'est même conseillé.
0: Il faut s'abonner au magazine Breton. D'autres nouveautés encore dans cette nouvelle formule rapidement.
1: Oui, on va lancer une nouvelle revue, mais plutôt pour la fin d'année, un hors-série du magazine Breton qui sera vraiment pour le coup une revue, presque un MOOC consacré à l'art de vivre en Bretagne. Là où vous trouverez vraiment des super adresses d'artisans, de petites chambres d'hôtes, de créateurs très ancrés en Bretagne, qui travaillent bien, qui travaillent sainement et qui tous s'enracinent dans ce pays et dans sa culture.
0: Toutes les infos à retrouver sur le site de Breton. Breton, c'est...
1: Breton est rattaché à la web plateforme ouestfrance.fr, donc vous trouverez tous les articles de Breton sur cette plateforme.
0: On tape Breton, Ouest France.
1: Breton.bzh, ouais. On finit par tomber dessus quand même.
0: Merci beaucoup. beaucoup, My Wonder et nos dons 15 euros. Kendavo.
1: Trugar et Brasse, Glenn.

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1: Et je vous propose bien évidemment quelques rendez-vous danse et musique bretonne pour ce dimanche 23 août, fête cet après-midi à Sulniac dans le Morbihan, au lieu dit Le Gorvélo, et ce à partir de 15h avec sur scène le groupe Fariel. Il y aura également le cercle celtique Enarben et l'entrée est gratuite à Sulniac. Mardi prochain, 25 août, ce sera Saint-Mars sur Couesnon en Ille-et-Vilaine, animation bretonne, ce sera au jardin du presbytère à partir de 18h avec le groupe Cantraine et les Marioles, et c'est gratuit également à Saint-Marc sur Couesnon. Enfin, toujours mardi prochain à Ilion, c'est dans les Côtes d'Armor, FSD avec l'excellent groupe Mariala dès 19h dans le centre-bourg, et là aussi c'est en entrée libre. Et nous continuons bien évidemment avec la table d'Arthur.
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1: Nous sommes ensemble jusqu'à midi, la table d'Arthur, et il vient de sortir, il s'appelle Poire, c'est le nouvel album du trio Zonge. Nous en parlons en cette fin de matinée avec deux des musiciens. Edmond Lecouche, bonjour.
5: Bonjour Glenn.
1: Comment ça va?
5: Très bien, et vous alors?
1: Très bien, violoniste de Zonge.
5: Oui, oui, oui, violoniste et
1: créateur.
5: Et créateur avec Baptiste qui est absent aujourd'hui malheureusement, mais nous sommes les deux derniers membre encore là, depuis l'origine.
1: Du groupe d'origine, et vous êtes venu avec Julien Daniello. Bonjour Julien.
6: Bonjour Glenn, comment allez-vous?
1: Très bien, merci. Boisson Diaoul, la boîte du diable, c'est ce que vous jouez?
6: Eh oui, alors c'est une boîte du diable qui a un petit peu évolué pour moi, parce qu'au départ elle était diatonique, et maintenant elle est chromatique depuis une dizaine d'années. Mm-hmm. Et puis là, plus précisément depuis 4 ans avec Zonge.
1: Oui, on rappelle pour ceux qui ne seraient pas Boisson Diaoul, la boîte du diable. C'est bien évidemment l'accordéon que vous jouez dans ce groupe Zonge, qui nous vient à l'origine du Trégor. Un peu d'histoire, Elouan, un trio, et déjà Zonge, on le rappelle pour les nombreux tenants.
5: Zonge, c'est comme le songe en français, finalement, c'est la pensée. La réflexion, et puis ben Zonge en breton, en trégorois, enfin s'écrit plutôt avec un S, songe d'ailleurs, avec S-O-N-T-I-L-D-J, et en fait en trégorois on a une petite tendance à aussi adoucir certaines consonnes, donc Zonge se dit très bien comme ça dans le Trégor. Il y a certains endroits où on dit même Jonge, quoi.
1: Jonge, un trio de musique bretonne à danser, essentiellement groupe de festos, comme on dit.
5: Exactement, voilà, depuis 2016. Peut-être qu'on a commencé à travailler en 2015, mais on a commencé à jouer sur scène en 2016.

0: IMG aussi, il y a eu d'autres formations.
1: Oui, oui, oui, avec Pierre, beaucoup de formations, concerts peu, mais un petit peu quand même, avec Commissaire Socrate ou même L'île au pyjama pour nos tout débuts.
0: L'île au pyjama,
1: et puis c'est vrai qu'on
0: allez voir sur les réseaux.
1: Ouais, ça, c'est, je ne sais pas si on le trouvera énormément, mais il y a quelques vidéos, je crois, et un petit peu de son. Puis c'est vrai qu'on a fait du Fest-Noz beaucoup en duo, on continue à jouer en duo d'ailleurs comme ça, et puis un petit peu avec Quinconce, avec Yun Lange au chant.
0: Que voilà, Zonge aujourd'hui, c'est la fusion entre ce très dans les Côtes d'Armor et puis le pays d'Ordon avec vous. Vous avez apporté votre petite touche Haute-Bretagne.
1: Ben oui, c'est vrai que il y a 4 ans, ça correspond à un moment de ma vie aussi où j'arrête d'être instite.
0: Ah, okay. Et
1: Après 13 ans, quand
0: après
1: même.
0: Après 13 ans. 13 années d'éducation nationale.
1: Voilà. Dont une partie en breton, puis une partie en français. Et puis voilà, je suis très content de m'être professionnalisé un peu plus en musique, notamment via le groupe Zonge, ce trio qui vient d'enregistrer un album.
0: Trio et plus, l'album vient de sortir. On va se mettre dans l'ambiance justement avec une suite de Par Chez Vous, puisque ce sont des ridés qui ouvrent cet album. Quoi, on parlera du titre tout à l'heure, mais c'est une suite de ridés. À temps perdu, tout de suite à Zonge dans cette table d'Arthur. Vous écoutez ici Armorique.

0: À temps perdu, une suite de Ridé Citan, extrait du tout nouvel album du groupe Zonge, trio Zonge. Il s'appelle Quar, cet album. Quar, qui en breton est Louarne Kouls.
1: Oui, tout à fait. En fait, le premier album n'avait pas de nom, ou en tout cas, c'était un album éponyme en 2018. Et pour cet album, bah, déjà, il fallait les différencier. Et puis, on a voulu aussi nommer, donner un titre à cet album parce que c'est comme une étape aussi, quoi. Et on voulait marquer un petit peu le coup. Et notamment, Quar, parce que Quar, c'est la cire en breton. Et puis, depuis que Julien est arrivé, ça fait déjà 4 ans qu'on est ensemble. Ça fait 4 ans que le pays de Redon et le Trégor se marient ensemble. Et donc, c'est un petit peu nos noces de cire. Donc, voilà pourquoi.
0: Voilà l'explication pour Zonge. L'album s'appelle Quar, avec vous, Éloine Kouls au violon, vous, Julien Daniello, à l'accordéon chromatique, Baptiste Barbier à la flûte traversière en bois. J'ai eu la chance d'écouter cet album. Il est tout simplement magnifique. Mais il y a des invités. Il y a la voix qui arrive. On va l'entendre. Il y a un autre violon aussi, Julien Daniello.
2: Ben oui, c'est vrai. On a eu la chance de travailler avec Angela Loro-Pasco, qui est présente sur 3 titres quand même sur les 12 dans l'album. Donc, qui est une chanteuse emblématique du pays de Vannes.
0: Mm-hmm. Donc il fait le lien entre pays de Redon et Trégor. C'est une diagonale de la Bretagne.
2: Mais en fait, c'était un peu ça. Finalement, c'est un chemin naturel qu'on a pris aussi avec Eki Bourgo, qui a travaillé sur le mix et l'enregistrement.
0: Eki Bourgo, on le rappelle, guitariste dans Brompoil.
2: Voilà. Donc en passant un peu plus vers le centre Bretagne finalement, et pour arriver au Trégor, et donc en passant par chez Floriane Lepotier, qui donc joue du violon aussi et qui a été notre directrice artistique,
1: qui nous a permis de parfois de trancher quand il fallait trancher, qui nous a aidé aussi à sortir un petit peu de nos habitudes. On avait un grand besoin aussi de retrouver un peu de folie, de folie, de liberté dans notre musique, qu'on avait beaucoup cadré, qu'on avait travaillé jusqu'au petit détail, vraiment beaucoup. Et elle nous a vraiment amené à sortir un peu de ce qu'on faisait, de mettre plus de vie dans notre
2: liberté, plus de vie, et puis plus de folie, quoi. Donc c'est vrai que c'est un album qui sonne très live. Et d'ailleurs, on l'a enregistré quand même beaucoup comme ça, c'est-à-dire dans une grande pièce et ensemble. Donc, on espère que ça plaira aux auditeurs.
0: Et cela se ressent. On va justement écouter un morceau avec Angela Loro-Pasco. On est en plein pays Vannetais avec une suite de Laridé, 8 ans. Cela s'appelle La Phénicia, extrait de l'album Zonge. Il s'appelle La Quar. Ce sont nos invités dans cette table d'Arthur. Et c'est tout de suite sur Ici Armorique.

0: Une très belle suite de l'Aridé à 8 ans, Phénicia, par le groupe Zonge, qui nous propose Quar. C'est leur tout nouvel album qui vient de sortir cet été. Zonge, que vous pourrez retrouver au Café Breton, c'est du coin de Pérouse, à Liscorneau, c'est tout près de Lamballe, Plestin-les-Grèves, et puis il y aura aussi Bressé, tout près de Rennes, à l'occasion de Yawank. Le mieux, c'est de chercher à Zonge, Zonge, Z-O-N-T-I-L-D-J, sur les réseaux, en marquant Zonge, le groupe. Et Lourne Le Cools, violoniste, Julien Daniello, accordoniste, toujours avec nous. Phénicia, pourquoi Lourne Le Cools ou Julien Daniello?
1: C'est... Eh ben, ça nous ramène en fait au début, à l'arrivée de Julien, quand on a commencé à se rencontrer musicalement, à pratiquer pour voir quelle connivence on pouvait trouver ensemble. Et puis, ben, tout se passait à Rennes d'ailleurs à ce moment-là. Et c'est l'un des tout premiers morceaux qu'on a commencé à jouer ensemble, à arranger. Et en fait, on faisait toutes nos pauses déjeuner le midi dans un restaurant libanais à Kennedy qui s'appelait Phénicia.
0: C'est un petit... Ceci explique cela.
1: Un petit clin d'œil.
0: Ça donnait
2: si vous trouvez,
0: une suite
2: ouais,
0: de
2: si...
0: l'aridé.
2: C'est ça, si vous trouvez une petite touche méditerranéenne,
0: c'est sans doute que pour vous ça. Mangiez. Voilà, ça a inspiré votre musique. L'album est magnifique. Superbe photo, bord de plage, avec des lumières.
1: Oui, des photographies signées Alwena Le Gall, une photographe rennaise, amie de longue date aussi, qui autrefois chantait dans les Fesnoz, mais
0: Bretonnante
1: aussi, ouais. Qui aujourd'hui avait accepté de mettre en lumière, de mettre en image notre album. Ouais.
0: Comment le trouver, cet album, Julien Daniello et Lourne Le Cools?
1: Eh ben, il est distribué par l'autre distribution, chez tous les disquaires, dans tous les magasins que vous préférez. Voilà, vous pouvez aller choisir le disque chez vos disquaires préférés.
2: Ou alors, vous venez aussi en acheter quand on joue. Apéros Guirec, etc.
0: C'est ce qu'il y a de mieux. On cherche Zonge sur les réseaux. Il y a toutes les dates. Tom Craze également, en écoutant ici Armorik. Bien sûr, quand on regarde dans le rétro, là, pour vous, ça fait quelques années. Lourne, Zonge, ça a bien évolué.
1: Oui, ça a bien évolué. J'aime à dire qu'on a aussi pris un virage, hein, carrément, parce que ben à l'époque déjà le trio était accompagné. Enfin voilà, on était avec une guitare, un guitariste, et donc la couleur, la patte sonore n'était pas du tout la même. Et puis bah ce sont pas les deux mêmes musiciens. Et donc Julien est arrivé avec lui son accordéon, son univers très mélodieux, chantant. Voilà, donc c'est vraiment un nouveau départ qui a opéré il y a 4 ans et qui nous sied bien finalement. On a trouvé un bel équilibre dans notre musique et un petit peu aussi d'originalité, je pense.
0: Mmh. Julien Daniello, on commence à écouter cette scottish qui s'appelle Loguelou. Loguelou, c'est important aussi. Hein,
2: oui, bah en fait, c'est effectivement le lieu où on a enregistré le CD, qui est un superbe lieu qui est tenu notamment par un autre accordéoniste, Philippe Olivier.
0: Dans le 22, hein.
2: Ouais, Penvénan, exactement.
0: Ouais, dans le cœur du Trégor.
2: et puis c'est vrai qu'il y a quelques mois, voire il y a peut-être même un an, on s'était fait une résidence là-bas. Donc, Elouan, on avait composé 2 scottish qu'on a arrangés à 3. Pendant cette résidence, donc naturellement on l'a appelé scottish
0: Allo Gelou qu'on écoute. Merci à tous les deux. On peut vous imaginer aussi en quintette, parce que avec Angela, Laure Pasco, Florian Le Potier, qui ont apporté leur petite touche, Elouan, ça fait partie des possibles.
1: Pour l'instant, il n'y a même pas de secret. Pour l'instant, ça n'a pas été évoqué. Ceci dit, voilà, si par hasard certains programmateurs qui ont beaucoup aimé ces morceaux partagés ensemble, peut-être que ça pourra donner quelques idées. Donc sur invitation, peut-être qu'on pourra faire l'exception.
0: Merci.
2: Ça serait avec plaisir, ouais.
0: Ben ouais. Oui. Et c'était un plaisir de vous recevoir dans cette table d'Arthur. Merci Julien Daniello, merci Lourne Le Cools. Long vie à Zonge. Je rappelle le nom de votre album, c'est Quar, Quar, K-O-A-R, cela veut dire la cire. Et puis on cherche sur les réseaux, on trouvera Zonge, groupe de musique bretonne, toutes les infos. Merci Kenavo.
1: Merci beaucoup.
2: Merci à vous.

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1: 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L'actu d'ici, Max Martin.
2: Ça y est, un Breton est champion du monde de badminton.
3: Tom Jiquel, originaire de Béton, au nord de Rennes. Il vient de remporter la finale en double mixte. C'est historique. Jamais la France n'avait remporté la moindre médaille au championnat du monde de badminton. Une performance d'autant plus incroyable. Les Français ont battu la meilleure équipe du monde en finale. Cet exploit est à lire sur ici.fr. En espérant que nos footballeurs bretons nous fassent également rêver. Ce soir, le Stade Rennais affronte le PSG au Roazhon Park. Premier match de la saison en Ligue 1 face au double champion d'Europe en titre. Un choc idéal pour lancer cette saison. François Rosy, surtout que les Rouges et Noirs sont très ambitieux.
4: Oui, après une sixième place en Ligue 1 et un retour en Europa League l'an dernier, Francaise dit vouloir faire mieux au moment de démarrer ce nouvel exercice. Un top 5 serait-il suffisant pour l'entraîneur du Stade Rennais? Sa réponse.
5: Pourquoi pas viser le top 1? Faire mieux que 6, c'est 5? C'est 4, c'est 3, c'est 2, c'est 1, c'est comment ça prend quoi. Mon seul objectif c'est que l'équipe progresse dans le jeu, que quand je change 5 joueurs, que le niveau de l'équipe ne baisse pas, que quand on va perdre un match, ça soit pas la fin du monde. Moi ce que je veux c'est me battre, c'est ça mon objectif, moi le seul c'est celui-là en fait la vérité.
4: Le coach ne se fixe pas de limite et espère avant tout que la mayonnaise prenne au sein de son groupe pour que la réalité soit conforme à ses rêves. Son groupe qui sera mené par le capitaine Valentin Rongier, ambitieux lui aussi pour la saison à venir.
6: Dans le groupe et dans le staff et à la direction il y a que des compétiteurs, donc forcément on va essayer d'aller le plus haut possible. Au vu de la qualité qu'on a, on en est capable. Maintenant il faut que les planètes s'alignent pour faire quelque chose de grand, mais on en est capable et on en a tous envie, donc ça c'est déjà une bonne chose. Je vous parle sans langue de bois, moi j'aimerais vraiment gagner un titre. J'ai jamais eu la chance de gagner un titre dans ma carrière. Je serais vraiment ravi de pouvoir en gagner un ici avec le Stade Rennais.
4: En accueillant le PSG, double champion d'Europe pour débuter leur saison, Valentin Rongier et les Rouges et Noirs auront un premier choc pour commencer à mesurer si leurs ambitions sont réalistes.
3: Un choc entre le Stade Rennais et le Paris Saint-Germain qui sera à suivre en direct sur votre radio ici Armorik à partir de 20h15 avec François Rosy au micro.
2: Une chambre de l'hôpital Guillaume Régnier à Rennes a pris feu hier.
3: Un incendie qui a fait 2 victimes, dont un patient transporté à l'hôpital en urgence absolue. Également un soignant en urgence relative. Plus de 50 pompiers se sont rendus sur place en fin d'après-midi pour que le feu ne se propage pas au reste de l'établissement. Les pompiers également mobilisés hier matin à Bain-de-Bretagne, dans le sud de l'Ille-et-Vilaine. Certains automobilistes ont remarqué de la fumée noire en passant dans le coin en voiture. C'est finalement un poulailler de 500 mètres carrés qui a pris feu. Il a été entièrement détruit par les flammes. Heureusement, aucune poule et aucune personne n'était sur place.
2: Le personnel de l'hôpital de Lamballe a le sourire ce matin.
3: Et pour cause, l'hôpital de Pintivière et du Poudouvre a reçu un très gros don, 360 000 euros. Une somme léguée par une ancienne résidente, aujourd'hui décédée, qui a passé 10 ans à l'hôpital.
2: Un petit festival breton célèbre sa 20e édition.
3: Blues au château, ça se passe à La Chaise, près de Loudéac, dans les Côtes d'Armor. Ici, Jean, on est bien loin des grands festivals comme les Vieilles Charrues, par exemple. Les artistes sont logés chez l'habitant et les concerts ont lieu sous une grange de la ferme du château. Ronan Richard est le coprésident de l'association qui organise le festival.
7: On s'est parti d'une idée un peu folle qui était de créer un événementiel pour attirer le regard sur le château de La Chaise qui est fort peu connu. Hein. Les gens passaient devant tous les jours sans savoir qu'il y avait un château. Et donc l'idée c'était quand même d'associer le nom château à un événementiel. Donc moi comme j'étais féru de blues, que j'avais mon ami Philippe Le Guenec là qui était un expert en programmation originale, inédite. On s'est lancé dans cette aventure blues au château sur une édition pilote et puis les bénévoles ont trouvé que ça marchait bien. Donc on a continué. On est passé de plusieurs scènes dans le village un peu patrimoine parce qu'on aimait bien les vieilles pierres aussi. C'était un peu esprit. Une scène à la salle des fêtes qui nous plaisait moyennement, le son n'était pas terrible et puis c'était pas très adapté et on a choisi finalement, après l'aventure du manoir, de s'installer dans une ferme, ce qui correspond vraiment au style très rural, très roots de la musique blues.
3: Les dernières journées du festival Blues au Château, aujourd'hui à partir de 11h, ça a déjà démarré, fin des concerts à 18h15. Autre festival en Bretagne, le Roi Arthur. Hier ce sont Louane, Yamé ou encore le rappeur Lamano qui ont enflammé la foule. Ce soir, Matmata, Feu Chatterton ou encore Mickey vont venir clôturer cette 15e édition du festival du Roi Arthur à Bréal-sous-Montfort. La météo, Jean, pour cette fin de week-end.
2: Le ciel de Bretagne est partagé entre nuages et éclaircies aujourd'hui. Plutôt nuageux sur le Morbihan, voilé sur les Côtes d'Armor et l'Ille-et-Vilaine. Côté température, elles ont augmenté de quelques degrés par rapport à hier. Cet après-midi, il fait entre 23 et 25 degrés sur les Côtes de la Manche, entre 25 et 27 dans l'intérieur des terres et sur le sud Morbihan. Ça se couvre sur toute la région ce soir, avec des probabilités de pluie sur le Morbihan et le centre Bretagne. Ça annonce une perturbation pour demain. Averses parfois orageuses et températures qui montent. Et tout de suite, vous retrouvez Willy Rovelli qui vient déjeuner sur vous, chez vous, sur vous. Pardon, c'est la fin de matinale. Vous retrouvez Willy Rovelli qui vient déjeuner chez vous sur le Cerf Amorique.
8: C'est Willy vient déjeuner chez vous, numéro 1082. Et oui, ça filoche, mes amis. Dis donc, très heureux de vous retrouver, très heureux de passer cette nouvelle heure avec vous en direct ici. Pas de best-of, hein. On reste ensemble tout l'été, jusqu'au bout de l'été. La pause fraîcheur, elle est là. C'est reparti pour vos 55 minutes utiles sur votre radio utile. Je vous promets que d'ici 13h, vous aurez appris des trucs, vous aurez souri, vous aurez écouté de la musique et vous aurez gagné des cadeaux. Ce midi encore, tiens, je suis dans les locaux de votre radio ici, Provence, à Aix-en-Provence. Et comme d'habitude, quand je viens faire ces émissions au plus près de vous, eh bien, on parle actualité nationale avec des acteurs locaux. Alors notez bien les dossiers du jour. Dans un instant, cette semaine, la France a été victime de plusieurs cyberattaques. Cyberattaque dans l'éducation nationale, cyberattaque chez l'opérateur téléphonique SFR, cyberattaque à la protection civile et sans doute plus grave encore pour 600 000 contribuables parmi nous, cyberattaque du fisc. Alors on nous demande maintenant donc de mettre toute notre vie en ligne, de remplir nos impôts sur Internet, nos comptes bancaires, nos fiches de paie, nos différentes factures, tout ça. Bon, mais oui, mais alors, suis-je vraiment protégé? Que puis-je faire si on a volé mes données personnelles? On en parle dans une minute. Et à 12h30, attention, un sujet qui gratte. Les punaises de lit sont de retour. Ouais, avec les fortes chaleurs. Ces derniers jours ont décuplé donc l'appétit vorace de ces petites bestioles de 6 mm. 6 mm d'angoisse, 6 mm de terreur. Comment faire pour m'en débarrasser de ces petites bestioles qui gâchent nos vies? Eh bien, les conseils d'un pro dans 20 minutes. Et bien sûr, été ou pas été, on parle de tout ça tous ensemble. Vous le savez, on fait cette émission ensemble. C'est la Libre Antenne du week-end. Alors notez bien le numéro de téléphone 0810 055 056. 0810 055 056. Voilà, j'adore ces petits moments quand on se parle ensemble. Venez réagir donc sur les thèmes du jour, sur les vols des données sur Internet. Est-ce que ça vous est arrivé? Est-ce que ça vous inquiète? Même chose pour les punaises de lit. Est-ce que ça vous est arrivé? Est-ce que ça vous inquiète? Et puis si vous voulez juste me faire un petit coucou, passez aussi. Si vous êtes sur la route des vacances, passez me faire un petit coucou. Si vous êtes en vacances ou chez vous, 0810 055 056. Je vous attends et vous repartirez d'ici la fin de l'émission avec votre carte carburant d'une valeur de 200 euros. Voilà mes amis, j'ai tout dit. Alors démarrons, jingle, allez hop, hop, hop.
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8: Et ouvrons notre premier dossier. Bonjour Jamel Béaoussi.
10: Bonjour Willy.
8: Bienvenue ici, maître Jamel Béaoussi, je devrais même dire, puisque vous êtes expert, avocat expert en cybercriminalité à Marseille. Alors déjà, mon cher maître, cette semaine, quand on apprend que à la fois le fisc, l'éducation nationale, la protection civile, tout ça, ça a été piraté, est-ce que ça vous étonne, vous qui êtes un petit peu spécialiste, ou au contraire, voilà, vous savez qu'il y a quand même des petits trous dans la raquette?
10: Non, c'est quand même, il faut quand même le dire, que c'est quand même assez étonnant, surtout que tous ces sites sont quand même gérés par l'État.
8: Bah
10: et
8: oui.
10: Donc, on l'a vu, la réaction par rapport à la cyberattaque du fisc,
8: ouais.
10: que ça a été pris très au sérieux par le Premier ministre, etc. Donc, on voit quand même qu'en France, il y a quand même des petits trous dans la raquette qui coûtent cher aux justiciables parce que toutes ces données sont, du coup, un peu dans l'air.
8: Bah voilà, puisque vous parlez de données en l'air, là, tiens, bah, concernant la cyberattaque du fisc, le pirate, là, il a volé quoi? Et il va en faire quoi, là, de ce qu'il a volé?
10: En soi, les pirates, ils ont volé des données extrêmement sensibles, c'est-à-dire le numéro fiscal, le revenu de référence, les adresses postales, ce qui est très inquiétant, parce que dès lors on sait où habitent des gens qui ont peut-être une certaine fortune, et ça peut intéresser certains délinquants particulièrement malveillants.
8: Oh là là.
10: Exactement. Donc plus séquestration, cambriolage, etc. Donc c'est très inquiétant de ce point de vue. Qu'est-ce qu'ils en font ? C'est-à-dire les cyberattaquants, eux, ils sont très fiers d'avoir cyberattaqué la DGFiP. C'est quand même une réussite hein, pour eux, eux cybercriminels qui cherchent un peu des petits trophées. Mais c'est surtout qu'ils revendent ces données, donc ils vont être, c'est des bases de données qui vont se retrouver, ce qu'on appelle le dark web, donc le web non visible, où des gens vont sur des forums pour acheter ces données et ensuite en faire des opérations malveillantes telles que l'hameçonnage, le phishing, des faux mails, des faux appels téléphoniques, etc., afin d'escroquer les gens. Et là, vraiment, le grand risque qui est vraiment inquiétant, parce qu'on a déjà vu dans le monde cryptoactif, c'est-à-dire les cambriolages, séquestrations pour retrouver de l'argent facile pour des escrocs.
8: Oh là là là là, mais moi maître, moi qui suis un contribuable réglo et discipliné. On me demande depuis plusieurs années de tout mettre, voilà, de faire confiance, de mettre toute ma vie fiscale sur internet. Je suis inconscient, je suis bête à manger du foin, je vais à l'abattoir, parce que j'ai l'impression quoi que voilà, vous parliez de trous dans la raquette. Qu'est-ce que je peux faire confiance en tout ça ou pas alors?
10: En fait, c'est là où c'est grave, parce que en soi, vous n'avez pas le choix. Vous devez donner vos données en fait à l'État, parce que c'est ça. Et c'est là où c'est particulièrement grave, parce que là, on est au stade de l'enquête pour le fisc, hein, par exemple. On est au stade de l'enquête, c'est-à-dire là, on a l'ANSSI. Bon, je vous passer les détails, mais c'est-à-dire qu'il y a des entités spécialisées qui vont voir s'il y a eu des manquements ou pas. C'est-à-dire aussi la CNIL, donc pour voir s'il y a eu des manquements ou pas. Donc il se peut aussi que les cybercriminels ont été très forts et que le fisc, en tout cas la DGFiP, a tout respecté en termes de protection de données. Et dans ce cas, vous pouvez rien faire. C'est la réalité du monde. C'est-à-dire, si les cybercriminels sont si forts que ça, donc vous pouvez rien faire. Néanmoins, si il s'avérait que la DGFiP a commis une faute dans le traitement des données, tel que ça a été déjà vu, hein, c'est-à-dire France Travail, il y a eu une cyberattaque, il a été démontré qu'il y avait une faute dans la gestion des données. Et dès lors, là, vous pouvez demander une indemnisation. C'est-à-dire l'indemnisation, vu que c'est une entité, vu que c'est l'État, vous devez passer par le juge administratif.
8: Donc
10: il
8: n'y
10: a pas de procédure.
8: Pardonnez-moi, si par exemple donc j'apprends que mes données ont été piratées et que je me dis l'État ne m'a pas protégé entre guillemets, je peux dire vous allez me donner un petit quelque chose en retour, c'est ça?
10: C'est ça, c'est juste malheureusement ce n'est pas facile, ce n'est pas simple pour le mettre en œuvre parce qu'il n'y a pas de procédure spécifique liée à ça. Donc qu'est-ce qui se passe? C'est-à-dire vous devez saisir un juge administratif, aller devant ce juge administratif, lui expliquer, c'est une procédure écrite, ce n'est pas simple, vous devez nécessairement prendre un avocat, etc. Et en soi, vous pouvez demander une simple indemnisation liée à l'angoisse suite à la fuite de données. C'est-à-dire que vous n'avez pas à démontrer que vous avez été escroqué par la suite, que vous avez perdu de l'argent.
8: Et mon angoisse, elle se monte à combien? C'est plusieurs millions d'euros? Je suis très très angoissée, Jamel. Mais je suis une petite nature, moi. Je suis très émotif. Alors, est-ce que je peux réclamer combien?
10: Vous pouvez réclamer, je pense, c'est au doigt mouillé, bien sûr. Il n'y a pas beaucoup de jurisprudence encore, mais vous pouvez, je pense, l'énorme somme de 1500 euros, peut-être. Vous voyez,
8: quand
10: donc
8: même.
10: Ça reste. Surtout que vous devez faire appel à un avocat, c'est-à-dire, et c'est là où peut-être il y a un manquement, c'est-à-dire qu'il n'y a pas de procédure spécifique, pas d'action de groupe, etc., qui est mise en place en France. Donc, ça reste difficile à mettre en œuvre.
8: Bon, maître, juste pour terminer, là, en quelques secondes, comment je sais, là, s'il y a eu effectivement des données qui ont été volées? J'ai été prévenu? Comment ça se passe?
10: Vous êtes prévenu par mail, donc il y a une notification qui est sortie par la DGFiP. Et ensuite, vous devez attendre qu'on apporte aussi la preuve qu'il y a eu une faute de la DGFiP. Donc ça, c'est la décision de la CNIL ou de l'ANSSI qui va l'apporter. Et après, vous devez vous rapprocher d'un cabinet d'avocats parce que la procédure administrative est complexe. Et ensuite, bonne chance à vous, voyez, c'est pas si simple.
8: Bonne chance à tous. On va recevoir un mail en espérant que c'est pas un mail des pirates qu'on reçoit, sinon on s'en sortira jamais.
10: C'est ça.
8: Et
10: il faut être très vigilant, exactement.
8: Merci à vous, merci infiniment, Jamel Belaoussi, avocat expert en cybercriminalité à Marseille. Tiens, passons Étienne Dao tout de suite avec Tomber pour la France, parce que justement, j'ai l'impression que nos pirates aiment bien faire tomber la France avec toutes ces trucs. Mais c'est fou, on se fait pirater de partout. Tiens, venez réagir là-dessus, c'est la libre antenne du week-end, mes amis. 0810-055-056, est-ce que ça vous inquiète? Est-ce que vous avez déjà été piraté? Moi, la dernière fois, je crois qu'au mois d'avril, au mois de mai, j'avais reçu un mail comme quoi j'avais été piraté par le fisc. D'ailleurs, chaque mois, quand je paye au fisc, je suis piraté. À tout de suite.

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2: Au revoir Étienne et bonjour Patricia. Comment ça va Patricia?
3: Bah écoute, très bien.
2: Merci, très tu bien. M'as fait peur, je t'entendais pas ma patou, tu m'as fait peur, oh là là. Tu m'appelles
3: Douille. Non, je suis bien là.
2: Tu m'appelles Douille.
3: De Houille dans les Yvelines.
2: Douille, oui. Tu m'appelles Douille. De Houille dans les Yvelines. Ah, absolument. Et oui, il y a une ville qui s'appelle Houille, effectivement.
3: Oui, c'est possible.
2: Qu'est-ce que tu fais de beau à Houille, ma patte?
3: Je suis responsable des ressources humaines dans une entreprise de propreté. J'avais eu la semaine dernière déjà.
2: Très bien.
3: Juste avant de reprendre le travail.
2: C'est super. On s'appelle toutes les semaines, ma Patricia, pour savoir comment on va. T'as passé une bonne semaine. Ah oui, du coup, tu reprenais ton boulot lundi dernier, c'est ça?
3: Oui, absolument, c'est ça.
2: Comment ça s'est passé alors? Est-ce que t'as passé une très mauvaise semaine?
3: Comme une semaine de reprise.
2: Ah ouais. Est-ce que les gens t'ont dit, oh, qu'est-ce que t'es bronzé, Pat? T'es belle, t'es partie. Et voilà, j'étais sûre. Oui. Eh ouais, t'as vu,
3: exactement.
2: On se dit tous ça. À la rentrée, comme on sait pas quoi se dire, je vais vous dire, oh, t'es bronzée. Hein. Alors qu'en fait, on s'en fout. Mais enfin, c'est comme ça. Tu voulais réagir sur le fisc, alors tout ça. Est-ce que tu as été, est-ce que tu es inquiète? Est-ce que tu as été piratée, toi?
3: Oui, sur des données plutôt, des coordonnées postales. Et bon, c'est pas très très grave, mais le problème, c'est que j'en ai reçu 3 pendant mes vacances. 3 différents des sites qui m'annoncent que mes données ont été piratées. Donc, c'est vrai que ça devient vraiment inquiétant, quoi.
2: Alors, est-ce que tu penses que c'est vrai ou est-ce qu'on a piraté les pirates du pirate?
3: De toute façon, j'en tiens, voilà, je fais attention. Et puis, après, c'est vrai qu'on... Ce qui est vraiment, je pense, le plus inquiétant, c'est que on se rend compte que ça touche l'État au plus haut niveau. Et on se dit nous, alors comment on peut se protéger nous si l'État arrive déjà pas à se protéger?
2: Je suis bien d'accord, ma Patricia, c'est ce que je disais. T'as vu, on nous demande de mettre nos données partout, et puis démerdez-vous, tu vois. Et est-ce que tu peux nous dire que c'est qui les sites qui t'ont envoyé des mails là pour te dire que tu avais été piraté? C'est quoi par exemple?
3: J'ai eu alors un site de boulot, par exemple, un site avec qui je travaille dans le cadre du travail, un site de vente. De boutiques de vêtements, vous voyez, fais des trucs.
2: Tout le monde,
3: en fait, de plus en plus. En fait.
2: Et c'est de toutes parts. Donc faites gaffe parce que quand vous êtes. C'est par exemple le fisc, là, vous avez été piraté vraiment, et pour le coup, c'est des données très graves, vous recevez vraiment un mail, très précis, etc. D'une manière générale, voilà, c'est le conseil que je peux donner à tout le monde, et le maître Jamel Belaoussi, qu'on a eu tout à l'heure, n'a pas eu le temps de nous le dire, mais quand vous recevez un mail de qui que ce soit, souvent, on vous dit, cliquez sur ce lien. Là, évitez de cliquer sur lien. Il vaut mieux que vous alliez sur le vrai site, d'accord, et voir ce qui se passe plutôt que de cliquer sur le lien qu'il y a dans le mail. Voilà, j'espère que j'ai été très claire, ma Patricia,
3: c'était
2: mais je voulais
3: clair.
2: Prévenir.
3: C'était très c'est clair, vrai. Et je suis d'accord
2: j'étais
3: avec toi. Je ne clique,
2: j'étais très
3: je ne
2: clair, Patricia.
3: Rien.
2: C'est incroyable, incroyable.
3: Comme d'habitude.
2: C'est vrai. Merci beaucoup, Patricia. Eh bien,
3: clair.
2: Tu sais quoi? Repasse dans une semaine me reflatter encore un peu. Ça me fait du bien, Patricia.
3: Je vais essayer. Très bien.
2: Je t'embrasse très très fort.
3: Oui.
2: Merci d'être passé nous voir.
3: Et puis
2: tu repars à très très vite. Et tu repars avec ta sélection donc pour la carte carburant d'une valeur de 50 €. Allez, dans un instant, je vais vous présenter un invité pas banal parce que même l'été, j'aime vous présenter des invités pas banaux. Mais d'abord, tiens, écoutons Florent Pagny. Ah oui, il est là. Avec le braquage des sentiments. Bah tiens, tu vois, les pirates, le braquage. Ah, c'est

0: des sentiments. Apparemment, il parle du fait d'exposer un petit peu toute sa vie sur les réseaux sociaux. Ça, ah là là là là là. Est-ce que vous montrez tout sur les réseaux sociaux? Moi, je montre peu, mais quand je montre bien. Et puis c'est tout, jingle.
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0: Allez, comme promis, place à la personne pas banale du dimanche. Bonjour Maxime Delafaye. Delafaye ou Delafaye?
3: Bonjour.
0: Delafaye, excusez-moi mon cher Maxime. Bonjour à vous mon cher Maxime. Vous êtes le propriétaire et le gérant du bar Chez les Copains. Un bar situé exactement à la base à Aix-en-Provence. Un bar d'habitués qui marche bien, mais... Il marche bien, mais l'été, ben, quand les habitués partent un petit peu en vacances, la fréquentation baisse un tout petit peu. Du coup, Maxime Delafaye, il a eu une super idée. Il a eu quelle idée, alors?
3: C'est de monter une caravancie. Voilà, c'est vrai que c'est un peu compliqué pour tout le monde. Donc, l'été, nous, ça baisse. Si les clients viennent pas à nous, ben, c'est pas grave. On va tout faire pour venir à eux. Ouais. Et donc, dans cette caravane, en fait, on a eu un projet un peu fou. On a dû la refaire en seulement 30 jours avant nos premiers événements. Ouais. Et en fait, cette caravane nous permet de nous déplacer un peu partout et d'organiser des soirées avec, en fait, l'ambiance du bar qu'on retrouve, du coup, en hiver et en extérieur, hors mur, voilà, chez les uns et chez les autres.
0: Donc
3: dans cette caravane, on retrouve...
0: Attendez, Max, c'est juste pour qu'on comprenne bien. Donc, c'est un bar itinérant donc, que vous avez construit, on va dire, dans une caravane, voilà, que vous avez un petit peu customisé, personnalisé. Vous pouvez essayer de nous la décrire un petit peu, cette caravane? C'est compliqué quand on ne voit pas l'image, mais elle ressemble à quoi, alors, cette caravane?
3: Dans cette caravane, on retrouve donc un espace avec une tireuse pour tirer nos bières. Ouais. On a un espace bar à cocktail. Et après, on a fait un trou dans le toit de la caravane, ce qui nous permet de mettre un DJ sur le toit de la caravane.
0: Voilà.
3: Et en même temps, on vous sert nos boissons.
0: C'est trop bien.
3: On se déplace un peu partout.
0: Voilà, donc vous faites à la fois DJ et donc musique et voilà, donc musique et boisson. Vous l'avez dit, donc l'idée c'est que si les clients viennent moins à vous, c'est donc d'aller à eux. Et donc ça se passe comment? Vous allez partout en Provence, mais vous allez faire quoi? Vous allez dans des événements, dans des fêtes? Comment ça se passe? Vous allez où?
3: Alors, soit j'organise des fêtes en collaboration avec des producteurs locaux ou restaurants et autres. Et là, c'est ouvert à tout public. Ou alors, je fais des événements privés pour des sociétés ou des mariages, des baptêmes.
0: Des divorces. Voilà. Par exemple, si je veux fêter mon divorce, est-ce que je peux vous appeler? C'est pas mal, ça, non?
3: Il y a un concept à faire. On va le mettre ensemble, je pense.
0: Ouais. Et donc ça me coûte combien si je vous fais venir chez moi avec la caravane et tout pour fêter mon divorce, Maxime?
3: Après, ça dépend. Il y a plein d'options, mais on va dire que le prix de base, on tourne autour des 500 euros.
0: Pour me débarrasser de ma moitié, voilà. Ça les vaut largement. Maxime, alors cette idée qui est marrante, voilà, effectivement cette caravane que vous avez customisée, itinérante, où vous faites à la fois DJ, bar, etc. Donc ça c'est marrant, mais voilà, vous l'avez dit, parce que l'été il y a peut-être un petit peu moins de monde. Du coup, c'est quoi ça témoigne aussi parfois de la difficulté à tenir un resto, un bar tout au long de l'année dans des villes où parfois les loyers sont un peu chers.
3: C'est ça, voilà, il y a cette chose-là. Bon, je suis pas le, on est tous à penser ça. C'est vrai que c'est un peu compliqué, mais bon, l'idée, c'est d'essayer de trouver des solutions, d'innover en permanence pour essayer de s'en sortir, et ça fait partie de ces moyens-là.
0: Voilà.
3: Et puis on peut s'amuser en même temps et amuser les autres, c'est encore.
0: C'est bien. Et puis comme ça, on parle de vous un petit peu. C'est super. Votre bar itinérant, là, on va vous retrouver où, là, bientôt? Je sais pas, par exemple, aujourd'hui ou la semaine prochaine, vous êtes où?
3: Notre prochaine date, là, si les Aix-Ois nous écoutent, il faut aller chez Le Garde le samedi 29 août. Ça va être un grand moment parce que
0: c'est quoi Le Garde? Le Garde, du coup?
3: Chez Le Garde, c'est un restaurant qui est à Vauvenargues. Festif. Voilà.
0: Okay.
3: Julien tient très bien sa boutique, comme on dit, et on est devenus copains, et c'est pas la première soirée, ce sera pas la dernière non plus,
0: très bien.
3: On s'est limité à 150 personnes, donc voilà.
0: C'est super. Et donc on vous voit comme ça à travers toute la Provence, puisque Maxime Delafaye, il a donc son bar qui s'appelle Chez les Copains à Aix. Allez-y, faites un petit peu de pub. Maxime, il est où à Aix, votre bar Chez les Copains?
3: Sur la place des Tanneurs, 200 mètres après l'oiseau de la Rotonde.
0: À l'angle de la place des Tanneurs et de la rue de la Couronne.
3: Exactement.
0: Ah, t'as vu, je suis allé faire du repérage hier. Je suis allé voir où tu étais. Eh ben voilà.
3: Et après, sur Instagram, c'est chez les copains ex. Et bah plein de beaux projets vont arriver. Donc,
0: voilà, bah c'est super. Bah, bravo, Maxime. Parce qu'effectivement, quand on a une affaire, quand on a un business en France, c'est compliqué parfois. Et puis là, il y a la baisse du pouvoir d'achat, etc. Donc voilà, il faut trouver des idées. Voilà, les charges, tout ça qui continue à augmenter. Et donc, il faut trouver des idées pour essayer de continuer à faire vivre tout ça. Et puis que la fête puisse continuer. Merci infiniment, Maxime Delafaye. Donc, gérant du bar itinérant chez les copains, en tournée dans toute la Provence. Merci beaucoup, Maxime. Allez, si vous aimez les pubs, elles sont là. Ciao, ciao, Maxime. Bon dimanche. Si vous aimez les pubs, elles sont là. Si vous aimez les infos pratiques près de chez vous, elles sont là aussi. À tout de suite.
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0: Partons gaiement vers la deuxième demi-heure de votre grand talk show du week-end en direct partout en France. Ici, l'été, c'est pas fermé. Il n'y a pas des best-of à la con. Je suis là avec vous. On est tous là avec vous aujourd'hui. Je suis en direct des locaux de Ici Provence à Aix-en-Provence. Toujours bien reçu, hein, bien accueilli. À Juliette à la technique à Ici. Ça va, ma Juliette? Elle me dit oui. Elle me dit, tu dors pas pendant l'émission, hein? T'aimes bien l'émission? T'es contente de me voir de près? Ouais. Eh ouais, elle me dit ouais. Elle me dit je suis super contente de te voir de près. Pourquoi tu me trouves sympa? Tu me trouves sympa? Très sympa, beau, brillant. Juliette, elle me dit t'es très sympa, t'es beau et t'es brillant. Bah écoute, elle a entièrement raison. On ne donne pas assez la parole aux techniciens de cette maison. Et évidemment, on arrive à faire tout ça parce que vous voyez, là je suis en Provence, je suis à Aix-en-Provence. Et puis grâce à la magie de la technique et puis à des techniciens comme Juliette, tout vient. L'émission part à la maison de la radio à Paris, et puis après, bim, la maison de la radio à Paris fait partir l'émission dans le monde entier. Il y a Philoche, le réalisateur à Paris. C'est qui à la technique à Paris aujourd'hui, la maison de la radio? Ange, et j'embrasse Ange à la technique et à la radio. Voilà, merci infiniment d'être avec nous en direct. Dans un instant, on va parler du grand retour des punaises de lit. Voilà, il paraît que la chaleur fait ressortir les punaises de lit. On en parle dans un petit instant. Et bien sûr, on fait ce programme de radio ensemble. On est tous ensemble, c'est la famille là, le week-end. Hein. Notez le numéro 0810 055 056. C'est la libre antenne du week-end, vous passez pour réagir, soit sur les pirates, là, les pirates du net qui ont piqué nos données du fisc. Si vous voulez réagir là-dessus, vous m'appelez. Sur les punaises de lit, tiens, si vous avez déjà été emmerdé avec les punaises de lit, appelez-moi, dites-moi comment vous avez réussi à vous en sortir. 0810 055 056. Mais d'abord, si vous n'avez pas suivi l'actu, pas de panique, l'actu vous suit. Il est temps pour moi de mettre les points sur les i.
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0: Et on commence avec la ministre de l'écologie, Monique Barbu, dans la tourmente, après avoir déclaré que c'est Jean-Luc Mélenchon qui avait le plus de propositions sur le climat et le réchauffement dans son programme électoral. Après bon, c'est pas étonnant, hein. Barbu comme nom, ça fait très islamo-gauchiste. 9 personnes, dont 4 internationaux français de pétanque, ont été interpellées dans le Var et en Gironde. Elles seront jugées pour escroquerie en bonne organisée, dit-on. Eh oui, tout est bon dans le cochon, mais pas dans le cochonnet. Ah bah non, bah non, bah non. Les agents de la sûreté de la SNCF vont pouvoir porter des pistolets taser. Voilà. Alors le problème, ça va pas être de les utiliser, hein. Ça va être de les recharger dans les TGV où les prises marchent aussi bien que la Wi-Fi. Dans le Var, pour ne pas avoir organisé ses obsèques, un homme jette le corps de son frère à la poubelle. Voilà, on appelle ça le fratrie sélectif. Fratrie sélectif, elle est bonne. Après, si son frère s'habillait comme un sac, c'est un bel hommage funèbre en même temps. C'est le premier mec qui n'est pas allé au cimetière en corbillard, mais en camion poubelle. Scandale en Turquie où un plat servi dans une soupe populaire contenait de la viande d'un cheval de course à la retraite. Entrée, plat, dessert, bah ça va, ils ont eu le tiercé dans l'ordre. Ce qui leur a mis la puce à l'oreille, c'est quand quelqu'un s'est pété les dents en mâchant un fer à cheval. Le chanteur Gilbert Montagnier se confie sans tabou sur ses problèmes d'argent. Le fisc m'a tout pris. Il lui reste même plus ses yeux pour pleurer en plus. Les Sunlight des Tropiques, là, il peut plus, hein, c'est beaucoup trop cher. Non, ça va devenir les Sunlight de Pornic, tu vas voir. Selon une étude, la pratique coquine favorite des habitants du Grand Est est le sexe oral.

qui la reçoit, on risque un an de prison ferme. Et oui, on risque le zonzon pour son zizi. Et oui, heureusement, dans 130 jours, c'est fini 2026. Allez, oui, oui, oui. Pam, pam. Voilà. Et dans un an de prison ferme... Juliette, ne me demande rien, hein. C'est comme si je disais que tu me trouves jolie, n'insiste pas. C'est non. Allez, mes amis, c'était le récap de l'actu. Si vous n'avez pas la forme, c'est pas très grave. Là, j'ai le truc. Vous allez retrouver le peps dans une seconde. Là, si vous avez même... Écoutez-moi bien. Quoi que vous fassiez, vous arrêtez tout. Et quand je vais vous dire à vous, vous allez me faire palababababa et tu verras que tu vas retrouver la forme dans une seconde. Tiens, regarde, vas-y, écoute ça. Voilà, là, on dit que t'as pas la forme. On dit que t'es mou. T'es mou. À toi. Palababala. Et voilà. C'est la fête, ça. Ça, c'est la fête, ça. La seule radio du monde où tu passes un jingle, c'est la fête. Et où tu passes Michael Jackson, wouh, c'est encore plus la fête. Voici Don't Stop Till You Get Enough, le générique du loto. Je ne gagne jamais rien. Bah, tant pis, hein. Oui, oh, ça va.

0: J'adore Michael Jackson. Vous savez que c'est mon chanteur mort préféré. Après, dans les chanteurs vivants, j'aime bien The Weeknd. J'adore The Weeknd. Et puis, dans des chanteurs qui se portent moins bien, j'aime bien Dave. J'aime bien la personne. Il me fait rire. Jingle. J'aime pas ses chansons, mais il me fait rire.
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0: Allez, ouvrons notre nouveau dossier. Bonjour Abdel Ghani Lebnaria.
3: Et bonjour.
0: Bonjour, bienvenue ici. Vous êtes le gérant de la société Aleb Habitation. Alors déjà, vous y faites quoi chez Aleb Habitation?
3: Bon, en fait, nous, on est société spécialisée dans l'éradication de nuisibles.
0: Oh là là.
3: On passe de tout ce qui est insectes.
0: Très sympa.
3: Aux rongeurs,
0: Est-ce que vous occupez parfois de collègues un peu chiants ou c'est que sur les insectes nuisibles? J'ai des collègues nuisibles.
3: On n'a pas trouvé.
0: Faites pas les collègues. Faites pas les collègues ou les patrons. Encore. Très bien, c'est noté. Alors, mon cher Abdel Ghani, voilà, je voulais vous avoir parce que je vous ai lu cette semaine dans le journal La Provence. Qu'est-ce que c'est que cette histoire, alors? Il paraît qu'en été, les punaises de lit se régalent. C'est quoi? C'est à cause de la chaleur?
3: Alors, la chaleur, ce qu'elle va favoriser, c'est surtout la reproduction, d'accord?
0: Ouais,
3: mais tout au long de l'année, la punaise de lit, elle est présente.
0: Ah d'accord, il n'y en a pas plus cet été, mais on va dire qu'elles aiment bien la chaleur pour tac-tac, quoi. Tac-tac-tac, elles aiment bien.
3: Exactement, ben surtout que la punaise de lit, elle se déplace avec les déplacements du coup des personnes.
0: Ah.
3: Vu qu'il y a beaucoup de voyageurs l'été.
0: Voilà.
3: Et du coup, elle va se déplacer dans les sacs, sur le textile, dans les valises. Donc,
0: voilà,
3: c'est surtout ça.
0: Voilà, c'est-à-dire que comme on va plus dans les hôtels, les Airbnb, les trucs comme ça, on est susceptible de se trimballer à droite à gauche. C'est-à-dire que quand j'arrive dans un hôtel ou un Airbnb qui est un peu infecté, je peux les ramener dans ma valise.
3: Exactement.
0: Très sympa.
3: Pour ça, donc nous, ce qu'on va conseiller aussi aux personnes qui ont voyagé tout l'été, c'est en arrivant chez elles, c'est de faire un lavage, par exemple, du textile à 60 degrés.
0: Ah ouais, faut laver tout le textile à 60 degrés, mais même celui qui va pas à 60. C'est comme je vais retrouver mes t-shirts tout petits, moi. Ça va être la galère.
3: Ce qui va pas à 60 degrés, ça peut être congelé pendant 72 heures, donc pendant 3 jours au congélateur, d'accord. Ça marche aussi.
0: Bon, et alors comment je peux savoir si j'ai des punaises de lit? Elles se voient, les punaises de lit? Ça se voit à l'œil nu?
3: Oui, une punaise de lit adulte, elle fait la taille d'une fourmi, on va dire. Donc c'est visuellement, c'est on la voit.
0: D'accord. Et il y en a partout ou il y a des endroits où il y en a plus qu'ailleurs?
3: Il y en a partout. Oui, il y en a partout. Donc nous, ça nous est déjà arrivé de traiter des cinémas, des TGV, des bateaux.
0: TGV.
3: Donc il y en a un peu partout, des hôtels.
0: Oh là là. Bon, bah, très bien. Ça nous met le moral, mon cher Abdel Ghani. Je suis content de vous avoir appelé. Alors, une fois que j'envoie, alors si j'envoie, là, par exemple, voilà, j'envoie chez moi, qu'est-ce que je dois faire? La première chose que je dois faire, c'est quoi? Est-ce que je traite tout de suite ou alors je dis, c'est pas grave, je m'en fous?
3: Ah non, il faut savoir à quel degré donc la punaise de lit va laisser plusieurs choses. Donc du coup, la première chose c'est les piqûres. Quand on a les piqûres, ça ne veut pas forcément dire que c'est des punaises de lit. Donc il faut regarder un peu au niveau des matelas, des sommiers, des lattes, au niveau des plinthes, pas loin du lit, d'accord. Regardez si on trouve des taches noires. Donc les taches noires c'est les déjections. Si on trouve des mues, donc à chaque fois qu'elle passe d'un stade à l'autre, elle va laisser sa mue.
0: Des mues, c'est comme des peaux, les petites peaux, enfin des trucs ensemble à des peaux, c'est ça, non?
3: Exactement.
0: Ouais, voilà.
3: Exactement.
0: Okay.
3: Et sinon, il y a des œufs, mais les œufs sont plus difficiles à détecter. En fait, c'est vraiment tout petit, c'est des petits points blancs.
0: Ouais.
3: Donc,
0: et donc, j'envoie, je fais quoi vite? Je vous appelle? Qu'est-ce que je fais? J'appelle un professionnel? Qu'est-ce que je fais?
3: Alors, déjà, il faut appeler un professionnel déjà pour avoir tous les détails, les explications, d'accord? Ne pas forcément aller se précipiter, aller acheter des produits vendus aux particuliers. Qui n'auront pas forcément le résultat escompté, donc ce que vous souhaitez avoir, d'accord.
0: Et
3: au moins vous aurez vraiment toutes les explications et le professionnel saura vous diriger en fonction du stade et de l'infestation.
0: Donc ce que vous nous dites, c'est que les produits que je peux acheter dans le commerce, par exemple chez le Roi Merlin, moi j'aime bien le Roi Merlin, bon bah alors vous nous dites non, ils sont pas assez efficaces.
3: Ben en fait, il y a la première chose, c'est ben nous on a des produits plus puissants et donc on a des habilitations pour savoir s'en servir. Et puis derrière, c'est aussi l'expérience. Donc il y a ces deux points qui font que on arrive à avoir des bons résultats. Donc en tant que particulier, aller se servir directement au Roi Merlin. Donc, on a beaucoup de clients hein, qui font ça. Et puis, derrière, finissent toujours par appeler un professionnel.
0: On embrasse le Roi Merlin. C'est un exemple qu'on a donné. On n'a rien contre le Roi Merlin. Bien au contraire. Voilà. Moi, et j'ai ma carte le Roi Merlin. C'est pour dire à quel point j'aime bien le Roi Merlin. Alors là, il n'y a aucun problème. Hein. Donc, on appelle bien un pro, mais ça coûte combien de vous faire venir à la maison? C'est combien, par exemple, chez vous?
3: Tout dépend en fait de quel type de logement. Si on est sur un appartement, par exemple, sur un studio, donc une intervention, ça se passe en deux traitements, donc avec 15 jours d'intervalle. D'accord. Par exemple, pour un traitement chimique, et à ce moment-là, pour un studio, on serait aux alentours des un peu moins de 300 euros TTC pour les deux passages.
0: Voilà. Mais il vaut mieux faire ça et s'en débarrasser de bonne fois pour toutes, parce que sinon, ça peut nous pourrir la vie. Hein. J'imagine que vous devez parfois avoir des histoires qui doivent aller dans ce sens-là. Ouais. Restez une seconde avec nous, mon cher Abdelghani. Je vous présente Cédric. Ça va, Cédric?
4: Oui, ça va super. Et toi,
0: Ça va très très bien, mon Cédric. Tu nous appelles d'où?
4: J'appelle de Puteaux, à côté de Paris, pas très loin.
0: Ah, très bien, oui, Puteaux, à côté de Paris. Me dis pas que t'as eu des galères de punaise.
4: Eh ben si, j'appelle pour ça, justement. J'en ai eu, J'en ai eu, c'était l'an dernier, tu vois, tout ça. Et c'était bien casse-pied.
0: Alors, comment tu t'en es aperçu? Est-ce que tu penses que tu les as ramenés de voyage? Et comment t'as fait pour t'en débarrasser?
4: Non, je sais comment elles sont apparues, en fait. Je devais changer d'appartement et sur un site de location d'appartement, j'ai trouvé un bel appartement standing, tout refait, tout neuf, stylé. Trop content, j'aménage et je pose les valises et puis même pas une semaine après, ça me gratte, je vois des piqûres, des trucs rouges. Alors c'était bizarre et puis je me dis, j'espère que c'est pas les punaises. Et ben si, c'était ça.
0: Oh là là. Donc, du coup, t'as fait comment?
4: Et ben, comme disait le témoignage là de l'invité, et ben j'ai fait des traitements donc chimiques, j'en ai fait deux, mais en fait je t'avoue c'était galère parce que ben en plus pendant deux mois je me suis isolé, c'est-à-dire que je pouvais pas dormir chez moi. Et puis j'évitais de voir les amis en fait, tu sais, les proches.
0: C'était un peu honte, t'es un peu gêné, puis t'as peur de leur transmettre le truc aussi, on sait jamais quoi.
4: Tout à fait, ouais. Donc ça c'était un moment dur et aujourd'hui ben, ça me laisse des traumas quoi. Enfin, aujourd'hui une piqûre, tu vois, je me dis qu'est-ce que c'est.
0: Voilà. Et dis-moi, le traitement, tu l'as fait toi-même ou t'avais fait venir un pro? Comment ça s'était passé à la maison?
4: Je me suis pas embêté. Je me suis dit, je fais venir un pro en fait, tout simplement. Au moins, ce sera plus efficace. Ouais.
0: Eh ben voilà. Bon, effectivement, mais c'est vrai qu'après, ça laisse des trucs dans la tête. Hein. Tu deviens un peu zinzin avec cette affaire. Cédric, merci beaucoup d'être passé nous voir. Donc, je confirme que si tu m'invites chez toi, je ne viens pas. C'est ça. Hein,
4: c'est ça. Maintenant, c'est bon.
0: Ah, maintenant je viens. Ok.
4: Est-ce que je peux passer un petit bonjour à d'autres personnes qui sont chez moi? Il m'écoute à la radio, là, je me suis isolé. Eh ben, je fais un gros bisou à Charline et à Noé.
0: T'embrasses Charline et Noé de notre part. Et puis, tu viens me voir un jour à la maison de la radio, d'accord? Passe-nous voir un week-end avec les enfants. Ça me ferait trop plaisir de te voir, d'accord?
4: Eh ben, super, ça marche.
0: Ben, je vous embrasse tous les trois. Ciao. Abdelghani, merci beaucoup d'être passé nous voir aussi ce dimanche. Donc voilà, on fait appel à un pro, il vaut mieux faire ça, parce que vous voyez les traumas que ça laisse chez les gens. Et puis vous me disiez hors antenne, mon cher Abdelghani, que là, avec la chaleur, c'est les cafards. Les cafards adorent la chaleur aussi. Voilà mes amis, bon appétit à tous si vous êtes à table. Et merci beaucoup Abdelghani. Leb Nadria, de la société Aleb Habitation, gérant de la société Aleb Habitation à Marseille. Voilà, vous traquez les punaises de lit dans toutes les Bouches du Rhône. Voilà mes amis. Allez, si vous aimez Yann Muller avec les Oies Sauvages, ça tombe bien parce qu'il est là. Il était sain.

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3: De retour ici, c'est Willy, vient déjeuner chez vous en direct tout cet été, la pause fraîcheur du week-end, les samedis et les dimanches entre midi et 13h. Alors vite, comme ce sont les 5 dernières minutes, terminons par cette bonne initiative. Bonjour Nathalie Huertas. J'adore ce nom, hein. C'est jardin en espagnol, Huertas?
4: Tout à fait.
3: Mais j'adore.
4: Le jardin.
3: Bienvenue, oui, ma chère Nathalie. Vous êtes, vous êtes la présidente de l'association Initiative et Éducation de la Jeunesse à l'Environnement. On va parler dans un instant de cette initiative Éco-Geste. Mais d'abord, votre association, c'est quoi? Vous y faites quoi de manière générale? On a compris un peu dans l'intitulé.
4: En manière générale, on sensibilise le grand public, les scolaires, enfin, tout humain qui... Voilà, tous les humains.
3: Voilà.
4: On essaie de faire un maximum de sensibilisation.
3: Voilà,
4: sur l'environnement marin et littoral.
3: Voilà. Et donc cet été, on voit des jeunes sur certaines plages ou dans la mer, à bord de petits bateaux, avec des t-shirts verts, éco-gestes, vivre et respecter la mer au quotidien. Vous allez à la rencontre des plaisanciers et vous leur dites quoi?
4: Eh ben, on leur dit exactement ce qu'il y a sous l'eau.
3: Ouais, et il y a quoi alors sous l'eau?
4: Parce que le bateau, c'est bien beau, c'est un loisir, mais c'est un loisir qui pollue un peu et qui... vous savez, nous avons beaucoup d'herbiers de Posidonie sur le bord de la Méditerranée, et donc l'ancrage est détruit absolument tout.
3: Alors, attendez, Nathalie, c'est quoi la Posidonie? C'est quoi Posidonie?
4: La Posidonie, c'est une espèce de prairie sous-marine, c'est une nurserie. Voilà, c'est une nurserie, et puis il faut la préserver parce qu'elle est protégée déjà.
3: Ouais.
4: Voilà, donc on essaie de sensibiliser les plaisanciers en mer.
3: Ouais.
4: On sensibilise aussi sur les ports, dans les sociétés nautiques, les accastilleurs, tous les professionnels de la mer.
3: Voilà.
4: Et c'est vrai que il n'y a pas que la campagne Éco-Geste, c'est la campagne Infomer aussi, qui est sa sœur jumelle. Hein.
3: Voilà. Oui, mais moi j'aime bien Éco-Geste, alors ce sera vous, et puis c'est
4: alors,
3: tout, ma chère.
4: Sur Éco-Geste, alors.
3: Donc, vous allez voir donc les plaisanciers sur leur bateau, par exemple, voilà. Et puis vous leur dites, vous leur demandez quoi, c'est quoi leurs habitudes, etc., pour voir s'il y a des choses à améliorer.
4: Absolument, il y a un questionnaire. Ouais. Oui, tout à fait. Il y a un questionnaire. Ouais. Nous leur posons les questions en disant, déjà on voit le bateau parce qu'on fait quand même des statistiques, hein, le nombre de personnes sur le bateau, des adultes, des enfants. Ouais. Voilà. Donc on travaille main dans la main. Parce que moi, je suis située entre Corbière, Marseille et Côte-Bleue, Port-Saint-Louis.
3: Ouais.
4: Et on travaille main dans la main avec le parc marin de la Côte-Bleue. Donc, les statistiques, quand nous sommes en mer, nous notons tout. Mm-hmm. Et puis après, si vous voulez, toutes ces statistiques servent aux collectivités, aux communes, servent à tout le monde. En gros, on fait une grande étude d'été sur la mer. Et sur les ports, voilà.
3: Voilà. Alors, Éco-Geste donc existe parce que vous parliez de
4: depuis 2001.
3: Voilà, en Méditerranée, mais aussi en Bretagne et depuis 2 ans dans la Manche.
4: Tout à fait. Et en Occitanie aussi.
3: Et en Occitanie, voilà. D'une manière générale, ma chère Nathalie, de ce que vous en voyez, de ce que vous en savez, est-ce que vous avez l'impression que les gens font un petit peu plus attention à l'état de la mer ou bof? Vous pouvez dire la vérité, Nathalie, allez-y.
4: Oui. Non, vous inquiétez pas, je suis tout de beau. Hein.
3: Vas-y, Nathalie.
4: Les locaux sont sensibilisés parce que nous les voyons toutes les années.
3: Et voilà.
4: C'est-à-dire, ils ancrent pas, ils sont carrément à la traîne, comme ils disent, ils pêchent comme ça. Ouais. Maintenant, on a les touristes qui arrivent, qui comprennent rien sur un bateau et qui font du n'importe quoi. Bon, le désavantage qu'il y a, c'est que les loueurs de bateaux,
3: ils n'expliquent pas grand-chose. Voilà, ils n'expliquent pas grand-chose aussi.
4: Voilà. Voilà, tout à fait. Donc, à mon avis, vu que c'est une initiative collective et motivée par les passionnés, parce qu'il faut être passionné pour faire ce que nous faisons, parce que en ce moment, vous voyez, 40 au soleil, je vous dis pas. Hein. Donc, je crois qu'il faudrait que déjà les professionnels de la mer quand ils louent des bateaux, ils expliquent un peu ce qu'il y a sous l'eau.
3: C'est ça, ouais, peut-être qu'il faudrait obliger ça, non ? Il ne pourrait pas y avoir une espèce de loi qui obligerait le truc
4: Il peut y avoir des obligations, finalement, vous savez, l'économie surplombe l'écologie. Nous avons un grave souci, parce que quand le réseau maire, la région sud et l'agence de l'eau ont mis en place ces campagnes en 2001, on avait des scientifiques, on avait des propriétaires de gros bateaux, on avait plein de gens qui étaient motivés, et puis ça éclate au fil des années. Hein.
3: Donc ça s'appelle Éco-Geste. Là, c'est terminé pour cette année la campagne, ou vous êtes encore sur le terrain?
4: Jusqu'à fin août, début septembre, tant qu'il fait beau, parce que si vous avez des intempéries, on récupère en septembre, et puis voilà, autrement, c'est une campagne qui sensibilise, et les trois quarts des personnes qui sont sensibilisées sur les bateaux, ils sont très réceptifs.
3: Merci beaucoup, donc ça s'appelle Éco-Geste. Merci Nathalie Huertas, Nathalie Jardin en espagnol, présidente de l'association Initiative et éducation de la jeunesse à l'environnement, et bravo donc à tous les bénévoles qui donnent chaque été de bons conseils à tous ceux qui prennent la mer. Merci Nathalie.
4: Merci à vous, au revoir.
3: Allez, jingle, allons-y.
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3: 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Voilà, on dit toujours les gens du sud, ils sont un petit peu, c'est l'apéro, c'est nonchalant, mais ils sont mous. Patricia, elle est là, ma Patricia?
7: Oui, je suis là,
3: Patricia, tu sais qu'il est 12h59 et qu'à cette heure-ci, je dois donner le nom de la gagnante ou du gagnant de cette carte carburant d'une valeur de 200 €. Si tu me dis encore un truc très sympa, la carte, elle est à toi. Mais vraiment, je veux que tu me dises un truc extraordinaire, vas-y. Que tu n'as jamais dit à aucun homme. Tu l'as jamais dit à un homme à part à moi, vas-y.
7: Très bien, tu as la voix la plus mélodieuse de la radio française.
3: Ouf. Bon, je crois que c'est bon. Ça passe, non ?
7: C'est bon ?
3: Ouais. Allez, c'est bon, ça passe. Bravo !
7: Génial ! Merci beaucoup, Winnie.
3: Je suis capable de dire n'importe quoi pour gagner une carte carburant. Bravo, ma Patricia, je t'embrasse fort. Merci infiniment.
7: Merci beaucoup, Winnie.
3: Voilà, mes amis, c'est fini pour aujourd'hui. Oh là là ! Et rendez-vous la semaine prochaine, toute la saison qui arrive. On se voit entre midi et 13h30. C'est pas beau, ça ? Gagne une demi-heure. Elle est pas belle, la vie ?
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3: En attendant, passez une belle semaine ici et pas ailleurs. Merci à toute l'équipe d'ici Provence pour leur accueil, à l'équipe à la maison de la radio. Tout de suite, c'est le flash de 13h avec Adèle Belourmi. À samedi prochain.
8: En Normandie, le maire de Fécamp va porter plainte demain matin. Des habitants de cette commune de Seine-Maritime ont découvert des tags antisémites, une croix gammée et un slogan anti-police hier midi sur un bâtiment municipal. Sur les réseaux sociaux, la municipalité condamne fermement ces agissements. Le maire David Roussel exprime son dégoût et sa colère.
9: Ces inscriptions n'ont pas leur place. Ce sont les valeurs de la République qui sont atteintes lorsque on a ce genre d'inscription, et en plus qui tombent sous le coup de la loi, hein, puisque les propos antisémites sont punis par la loi. C'est vraiment la loi qui doit s'appliquer le plus fermement possible. Il faut aussi laisser maintenant la police faire son enquête, hein, puisque plainte va être faite dès lundi matin auprès du commissariat de Fécamp. Il ne faut rien laisser passer dans ce cas de figure. C'est une atteinte aussi à nos institutions. L'ordre républicain est tenu aussi par la police, et attaquer la police et bien sûr attaquer la République. C'est aussi un choc collectif d'avoir ce type d'inscription dans une ville qui est très paisible. Hein. À Fécamp, nous n'avons pas de situation particulière, donc c'est aussi un choc et une surprise. Nous avons aussi à Fécamp une volonté mémorielle très importante, et nous avions pu déposer des pavés de mémoire, notamment pour des résistants déportés, notamment des résistants juifs qui avaient été déportés. Les inscriptions, hasard ou pas hasard, mais ces inscriptions étaient proches de ces pavés de mémoire.
8: David Roussel au micro d'ici Normandie. Les inscriptions ont été nettoyées rapidement. C'est la deuxième fois en une semaine que des inscriptions antisémites sont découvertes en Seine-Maritime. Les morts par noyade en France sont en nette augmentation par rapport à l'an dernier, plus 14%, chiffre donné par la ministre des Sports Marina Ferrari ce matin. Depuis le 19 juin, il y a eu 301 décès par noyade dans le pays. Beaucoup de ces accidents mortels interviennent dans des zones de baignade qui ne sont ni autorisées ni surveillées. Pour les personnes les plus âgées, les noyades se font majoritairement dans les bassins indiens. individuelle, explique la ministre. Attention si vous connaissez un étudiant à l'université Aix-Marseille. Ils sont victimes de tentatives d'arnaque par mail. Les 84 000 étudiants de la fac ont reçu un mail depuis début août leur demandant de payer 450 euros de frais d'inscription. Ce qui est faux, on ne sait pour le moment pas si certains d'entre eux sont tombés dans le panneau. Mais l'université assure qu'elle est consciente de la situation, Yvan Plantey.
6: Oui, d'autant que ce n'est pas la première année que cela arrive à l'université Aix-Marseille, mais cette fois, il y a deux versions de mails frauduleux et ils sont plus vrais que nature. Tout y est. Le logo en couleur de l'université, les messages automatiques d'alerte. L'un prévient notamment des dates auxquelles le personnel administratif est en vacances. Seul hic, une faute de grammaire s'est glissée dans l'un des textes. Le mail mentionne le règlement de la frais administratif et non pas le règlement des frais administratifs. L'université nous indique que ces messages frauduleux ont été envoyés depuis des adresses qui ne sont pas celles de l'AMU. Il ne s'agit donc pas d'un piratage d'une boîte mail d'un personnel. Des mesures techniques ont été mises en place pour limiter la diffusion et le transfert de ces messages.
8: Yvan Plantey, ici Provence. La France insoumise promet de censurer le gouvernement Le Cornu sur le projet de budget 2027. Annonce faite ce matin par le candidat à la présidentielle Jean-Luc Mélenchon en meeting dans la Drôme. Selon le chef des insoumis, ce projet de budget va aggraver tous les maux de l'économie française. Attendre la présidentielle pour adopter un budget l'an prochain serait le choix du désordre, prévenait hier le Premier ministre Sébastien Lecornu. Vous êtes sans doute allé au cinéma cet été pour trouver un peu de fraîcheur ou profiter des différents grands films à l'affiche. Les Français n'ont pas boudé les salles obscures. Près de 640 000 tickets vendus en moyenne par jour depuis début juillet, soit 4 500 000 spectateurs par semaine. Des chiffres que l'on doit aux deux blockbusters, Spider-Man ou l'Odyssée, mais aussi au biopic français en deux chapitres, la bataille de Gaulle, Matteo Maestrachi.
10: La France n'a pas capitulé.
11: Déjà plus de 5 millions de spectateurs ont cumulé pour les deux longs métrages, ce qui en fait les deuxième et troisième films français les plus vus de 2026. Voilà. Derrière la nouvelle adaptation du Marsupilami, un beau parcours forcément pour un projet crucial sur lequel le studio Pathé avait misé plus de 75 millions d'euros tout de même. Et d'autant plus remarquable que l'exploitation en salle n'avait pas forcément très bien commencé, avec seulement entre guillemets 380 000 entrées en première semaine, loin du million escompté pour le premier chapitre, ce qui a poussé la production à sortir le deuxième une semaine plus tôt pour surfer sur la fête du cinéma. Mais cette fréquentation s'est spectaculairement redressée ensuite, plus 71%, c'est presque inédit, en quatrième semaine pour le premier film par exemple, grâce à un très bon bouche à oreille. Et cette aventure de Gaulle n'est pas encore terminée.
8: La bataille de Gaulle partie 1 et 2 toujours à l'affiche deux mois après leur sortie. Suite et fin de la première journée de Ligue 1 aujourd'hui avec trois matchs. Angers reçoit Lille à 15h, Le Havre accueille Monaco à 17h15. Rennes-PSG, c'est l'affiche de ce soir, match à 20h45. Hier, Le Mans a fait match nul 2-2 contre Brest. Lyon, de son côté, est allé l'emporter 2-0 à Toulouse. La France remporte sa première médaille, toute catégorie confondue, en badminton, grâce à Tom Jiquel et Delphine Delruche, champion du monde en double mixte à New Delhi. La paire française s'est imposée ce matin en 3-7 face à un duo de badistes chinois numéro 1 mondial.
5: Bonjour, merci d'avoir choisi votre radio ici avec vos chansons préférées et puis surtout des destinations de rêve, des départs, des allées, des retours et des voyages. 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
12: L'Alsace, ce sont des villages pittoresques. Ils sont reconnaissables avec leurs maisons à colombages, les balcons ornés de géraniums, les nids de cigognes. Ces décors ont même inspiré Walt Disney dans La Belle et la Bête. Mais moi, c'est une découverte au cœur du vignoble à vélo que je vous propose. Et à la fin de cet épisode, vous découvrirez un cépage quasi inconnu comparé aux mythiques Riesling et autres Gewürztraminer. Peu de gens le connaissent et vous en ferez bientôt partie. Je m'appelle Maxime Dillinger, je suis animateur à Ici Alsace. J'ai l'habitude, quand je suis sur mon vélo, de m'arrêter en plein milieu des parcelles pour tendre l'oreille et écouter l'accent alsacien des viticulteurs. Ça me rappelle ô combien l'Alsace est une région vraiment particulière. Bienvenue dans Partir. Kaisersberg et Rigvir, le vignoble alsacien à vélo. Notre point de départ, c'est Kaisersberg. KB, comme disent les Alsaciens. C'est l'un des lieux les plus typiques de la région. Depuis le tribunal, les reliefs se dessinent autour de nous et les rues deviennent de plus en plus étroites. Pour se repérer, le plus pratique, c'est d'emprunter la rue pavée, à gauche du tribunal. Cette rue, c'est celle du général de Gaulle. On l'appelle aussi Lange Gasse, grande rue en alsacien. Elle traverse tout le cœur historique. Pour vous rendre à Kaisersberg sans voiture, rien de plus simple. Prenez le train jusqu'à Colmar. KB est à 10 km seulement. Juste à côté de la gare SNCF, prenez un bus en direction de la vallée de Kaisersberg. Les horaires de semaine varient le week-end, pensez à vérifier avant. Le voyage dure une trentaine de minutes. Descendez à l'arrêt Porte Basse. C'est justement ici que se trouve le point de départ de notre escapade, le tribunal. Avant d'aller louer un vélo, faufilez-vous dans la rue du Général de Gaulle et laissez votre regard caresser les façades colorées aux multiples formes et colombages. Dénichez les enseignes marchandes en fer forgé suspendues au-dessus de vos têtes. Elles foisonnent d'images contemporaines ou anciennes. On y voit des éleveuses d'oies, des potiers, des métiers disparus, mais aussi des vendeurs de glace ou de bretzel. Il fut un temps où la plupart des riverains ne savaient pas lire. Donc ces enseignes avaient une véritable utilité. Et certaines sont très élaborées. À vous de les déceler. Pour prendre la photo ou le selfie incontournable, celui qui vous rappellera indéniablement que vous étiez bien en Alsace, placez-vous au niveau du pont fortifié. C'est au bout de la rue principale, juste à côté de la porte de pierre. C'est littéralement l'une des plus belles vues de la cité médiévale. Une perspective idyllique entre petites rivières, maisons à pans de bois et une énorme dose de mignonnerie. Maintenant, poursuivons notre découverte. On commence par louer un vélo. Je vous recommande le prestataire Alza Cyclotour, à côté de la mairie. Sympathique et sérieux, comptez 25€ par jour pour un vélo mécanique et 45 pour un vélo à assistance électrique. Ça peut être utile avec le petit dénivelé qui nous attend. Puis consultez le site alsaceavélo.fr, tout attaché, pour récupérer le circuit BL522. Ce nom, ce n'est pas celui d'un robot Star Wars, mais votre sésame pour découvrir le vignoble. Comme je vous ai promis, c'est parti pour une boucle de 25 km. On va traverser de magnifiques villages viticoles en serpentant à travers les rangées de vignes et les ruines de châteaux forts. Nous voici maintenant à Riquewihr, la perle du vignoble alsacien. C'est à un quart d'heure de vélo de Kaisersberg. C'est l'un des plus beaux villages de France. Certaines de ces maisons ont plus de 800 ans. Vous allez voir son fameux Dolder. Cette tour unique en son genre est un monument historique à la fois porte d'entrée et beffroi. Moi, ce que j'aime par-dessus tout, c'est contempler Riquewihr vu d'en haut. Ce que je fais, je pose mon vélo au pied de la tour des voleurs. En quelques minutes, je grimpe jusqu'à un point de vue à couper le souffle. De là, on domine les coteaux escarpés et on y aperçoit parfois même des cigognes. Le vignoble et la plaine d'Alsace s'étirent en arrière-plan jusqu'au massif de la Forêt Noire en Allemagne. Vous profiterez également d'une très agréable lumière. Cette lumière, ce terroir, c'est ce qui a fait naître ici l'amour de la culture de la vigne. Cet amour, c'est une des rares viticultrices de la région qui en parle le mieux. Elle s'appelle Anne-Cécile, du domaine Schmitt et Carrère.
13: Alors ici en Alsace, on a la plus belle diversité géologique de France, en toute objectivité. On a des granites, des schistes, des marnes calcaires, des alluvions. Ça nous permet de vraiment valoriser ce terroir à travers différentes cuvées. Nous en Alsace, on a 7 cépages, donc 6 cépages blancs et 1 cépage rouge. Dans l'ordre de sucrosité, ce sera Sylvaner, Riesling, Pinot Blanc, Muscat, Pinot Gris et Gewürztraminer. Et le cépage rouge, ce sera le même qu'en Bourgogne, par contre, c'est le Pinot Noir.
12: Riquewihr est tellement belle qu'elle jouit d'une notoriété énorme, à tel point qu'en Asie, on en a construit une copie grandeur nature. En haute saison, ces rues et ruelles peuvent être particulièrement occupées. Je vous conseille de la visiter plus tôt le matin. C'est plus calme. Anne-Cécile n'a pas que repris la gérance du domaine. Elle y a aussi insufflé une dimension éthique forte de sens.
13: On a démarré la biodynamie en 2020. La biodynamie, c'est une méthode culturelle ancestrale qui pousse la réflexion un petit peu plus loin que la culture bio. Moi, quand je pose une bouteille de vin sur une table, j'ai envie de me dire, ben voilà, ça c'est mon vin, ça me reflète. Il y a toutes les émotions qu'on a voulu transmettre. Et le choix de la bio et de la biodynamie, en fait, ça fait vraiment partie intégrante de notre façon d'être, tout simplement.
12: C'est exactement ce que j'aime entendre quand je me rends chez les producteurs. C'est pour ça que j'achète directement mes bouteilles chez eux. Le domaine Schmitt et Carrère est emblématique des domaines alsaciens. Ils sont à l'intérieur des villages, protégés par les fortifications. L'accès se fait par la rue, c'est une aubaine pour pénétrer à l'intérieur des maisons traditionnelles et en découvrir tout le cachet.
13: J'ai reçu ce domaine de mes parents, qui l'ont reçu de mes grands-parents, et ça remonte jusqu'au XVIe siècle. La tradition nous imposerait en fait, de transmettre les exploitations de père en fils. Mais moi, je suis la deuxième fille d'une fratrie de trois sœurs et je voulais pas voir le travail de mes parents sacrifié. Pour nous, quand on était petites, le mercredi après-midi dans les vignes, c'était une punition. Et en fait, j'ai découvert assez rapidement que d'aller dans les vignes, c'était la meilleure des thérapies du monde.
12: Poursuivons notre itinéraire. Vous vous rappelez le circuit BL522. Direction maintenant à Ribeauvillé, passant à travers les parcelles de vignes. La vue y est extraordinaire. De Riquewihr à Ribeauvillé, comptez 25 minutes de vélo. Il n'y a que 5 km à parcourir, mais il y a une centaine de mètres de dénivelé. À mi-chemin, vous trouverez l'adorable commune du Navire. Vous trouverez la fontaine Sainte-Une. Et il y a même un espace abrité pour faire un pique-nique. Profitez-en.
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12: Nous voici à Ribeauvillé. Plus grande que Riquewihr et Kaisersberg, elle conjugue à merveille un patrimoine très riche, typiquement alsacien, une nature foisonnante et une gastronomie hors pair. C'est un des hauts lieux des grands crus d'Alsace, le Geisberg, le Kirchberg et l'Osterberg. Si vous voulez les goûter, je vous recommande deux adresses, la maison Trimbach et la maison Jean Sip. Elles sont parmi les plus réputées et elles sont très proches du centre. Vous y serez en deux coups de pédale. Vous vous souvenez au début de l'épisode, je vous parlais d'un autre cépage moins connu que le mythique Riesling et Gewürztraminer. Eh bien, il s'agit de l'Auxerrois. Une merveille. Il n'est pas originaire d'Auxerre en Bourgogne, mais bel et bien du nord-est de la France. C'est une toute petite production. Et il se distingue par son nez assez fruité et une texture plutôt ronde et légère. C'est mon préféré. L'Auxerrois se marie divinement bien avec une autre grande spécialité de la région, le Münster. C'est un fromage à saveur plutôt forte et à l'odeur, disons plutôt, puissante. Il vient épouser les notes mielées et florales de l'Auxerrois. Le résultat est tout simplement magique. Conseil d'amateur. Pour un accord optimal, préférez un Münster plutôt jeune, c'est encore meilleur. Dans notre escapade vinicole à vélo, jouez le jeu à fond et dormez chez un viticulteur. Préférez le label vigneron pour choisir votre hébergement. C'est un label qui distingue les établissements qui offrent des expériences autour du vin, avec l'assurance d'une bonne qualité d'accueil. Ils sont nombreux en Alsace et les prix commencent aux alentours de 80 euros. Si vous avez encore un peu de temps devant vous, j'ai une dernière idée. On va suivre un atelier d'œnologie. Nous sommes maintenant à Mittelwihr. En roulant bien, c'est à une vingtaine de minutes de Ribeauvillé. Ici, c'est le domaine Specht. Il nous propose une initiation complète à l'art de la dégustation. Ce que j'aime chez Thibaut Specht, c'est qu'avec lui, vous pourrez presque tout comprendre. Le fait qu'il m'explique les techniques de dégustation de façon simple et pédagogique m'a mis à l'aise. J'ai même découvert des capacités olfactives que je ne connaissais même pas.
14: De manière générale, chacun a des goûts différents parce qu'on a un passé qui est différent, donc on n'a pas les mêmes souvenirs. Régulièrement, j'ai des jeunes femmes qui me disent qu'elles adorent les vins sucrés. Puis finalement, après cette expérience, elles se rendent compte que c'est plutôt le côté fruité qu'elles aiment. Et par exemple, un muscat, pour elles, c'est génial.
12: Sucré ou fruité, on n'oublie pas qu'avant tout, c'est la modération qui a meilleur goût. C'est maintenant le moment de compléter notre boucle et de retourner à Kaysersberg. Pour cela, il vous suffit de pédaler une bonne vingtaine de minutes en zigzagant à travers le vignoble. C'est très agréable et il y a peu de dénivelé. C'est le moment idéal pour contempler les énormes nids de cigognes perchés sur les toits. Mais ça, vous le verrez quand vous viendrez.

0: importe.
1: Zazie, peu importe. Elle a dévoilé d'ailleurs un teaser pour son album Volatile, c'est le titre. Et rendez-vous le 2 octobre, vous serez évidemment sur votre radio ici, les premiers à découvrir toutes les chansons de son album. À suivre pour la musique. Et bien de retour peut-être, Julien Clerc avec Hélène.
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0: voici Expression Directe, une émission réservée aux formations politiques, aux organisations syndicales et aux groupes professionnels représentatifs. Aujourd'hui, cette émission est assurée par la Coordination Rurale.
1: Bonjour à toutes et à tous. Face au changement climatique, la question de l'eau est devenue un enjeu majeur pour l'agriculture, l'alimentation et l'avenir de nos territoires. La coordination rurale souhaite apporter son regard de terrain. Pour en parler aujourd'hui, nous recevons François Turpeau, président de la CR86, et Nicolas Bordevert, membre de la coordination rurale des Deux-Sèvres. François Turpeau, la France dispose-t-elle aujourd'hui des moyens nécessaires pour garantir sa production et sa ressource en eau ?
2: Pour ma part, moi je dirais que non. On n'a pas la possibilité de pouvoir arroser nos cultures, alors que chaque agriculteur devrait avoir un accès à minima à l'eau pour maintenir une production sur son exploitation. Donc clairement non, mais il y a la possibilité parce que en France, il tombe énormément de quantités d'eau. Très peu de cette quantité est captée pour l'irrigation. Donc en fait, on a la possibilité de trouver des solutions pour que les agriculteurs aient accès à l'eau.
3: Le stockage de l'eau, c'est la solution, je pense qu'on peut dire ça comme ça, parce que on a de l'eau en abondance l'hiver, beaucoup moins l'été, ou très mal répartie. Donc d'où l'intérêt de la stocker quand elle est en abondance, pour éviter de puiser dans les nappes ou dans le milieu l'été, pour protéger l'eau potable.
1: La coordination rurale dénonce régulièrement une écologie punitive. Que recouvre concrètement cette expression ?
3: Moi je suis agriculteur sur la commune de Sainte-Soline, raccordé à la réserve de Sainte-Soline. Et du coup on n'a plus le droit de l'utiliser à cause d'une demande par rapport à un oiseau de plaine protégé. Donc des études avaient déjà été faites. Ils nous redemandent encore des études. Pour être clair, c'est du grand n'importe quoi. Surtout que les études démontrent que cet oiseau est toujours présent. Il y en a autant qu'il y en avait il y a 10 ans. Donc l'irrigation n'a aucun impact négatif dessus. Sauf que le projet est bloqué et nous, on est découragés. Si on pouvait arrêter, on arrêterait. Voilà, on a un outil qui est en place et on peut pas s'en servir. Et ça a des conséquences énormes sur les exploitations.
1: Donc, à force de contraintes administratives et réglementaires, risque-t-on de décourager les agriculteurs français aujourd'hui ?
2: Clairement oui, parce qu'en fait, l'État passe son temps et les collectivités passent leur temps à essayer de diminuer les volumes aux agriculteurs. Donc en fait, un agriculteur se retrouve dans la situation où il a de moins en moins de volume accessible pour son exploitation.
3: On nous empêche de produire, du coup après on importe, via le Mercosur, on importe des OGM qu'on interdit en France, alors qu'on a tous les moyens et tous les outils pour produire en France, et de qualité. En ayant la réserve et en ayant de l'eau, je produis 9 ou 10 cultures. En n'ayant pas d'eau, cette année j'ai pas d'eau, j'en ai que 4. On nous demande une diversification de cultures, on nous demande une diversification d'assolement. Sans eau, on peut pas. Voilà. La PAC nous le demande, on nous le demande à travers plein de choses, mais il nous faut de l'eau pour pouvoir le faire.
2: Il faut justement développer l'irrigation sur les exploitations agricoles, sur tous les territoires, d'élevage, de légumes, il y a plein de choses à développer. La France a besoin de cette eau pour continuer à produire et produire des produits de qualité comme on sait faire. Quoi.
3: Et tout simplement, un peu de bon sens, la prendre l'hiver quand elle est en abondance pour la stocker, pour s'en servir l'été, quoi. C'est tout. Il y a rien de... C'est juste du bon sens et de la logique.
1: Quel modèle d'écologie défendez-vous pour concilier protection de l'environnement, maintien des exploitations agricoles et des territoires ruraux?
2: Il faut concilier les usages entre le milieu. Il faut qu'on continue à avoir de l'eau dans nos rivières, de l'eau dans nos milieux, mais il faut qu'on puisse avoir de l'eau pour l'irrigation. Et donc concilier les usages, le stockage de l'eau, et avec capter l'eau de l'hiver pour la redistribuer l'été, est complètement dans cette logique-là. Mais on a le problème de l'idéologie politique qui punitive, qui veut absolument ne plus qu'il y ait d'eau qui soit prélevée pour l'agriculture, alors que c'est pas l'objectif. L'objectif, c'est de maintenir de l'agriculture.
1: Quelle politique de l'eau, la coordination rurale souhaite-t-elle voir mise en œuvre dans les années à venir ?
2: Clairement, la politique de l'eau qu'on souhaite mener, c'est d'avoir un maximum d'agriculteurs qui aient accès à l'eau, de pouvoir construire des réserves, mais différents types de réserves, pouvoir trouver des solutions des sous-bassins par sous-bassins pour que les agriculteurs puissent s'en sortir et puis que tout le monde puisse encore avoir accès à l'eau. Mais clairement, l'idée, c'est quand même que le maximum d'agriculteurs puissent accéder à cette eau, parce qu'avec le changement climatique qu'on connaît, les augmentations de température, sans cette eau, on ne pourra plus produire sur nos territoires. Donc l'eau est indispensable pour pouvoir continuer à produire sur nos territoires. L'eau, c'est la vie, et sans eau, on ne pourra plus produire.
1: Merci François et Nicolas.
4: Retrouvez toutes les propositions de la coordination rurale sur www.coordinationrurale.fr.
0: C'était Expression directe avec la coordination rurale.

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1: Laurence Kérien est ostréicultrice ici depuis 35 ans. 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
1: Et toutes les heures de l'info pratique et des idées de sortie près de chez vous. Tiens, j'ai une bonne nouvelle pour les habitants de Dinan ou les touristes. Le chemin de ronde de la porte du Gerzual a rouvert. C'est un site emblématique de la cité médiévale, en restauration depuis plusieurs années. Maintenant, c'est tout beau, tout propre. Ça vous fait une balade sympa sur les remparts, avec un beau point de vue sur Dinan et la vallée de la Rance. Ouba ouba, c'est lui, le marsupilami. L'étrange animal sort de sa jungle tropicale et débarque pour une soirée ciné en plein air. C'est samedi soir dans le Morbihan, à Ploërmel. Rendez-vous à 19h, place du marché, et c'est gratuit. Ils sont de retour, l'épongiste Mévenet, à Saint-Main-le-Grand, en Ille-et-Vilaine. L'association de ping-pong est relancée après un an d'absence. C'est ouvert aux loisirs, mais aussi à la compétition, si vous voulez être les prochains frères Lebrun. Vous retrouvez les infos et le formulaire d'inscription sur le site de la mairie.
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Hélène de Julien Clerc et non pas celle de Rock Voisine. Vos chansons préférées, tous les tubes de l'été et puis les autres aussi sur votre radio. Ici, vous êtes nombreux sur les routes dans le Grand Ouest, le Nord, la région Auvergne-Rhône-Alpes. Vous rentrez, vous partez. En tout cas, on est ensemble via l'appli ou le site ici.fr. Dans un instant, redécouvrez le tube de l'été. En plus, ça s'appelle Écran Total. C'est le nouveau Benjamin Biolay.

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2: Bonjour tout le monde, c'est l'heure de la bonne idée 100% pur beurre et vous allez voir qu'elle porte bien son nom aujourd'hui. Vous saviez, vous, qu'en Bretagne, trois maraîchers de la coopérative Prince de Bretagne cultivent de la vanille? Moi qui croyais qu'elle ne venait que de La Réunion, Madagascar ou Tahiti, eh bien non. En Bretagne, on a apparemment tout ce qu'il faut pour réussir sa culture, c'est-à-dire pas trop d'écart de température et de l'humidité. Pour faire honneur à ce produit local plus qu'insolite, la biscuiterie La Trinitaine, la fameuse, lance cette année une édition limitée de galettes bretonnes qui incorpore ces fameuses gousses de vanille bretonne. Et pas de l'extrait, hein, ou de la poudre épuisée comme dans les produits industriels, non. Il broie tout simplement les gousses entières et mélange cette poudre avec leur recette traditionnelle, du beurre, du sucre, des œufs, de la farine, et donc maintenant de la vanille bretonne. Et croyez-moi, j'ai goûté, ça donne un sacré combo gourmand. Le goût du bon beurre breton dans un premier temps, puis ensuite l'arôme de la vanille qui se libère. Par contre, bon, qu'on se le dise, ne vous attendez pas à sentir un goût comme dans une danette, hein, ou dans une crème anglaise en brique. Là, c'est subtil, doux, aromatique, on parle pas d'arôme industriel. Oh, j'en ai l'eau à la bouche. Alors moi, je dis bravo à La Trinitaine et à Prince de Bretagne d'avoir réussi à innover avec ces nouvelles galettes qui favorisent à fond le savoir-faire breton. Ah, vivement l'heure du thé pour en reprendre une, ou deux, ou trois. Le chiffre du jour maintenant, c'est 48 ans, l'âge moyen des amateurs de festounos en Bretagne. C'est 5 ans de moins qu'il y a 10 ans. Génial ! Vive la culture bretonne et à demain pour une nouvelle bonne idée !
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0: Jack et Carla qui se sont connus et rencontrés sur l'émission The Voice. Ils ont même fait un album ensemble, La Recette. Et elle marche, oui, et bien plutôt sur votre radio ici. Encore peut-être un départ en vacances ce dimanche après-midi. Si vous croisez des personnes qui sont en train de rentrer, vous pouvez leur faire un sourire. On fait la route ensemble, quoi qu'il arrive. Et en musique avec Zaz et son kazoo. Et pour vous faire plaisir, un titre des Rolling Stones.
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2: Écoutez l'UNIS, Weekend à Rome.
3: Oui.

Après une expérience et une victoire inoubliables à la Star Academy, les Bretons de l'UNIS poursuivent leur route artistique. Dans leur nouveau disque, ils glissent un clin d'œil musical au tube d'Étienne Dao.

0: Week-end à Rome.
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2: Au 19e siècle, Elisa Napoléon Bacchiocchi, qui était la fille d'Elisa Bonaparte, donc nièce de Napoléon Ier, est venue s'installer à Colpo suite au décès de son fils.
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1: Merci d'avoir choisi votre radio ici cet après-midi et tout l'été d'ailleurs. Il est 14h. L'info partout en France et partout dans le monde avec Adèle Belloumri.
2: Il écrit l'histoire du badminton français. Alex Lagnier, sacré champion du monde, premier français à remporter le mondial de ce sport. Le natif de Caen s'est imposé en 2-7 face au japonais Naruhaka il y a quelques minutes à New Delhi en Inde. Un peu plus tôt dans la journée, la France était sacrée championne du monde en double mixte grâce à Tom Jiquel et Delphine Delru, champion du monde face à un duo de badistes chinois numéro 1 mondial. La France insoumise annonce qu'elle censurera le gouvernement Le Cornu sur le projet de budget 2027. Jean-Luc Mélenchon l'a promis ce matin lors d'un meeting dans la Drôme. Selon le candidat à l'élection présidentielle, ce budget va aggraver tous les maux de l'économie française. Hier, Sébastien Lecornu prévenait de son côté qu'attendre la présidentielle pour adopter un budget l'an prochain serait le choix du désordre. Deux policiers municipaux de Margny-les-Compiègne dans l'Oise en garde à vue après un accident mortel survenu dans la nuit de vendredi à samedi à Bienville. Cela fait suite à un refus d'obtempérer selon le parquet de Compiègne. Une enquête en cours pour homicide routier. Le véhicule accidenté avait d'abord été contrôlé par la police. Le conducteur est mort. Le passager, lui, blessé, est également en garde à vue. C'est aujourd'hui la fin de l'eSport World Cup, la Coupe du Monde des compétitions de jeux vidéo. Elle se tenait à Paris depuis début juillet au lieu de l'Arabie Saoudite. 2000 joueurs se sont affrontés à travers 24 jeux vidéo. Emmanuel Macron sera présent ce soir aux côtés du prince héritier saoudien Mohamed Ben Salman pour la cérémonie de clôture du Grand Palais à Paris.
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3: Le ciel hésite entre nuages, voiles nuageux et éclaircies aujourd'hui. Les températures remontent légèrement. Cet après-midi à Saint-Brieuc, 23 degrés, Saint-Malo 25, Vannes 26, Rennes 27. Ce soir, ça se couvre avec des possibilités de pluie dans l'intérieur des terres et sur le sud Morbihan. Les averses parfois orageuses devraient concerner toute la région demain. 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

0: Un titre coécrit avec les membres du groupe Kool & The Gang pour Jimmy Cliff. Et d'ailleurs, je vous invite à aller vite sur la plateforme Radio France pour écouter le concert de Kool & The Gang qui s'est déroulé cet été à Marciac. 2 heures de pur bonheur. C'était à l'instant sur votre radio ici. Un dimanche à la campagne ou pas, en tout cas, vous avez des choses à noter. Si vous êtes fan de Bernard Lavilliers, il vous donne rendez-vous partout en France pour sa tournée. Il va passer par Nancy, Saint-Étienne, Lyon le 17 mars ou encore Aix-en-Provence. Ça se réserve tout de suite. On écoutera Noir et Blanc, mais aussi en découverte Auria, la niçoise, et Pascal Obispo en week-end sur votre radio ici.
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0: Noir et blanc, Bernard Lavilliers sur votre radio. Ici, pour ne rien manquer, ne rien oublier et tout prévoir pour les semaines à venir, les infos près de chez vous sur votre radio ici.
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2: Et toutes les heures de l'info pratique et des idées de sortie près de chez vous. Vous voulez mieux comprendre les changements de notre quotidien? Dans les Côtes d'Armor, Plouersurance invite les plus de 60 ans à 3 ateliers entre le 31 août et le 14 septembre. Au programme, les effets du climat sur notre quotidien, la rénovation du logement, isolation, aération, etc. et l'alimentation en cas de canicule. Rendez-vous sur le site de Dinan Agglomération pour vous inscrire. Tout le monde dit Ouistiti, ou plutôt Lagacilly. Le festival photo continue jusqu'au 4 octobre. C'est gratuit, en déambulation libre dans ce charmant village. Vous allez fondre devant les scènes de vie sauvage de Vincent Munier ou les photos décalées de Johnny Hallyday et Sylvie Vartan par Jean-Marie Perrier. Vous devez faire vos courses de rentrée dans le coin de Dinard, aller au centre commercial de Saint-Alexandre un vendredi après-midi. Toutes les semaines jusqu'au 25 septembre, vous y trouverez des musiciens, magiciens, comédiens pour faire l'animation de 17h30 à 19h.
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0: REM, trois lettres magiques pour un groupe mythique, Losing My Religion. 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Et puis en parlant de découvertes, l'un des artistes que vous préférez écouter en ce moment sur votre radio ici, c'est Alex Warren, qui signe l'un des sons de l'été avec Fever Dream, à venir avec Les Innocents, Jody ou encore France Gall.
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Premier extrait de l'album Toenvor, le chant des sept mers, Trianon évoque l'histoire d'un naufrage pareil à ceux qui ont marqué l'imaginaire breton. Une chanson qui scelle la rencontre entre le maître de la Gwerz et la tradition des chants de marins.

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1: Vous avez choisi ici cet après-midi et ce week-end d'ailleurs. Il est 15h. L'info partout en France et partout dans le monde avec Adèle Belloumerie.
2: De plus en plus de morts par noyade en France, plus 14% par rapport à l'an dernier. C'est ce qu'a annoncé la ministre des Sports, Marina Ferrari, ce matin. Depuis la mi-juin, 301 décès par noyade ont été recensés dans le pays. Beaucoup de ces accidents mortels interviennent dans des zones de baignade qui ne sont ni autorisées ni surveillées, explique la ministre. 6 départements sont en risque élevé de feux de forêt aujourd'hui. Météo France a placé en vigilance orange l'Hérault, l'Aude, la Vienne, les Deux-Sèvres, la Vendée et la Loire-Atlantique. En cause des conditions météo qui favorisent le départ et la propagation des incendies. À Fécamp, en Seine-Maritime, le maire va porter plainte demain matin après la découverte de tags antisémites sur un bâtiment municipal. Une croix gammée et un slogan anti-police ont également été inscrits sur les murs hier midi. La municipalité condamne fermement ces actes dans un message publié sur les réseaux sociaux. Les inscriptions ont depuis été nettoyées. C'est la deuxième fois en une semaine que des inscriptions antisémites sont découvertes en Seine-Maritime. Des fromages de chèvre français dans le Guinness Book des records. C'est le pari fou tenté aujourd'hui à Méral par des producteurs de Dordogne. Ils veulent réunir sur un même plateau 300 fromages de chèvre différents, venant d'un peu partout en France, mais aussi du monde entier. Une manière de mettre en lumière toute la richesse de la filière caprine, selon les organisateurs. C'est à lire sur ici.fr. Enfin, en Formule 1, 14e Grand Prix de la saison. Aujourd'hui, aux Pays-Bas, ça vient de démarrer. Le Français Isaac Hadjar est forfait, blessé au poignet. Pierre Gasly chez Alpine partira 11e. Esteban Ocon, lui, partira 15e.
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3: Le ciel hésite entre nuages, voiles nuageux et éclaircies aujourd'hui. Les températures remontent légèrement. Cet après-midi à Saint-Brieuc, 23 degrés, Saint-Malo 25, Vannes 26, Rennes 27. Ce soir, ça se couvre avec des possibilités de pluie dans l'intérieur des terres et sur le sud Morbihan. Les averses parfois orageuses devraient concerner toute la région demain. 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Avec ici Armorique.
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0: Toscaro sur votre radio, ici en tour, une escapade en Toscane, ça fait du bien, un voyage magnifique à faire en musique et avec vous sur votre radio, ici. On aura trois titres à la suite, des chansons que vous aimez, des chansons françaises qui font partie de l'univers de votre été 2026 et peut-être même de votre vie, puisqu'on écoutera Indochine, Nino Ferrer et Manon Lisa, la nouveauté de l'été, Le Petit Pêcheur.
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0: vacances, vos voyages, toutes les régions traversées cet été, peut-être, par vous. Et en chanson, à l'instant, un moment suspendu avec le Sud et Nino Ferrer. Les infos près de chez vous, tout de suite.
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2: 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Tiens, j'ai une bonne nouvelle pour les habitants de Dinan ou les touristes. Le chemin de ronde de la porte du Gerzual a rouvert. C'était un site emblématique de la cité médiévale, en restauration depuis plusieurs années. Maintenant, c'est tout beau, tout propre. Ça vous fait une balade sympa sur les remparts, avec un beau point de vue sur Dinan et la vallée de la Rance. Ouba Ouba, c'est lui, le marsupilami. L'étrange animal sort de sa jungle tropicale et débarque pour une soirée ciné en plein air. C'est samedi soir dans le Morbihan, à Plohermel. Rendez-vous à 19h, place du marché, et c'est gratuit. Ils sont de retour, l'épongiste Mévenet, à Saint-Main-le-Grand, en Ille-et-Vilaine. L'association de ping-pong est relancée après un an d'absence. C'est ouvert aux loisirs, mais aussi à la compétition, si vous voulez être les prochains frères Lebrun. Vous retrouvez les infos et le formulaire d'inscription sur le site de la mairie.
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0: Bette Davis Eyes, la voix cassée de Kim Carnes sur votre radio. Ici, incroyable, avec celle de Bonnie Tyler, ce sont vraiment les deux plus belles voix cassées de la scène musicale. Choisis ce dimanche pour vous sur votre radio. Ici, à écouter aussi via l'appli ou le site, un petit peu partout, en France et dans le monde. Ne manquez pas Charlotte Cardin, Balavoine ou encore Alain Souchon pour les chansons qui arrivent avec la merveille « Quand je serai KO ».
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Ce très jeune artiste a adopté la Bretagne et le pays de Ploërmel pour en faire son espace de création. Déjà repéré et soutenu par des musiciens comme Gizmo du groupe Trio, il propose des chansons au style frais et léger.

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2: 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Bon après-midi. Il est 16h. Toute l'info en France et partout dans le monde avec Adèle Belloumri.
3: Attention aux faux mails à l'université d'Aix-Marseille. Les 84 000 étudiants ont reçu ces derniers jours un message frauduleux leur demandant 450 euros de frais de scolarité. Le courrier semble envoyé par l'université, mais il provient en réalité d'une fausse adresse. L'établissement a pris des mesures pour limiter la diffusion et le transfert de ces messages auprès des étudiants. Les Français n'ont pas boudé les salles de cinéma cet été. Près de 640 000 tickets vendus en moyenne par jour depuis début juillet, soit 4 500 000 spectateurs par semaine. Des chiffres que l'on doit aux deux blockbusters Spider-Man Brand New Day ou L'Odyssée, ou encore au biopic français en deux chapitres La Bataille de Gaulle, qui a dépassé les 5 millions d'entrées cette semaine. Alex Lanier, retenait bien son nom, à 21 ans, il est devenu cet après-midi le premier français à remporter le mondial de badminton en simple. Le Normand s'est imposé en 2-7 face au japonais Naraoka à New Delhi en Inde. Un peu plus tôt, Tom Jiquel et Delphine Delru ont eux été sacrés champions du monde en double mixte face à un duo de badistes chinois pourtant numéro 1 mondial. Du football avec la Ligue 1 aujourd'hui, suite et fin de la première journée. Lille mène 2-0 face à Angers, c'est la mi-temps. Le Havre reçoit Monaco à 17h15. L'affiche de ce soir, c'est Rennes-PSG, match à 20h45. L'équipe de France de basket joue cet après-midi, match amical à 18h face à la Serbie de Nikola Jokic. Une rencontre à Orléans où Victor Wembanyama sera de nouveau capitaine. Les Bleus tenteront de se venger de la défaite sur le fil 80-87 à Belgrade jeudi dernier.
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3: La météo cet après-midi en France, soleil plein sur le quart sud-est, ciel en partie voilé sur la moitié nord, la pluie attendue notamment autour de La Rochelle. Attention à l'orage dans le Cantal et la Haute-Loire et aux orages avec grêle prévus dans les Pyrénées-Atlantiques autour d'Andaille. Les températures autour de 19 degrés à Lille, 21 à Amiens, 23 à Paris, Rouen, Metz, 26 degrés à Tours, 29 à Lyon et Marseille, 31 à Limoges et Tarbes, jusqu'à 33 attendus à Bordeaux et Toulouse.
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0: On ira tous au paradis avec Michel Polnareff. Bon dimanche.
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0: Bonjour, soyez les bienvenus. C'est un plaisir de passer mon dimanche ici avec vous. Actu locale, musique, bon numéro. On a tout prévu, on s'occupe de tout. Si vous êtes sur la route du retour des vacances, imprudent, ça va se charger en cette fin de journée sur les axes de la côte atlantique, du sud-est et du centre de la France. Si vous constatez des problèmes sur votre trajet, bien sûr, vous pouvez nous appeler. Vous êtes ici chez vous. 0810 055 056, c'est le numéro de téléphone pour nous joindre. Le standard est ouvert. Dans 5 minutes, nous retrouverons notre spécialiste mer et océan, Louise Lempire, pour l'heure du bain. Elle va nous rappeler qu'il est interdit de jeter du plastique dans la mer car les bouteilles finissent dans le ventre des baleines et les pailles dans le nez des tortues. La suite des explications de Louise Lempire, c'est après la playlist de votre été. On écoute les Communards et on démarre par la magnifique voix de la chanteuse Estelle.
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0: Les communards sur votre radio ici. Dans un instant, on retrouve Louise Lempire, notre spécialiste mer et océan. Elle va nous faire un petit rappel à l'ordre. Hein. Interdiction de jeter du plastique dans la mer. Restez ici, il est 16h15.
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0: En famille, entre amis ou en solo, voici quelques idées pour sortir.
3: Dans le Morbihan, réservez déjà votre week-end prochain. L'excellent inopiné festival débarque à Questembert dès vendredi. Danse, cirque, marionnettes et théâtre de rue investiront la ville pour 2 jours de spectacle totalement gratuit. En Ille-et-Vilaine, profitez de la semaine pour faire une sortie insolite. Le musée des transmissions de Cesson-Sévigné vous ouvre ses portes gratuitement pour plonger dans l'histoire des télécommunications de façon très ludique. Et enfin, dans les Côtes d'Armor, partez à la rencontre des géants cette semaine à Carnouëtte. La célèbre vallée des Saints vous accueille en accès libre avec ses immenses statues de granit à ciel ouvert. Une vraie merveille bretonne.
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0: Bon dimanche après-midi, merci d'être avec nous. C'est l'heure du bain avec Louise Lempire. Tout l'été, Louise répond aux questions que se posent vos enfants sur l'océan, les fonds marins et la plage. Et voici la dernière question de cette série estivale.
4: Les morceaux de plastique qui flottent, ils vont où ?
5: Les bouteilles vont dans le ventre des baleines et les pailles dans le nez des tortues.
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5: Aujourd'hui, on ne sait pas recycler tout le plastique que l'on utilise parce qu'il y en a trop ou parce qu'il se trouve sous forme de microparticules dans les eaux usées. Et ces microparticules font l'épaisseur d'un poil de chat. C'est presque impossible à repérer sans loupe. Les bouteilles d'eau auraient besoin de presque 450 ans pour se décomposer. C'est presque autant que l'âge du grand Schtroumpf. Et en se décomposant, elles deviennent des petits bouts qui flottent dans l'océan et sont bus par les baleines. Et pour les pailles, c'est encore plus embêtant. En 2020, la France a interdit la production de couverts, d'assiettes et de gobelets en plastique, mais aussi des pailles. Les pailles en plastique sont si petites qu'elles s'échappent des poubelles et un jour, des scientifiques en ont retrouvé dans le nez d'une tortue.
4: Les déchets qui vont dans la mer partent en voyage.
5: Ils font parfois même le tour de la planète jusqu'à aller s'échouer sur une plage, en France, en Californie ou en Australie. Est-ce que tu connais les continents du monde ?
4: Oui. L'Europe, l'Amérique, l'Asie, l'Afrique, l'Océanie et l'Antarctique.
5: Eh bien, depuis quelques années, on parle d'un nouveau continent, le 7e continent, connu aussi sous le nom de Grande Plaque de Déchets du Pacifique. Il se trouve au nord de l'océan Pacifique, dans une zone qu'on appelle le vortex. Les courants marins tournent sur eux-mêmes, comme l'eau du bain quand tu enlèves le bouchon. Et dans ce grand continent, il y a des pailles, des bidons, des filets, des bouteilles, des capuchons, des jouets, autant d'objets qui font du mal aux animaux et aussi à nous, puisque nous nous nourrissons de certains de ces animaux. Ce continent de plastique fait 3 fois la taille de la France.
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0: Et merci Louise Lempire de nous avoir accompagnés tout l'été pour cette magnifique série estivale L'heure du bain. Bien sûr, vous avez entendu, hein, vous pouvez la réécouter sur notre site ici.fr ou sur l'application. Et maintenant, il est l'heure de la musique d'ici. On a calé dans votre playlist Étienne Dao et on démarre par la grosse voix de Joe Cocker. On a pratiquement la même voix.

0: Étienne Dao avec la chanson Le premier jour du reste de ta vie. J'ai une petite pensée cet après-midi pour un automobiliste originaire de Toulouse qui a voulu changer sa batterie de voiture cette semaine. Et en fait, en ouvrant le capot, il a eu une drôle de surprise. Il s'est retrouvé nez à nez avec un boa d'1,50 m. Alors les pompiers ont dû intervenir et le serpent a été confié à l'école vétérinaire de Toulouse. Et le propriétaire est toujours actuellement recherché. Voilà, c'est pour ça que je ne fais jamais de mécanique. J'ai pas envie de me retrouver nez à nez avec un boa. La suite de votre après-midi avec la musique d'ici. Dans un instant, on écoute Bruno Mars. Bon dimanche.
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0: Bruno Mars en ce dimanche 23 août. Merci d'être ici. Votre playlist est de retour dans un instant avec les Rita Mitsouko.
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2: Mon astuce d'épicurienne catalane pour faire le bon choix, c'est de repérer une terrasse bondée, de tendre l'oreille. Si ça parle catalan, que l'enseigne est ouverte à l'année et que vous captez un fumet d'aïoli et d'anchois, vous êtes au bon endroit. Bon, après un bon repas, une petite balade s'impose. Le centre de Collioure est petit et ses ruelles vous mèneront jusqu'au cimetière, à 5 minutes de là. C'est là que repose Antonio Machado, un grand poète espagnol, exilé et mort ici en 1939. Une figure à Collioure. Sa tombe est toujours fleurie, mais ce qui la rend vraiment unique, c'est sa boîte aux lettres. Chaque année, des centaines d'Espagnols et d'enfants d'exilés viennent y glisser des poèmes, des objets personnels ou des lettres pleines d'espoir.
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0: Belle fin d'après-midi, c'est un plaisir de vous accompagner en ce dimanche. Dans un instant, on retrouve l'humour en tube de Fred Ballard. Au programme du rire, on va lutter contre le blues de la fin des vacances avec Guillermo Guise et Gad Elmaleh. Mais avant, de la musique, Earth, Wind & Fire et les Rita Mitsouko.

0: Voilà une chanson qui met de bonne humeur. Earth, Wind and Fire sur votre radio ici.
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0: Bon, ça commence à sentir la fin des vacances hein, pour pas mal d'entre nous. La rentrée, c'est dans une semaine. Alors, pour éviter toute forme de déprime, Fred Ballard et ses humoristes nous livrent leur botte secrète dans l'humour en tube. Rêver à nos prochaines vacances sans rien s'interdire, c'est pas bête ça.
2: On va aller au restaurant d'altitude, parce qu'il y a le restaurant d'altitude dans les stations de ski. Le restaurant d'altitude, c'est quoi? C'est un restaurant comme tous les restaurants, sauf qu'un Coca-Cola, ça coûte 19 euros.
3: Voilà, c'est ça qu'il faut faire quand la fin des vacances approche. Hein. On se téléporte à Val d'Isère, une station qui te met la misère à 2800 mètres d'altitude et à 19 euros le Coca. Mais bon, l'avantage avec le luxe, c'est qu'on l'apprécie vraiment quand on est pauvre.
2: 19 euros le Coca, finalement je l'ai acheté, j'ai dit à ma copine, prends-moi au moins une photo avec. Hey, je te jure, 19 euros le coca, tu l'attaques pas direct. Hein. Tu te balades un peu dans le resto, un peu avec ça.
4: Aïe, 1 euro.
3: Alors, l'avantage avec ce rêve éveillé de Gad Elmaleh, c'est qu'il nous aide à oublier qu'on rentre des vacances d'été les poches vides. Rêver qu'on sera riche un jour, c'est bon pour le moral. Et la vie de palace, ça fait marrer Guillermo Guise.
5: C'est trop bien fait, leur système, il est trop bien fait. C'est-à-dire que la bouffe, elle est incroyable, et le papier toilette aussi, tu vois, c'est un cercle vertueux, tu vois, ça s'auto-alimente. C'est un truc incroyable. Il y a une, dans ma chambre, je vous promets, dans ma chambre, il y a une baignoire, il y a une douche, et en plus, il y a un bidet. Ça veut dire que tu peux te laver, quelle que soit ta dimension. Et ça, c'est trop, c'est hyper démocratique.

0: Les palaces sont les endroits les plus démocratiques qui soient, c'est bien connu, hein, et quand on n'a que l'humour à s'offrir en partage, on est bien plus riche qu'on ne croit, et la vie est surtout beaucoup plus marrante.
1: 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Ici, pas de blues, mais du rock and dollar, avec William Scheller.

0: avec la voix de William Scheller sur votre radio ici, il est 16h45.
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0: En famille, entre amis ou en solo, voici quelques idées pour sortir.
3: En Ille-et-Vilaine, accordez-vous une belle parenthèse culturelle aux Celles de Bretagne. L'accès au musée Eugène Aulnet est gratuit tout l'été. C'est l'occasion idéale de découvrir l'œuvre de ce sculpteur breton engagé et passionnant. Dans les Côtes d'Armor, prenez plutôt de la hauteur cette semaine avec une balade spectaculaire au Cap Fréhel. Marchez au-dessus des falaises grandioses face à la mer d'Emeraude et les paysages sont à couper le souffle. Et bien sûr, c'est 100% gratuit. Et enfin, dans le Morbihan, profitez d'une douce soirée d'été en semaine pour flâner sur le port de Saint-Goustan à Auray. Les ruelles pavées, les bateaux et l'ambiance historique offrent un cadre magnifique pour se balader en amoureux ou en famille.
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4: Pourquoi

0: Amel Bent avec Pourquoi tu restes. Amel Bent qui sera en concert en Charente le 6 septembre prochain à Barbezieux-Saint-Hilaire et le 12 septembre à Oulin-Pierre-Bénite, c'est dans la métropole lyonnaise. Pour info, sur notre site internet ici.fr, on a posté une carte interactive avec des événements insolites qui se déroulent un peu partout en France. Et à noter dans vos agendas pour finir l'été sans déprimer, direction le département de la Sarthe, dans la commune de Brulon, se déroulera le championnat du monde de sculpture à la tronçonneuse. Oui, des bûcherons de 11 nationalités différentes seront rassemblés les 26 et 27 septembre prochains pour la 191e édition de ce championnat. Événement donc vraiment à voir si vous êtes dans la région. Ce concours de tronçonneuse, voilà, vous évitera la gueule de bois de la rentrée. Pourquoi pas avoir. Et la carte, bien sûr, cette carte interactive, vous la retrouvez sur notre site ici.fr. Dans un instant, de la musique d'ici avec Samantha Fox et Sting. Bon dimanche.
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0: Rock avec la voix de Sting sur votre radio ici. Belle fin de journée. C'est un plaisir de partager ce dimanche avec vous. Vous profitez peut-être encore de quelques jours de vacances en famille. Vous savez donc que l'activité préférée des enfants pendant les vacances en bord de mer, ce sont les châteaux de sable. Eh bien, en Dordogne, à Verteillac, une sculpture de sable géante prend forme sur la place du village en ce moment. Verteillac accueille une invitée exceptionnelle, Nicola Wood. Alors, si ce nom ne vous dit rien, sachez que c'est une artiste britannique de renommée internationale, véritable maîtresse dans l'art de la sculpture sur sable. Et pendant plusieurs jours, elle façonne sous les yeux des habitants une œuvre monumentale et éphémère. Son secret, du sable, de l'eau et beaucoup d'astuces et une minutie incroyable. Et cerise sur le gâteau, l'artiste partage sa passion avec les enfants et les habitants de la commune pour leur transmettre cette technique. Des habitants très curieux, des habitants qui se rendent chaque jour voir l'évolution de cette sculpture. On les écoute.
1: Je ne sais pas si je me trompe, il me semble que c'est un personnage, une femme, le bras, les jambes, je ne sais pas exactement où elle veut en venir, mais on va voir la suite.
2: C'est une belle approche de voir la totalité de la démarche, et puis aussi on voit un petit peu les ficelles du métier, quoi. Les outils utilisés, la projection dans l'espace, toutes ces choses-là.
0: Voilà, si vous êtes en Dordogne, faites un saut dans la commune de Verteillac. C'est en Dordogne, une sculpture de sable géante. Et pour les autres, connectez-vous sur notre site internet ici.fr. On a posté une photo et un reportage complet grâce aux équipes d'ICI Périgord que je salue. Et tout de suite, votre musique avec Samantha Fox.

0: C'était la voix de Samantha Fox pour vous accompagner en ce dimanche après-midi. Merci d'être ici, on s'occupe de tout. 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
0: Belle fin d'après-midi sur votre radio ici, il est 17h. 17h, les infos présentées par Adèle Benoumri.
2: 9 départements du sud-ouest de la France sont placés en vigilance orange aux orages à partir de demain, 14h. Attention, si vous habitez entre la Dordogne et l'Aveyron en passant par la Corrèze, la Haute-Garonne, le Gers est aussi concerné. Le retour de vacances perturbé dans les gares, un incendie désormais éteint près des voies à Saint-Pierre-des-Corps, près de Tours, empêche la bonne circulation des trains. Plusieurs lignes, notamment celles passant par Tours, sont perturbées. Il y a 2h30 de retard pour un Paris-Austerlitz-Nantes. Des retard également à prévoir en gare de Paris-Montparnasse. Le retour à la normale est prévu à 18h. Sur les routes, la journée est chargée aussi dans le sens des retours. Journée classée orange par Bison Futé dans toute la France. Au plus fort de la journée, à 16h20, il y avait 320 km de bouchons partout dans le pays. L'A7 au niveau de la Drôme et l'A10 au niveau de la Vienne sont particulièrement encombrés. Dans le Val-de-Marne, le corps d'une femme a été retrouvé aujourd'hui dans un logement à Sucy-en-Brie. Une enquête pour homicide est en cours, précise le parquet de Créteil. L'homme interpellé est en garde à vue. Son âge ni celui de la femme décédée n'ont pas encore été précisés par le parquet. L'enquête est confiée à la police judiciaire. Journée fantastique pour le badminton français. Alex Lagnier est devenu champion du monde en simple cet après-midi. Il s'est défait du japonais Naruaka, numéro 11 mondial, 2-7-0. Le natif de Caen a marché sur le mondial de New Delhi.
3: Je savais que j'en étais capable. J'y ai cru jusqu'au bout, même avant j'y ai cru. Maintenant j'étais pas focus en début de tournoi de gagner quoi que ce soit. Je voulais vraiment me faire plaisir sur le terrain et je pense qu'on a essayé de vraiment démontrer toute ma palette, d'essayer de jouer différents styles de jeu, de vraiment prendre plaisir, de varier les coups. Et puis c'était important aussi pour moi justement de montrer ça et puis de me faire plaisir tout simplement, de me battre à 100%. Être champion du monde, je veux dire, c'est quelque chose de grand. C'est dur à réaliser quand on l'est.
2: Alex Lagnier a imité Delphine Delru et Tom Jiquel en double mixte, devenus un peu plus tôt les premiers champions du monde de l'histoire du badminton français.
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2: Le temps en France cet après-midi, c'est nuageux sur la moitié nord du pays, ciel dégagé et plein soleil dans le sud-est, de la pluie tout de même attendue autour de La Rochelle et de Nantes et de l'orage dans le Cantal et la Haute-Loire. Attention à la grêle qui accompagne les orages autour d'Andaille dans les Pyrénées-Atlantiques. Les températures, 19 degrés à Lille, 21 à Amiens, 23 degrés à Rouen, Strasbourg et Cherbourg, 26 à Tours, 29 degrés à Lyon et Marseille, jusqu'à 33 degrés à Toulouse.

0: avec les voix de Philippe Bellé et Phil Collins sur votre radio ici à 17h07.
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0: Bon dimanche, bienvenue ici sur votre radio de proximité, même pendant l'été. Hein, on est avec vous en direct pour vous accompagner, on ne vous lâche pas. Si vous êtes sur la route du retour des vacances, hein, soyez prudents car ça se charge hein, sur les axes de la côte atlantique, du sud-est et du centre de la France, hein, d'après Bison Futé. Si vous constatez des problèmes sur votre trajet, eh bien vous pouvez nous appeler, le standard est là, le standard est ouvert. Vous êtes ici chez vous, 0810 055 056, solidarité routière. Le programme de ce prochain quart d'heure, de la musique, mais aussi une astuce de grand-mère, tiens, pour vous faciliter la vie. Dans 3 minutes, on retrouve Pierre Nus. Il va partager avec vous une astuce naturelle pour vous débarrasser des poux. Remède naturel grâce à un produit qu'on a tous dans notre cuisine. On vous dévoile la solution magique juste après Boulevard Désert avec C'est pas si facile. A tout de suite.

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1: C'est pas si facile avec Boulevard Désert et le groupe tient sera en concert en Dordogne le 12 septembre prochain à Marsac-sur-Lille. Merci d'être ici, tout de suite comme promis, une astuce de grand-mère pour lutter contre les poux. Et comme on se rapproche, voilà, à grands pas de la rentrée scolaire, hein, cette astuce devrait vous servir dans les semaines à venir. Prenez des notes.
2: Eh oui, ça se rapproche. Certains y pensent. D'autres sont dans le déni, on va les laisser. On n'a pas toujours de très bonnes relations avec les autres parents d'élèves. On se croise, mais parfois on se déteste. Surtout lorsque le bambin de ceux-là a refilé des poux à toute une classe. Toute cette famille est maintenant montrée du doigt comme si c'était le Voldemort local. Les joies de la vie en communauté, hein ? Il faut par contre mettre sa rage de côté et agir très très vite pour éviter que les poux ne prolifèrent. Quant au shampoing vendu en pharmacie, bon, c'est radical, mais c'est quand même assez cher. J'ai demandé à ma mamma si elle n'avait pas quelques vieilles recettes de grand-mère pour venir à bout de ces parasites récalcitrants. Elle est partie à la cuisine et j'ai cru qu'elle allait se faire une petite salade, hein, parce qu'elle m'a ramené de l'huile. Oui, elle m'a conseillé de mettre une bonne couche d'huile, de colza, de tournesol ou d'olive, c'est au choix, en fonction de ce que vous avez sous la main. Là, vous badigeonnez le cuir chevelu du bambin qui a des poux avec votre huile, et vous recouvrez ensuite le cuir chevelu huilé avec du film étirable. Oui, du film étirable pour aller faire la cuisine ou pour mettre au frigo. Et vous laissez poser 2 heures, comme chez le coiffeur. C'est bizarre, hein, mais c'est efficace. Les poux vont être asphyxiés. Et ça fait travailler la patience à votre enfant. Bon, alors bien sûr, cette méthode ne fonctionne pas bien avec les tout-petits qui ont pas mal la bougeotte. Mais voilà, pour les enfants, huile, film étirable, on attend et plus de poux. Merci ma mama.
1: Eh bien c'est noté, merci Pyrnus d'avoir partagé tout l'été les astuces de ma mama. Tous ces conseils bien sûr de grand-mère à retrouver gratuitement en podcast sur ici.fr ou sur l'application de votre radio ici, ICI. La playlist de votre été est de retour dans un instant, ne bougez pas, au programme Chic Planète avec l'affaire Louis Trio. Mais avant on écoute George Harrison, belle fin d'après-midi.
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1: En famille, entre amis ou en solo, voici quelques idées pour sortir. En Ille-et-Vilaine, offrez-vous une pause fraîcheur et patrimoine à Rennes. Poussez gratuitement les portes de l'église Saint-Hélier. Son architecture remarquable est parfaite pour un instant de calme et surtout au frais, au cœur de l'été urbain. Dans les Côtes d'Armor, changez d'air et mettez le cap sur l'intérieur des terres. Le majestueux lac de Guerre-les-Dents offre de superbes sentiers ombragés pour randonner et des plages pour se baigner. Alors une journée nature complète et gratuite. Et dans le Morbihan, prenez un grand bol d'air iodé cette semaine sur la presqu'île de Quiberon. La randonnée le long de la côte sauvage est absolument incontournable pour s'en prendre plein les yeux face aux vagues de l'océan. Profitez bien en cette fin d'été.
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0: Net avec l'affaire Louise Trio sur votre radio ici. Merci pour votre fidélité. Je sais que pour beaucoup d'entre vous, voilà, les vacances se terminent. Et cette semaine, je suis tombé sur une astuce pour éviter le blues de la rentrée. Donc, je cite un article. Acceptez ce sentiment sans culpabilité. Reprenez le travail et le rythme de manière très progressive. Hein, vous savez, doucement le matin et pas trop vite l'après-midi. Et surtout, planifiez rapidement de nouveaux moments de plaisir ou un prochain week-end en famille pour garder le moral. Ça, c'est pas bête. Sinon, vous restez branché sur votre radio ici avec une playlist spéciale plaisir. On écoute dans un instant Maxime Le Forestier. Et Sia, belle fin d'après-midi.
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0: Né quelque part avec la voix de Maxime Le Forestier. Bon dimanche à vous à l'écoute de votre radio ici, il est 17h30.
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2: Et toutes les heures de l'info pratique et des idées de sortie près de chez vous. Tiens, j'ai une bonne nouvelle pour les habitants de Dinan ou les touristes. Le chemin de ronde de la porte du Gerzual a rouvert. C'est un site emblématique de la cité médiévale, en restauration depuis plusieurs années. Maintenant, c'est tout beau, tout propre. Ça vous fait une balade sympa sur les remparts, avec un beau point de vue sur Dinan et la vallée de la Rance. Ouba ouba, c'est lui, le marsupilami. L'étrange animal sort de sa jungle tropicale et débarque pour une soirée ciné en plein air. C'est samedi soir dans le Morbihan, à Ploërmel. Rendez-vous à 19h, place du marché, et c'est gratuit. Ils sont de retour, l'épongiste Mévenet, à Saint-Main-le-Grand, en Ille-et-Vilaine. L'association de ping-pong est relancée après un an d'absence. C'est ouvert aux loisirs, mais aussi à la compétition, si vous voulez être les prochains frères Lebrun. Vous retrouvez les infos et le formulaire d'inscription sur le site de la mairie.
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0: Belle fin d'après-midi. Dans un instant, on retrouve Perrine Clément. Tout l'été, Perrine nous a présenté des objets cultes de nos vacances. Et aujourd'hui, elle va nous présenter la petite histoire du sac à dos. C'est juste après la gagnante de la Starac, Marine, avec Escroc.

0: Escroc, énorme succès pour Marine. Elle est en tournée un peu partout en France. Elle sera notamment le 20 novembre prochain au Capitole de Châlons en Champagne.
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0: Il est 17h35, c'est l'heure d'ouvrir la valise de notre chroniqueuse Perrine Clément. Aujourd'hui, elle nous raconte l'histoire du sac à dos, très pratique pendant les vacances quand on est en randonnée ou en balade.
2: Dans ma valise, il y a...
3: Attends, t'as rempli la moitié de la valise avec ça ?
4: Bah oui, je te signale qu'on a de la rando pendant les vacances.
2: Un sac à dos.
3: Ah bah oui. C'est pas facile de faire de la rando avec une valise.
5: Je ne sais pas pour vous, mais moi, quand je pars en vacances l'été avec mon sac à dos, on dirait une tortue ou un escargot. Je trimballe toute ma maison sur mon dos.
6: Mon père avait un énorme sac, parce qu'évidemment, il portait deux petites tentes, un réchaud. On n'avait rien, c'était le camping par terre. Et maman, je me souviens que pour mettre le sac à dos sur son dos, elle s'asseyait et mon père lui mettait sur le dos parce qu'après, elle ne pouvait plus le retirer.
5: À qui doit-on l'invention du sac à dos ?
7: Un kangourou surchargé.
5: C'est une piste. En fait, depuis la nuit des temps, les humains se déplacent en transportant sur le dos leur nourriture et leur matériel dans des contenants en bois, en osier ou en peau de bête. Il faudra attendre le début du XXe siècle pour qu'un Norvégien, Ole Ferdinand Bergan, dépose le premier brevet d'un sac à dos en toile avec des renforts métalliques. Bien plus léger et confortable.
8: Le sac à dos a évolué, mais jamais vieilli. Au contraire, sa particularité, c'est de prendre chaque année un coup de jeune. Plus de couleurs, plus de poches, plus de tout. Et surtout une obsession, satisfaire une clientèle de plus en plus exigeante.
5: Et vous ? Portez-vous un sac à dos ?
9: J'en ai de toutes les tailles de sac à dos, toutes les couleurs. J'ai le tout petit sac à dos, j'ai l'immense sac à dos de voyage qui fait tout pile la taille d'une valise cabine. Et puis j'ai les sacs plus intermédiaires, celui qui sert pour le sport, celui qui va te servir quand tu vas chez des copains pour une soirée. Mais quand tu portes un sac à dos, tu l'as vraiment sur toi, tu crées quelque chose. Et ne serait-ce que la sensation de tenir ses mains sur les lanières et de tirer un petit peu, tu vois. Je sais pas, il y a un truc de proximité que j'aime bien avec le sac à dos.
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0: Et on referme la valise. Merci Perrine Clément d'avoir passé cette période estivale ici. Perrine nous a présenté des dizaines d'objets tout l'été, des objets à retrouver sur le site ici.fr. La playlist de votre dimanche est de retour avec les voix de Lewis Capaldi. Et on démarre avec Stéphane Echer. Déjeuner en paix.

0: Lewis Capaldi sur votre radio ici. Dans un instant, on retrouve Stéphane Bern. Il nous invite pour un voyage dans le temps. Préparez-vous à faire un tour en 1896.
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0: En famille, entre amis ou en solo, voici quelques idées pour sortir. Dans le Morbihan, réservez déjà votre week-end prochain. L'excellent Inopiné Festival débarque à Questembert dès vendredi. Danse, cirque, marionnettes et théâtre de rue investiront la ville pour 2 jours de spectacles totalement gratuits. En Ille-et-Vilaine, profitez de la semaine pour faire une sortie insolite. Le musée des transmissions de Cesson-Sévigné vous ouvre ses portes gratuitement pour plonger dans l'histoire des télécommunications de façon très ludique. Et enfin, dans les Côtes d'Armor, partez à la rencontre des géants cette semaine à Carnouëtte. La célèbre vallée des Saints vous accueille en accès libre avec ses immenses statues de granit à ciel ouvert. Une vraie merveille bretonne.
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0: Merci d'être ici, il est 17h45, c'est parti comme promis pour un voyage dans le temps grâce à Stéphane Bern. Cet après-midi, on voyage au premier temps de la radioactivité.
3: Il était une fois une journée sans soleil qui a fait toute la lumière sur un nouveau monde. Sans Caravelle et sans Christophe Colomb, plutôt une histoire d'atomes crochus. Paris, février 1896. Il fait gris, il pleut, bref, Paris quoi. Henri Becquerel, lui, est dans son bureau du Muséum d'Histoire Naturelle entre les ossements d'un tricératops et la cafetière. Depuis peu, tout le monde parle des rayons X de M. Röntgen. Ces rayons magiques qui voient à travers les objets. Fascinant. Becquerel veut comprendre, lui aussi. Il prépare ses petits travaux pratiques du jour. Il prend des sels d'uranium, les pose sur des plaques photo bien emballées dans du papier noir et les met au soleil. Mais alors, quel est le but de cette expérience, Jamie? Eh bien, il pense que les sels ne brilleront que s'ils prennent un petit bain de soleil. Mais ce jour-là, Paris fait sa parisienne. Ciel bouché, zéro lumière. Tant pis. Il range tout dans un tiroir, on verra ça pour plus tard. 3 jours plus tard, il ouvre les plaques. Et là, surprise. Elles ont noirci. Becquerel est scié. L'uranium a émis des rayons tout seul, dans le tiroir, sans soleil, sans rien. L'uranium dégage de l'énergie seule. Becquerel vient de découvrir, sans le faire exprès, la radioactivité. Un phénomène invisible, naturel, qui sort de certains matériaux. La trouvaille accidentelle la plus fascinante depuis la tarte tatin. Aujourd'hui, cette découverte éclaire encore nos vies. Des centrales nucléaires, aux rayons, à l'hôpital, elle est partout. Comme quoi, parfois, même un jour sans soleil peut faire rayonner le monde.
0: Bravo, merci pour ce voyage dans le temps que vous pouvez podcaster sur notre site ici.fr ou sur l'application de votre radio. Et bonne nouvelle, Stéphane Bern fera sa deuxième rentrée demain sur votre radio ici avec de nouvelles histoires à découvrir chaque matin avant 8h. Tout de suite, retour de la musique avec Mr Big. Et je veux entendre tout le monde chanter s'il vous plaît. Karaoké géant, vous êtes prêts? Allez tous ensemble. La la la la la la la la la la. Allez s'il vous plaît, je veux vous entendre. Allez en régie, qui Mathilde à la réalisation. Allez, la.

0: Petit tour dans les années 80 avec le groupe de rock Mr. Big sur votre radio ici. Merci d'être là, c'est un plaisir de vous accompagner en direct et c'est toujours un plaisir d'écouter les chansons des années 80. Et n'oubliez pas, playlist justement spéciale années 80 à partir de 19h avec Laurent Petit-Guillaume que j'embrasse. Laurent Petit-Guillaume, une heure à chanter, à danser sur toutes les musiques que vous aimez. 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Il y a une web radio spéciale aussi 80 qui tourne 24 heures sur 24, 7 jours sur 7. Donc faites-vous plaisir. Dans une dizaine de minutes, les infos de 18h. Mais avant, la playlist de votre été est de retour avec le groupe Téléphone et les Bee Gees. Bon début de soirée ici et pas ailleurs.
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0: Le groupe Téléphone avec la chanson Cendrillon sur votre radio ici.
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0: Bon début de soirée ici sur votre radio, il est 18h. 18h, les infos présentées par Adèle Belloumri.
2: 10 départements sont placés en risque élevé de feux de forêt par Météo France pour la journée de demain. Vigilance orange pour la Seine-et-Marne et l'Essonne en région parisienne ou les départements autour du bassin méditerranéen. Le niveau orange risque élevé signifie que la météo et l'état de la nature facilitent grandement le départ et la propagation rapide d'un incendie. Tout le détail sur ici.fr. Attention aux orages aussi. Demain, 9 départements du sud-ouest de la France placés en vigilance orange aux orages à partir de demain 14h. Vous êtes concernés si vous habitez entre la Dordogne et l'Aveyron, en passant par la Corrèze, le Gers et la Haute-Garonne. C'est l'une des conséquences des épisodes de chaleur de cet été. Le nombre de noyades en France est en hausse de 14% par rapport à l'an dernier. La ministre des Sports l'a annoncé ce matin. Marina Ferrari parle d'un triste bilan, Boris Loumagne.
3: Oui, depuis le 19 juin, 301 personnes sont mortes de noyade en France, un chiffre en hausse de 14% par rapport à l'année dernière. Alors dans le détail, la ministre des Sports évoque beaucoup de décès chez les personnes âgées, dans des bassins individuels, des piscines donc. Marina Ferrari pointe notamment un manque de respect des consignes de sécurité en faisant référence à des cas d'hydrocution. Le ministère des Sports a également comptabilisé un nombre important de noyades en eau libre, dans des canaux par exemple, des zones qui ne sont pas autorisées à la baignade. Marina Ferrari cite en particulier des comportements à risque en Île-de-France. Voilà pourquoi le ministère travaille main dans la main avec la région pour étendre à l'avenir le nombre de sites de baignade surveillés.
2: Boris Loumagne, l'équipe de France de basket joue cet après-midi match amical face à la Serbie de Nikola Jokic qui vient de démarrer. Une rencontre à Orléans où Mbanyama est de nouveau capitaine, les Bleus tentent de se venger de la défaite sur le fil 90-87 à Belgrade jeudi dernier. En Formule 1, Lando Norris a remporté cet après-midi le 14e Grand Prix de la saison aux Pays-Bas. Le Français Isaac Hadjar forfait n'a pas pris part à la course. Pierre Gasly chez Alpine, lui, est arrivé 10e.
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2: La météo cet après-midi en France, plein soleil sur le quart sud-est de Lyon à Nice, ciel voilé sur la moitié nord et temps couvert de l'est de la Bretagne jusqu'au Val-de-Loire. Des pluies localement autour de la Rochelle, de Poitiers, dans le Cantal et la Haute-Loire. Attention aux orages avec grêle prévue en fin de journée près de la frontière espagnole autour d'Andaille. Les températures 22 à Cherbourg et Strasbourg, 24 degrés à Paris et Belfort, 27 à Nantes, Tours et Nice, 29 à Montpellier, Lyon et Marseille, jusqu'à 35 à Bordeaux et Toulouse.
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0: Sanson avec rien que de l'eau qui est tombée un peu partout en France en ces derniers jours, ce qui a permis de rafraîchir les températures et d'arroser nos cultures, on en avait besoin.
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0: Bon début de soirée, j'espère que votre dimanche se passe bien. Je vous rappelle que si vous êtes sur la route du retour des vacances, ça se charge sur les axes de la côte atlantique, du sud-est et du centre de la France. Si vous constatez des problèmes sur votre trajet, bien sûr, vous pouvez nous appeler, le standard est à vous. Vous êtes ici chez vous, 0810 055 056. Le programme de cette fin de journée, dans 3 minutes, on retrouve Benoît Prospero pour Le Monde Merveilleux du Vivant. On va encore apprendre plein de choses grâce à Benoît. Il a réussi à trouver un point commun entre nous, les humains, une plante et des coraux. Ah, il est fort ce Benoît, il nous dit tout juste après la chanson du rappeur marseillais Soprano avec DJ. Ça commence comme ça.
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0: DJ avec Soprano sur votre radio ici. Il est l'heure de rentrer dans le monde merveilleux du vivant grâce à Benoît Prospero. Alors aujourd'hui, épisode dans lequel on parle de nous, humains, Homo sapiens. Bonjour Benoît.
1: Ah bah oui, parce que nous, Homo sapiens, sommes aussi des animaux. L'humain est un animal, et plus particulièrement aujourd'hui, nous allons parler de la diversité génétique chez l'humain. Au menu, identique, adaptation et ADN. Et donc, première chose à savoir, par le cri de l'escargot, nous sommes toutes et tous quasiment identiques. En moyenne, deux êtres humains ne diffèrent que de 0,1%, quelle que soit la latitude, quelle que soit la culture. Concrètement, ça veut dire que si vous prenez, je sais pas moi, un humain tout petit et brun et que vous le comparez à un humain très grand et blond, et ben même entre ces deux personnes, la variation génétique reste extrêmement faible, autour de 0,1% donc de différence.
0: Donc il ne faut pas se fier aux apparences, Benoît.
1: Ah bah encore une fois, vous avez tout compris. Et à ce propos, deuxième chose à savoir, l'humain peut, au fil des générations, s'adapter génétiquement à son environnement. Par exemple, en ce qui concerne la couleur de peau, sous les tropiques, les peaux sombres protègent mieux l'ADN des rayons ultraviolets du soleil, tandis qu'à des latitudes plus élevées, les peaux plus claires permettent de capter plus facilement les rayons du soleil et de synthétiser la vitamine D. Autre exemple, les bajots, un groupe de pêcheurs-plongeurs d'Asie du Sud-Est, surnommés les nomades des mers, peuvent rester très longtemps en apnée. Et ça, ça s'explique notamment par des adaptations génétiques, comme une rate en moyenne plus grande, ce qui permet de stocker davantage de globules rouges et d'améliorer l'apport en oxygène.
0: C'est vrai que c'est quand même bien pratique ça, Benoît.
1: Ah bah oui, c'est pratique. Et tiens, juste avant de terminer, un truc qui en général prête à sourire. Troisième chose à savoir, nous partageons une partie de nos gènes avec tous les êtres vivants, avec les plantes, les animaux marins ou terrestres. Pourquoi ? Eh bien parce que nous avons toutes et tous des ancêtres communs très anciens et que certains gènes essentiels au fonctionnement du vivant ont été conservés au cours de l'évolution. Le monde vivant est merveilleux. Et si vous le souhaitez, eh bien vous pouvez lire l'excellent et très pédagogique livre signé Tatiana Giraud, publié aux éditions Tana, qui s'intitule « La biodiversité en infographie ».
0: Et nous savons désormais que les humains partagent une partie de leurs gènes avec tous les êtres vivants. Merci Benoît Prospero, c'était encore une fois passionnant. Et si vous aimez l'univers de Benoît, vous pouvez vous procurer son livre, ça cartonne, La boussole céleste du papillon, un livre Radio France et Tana Édition.
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0: En famille, entre amis ou en solo, voici quelques idées pour sortir.
4: En Ille-et-Vilaine, accordez-vous une belle parenthèse culturelle au sel de Bretagne. L'accès au musée Eugène Aulnet est gratuit tout l'été. C'est l'occasion idéale de découvrir l'œuvre de ce sculpteur breton engagé et passionnant. Dans les Côtes d'Armor, prenez plutôt de la hauteur cette semaine avec une balade spectaculaire au Cap Fréhel. Marchez au-dessus des falaises grandioses face à la mer d'Émeraude et les paysages sont à couper le souffle. Et bien sûr, c'est 100% gratuit. Et enfin, dans le Morbihan, profitez d'une douce soirée d'été en semaine pour flâner sur le port de Saint-Goustan à Auray. Les ruelles pavées, les bateaux et l'ambiance historique offrent un cadre magnifique pour se balader en amoureux ou en famille.
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0: Et votre playlist de l'été est de retour avec les Eagles dans un instant, mais on démarre avec Lio. Les brunes comptent pas pour des prunes. Bon dimanche à vous, merci d'être ici.

0: sur votre radio ici avec Hôtel California. Et en parlant hôtel, je suis tombé sur un sondage cette semaine. Cet été, 40% des vacanciers français ont choisi l'hôtel pour leur séjour vacances. La suite de votre dimanche avec la musique d'ici, restez là. La chanteuse Gala arrive et Julien Lib avec Autrement. Bon dimanche.
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0: avec cette chanson qui résonne, vous le savez, dans les stades de foot hein, pour encourager nos Bleus. Et le prochain match de l'équipe de France, c'est le 25 septembre contre la Turquie pour la Ligue des Nations avec Zizou, le nouveau sélectionneur.
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2: Et toutes les heures de l'info pratique et des idées de sortie près de chez vous. Pourvu que ça morde, dimanche dans les Côtes d'Armor est organisé le premier concours de pêche Open Street Rock Fishing à Binic et Table-sur-Mer. En bord de mer, placement libre, multi-espèces, tous les poissons rapportent des points avant d'être remis à l'eau. Rendez-vous sur Hello Asso pour l'inscription et le détail du règlement. La participation est de 10 euros et inclut le repas du midi. Zéro déchet, c'est le défi lancé dans le Morbihan par Questembert Communauté avec un programme d'accompagnement de réduction des déchets. L'objectif pour les foyers qui participent, réduire de 50% leurs déchets entre octobre et avril. Vous trouverez plus de détails et les modalités d'inscription sur questembert-communauté.fr. Vos toutous à l'honneur. Samedi en Ille-et-Vilaine, c'est la fête des toutous à Saint-Malo avec des initiations à l'éducation canine, des démonstrations de chiens de police, d'agility, sans oublier l'élection du toutou le plus sympa. Ça se passe rue du Ponant de 10h à 17h30 et c'est gratuit.
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0: Bon dimanche, merci d'être ici. Dans un instant, on retrouve Muriel Jourdan, ses tendances. Chaque jour, Muriel décrypte les phénomènes de notre société. Aujourd'hui, le Jomo. Quel est ce nouveau mot à la mode? Réponse après Benjamin Biolay, une chanson qui sent bon les vacances, l'été, la crème solaire. Ben, c'est Écran Total, justement. Belle fin de journée.

0: Allonge encore un peu les vacances avec la voix de Benjamin Biolay et sa chanson Écran total.
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0: Il est 18h35, merci d'être avec nous. Allez, notre radar des tendances, Muriel Jourdan est avec nous. Avec vous, on se sent tout de suite, c'est vrai, moins largué, Muriel, dans ce monde hyper connecté. Et aujourd'hui, vous nous apprenez un nouveau mot.
2: Oui, il existe un néologisme anglais né en 2010 aux États-Unis et qu'on entend de plus en plus chez nous, le JOMO. Ça s'écrit J-O-M-O. Le JOMO, Joy of Missing Out, c'est ce sentiment de joie, de soulagement quand on rate quelque chose. Par exemple, le soulagement quand on reçoit ce genre de message de la part d'une copine.
3: Ouais, Mumu, c'est moi. Bon, désolé, hein, mais je vais devoir annuler le resto ce soir. Je suis trop claquée. M'en veux pas, hein, mais on se voit la semaine prochaine.
2: Le JOMO, c'est ça, le soulagement d'une soirée qui s'annule et qui va nous permettre d'enfiler les charentaises, prendre un plaid devant une bonne série. Parce qu'avec des notifications qui s'accumulent sur nos téléphones, on n'en peut plus. Un tel nous invite à dîner, un autre nous parle d'un concert la semaine prochaine. Ah bah, il y a aussi le boulot qui organise un pot de départ et... Ah, attendez, je reçois un message de la prof de danse. Il y a un spectacle samedi prochain. Non mais c'était pas prévu ça encore. Avec notre hyperconnexion aux réseaux sociaux et au scrolling, la tendance était plutôt au FOMO, Fear of Missing Out. Autrement dit, notre peur de manquer un événement, une sortie, un truc à acheter. On est tellement sollicité de partout que dès qu'on éteint notre téléphone, on a l'impression de passer à côté de quelque chose d'essentiel. Le JOMO, c'est tout l'inverse. C'est le fait de pouvoir se déconnecter et d'accepter de ne pas être partout.
0: Et en plus, adopter le JOMO semble nous faire du bien puisque des chercheurs ont relevé plusieurs bénéfices pour notre quotidien.
2: Oui, préférer passer des soirées tranquilles à lire, à cuisiner, à dormir, plutôt que d'aller prendre un verre, manger au resto ou retrouver des potes pour un apéro, ça a du bon. Ça augmenterait notre productivité, notre concentration, notre bien-être émotionnel et physique, et des milliers d'internautes, tous âges confondus, le confirment.
4: En fait, personne n'est sorti ce soir. Genre, tout le monde a décidé qu'on n'allait rien faire pour le nouvel an.
5: Est-ce qu'on peut, s'il vous plaît, normaliser le JOMO, le Joy Missing Out, qui en français veut clairement dire avoir le plaisir de ne pas participer à quelque chose.
6: En 2026, je vous souhaite énormément de JOMO, c'est-à-dire la Joy of Missing Out. La joie de rater.
2: Le JOMO ne consiste pas du tout à couper les ponts avec les amis ni avec la vie sociale, hein. Juste à se montrer plus sélectif. Par exemple, n'aller qu'aux soirées dont on a vraiment envie et ne plus se forcer par exemple à aller au pot de Jean-Mich qui bosse au 7e à la compta et qu'on a croisé deux fois dans sa vie. Bref, le JOMO, c'est tendance. Se fixer des périodes de déconnexion et de solitude, c'est utile pour mieux se concentrer sur soi. C'est pourquoi je vais envoyer tout de suite un message à Jean-Mich de la compta.
7: Ouais, Jean-Mich, c'est Mumu. Écoute, désolé, je pourrais pas venir à ton pot de départ ce soir. Alors bonne continuation à toi. Eh, tu vas enfin avoir le temps de déconnecter. Eh, du coup, Jean-Mich, à toi le JOMO.
0: Et on salue bien sûr tous les Jean-Mich qui nous écoutent ce soir. Merci Muriel Jourdan. C'est tendance à podcaster sur ici.fr. Et ce qui est tendance sur votre radio, c'est la musique d'ici. Dans un instant, on écoute le collectif Chanteurs sans frontières. Mais avant, c'est Julien Clerc. Julien Clerc avec ce titre. Écoutez.

0: Éthiopie par les Chanteurs sans frontières, un morceau mythique sorti en 1985 à l'initiative de Renault pour venir en aide aux victimes de la famine. Renault, Francis Cabrel, Coluche, Jean-Jacques Goldman, en tout plus de 80 artistes réunis sur un même disque pour la bonne cause, avec plus d'un million d'exemplaires vendus à l'époque. Un vrai moment d'histoire de la chanson française qu'on prend toujours plaisir à écouter et à réécouter ici sur votre radio. Il est 18h46, merci d'être avec nous. Dans quelques minutes, on retrouve les coulisses télé de Johan Rock. Avec lui, on va fêter les 35 ans de l'émission E égale M6 de Mac Lesguy. Restez ici.
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0: En famille, entre amis ou en solo, voici quelques idées pour sortir.
3: En Ille-et-Vilaine, offrez-vous une pause fraîcheur et patrimoine à Rennes. Poussez gratuitement les portes de l'église Saint-Hélier, son architecture remarquable est parfaite pour un instant de calme et surtout au frais au cœur de l'été urbain. Dans les Côtes d'Armor, changez d'air et mettez le cap sur l'intérieur des terres. Le majestueux lac de Guerre-les-Dents offre de superbes sentiers ombragés pour randonner et des plages pour se baigner. Alors une journée nature complète et gratuite. Et dans le Morbihan, prenez un grand bol d'air iodé cette semaine sur la presqu'île de Quiberon. La randonnée le long de la côte sauvage est absolument incontournable pour s'en prendre plein les yeux face aux vagues de l'océan. Profitez bien en cette fin d'été.
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0: Et belle soirée à l'écoute de votre radio. Ici, on s'occupe de tout, on s'occupe même de votre programme télé. Johan Rock nous emmène dans les coulisses de l'émission scientifique culte d'M6 qui fête cette année son anniversaire.
4: 35 ans. E égale M6, c'est l'une des plus anciennes émissions de la chaîne. Alors qu'à la télé, les programmes du genre ne se bousculent pas au portillon, cette émission familiale a pour vocation la vulgarisation des phénomènes scientifiques et de leurs impacts sur notre quotidien.
5: Bonjour.
6: Professeur Michalet.
5: Oui.
6: Enchanté. Mac Lesguy. Professeur, vous êtes grand médecin du sport. Est-ce que le fait que je ne fasse pas de sport a des répercussions sur tout mon organisme?
5: Oui, bien sûr. Le fait de faire du sport va avoir une répercussion sur le cœur, sur la respiration.
4: Si depuis sa création, la promesse de l'émission a toujours été que quel que soit son âge, petit ou grand, on a toujours quelque chose à apprendre. Avec le temps, la ligne éditoriale du magazine a pourtant bien évolué, comme l'a expliqué son animateur Mac Lesguy.
7: Alors, ce qui a vraiment beaucoup changé, c'est notre manière d'aborder la science. Quand on a démarré, on l'abordait de manière assez conventionnelle. Pour nous, la science, c'était la recherche, la lune, les robots, le monde de demain. Et puis, on s'est aperçu que en France, il y avait tout un pan de la science qui était négligé. C'est la science qui s'intéresse à notre quotidien, à notre corps, nos aliments, à notre santé. Ce sont des sujets qu'on a commencé à traiter dans les années 2000 et on s'en est fait en quelque sorte une spécialité. Le Égal M6, c'est vraiment comment la science décrypte notre quotidien et le monde qui nous entoure.
4: Et c'est en regardant E égale M6 qu'on se rend compte à quel point tout dans notre vie est régi par la science. Bronzer, digérer son petit-déj ou traquer les acariens en passant l'aspirateur, au quotidien, la science a réponse à tout. Tiens, au fait, après 35 ans d'existence, y a-t-il encore un thème que Mac Lesguy n'est pas encore abordé et dont il rêverait de consacrer un prochain numéro?
7: Alors, ce n'est pas un secret, les dirigeants de M6 sont au courant. Moi, s'il y a bien un mystère qui me fascine, ce sont les techniques de construction de la grande pyramide, la pyramide de Khéops. Et ça fait des années que j'essaie de faire une émission avec des moyens en allant sur place pour expliquer les dernières hypothèses qui ne sont pas des certitudes sur la construction de ce monument extraordinaire. Et on bute encore véritablement sur l'explication des moyens qui ont été mis en œuvre pour construire ce chef-d'œuvre. Il y avait quand même des ingénieurs extrêmement doués au deuxième millénaire avant notre ère. Typiquement, voilà un sujet que j'adorerais traiter dans Égal M6.
4: Jusqu'à la fin de l'été, tous les dimanches, vous retrouvez un inédit de Égal M6 sur la chaîne YouTube de l'émission, avant le retour de Mac Lesguy à la rentrée, chaque dimanche, 20h40 sur M6.
0: On adore Egal M6, magazine scientifique familial pour apprendre de manière ludique au travers d'expériences visuelles, de témoignages, de décryptages, de spécialistes qui répondent aux questions que tout le monde se pose. Merci Johan Rock pour ce zoom et joyeux anniversaire. Alors Egal M6. La suite de votre dimanche en musique avec Juliette Armanet avec ce titre.

0: C'est la fin de la chanson, le dernier jour du disco avec Juliette Armanet sur votre radio. Ici, dans un instant, tiens, je vais vous présenter le Self Garage, si vous ne connaissez pas. C'est bien, c'est un autre moyen de réparer son véhicule, vous allez adorer, je vous explique tout après ça.
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0: Et bon début de soirée, merci d'être ici. Et tiens, avant les infos de 19h, je voulais évoquer avec vous les self-garages. Connaissez-vous cette tendance, non? Eh bien en fait, pour faire des économies concernant l'entretien de votre voiture, les self-garages vous proposent de mettre les mains dans le cambouis. Alors ça peut paraître intimidant, mais les self-garages sont à la mode. Le principe est simple, au lieu de confier, vous savez, votre véhicule à un mécanicien, vous louez vous-même un atelier avec un pont, avec tout l'outillage pour faire vous-même les réparations, avec un professionnel à côté de vous pour vous guider et vous conseiller. Alors évidemment, on ne vous parle pas de refaire un moteur un dimanche matin, mais pour une vidange, changer les plaquettes de frein ou un filtre, c'est souvent à la portée d'un bricoleur motivé et surtout on économise la main d'œuvre qui représente souvent une grosse partie de la facture. Certains adeptes du self-garage disent diviser l'addition par deux voire par trois, donc ce n'est pas négligeable. Avec le coût de l'automobile qui ne cesse d'augmenter, ces garages attirent de plus en plus de monde et il existe aujourd'hui des annuaires spécialisés qui recensent plusieurs centaines de self-garages partout en France, mais aussi des garages solidaires pour les personnes aux revenus plus modestes et au moins vous pourrez dire, c'est moi qui l'ai fait, tout seul. Voilà, on est fiers. Allez, on continue dans un instant les infos de 19h, mais avant une chanson anti-déprime du dimanche soir. Vous avez reconnu George Benson, Give Me The Night.

0: C'était Give Me The Night avec George Benson sur votre radio ici. Je voulais remercier les personnes qui ont passé l'été avec moi. Mathilde à la réalisation, merci pour ton aide précieuse et ta gentillesse. Et merci Iki à la technique et Thomas au standard. Les infos arrivent.
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0: Bon samedi soir ici sur votre radio, il est 19h. 19h, les infos présentées par Adèle Belloumri.
2: Un bien triste bilan pour les noyades cet été. 301 morts en France depuis le 19 juin, plus 14% en un an. La ministre des Sports, Marina Ferrari, déplore de mauvais comportements toujours plus fréquents. Mauvais comportements liés à la canicule, précise Olivier Jaman, membre du conseil d'administration de la Fédération française de sauvetage et de secourisme.
3: Il faut également mettre ça en corrélation avec les températures que l'on a rencontrées et donc la volonté des gens d'aller chercher des puits de fraîcheur et très souvent des puits de fraîcheur dans des milieux naturels qui ne sont pas surveillés et pas adaptés à la baignade. C'est surtout ça la grande problématique qui a occasionné une hausse des noyades, notamment chez les adolescents dans des milieux naturels, des milieux qui n'avaient pas spécialement l'habitude d'aller explorer. Il va peut-être falloir repenser dans les prochaines années des lieux de baignade qui vont pouvoir accueillir de manière sécuritaire les personnes. Faut-il que les personnes veuillent bien aller dans ces lieux de baignade, puisque certaines collectivités ont quand même pris le parti d'aménager certains lieux qui ne peuvent pas toujours absorber le flux de personnes, puisqu'avec les canicules, ce sont plusieurs centaines de personnes qui viennent simultanément sur les lieux de baignade.
2: Le risque des feux de forêt est élevé pour 10 départements. Demain, Météo France place en vigilance orange la Seine-et-Marne et l'Essonne, ainsi que plusieurs départements le long de la Méditerranée. La météo et la sécheresse peuvent faciliter la propagation rapide d'un incendie. Tout le détail sur ici.fr. Le logement étudiant devient un peu plus accessible dans le Pays Basque. C'est grâce à la réglementation anti-Airbnb et l'encadrement des loyers mis en place ces 3 dernières années. Les propriétaires de meublés touristiques doivent notamment les louer à des étudiants de septembre à mai pour pouvoir continuer à les louer l'été. Le nombre d'annonces a ainsi augmenté en 3 ans, Élise Ulata.
4: Bien, vous avez trouvé facilement ?
5: Pierre loue 4 studios juste à côté de sa maison à Bayonne.
4: C'est un studio a priori correct, coin literie, coin repas, bureau, armoire de rangement. Là, vous avez une kitchenette.
5: À une semaine de la rentrée, il a encore un appartement à louer, mais il sait qu'il trouvera preneur.
4: En général, étant donné qu'il y a, je crois, moins d'appartements qu'il n'y a d'étudiants, il y a toujours une demande quand même importante.
5: Il a reçu une trentaine de candidatures ces 15 derniers jours.
4: Il y a des années où on avait 40, 50 personnes qui se présentaient. Maintenant, peut-être un peu moins.
5: Alors, est-ce que cette baisse est due à la réglementation dite anti-Airbnb ? Il est trop tôt pour le dire. Mais cette réglementation a bel et bien impacté le marché du logement étudiant. Jeanne, une professionnelle de la location qui préfère ne pas donner son nom de famille, l'observe au quotidien.
6: Sur les zones balnéaires, comme on pourrait citer la chambre d'amour à Anglette, là il y a beaucoup plus de logements étudiants puisqu'il y a beaucoup plus de logements de tourisme. Donc oui, là, ça devient plus tendu.
5: Plus de concurrence donc entre les propriétaires, mais ces appartements restent en dehors de certains budgets étudiants. Ils sont en général compris entre 550 et 750 euros.
2: Reportage ici Pays Basque d'Élise Ulata. 2 policiers municipaux de Margny-les-Compiègne dans l'Oise en garde à vue après un accident mortel survenu dans la nuit de vendredi à samedi à Bienville. Cela fait suite à un refus d'obtempérer selon le parquet de Compiègne. Une enquête pour homicide routier est ouverte. Le véhicule accidenté avait d'abord été contrôlé par la police. Le conducteur est mort. Le passager, lui, blessé, est également en garde à vue. Un dimanche gravé à jamais dans l'histoire du badminton français au mondial de New Delhi, Tom Jiquel et Delphine Delru en double mixte ont remporté leur finale ce matin, avant qu'Alex Lanier en simple homme ne fasse de même cet après-midi. 3 champions du monde donc, alors que la France n'avait jamais rien gagné en badminton jusque-là, Aymeric Bravard.
7: Dans le tableau simple homme, jamais un badiste français n'avait atteint les quarts de finale d'un championnat du monde. Alors remporter le titre, Alex Lanier n'en revenait pas.
8: Être champion du monde, je veux dire, c'est quelque chose de grand. C'est dur à réaliser quand on l'est.
7: À seulement 21 ans, le Normand a déjà réussi le triplé. Champion de France, champion d'Europe, désormais champion du monde. Il est le symbole de la progression du badminton français.
8: J'ai pensé aussi sur la finale et quand je vois le drapeau monter, vraiment toute la fédération et tout le travail qu'on a fait, on a eu tous des hauts débats, on a pris des décisions et puis je suis honnêtement content de ce qu'on a réalisé. Dans un coin de ma tête, je savais aussi que j'allais être forcément le deuxième si j'étais champion.
7: Car quelques heures plus tôt, Tom Jiquel et Delphine Delru lui avaient grillé la politesse en finale du double mixte. C'est leur nom que l'histoire retiendra comme les premiers Français champions du monde. Habitués à être dominés par les nations asiatiques, les Bleus ont pris leur revanche, savouré Tom Jiquel.
9: Je pense aussi au petit Tom qui voit deux drapeaux chinois, qui se dit on est au-dessus maintenant. Donc, il y a 15 ans, le badminton français ne pouvait pas trop rêver de ça. Même nous, moi je ne croyais pas en fait il y a 15 ans. Et le faire maintenant, c'est extraordinaire et c'est trop chouette.
7: Prochaine étape historique à franchir, un titre olympique inédit pour prouver définitivement que chez les Français, le bad, ce n'est pas si mauvais.
2: Et le sport, c'est aussi la première journée de Ligue 1 de football avec Rennes PSG ce soir en clôture à 20h45. Lille est allé gagner 2-0 à Angers cet après-midi. Monaco mène 1-0 actuellement face au Havre. Il reste quelques minutes à jouer.
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12: Le ciel hésite entre nuages, voiles nuageux et éclaircies aujourd'hui. Les températures remontent légèrement. Cet après-midi à Saint-Brieuc, 23 degrés. Saint-Malo, 25. Vannes, 26. Rennes, 27. Ce soir, ça se couvre avec des possibilités de pluie dans l'intérieur des terres et sur le sud Morbihan. Les averses parfois orageuses devraient concerner toute la région demain. 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
13: Bonsoir à tous, très heureux de vous accompagner jusqu'à 20h avec comme chaque soir le meilleur des années 80. Des tubes qui vont sans doute vous donner envie de chanter, de fredonner, ça fait du bien, ne vous en privez pas, on est là pour ça. Ça commence comme ça.

0: U2 avec With or Without You.
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0: Ah, ça commence fort avec un hymne à l'amour compliqué. C'est le thème que choisit Bono quand il écrit ce titre. Il ne sait plus où est la frontière entre l'homme et l'artiste, le mari et la star, un sentiment contradictoire, être déchiré entre rester ou fuir une histoire d'amour. Oh là là, il est pas simple le chanteur de U2, mais avec la musique de sa bande, ça devient un énorme succès mondial, un titre de légende. Et d'ailleurs, c'est à peu près le même thème qu'abordent Jean-Jacques Goldman et Sirima dans un autre titre de légende, Là-bas.
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Nuit Sauvage, c'était le groupe Les Avions. Et selon la légende, ce tube est né lors d'un week-end de fête à Lisbonne, l'occasion d'aller tester l'ambiance des nuits espagnoles pour Jean-Pierre et Jean, les créateurs du groupe Les Avions qui ont dû vivre des turbulences cette nuit-là pour qu'elles soient chaudes et sauvages. Vous écoutez 100% des 80 dans un instant, c'est un monument signé Michael Jackson qui arrive, extrait de Thriller, Beat It, juste après ça.

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1: 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Pourvu que ça morde, dimanche dans les Côtes d'Armor est organisé le premier concours de pêche Open Street Rock Fishing à Binic-et-Table-sur-Mer. En bord de mer, placement libre, multi-espèces, tous les poissons rapportent des points avant d'être remis à l'eau. Rendez-vous sur Hello Asso pour l'inscription et le détail du règlement. La participation est de 10 euros et inclut le repas du midi. Zéro déchet, c'est le défi lancé dans le Morbihan par Questembert Communauté avec un programme d'accompagnement de réduction des déchets. L'objectif pour les foyers qui participent, réduire de 50% leurs déchets entre octobre et avril. Vous trouverez plus de détails et les modalités d'inscription sur questembert-communauté.fr. Vos toutous à l'honneur. Samedi en Ille-et-Vilaine, c'est la fête des toutous à Saint-Malo avec des initiations à l'éducation canine, des démonstrations de chiens de police, d'agility, sans oublier l'élection du toutou le plus sympa. Ça se passe rue du Ponant de 10h à 17h30 et c'est gratuit.
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0: Jean-Pierre Madère, c'était Macumba. 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
0: Et des Macumba en France, dans les années 80, il y en avait 23. La dernière discothèque qui portait ce nom près de Lille a fermé ses portes l'an dernier. Ah, les temps changent, mais les souvenirs de nuit de fête restent. Et je suis sûr que vous aussi, vous vous êtes éclaté sur le Holiday de Madonna en 1983. C'est son troisième single. Et c'est encore le hasard qui lui a permis de rencontrer ce titre, car au départ, il avait été présenté à Mary Wilson, vous savez, du groupe Les Supremes. Et tant pis pour elle. Elle l'a refusé. Madonna en a fait un classique. Holiday.
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0: C'était Chagrin d'amour, bien sûr, avec chacun fait ce qui lui plaît. 5h du mat, j'ai des frissons, je claque des dents et je monte le son. Mais c'est fou comme une phrase, grâce à un tube, devient mythique. Même si on se demande bien ce qui est arrivé à ce garçon pour qu'il soit dans cet état. Bref, bientôt 20h, l'heure de retrouver la playlist des invités d'Émilie Mazoyer. Mais notre virée dans les années 80 n'est pas terminée. Hein. Michel Berger arrive dans un instant avec Les Princes des Villes. Belle soirée à tous.
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1: Gazon maudit au Parc des Princes. Bienvenue donc au Roazhon Park pour ce Stade Rennais PSG. Match inversé de la première journée de Ligue 1. On va revenir dans cet avant-match sur cette affaire de pelouse, ses répercussions, notamment pour le match retour avec les deux clubs qui espèrent recevoir le 6 mars prochain. Une petite page mercato à un peu plus d'une semaine de la clôture du marché des transferts, mais on va parler de foot également, d'objectifs aussi au commencement de cette nouvelle saison pour les Rouges et Noirs. Stade Rennais PSG, l'avant-match, c'est parti.
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1: Bienvenue au Roazhon Park pour cette nouvelle saison de Ligue 1 du Stade Rennais sur Ici Armorique. À mes côtés, le 12e meilleur passeur de l'histoire de la Ligue 1, juste derrière un certain Neymar Dos Santos Junior en ce jour de Stade Rennais PSG. Gaël Danic est là, salut Gaël.
2: Salut François, salut tout le monde.
1: Vous le saviez ça que vous étiez 12e?
2: Non.
1: Ouais, 12e quand même, hein.
2: Ouais, parle, c'est... Hein. Ouais, c'est bien.
1: C'est pas mal.
2: Ouais, c'est bien. C'est bien.
3: C'est bien. C'est juste bien.
2: Non, non, mais c'est.
3: Vous avez le droit de ne pas
2: non,
3: faire le
2: ouais, alors non, bah, c'est très bien, sachant que j'ai quand même 3 années de Ligue 2. Donc,
1: ouais, c'est ça, on peut dire un peu de Ligue 2.
2: Ouais, donc non, c'est bien.
1: C'est bien. Bravo, Gaël.
2: Bah, merci.
1: Ce joli classement dans lequel vous faites partie. Vous êtes prêt pour cette reprise, Gaël?
2: Ouais.
1: Chaud.
2: Ouais, franchement, j'ai hâte. Bah, comme tout le monde, hein, les vacances, c'est bien, mais des fois, quand on supporte son équipe, c'est toujours trop long.
1: On a envie, effectivement, de retrouver notre stade rennais, les supporters. On va parler un petit peu de toutes les répercussions de ce match, mais voilà, déjà le RCK qui est présent pour ce match, hein, parce que c'était un des enjeux, notamment de cette inversion de la rencontre. Normalement, la tribune Mordelba était fermée pour la première journée de Ligue 1 du Stade Rennais. Ça devait concerner le match face au Mans. Dans la négociation, le Stade Rennais a obtenu notamment que ses plus fervents supporters soient présents. Le respect pour les clubs et les supporters, c'est comme sa pelouse, ça s'entretient, dit le RCK à l'endroit du PSG. C'est fin, c'est très drôle. Petit tacle d'entrée de la part du Roazhon Celtic Hop à l'endroit du PSG. On va en parler hein, de cette pelouse. Ouais. Un mot avant de se plonger dans cet avant-match aussi pour féliciter un grand supporter des Rouges et Noirs qui vient de devenir champion du monde. Aujourd'hui, c'est Tom Jiquel, champion du monde de badminton, oui, en double mixte avec sa coéquipière Delphine Delru. C'est une première dans l'histoire du bad français. Tom, qui est originaire de Béton et qui est un énorme fan du Stade Rennais, qui nous écoute d'ailleurs. On a discuté un petit peu après sa victoire avec Tom aujourd'hui, qui nous écoute, Gaël, régulièrement sur les Armoriques pour suivre les matchs du Stade Rennais. On le salue. Et petit spoil, si tout va bien, vous le verrez très prochainement dans le lundi, c'est Rosy. On est en train de caler ça courant septembre, notamment Tom Jiquel, champion du monde de badminton en double mixte. Parenthèse refermée tout de suite, les compositions d'équipe de ce Rennes Paris Saint-Germain.
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1: Et on va commencer par les doubles champions d'Europe en titre qui devaient recevoir, c'est presque d'ailleurs, on va voir réglementairement, c'est presque l'équipe recevante d'ailleurs, hein. Enfin, en tout cas le Stade Rennais aimerait le présenter comme ça aujourd'hui, même si on est bien au Roazhon Park avec un 11 type, parce que ouais, seul Nuno Mendes est absent, mais il est suspendu, Nuno ouais, Mendes, pour un geste d'humeur face à Lens dans le trophée des champions que les Parisiens ont perdu 1-0 le week-end dernier. Dans les buts, Matvei Safonov sur le côté droit de la défense, Achraf Hakimi. La petite surprise, c'est que c'est Lucas Hernandez qui va démarrer en arrière gauche. On imaginait que Lucas Digne, recrue de l'été du Paris Saint-Germain, serait titulaire. Il va être sur le banc. Lucas Digne dans l'axe, le capitaine Marquinhos à côté de Pacho, un milieu à 3 avec Warren Zaïre-Emery, Vitinha et Joao Neves. Alors, équipe type, est-ce que Zaïre-Emery ou Fabian Ruiz qui est le titulaire, le champion du monde Fabian Ruiz? Voilà, on peut se poser la question. En tout cas, bon, pas de grosse différence quand
2: non,
1: c'est là
2: clair,
1: où l'autre
2: ouais, c'est clair, on est d'accord.
1: On va pas se mentir, quand vous avez le choix entre ces deux joueurs-là,
2: souci de riche.
1: C'est que tout va bien, le choix de riche, de très riche, hein, quand on parle évidemment du Paris Saint-Germain. Une attaque qui flambon l'Académie Rouge et Noir avec en pointe Ousmane Dembélé, le ballon d'or en titre, sur le côté droit Désiré Doué, les deux plus beaux représentants de l'ETP Odorico, comme ouais, ils aiment souvent à le rappeler sur leur story. En plus, ils ont souvent ces clins d'œil quand ils prennent des photos ensemble, ils mettent ETP Rouge et Noir, voilà, ils n'oublient pas leur club formateur et c'est toujours plaisant de le savoir. Et sur le côté gauche, le géorgien Glicha Varadzhely, à hauteur d'une immense Ligue des Champions la saison dernière. Sur le banc, Lucas Chevalier, Lucas Beraldo, il y a Zabarni, Lucas Digne, Fabian Ruiz, Marnes Akliouche, Dro Fernandez, Ferran Torres et Mika Götze, les deux recrues, Torres et Mika Götze, qui sont déjà du déplacement sur le banc. Deux champions du monde dans cette équipe du Paris Saint-Germain, Fabian Ruiz et Ferran Torres, mais ils seront sur le banc tous les deux. On va aller rapidement sur les Parisiens. Bon, c'est l'armada Gaël. On ne peut qu'être terrifié presque, j'ai envie de dire, quand on voit le 11 aligné aujourd'hui par Luis Enrique.
2: Ouais, effectivement, et puis on peut aussi être terrifié quand on voit ce qu'il y a sur le banc. C'est-à-dire que s'il y en a un ou deux qui sortent, de toute façon, les rentrants font aussi bien. Donc c'est vraiment une grosse machine de guerre, mais ça on le sait. Après, soit on va se contenter sur nous, sur ce qu'on sait faire, et on va s'appliquer à bien le faire. Et après, le résultat, ça arrivera ou pas. Mais déjà, si on est concentré, si on est bon dans la tactique et chacun individuellement. Techniquement, il n'y a pas de raison qu'on tienne pas la dragée haute à cette équipe-là. Ça reste un premier match de championnat. Ils n'ont pas non plus forcément que des certitudes. Donc
1: ils sortent d'une défaite. Alors on verra si c'est un avantage ou pas.
2: Ouais, mais ça on sait jamais.
1: L'année dernière, on s'était rendu au parc après une défaite. On était ils sont peut-être pas en forme et on avait pris la fessée de la vie. Parce que Paris perd rarement deux fois d'affilée.
2: Ça c'est vrai. C'est vrai, mais à voir, on ne sait pas.
1: Allez, on va essayer d'être optimiste. En tout cas, voilà, Rennes sera ambitieux, vous l'entendrez dans cet avant-match cette saison. Et puis surtout, Rennes reste sur une victoire au parc, au Roazhon Park. Ça s'appelle victoire 3-1 la saison dernière avec cette équipe menée par Sébastien Tombouret, l'entraîneur de la réserve. Allez, maintenant, Lyon, ce qui nous intéresse, c'est celui du Stade Rennais, des rouges et noirs, avec là aussi ce qui peut ressembler, en tout cas en l'état de l'effectif à la disposition de Francaise, à une équipe type. Madi Camara, là aussi, est suspendu. En plus, c'est voilà le joueur qui sera peut-être en balance dans ces 11, Szymanski, Camara. Cette saison, on verra. Il y aura en tout cas une vraie belle concurrence sur cette troisième place, on va dire, au milieu de terrain, sans doute aux côtés de Rongier et Thomasson. Dans les buts, Brice Samba sur le côté droit, Trankowski à gauche, Naguida qui a doublé, on va dire, Quentin Merlin sur la préparation. Ça s'est fait au fil des matchs et voilà, il a plus donné satisfaction, le jeune Camerounais. Dans l'axe, Abdelhamid Aït Boudlal, et qu'on espère un peu plus en forme que ce qu'on a vu sur la préparation, le Marocain, voilà, qu'on dit avoir des envies de départ aussi, peut-être un petit peu perturbé par ça, la tête peut-être ailleurs. On verra ce qu'il en sera aujourd'hui aux côtés de la recrue, Charlie Cresswell, l'anglais. Nouveau leader vocal, nous disait Franquès déjà de cette équipe. Il a dit, nous a fallu seulement 15 minutes d'entraînement pour comprendre qu'on avait recruté un leader vocal. Il dit, il cause, et ça, les défenseurs, Gaël, qui cause, il n'y a rien de mieux.
2: C'est primordial.
1: Pour replacer tout le temps, être tout le temps dans dans le déplacement.
2: Mais ils sont face au jeu. Donc quelque part, moi je trouvais ça super intéressant et presque primordial qu'un défenseur replace les milieux et les attaquants, parce qu'il a une visibilité, une vue de derrière, et à un moment donné il a plus de capacité à analyser la situation. Donc non, je trouve ça bien.
1: Et pareil pour les gardiens, moi je dis ça, j'ai joué défenseur central à ma petite époque au Stade Rennais, j'avais un gardien, d'ailleurs je pensais pour lui, Mehdi Gestin, qui est décédé depuis, mais qui discute, qui nous parlait tout le temps, on ne prenait pas un but. Il nous parlait tout le temps, il était tout le temps en train de me replacer. C'est génial, voilà, d'avoir des coéquipiers qui communiquent de la sorte. Au milieu de terrain, Valentin Rongier, le capitaine en pointe basse. Devant lui, Adrien Thomasson et Sébastien Szymanski en pointe, le meilleur buteur de Ligue 1. D'ailleurs, Adrien Thomasson, le meilleur passeur de Ligue 1 de la saison dernière. Et Sébastien Lepal, le meilleur buteur de Ligue 1 en pointe. Sur les ailes, à droite, Altamari. C'est plutôt Ludovic Blas qui a joué pendant la prépa, même si Altamari aussi est revenu plus tard de la Coupe du Monde qu'il a disputé avec la Jordanie. Donc il est repassé un peu devant au fur et à mesure. Et là, recrue, Soumaré, qui a plutôt montré des bonnes choses, l'ancien Havre, qui sera sur le côté gauche de l'attaque lui aussi dans ses préparations. Sur le banc, Kylian Belazoug, Brian Reynolds, l'américain recruté aussi cet été pour concurrencer Premislav Frankowski, Anthony Rouault, Quentin Merlin, Ludovic Blas, Elias Quignonez, Henrik De Marcolino, Eliezer Mayenda, recrue à 22 millions d'euros, qui démarre sur le banc. La prépa n'a pas forcément été très très convaincante, mais on verra, c'est un jeune joueur, il a encore le temps aussi de s'adapter à sa nouvelle équipe, l'ancien joueur de Sunderland et Arnaud Nordin. J'ai envie de vous parler de vous qui êtes un passeur émérite, Gaël, on l'a dit en démarrant cet avant-match, de cette association qui nous fait saliver, Adrien Thomasson et Stéphane Lepol, associés comme ça quand on est Stade Rennais, le meilleur passeur et le meilleur buteur de la Ligue 1 l'année dernière. Est-ce que forcément ça risque de faire des étincelles, ou il va falloir quand même trouver un petit peu?
2: Moi je pense que ça va faire des étincelles, parce que c'est deux joueurs intelligents, en fait. C'est-à-dire que Lepol a réussi à marquer plus de 20 buts l'année dernière sans forcément avoir un passeur, j'ai envie de dire, attitré. Et Thomasson, quand on voit les clubs qu'il a pu faire et la régularité qu'il peut avoir dans cet exercice-là, moi j'ai hâte de voir, justement, j'ai hâte de voir cette association, et je me dis qu'elle peut faire des dégâts. L'idée c'est de commencer dès la première journée pour pourquoi pas créer une dynamique entre les deux.
1: Ouais, et autre question, Gaël, que j'avais envie de vous poser sur cette équipe rennaise. Madi Camara absent, suspendu, est-ce que face à Paris ce milieu quand même plutôt taquineur de ballon côté rennais, alors c'est aussi le cas côté parisien, mais Neves, il a de l'impact malgré sa petite taille, hein. Warren Zaïre-Emery pareil. Est-ce qu'on pas un risque quand même de se faire un petit peu, manger dans ce secteur de jeu sur ce match-là?
2: Moi, j'ai, j'ai bien peur aussi. Après, l'idée, c'est on n'est jamais moins en danger que quand on a la balle. Donc peut-être que l'idée de Franck Hesse, c'est d'avoir le ballon. Avec toute l'humidité qu'il a, il considère peut-être qu'il a cette capacité à tenir le ballon. Et je me répète, moins Paris l'a et moins on est en danger. Mais ça va demander un état d'esprit, surtout un taux de concentration de la première à la dernière minute.
1: C'est ce qu'il disait Franck Hesse en avant. Il disait, faut mettre 1% de plus dans tout, en concentration et tout. Alors déjà, normalement, on est à 100, mais là, à Paris, il faut être à 101, on va dire, sur tous les critères, on va dire, pour essayer de faire l'exploit face au double champion d'Europe en titre. Il est 20h25, vous écoutez ici Armand.
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1: 100% sport Rennes PSG aujourd'hui au Roazhon Park. C'est l'affiche du week-end de reprise de la Ligue 1 et elle a connu cette affiche un incroyable rebondissement quand on a appris en milieu de semaine l'information révélée d'ailleurs par ici Armoric que le match serait inversé en raison de l'impraticabilité, j'ai réussi à le dire, de la pelouse du Parc des Princes qui a été abîmée par un champignon. La Ligue a constaté que le match ne pouvait pas se tenir à Paris. Le PSG dit avoir sollicité des stades de repli, c'est ce que demande la procédure dans ce cas-là. Sans succès, la suite, c'est Arnaud Pouille qui la raconte. Écoutez le président du Stade.
5: Il nous a donc été demandé si on pouvait accueillir la rencontre. La réponse a été positive, avec trois sujets qui étaient évoqués. La première, que la sanction de fermeture de la tribune Rosba soit maintenue sur Le Mans. Tout simplement parce que nos supporters qui avaient prévu d'aller à Paris, si on leur disait « maintenant finalement c'est à Rennes » et qu'on leur dit en plus « vous êtes interdit », on aurait rajouté du désagrément au désagrément. Deuxième sujet qui était évoqué, c'est que la tenue de cette rencontre ne puisse impacter d'aucune manière les finances du club de manière négative sur la saison. Et le troisième sujet, c'était une demande simple qui était l'application du règlement en vigueur. Assez clairement, ça voulait dire qu'il ne pouvait pas y avoir de conséquences sur la suite du calendrier, sauf circonstances exceptionnelles, ce que vous connaissez. La commission a mis fin à l'audition, a tranché sur la rencontre en inversant la rencontre, et elle nous réunit la semaine prochaine pour la suite de la procédure. Nous allons y aller en défendant les intérêts du Stade Rennais. Toute approche différente paraîtrait très malvenue.
1: Voilà, le président du Stade Rennais, Arnaud Pouille, qui était également chez nos confrères d'RMC il y a un instant. Il a donné quelques informations intéressantes que je vous relaie. Ils ont chiffré notamment le Stade Rennais, la perte de l'organisation en catastrophe de ce match du PSG, avec notamment des secteurs VIP sur lesquels vous faites, pardon, excusez-moi du terme, un peu cracher hein, les partenaires sur ces matchs face au PSG, où vous avez le temps d'organiser ça, de faire monter entre guillemets un peu les enchères. Eux, ils ont envie d'y être, de faire venir leurs prospects, les boîtes qu'ils ont envie de faire signer pour des contrats, nanana. Il a dit 25 à 30% de pertes par rapport à une recette habituelle sur un match comme ça, et il l'évalue à 500 000 euros quand même, un demi-million d'euros, ça n'est pas rien. Ce qui nous dit aussi d'ailleurs, on va dire que l'organisation d'un match habituellement contre le PSG, ça fait 1,5 million d'euros de recettes. D'accord. Au Roazhon Park. Okay. C'est une information également. Voilà, l'info c'est aussi donc que Rennes, et il l'a répété encore aussi au micro de nos confrères d'RMC Arnaud Pouille, espère recevoir au match retour. Le club s'estime lésé par l'inversion du match qui est organisé encore une fois, je le disais, en dernière minute. L'inversion, si on jouait le retour au PSG, Rennes devrait donc jouer trois matchs à l'extérieur d'affilée en mars, avec dans les trois matchs le Vélodrome et l'OM, puis le Paris Saint-Germain au Parc des Princes. Et ce serait juste avant les huitièmes d'Europa League si Rennes atteignait ses huitièmes d'Europa League. La Ligue, elle tranchera vendredi. Et rebondissement aujourd'hui, on a appris dans l'équipe que le PSG aurait menti sur l'impossibilité notamment de jouer à Jean Bouin, qui devait être un des stades de repli. Paris dit avoir contacté l'entreprise qui gère notamment la pelouse de Jean Bouin, qui elle a dit dans les colonnes de l'équipe, on n'a pas été contacté par le PSG, et nous on vous le dit, la pelouse de Jean Bouin, elle est praticable. C'est quand même une info qui est non négligeable dans ce dossier, hein, Gaël, je vous vois faire oui de la tête. Donc voilà, on va se poser quelques questions. Et pour rappel, donc vendredi, l'enjeu de la commission qui va réunir les deux clubs et la Ligue pour décider du lieu du match retour, ce sera à partir aussi d'un point de règlement qui dit donc qu'en cas d'inversion, cette inversion n'a pas de conséquences sur la suite du calendrier, sauf circonstances exceptionnelles. Ce sera l'enjeu juridique. Rennes estime donc que le match du 6 mars doit aussi se jouer à Rennes. Pas de conséquences sur la suite du calendrier. Le match du 6 mars est à Rennes, pas de conséquences. Paris estime de son côté que c'est une circonstance exceptionnelle qui a amené l'inversion de ce match avec ce championnat. Gaël, qu'est-ce qu'elle vous inspire cette histoire? Qu'est-ce que vous en pensez? Est-ce que Rennes, selon vous, doit recevoir le 6 mars à nouveau le Paris Saint-Germain?
2: Ben moi, il doit recevoir, mais après, il y a un truc que je ne comprends pas. En fait, il y a des règles qui sont établies, mais c'est comme dans la vie de tous les jours. Il y a des lois, il y a des règles. En fait, elle indique quoi? Elle indique juste qu'aujourd'hui, la règle, elle est borderline.
1: Ben, elle est interprétable par les deux clubs.
2: Ouais, mais déjà que c'est là que le bas blesse. Mais bon, après, le débat, il ne se situe pas là. Nous, on est Rennes. Nous, on reçoit aujourd'hui. J'ai envie de dire, on permet à ce match-là de se jouer.
1: C'est l'affiche de la première journée de Ligue 1. Donc il fallait, on l'aurait pas eu quand même. Ça aurait été
2: exactement. Et à un moment donné, je vois pas pourquoi nous on serait lésés. Voilà, le champignon, c'est pas nous qui sommes responsables de la qualité du terrain au Parc.
1: C'est la seule pelouse de Ligue 1 qui n'a pas été en mesure d'accueillir. Parce que la canicule, par exemple, ça a touché toute la France. Hein. Je veux dire, il n'y a pas que Paris qui a été touché.
2: Ouais, tout à fait. Puis pour connaître un peu le Parc des Princes, effectivement, il y a la canicule, mais le soleil en fait. Alors je suis pas dans la météo, mais je suis pas sûr qu'il donne toute la journée en plein sur la pelouse. Et quand bien même, quand il pleut ici, on a un système de lampe qui permet l'hiver de réchauffer la pelouse. À ce moment-là, pourquoi ils y mettent pas un système de je sais pas moi d'arrosage excessif ou j'en sais rien.
1: Ils ont le jardinier le mieux payé de Ligue 1. J'avais envie de dire ça. Monsieur, mais voilà.
2: Non, mais moi ce que je veux dire par là, c'est pour en revenir à la question de départ. Il y a pas de raison qu'on ne reçoive pas au mois de mars. J'ai envie de dire.
1: Alors, il y a quand même une raison, Gaël, que je n'ai pas citée, c'est que Rennes aurait de fait 18 matchs à domicile, là où ses concurrents en auraient 17. Et il paraît qu'il y a certains clubs qui sont déjà en train d'appeler la Ligue en disant attendez, des concurrents de Rennes, je parle pas de Paris, mais.
2: Je l'entends, mais on peut pas contenter tout le monde. À un moment donné, en fait, nous, on est le Stade Rennais. On permet à cette journée de se jouer. Donc j'ai envie de dire, alors je vais aller très loin, on fait un effort, on va dire. On fait un effort. Pourquoi on serait lésé après? Parce que nous, en fait, on serait lésé au mois de mars. Vous l'avez justement dit, 3 matchs à l'extérieur. On est quand même le Stade Rennais. On se doit de gagner des matchs pour être européen. Jouer 3 matchs à l'extérieur pour n'importe quelle équipe, c'est très compliqué. Donc moi, je suis désolé. Il faut recevoir au mois de mars.
1: Voilà. Eh ben, votre avis est clair. Je le partage assez. Je ne vais pas vous mentir, Gaël Danik. Quelques infos. Donc ce 28, réponse ce 28 août, hein, on l'a dit, sera vendredi. Ce sera le même jour d'ailleurs que le tirage au sort de la Ligue Europa. On saura les matchs, les adversaires de la Ligue Europa. Ce sera une journée chargée en actualité. En tout cas,
2: belle journée en perspective. Alors.
1: Belle journée, je vais avoir du boulot. Je peux vous dire déjà. Je ne vais pas finir très tôt de vendredi, je le sais déjà. Quelques infos mercato également avant de se plonger dans les objectifs rennais pour la saison. West France qui nous informe que ça bouge dans le sens des départs. Fofana qui pourrait retourner à Porto en prêt, Brassier qui intéresse fortement Francfort, Mbolo qui a signé à Atlanta, c'est officiel, c'est tout chaud, les deux clubs viennent de l'annoncer. L'attaquant suisse, il a signé à Atlanta aux États-Unis. Djawi Cissé intéresserait Lyon et Stuttgart. La question que j'ai envie de vous poser, Gaël, là voilà pour les infos départ, est-ce que Rennes a besoin de se renforcer selon vous là? Quand vous voyez un peu l'effectif, est-ce qu'il y a des postes qui vous semblent peut-être un peu léger, des endroits où vous vous dites ce profil-là on l'a pas, comment vous le voyez?
2: En toute transparence, j'ai vu très très peu de matchs de préparation, donc c'est vrai que mon analyse elle peut être un petit peu faussée. Moi je vais parler de manière plus générale. C'est vrai que quand vous êtes européen comme l'est le Stade Rennais, on se doit d'avoir minimum 2 joueurs par poste.
1: Ouais.
2: Deux titulaires même, c'est même pas forcément 2 joueurs par poste, c'est 2 titulaires. C'est-à-dire avec quand il y en a un qui sort et l'autre entre, on voit pas la différence. Après en termes de qualité, voilà, comme je vous dis, j'ai envie de dire tous les bons joueurs sont les mêmes nus au Stade Rennais.
1: Bah bien sûr. C'est vrai qu'au milieu par exemple, si c'est Fofana s'ils s'en vont, là il n'y a que 4 milieux de terrain, on va dire. Même si Enrique Do Marcolino, mais c'est un jeune joueur, il a quasiment jamais joué en Ligue 1. Pourrait faire le 5e, mais voilà, il va y avoir du bon. On peut penser à un ailier peut-être. Plus dribbleur percutant, Pascal Tamari il a ça, mais c'est parfois brouillon. Blas il a pas la vitesse derrière le dribble pour éliminer, vous voyez ce que je veux dire?
2: Non mais je suis d'accord, c'est ce que je me dis, tous les joueurs qui ont un profil un peu différent sont les mêmes. Ouais.
1: Allez, le Brogos Mazadou tout de suite sur East Armorique, c'est le premier de la saison avant ce Rennes Paris Saint-Germain.

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0: Parlons objectif désormais. Qu'attendre du Stade Rennais avec ce mercato dont on vient de parler après sa 6e place l'an dernier, synonyme de retour en Europa League. Des Rennais qui souffrent moins que les autres économiquement dans ce contexte, on le sait, très fragile pour les clubs de Ligue 1 depuis la baisse des trois télés. Merci François Pinault, merci l'Académie qui permet aussi de belles plus-values avec cette vente de Jérémy Jacquet en janvier dernier qui a été comptabilisé sur l'exercice comptable en cours pour le Stade Rennais qui lui a permis de dégainer plus tôt que les autres, notamment dans le sens des recrues. On en parlait lundi dernier dans l'indice Erosi. On va écouter votre ancien partenaire au Stade Rennais, Christophe Revel, Gaël Danic, qui nous dit voilà, que dans ce contexte, Rennes ne peut pas se cacher. Écoutez-le.
2: C'est juste une obligation qu'il soit européen. Je dirais que le centre d'entraînement qui est livré, le centre de formation, le stade, la capacité, comme on l'a évoqué, financière, de masse salariale et tout, et ben maintenant ils sont officiellement dans la lutte à l'Europe. La seule problématique, c'est que ben il y a Paris, il y a Monaco, il y a Marseille, il y a Lens, il y a Lyon, il y a Lille, et il y a toujours une surprise. Une surprise d'un club souvent qui fait pas la Coupe d'Europe. Il y a toujours un club qui performe, qui surperforme, qui fait pas la Coupe d'Europe. Lens n'a pas fait la Coupe d'Europe. Nous au Brest, on n'avait pas fait la Coupe d'Europe. Donc ils rentrent dans les 7 prétendants pour, on va dire, 5 places. Mais en termes d'infrastructure et de capacité à lutter pour les Coupes d'Europe, ils y sont officiellement. On aimerait, on doit.
0: Voilà, il met la pression, Christophe Revel, il dit le Stade Rennais doit être européen. Gaël, vous en pensez quoi? Est-ce qu'il a raison aujourd'hui? Est-ce que dans l'état de ce contexte que j'ai donné, effectivement, Rennes doit être européen à nouveau?
3: Moi, je l'ai vu l'émission, donc effectivement, je l'avais déjà entendu. Moi, je partageais à 100% ce qu'il disait. C'est-à-dire qu'en plus, déjà, il y a le vécu. C'est-à-dire que là, ça fait quand même, sur les 7-8 dernières années, même s'il y a eu un moment un peu délicat, mais on est souvent européen. Donc déjà, sur le plan national, on se doit d'assumer ce statut, d'être de manière régulière en Coupe d'Europe. Et effectivement, quand on voit les moyens financiers que l'on a, surtout l'actionnaire que l'on a, effectivement, on n'a pas de souci d'argent. Qui plus est, avec les ventes que l'on a, on est en capacité de recruter des joueurs qui sont sur le plan national capables de nous permettre de passer un palier. Et vu que souvent on est 5-6e, l'idée ça serait d'être, pourquoi pas, allez, on va dire de 1 à 4. Et puis effectivement, hormis Paris, on n'a rien à envier, que ce soit sur le plan du stade, du centre d'entraînement, sur le plan financier. J'ai envie de dire, on n'a rien à envier à des clubs comme Marseille, comme Lens. Donc on va se battre au même titre que tout le monde.
0: Match organisé en 3 jours, Gaël et Tifo dans
4: Mais ça, eux, ils sont incroyables.
0: Ils sont forts.
4: Ils sont incroyables.
0: Avec un beau logo du Stade Rennais, tout simplement, le Stade Rennais Football Club. Ce sera l'année d'ailleurs, cette année, des 35 ans du RCK. Ils sont nés en 91, très belle année comme moi, et ils vont fêter ça un peu toute l'année, alors que le nouvel hymne du Stade Rennais aussi retentit dans les enceintes du Roazhon Park. Il y aura aussi un petit sous-texte sur ce tifo, on va vous le donner dès que la banderole sera terminée d'être déployée. En attendant, on parlait d'objectifs, on va écouter aussi les concernés. On a posé la question à Francaise et Valentin Rongier, on leur a demandé de nous parler de ses objectifs. On va écouter d'abord le coach qui nous disait récemment vouloir faire mieux que l'an dernier. Écoutez-les.
5: Pourquoi pas viser le top 1? Faire mieux, c'est faire mieux. Donc faire mieux que 6, c'est 5, c'est 4, c'est 3, c'est 2, c'est 1. C'est comment ça prend, quoi. Mais moi, mon seul objectif, c'est que l'équipe progresse dans le jeu, que quand je change 5 joueurs, que le niveau de l'équipe ne baisse pas.

0: Gaël, je vous vois opiner du chef. Ça vous a plu, j'ai l'impression, ce que vous avez entendu à la fois de la part de Franquès et de Valentin Rongier. C'est ambitieux, les deux hommes. Rongier, il parle d'un titre. Est-ce qu'il n'oublie pas le top 1 en parlant des places possibles, quand on dit de faire mieux, ça vous plaît?
1: Mais en fait, j'ai envie de dire, on a tout pour j'irai assouvir les objectifs qui sont les leurs. Je me répète, on a un super stade. Déjà, on a un actionnaire qui est présent financièrement. C'est quand même le nerf de la guerre. Et à un moment donné, on est le Stade Rennais. Moi, je le dis depuis des années, on commence à être peut-être pas un grand de France, mais un très très bon de France. Donc, on se doit de viser les premières places.
0: Très beau tifo, donc on vous le dit, en tribune bordel avec des drapeaux de chaque côté qui séparent la tribune en rouge et en noir d'un côté avec le logo du club au milieu, et donc ce sous-texte à domicile ou à l'extérieur, toujours derrière nos couleurs. Effectivement, ce match aurait dû jouer à l'extérieur, il s'avère qu'il se joue à domicile au moment où vous l'entendez aux notes de Justice, Genesis. Ces deux équipes rentrent sur la pelouse pour cette grande affiche de la première journée de Ligue 1. On en salue d'avance Gaël Danick, vous nous disiez Rennes, et voilà, t'as un très bon de France désormais. Et je vais vous dire quelque chose, le Stade Rennais qui est à la fois négatif et en même temps qui dit quelque chose de l'histoire du Stade Rennais dans ce championnat de France. Le Stade Rennais, on le rappelle, n'a jamais gagné de titre de champion de France. C'est une anomalie au moment où le club devient officiellement, avec ce match, le deuxième club à disputer le plus de saisons dans l'élite, qui rejoint Saint-Etienne derrière l'OM. 70 saisons pour Rennes et Saint-Etienne, 76 pour l'Olympique de Marseille. Rennes qui n'a jamais fait de podium sur une saison complète non plus en Ligue 1. Il y en a eu un sur une saison incomplète. Alors, c'est mon obsession, c'est celle de mon confrère Clément Gavard. Ouais. Quand est-ce qu'elle va venir, cette saison hors norme? On a posé la question, quand est-ce qu'on va faire comme Lens l'année dernière, ou comme le Lens de Franquès justement. Et donc, on a demandé à Franquès d'écouter ce qu'il en pense, l'entraîneur du Stade.
2: C'est tout un club qui performe ou qui ne performe pas. C'est l'entraîneur qui paye les résultats. Ça changera pas. Ça fait 125 ans que le club n'a pas été sur une deuxième place ou une première place de Ligue 1. D'abord, c'est parce que c'est très difficile. Bon, la première, vous savez très bien que la plupart du temps, elle est dévolue au PSG. Et puis après, pour la deuxième, bah oui, il y a des éléments. Après, les éléments, c'est la qualité de l'effectif. Un autre élément, c'est le fait que tout un club ait envie d'être dans la même direction et de le faire de façon durable. Et on sait très bien que les résultats sont un des éléments qui font que des fois c'est pas. On pense que tout le monde veut que ça soit durable, mais c'est un élément qui l'est pas. Et puis après, il y a aussi tout ce qui est lié à cette mentalité, au fait de rien lâcher, d'être compétiteur jusqu'au bout des ongles, tout le temps, parce que pour être premier ou deuxième, on le voit bien, il faut être d'une extrême régularité. Il faut pas être régulier, il faut être d'une extrême régularité.
0: En tout cas, on va vite savoir si Rennes est armé. En tout cas, si Rennes peut rivaliser avec ce qui se fait de mieux dans le monde. Le PSG, double champion d'Europe, et son équipe type sont sur la pelouse du Roazhon Park ce soir, en ouverture du championnat. Alors que Paris a eu des joueurs de retour quand même, rappelons-le, très tard avec la Coupe du Monde. Même si Paris a aussi disputé deux matchs officiels. Victoire en Super Coupe d'Europe face à Aston Villa. Défaite dans le trophée des champions face à Lens, c'était le week-end dernier. On s'est demandé, alors, est-ce qu'il vaut mieux jouer, sachant tout cela, le PSG en août, en ouverture du championnat? Écoutez encore l'entraîneur Rennais, la réponse de Franquès.
2: On joue Paris qui vient de perdre. On mesure tous la difficulté de la tâche. Moi, de mon côté, ce qui m'intéresse, c'est essayer d'être le plus performant possible, parce que voilà, on sait quel adversaire, champion d'Europe, double champion d'Europe, quel adversaire on rencontre. J'ai regardé les 10 premiers résultats du PSG en Ligue 1 sur les 10 dernières saisons. Ils en ont gagné 8, ils ont fait un nul, et ils ont perdu une fois à Lens. J'étais entraîneur, donc je me rappelle de celle-là. C'était le premier match de Ligue 1 avec Lens. Ça prouve toute la difficulté de jouer le PSG d'une manière générale, que ça soit en août, en octobre, en mars ou en mai. Je crois qu'en mai, c'est encore plus dur même.
0: Voilà. Franquès, il dit, Gaël Danick, on joue le PSG qui vient de perdre. Pour lui, c'est un facteur qui est déterminant dans le PSG, en tout cas qu'il s'attend à recevoir ce soir.
1: Ouais, mais alors c'est vrai, mais ça reste le PSG. Ce que je veux dire, c'est que nous, qu'est-ce qu'on va être capable de faire ce soir? C'est-à-dire que, je me répète, si jamais on n'est pas au niveau, si on ne respecte pas les consignes, ou si on n'est qu'à 50%, 60%, 70% de notre potentiel athlétique et technique, on passera à la trappe.
0: Donc, justement, quand il dit on joue le PSG qui vient de perdre, il veut dire c'est encore plus dur.
1: Mais c'est peut-être encore.
0: Oui, il perd rarement deux fois de suite.
1: J'entends, mais il faut se concentrer sur nous-mêmes déjà.
0: Effectivement. Et bien, c'est ce qu'on va faire. Le décor est posé, la superbe pelouse du Roazhon Park, qui elle est prête à accueillir un match de Ligue 1, contrairement à celle du club de la capitale, accueille 22 artistes, on l'espère, et c'est parti

0: coup d'envoi donné à l'instant au Roazhon Park entre Rennes et Paris.
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0: Avec un premier ballon envoyé en touche par les Parisiens, c'est récupéré là dans les Pyrénées. Frankowski qui a voulu lancer Altamari dans la profondeur, c'est dégagé par Lucas Hernandez. La tête d'Abdelhamid Aït Boudlal, celle d'Issa Soumaré, ça arrive vers Esteban Le Pen. Non, c'est Lucas Hernandez qui remet le ballon sur Issa Soumaré qui va en vitesse essayer de doubler Marquinhos, mais le ballon récupéré par le capitaine parisien qui a pu relancer sur Matvei Safonov. La relance du gardien russe avec Pacho dans ses 16m50, Pacho sur sa gauche avec Lucas Hernandez le long de la ligne de touche pour Varaskrelia. Entre deux Rennais, bien joué, le ballon récupéré par Sébastien Chimanski. Altamari avec Esteban Le Poll. Il y a un bon ballon de transition pour les Rennais. C'est dommage, Esteban Le Poll a un peu voulu calmer le jeu là, alors que il y a pas mal de Rennais qui se ruaient vers la surface parisienne. Un peu étonnante là, l'attitude de Le Poll. Écoutez, c'est comme ça l'ouverture. Pas bien joué dans la profondeur. A signé Valentin Rongier pour Frankowski. Le temps de Frankowski, c'est dans les gants de Matvei Safonov. Première très belle ouverture là, a signé du capitaine Rennais vers. Ah oui, bien joué, Chimanski encore. Un ballon intercepté, les Rennais sont en feu dans ce début de match. Altamari entre la surface, la frappe, ça passe à côté pour le Jordanien. Rennes attaque très fort ce début de match. Gaël, les Rennais ne feront pas de cadeau aux Parisiens, ils sont parfaitement rentrés dans leur rencontre.
2: Oui, effectivement, c'est vrai qu'en moins de au bout d'une minute trente, on a déjà deux belles opportunités. C'est vrai qu'on a déjà deux bonnes récupérations de balles, on se projette bien vers l'avant. Pour l'instant, techniquement, on est bien.
0: Ouais, pour l'instant c'est bien. C'est à peine une minute 32 jeu. Hein. Roazhon Park est déjà effectivement de belles situations. Mais voilà, il n'y a pas de but pour l'instant. Et Paris reste Paris d'ouverture, loin devant. Les Parisiens, destination de Désiré Doué, la tête de Naguida. C'est bien fait, c'est récupéré par Adrien Thomasson. Oh, le jury 2 entre Thomasson et Rongier. Thomasson, ah, qui a voulu trouver Esteban Le Poll, c'est raté. Désiré Doué, long de la ligne de touche. La bonne pression mise par Naguida qui met ce ballon en touche. Touche pour les Parisiens. En tout cas, les Rennais sont dans une intensité. Gaël, là, qui fait plaisir à voir l'intensité des grands matchs. Pour l'instant, dans ce début de rencontre, Rennes, Vitinha devant sa ligne de défense, là, qui va essayer d'organiser le jeu parisien, qui trouve Marquinhos sur sa droite. Marquinhos avec Achraf Hakimi à l'intérieur pour Joao Neves. Ouais, la bonne pression Rennes. Attention, la Naguida qui reste seul après un petit coup involontaire, semble-t-il, de Joao Neves. L'ouverture avec Varaskrelia sur le côté gauche à l'angle de la surface. Le géorgien, il est très dangereux, on le sait, dans cette position face à Altamari. Varaskrelia qui n'a pas trouvé d'angle de frappe, heureusement. Neves, lui, en trouve un, ça passe à côté pour le Portugais. Ce sera un 6 mètres pour les Rennes, alors que Naguida est resté au sol, à moins que ce soit Soumaré. C'est Soumaré peut-être qui est resté au sol. C'est Soumaré, ouais, tout à l'heure après son intervention. L'ancien Avray là sur le duel avec Joao Neves, qui a joué le ballon, hein, le Parisien, mais peut-être qu'effectivement les crampons sont restés un petit peu titiller la cheville de Soumaré, qui reste au sol en tout cas. Et l'arbitre là est en train de prendre des nouvelles. On n'a pas eu de ralenti en tout cas nous pour l'instant de cette situation, savoir si effectivement ça pouvait être sanctionnable ou pas. Ça nous semblait en tout cas dans le jeu, hein,
2: ouais, c'est clair.
0: Dans l'esprit, mais le ralenti ce sera pour voir la non-frappe de Jvara, celle de Joao Neves. Et Soumaré reste au sol, hein, pour l'instant. L'arbitre la rencontre, c'est Monsieur de Chépy. Monsieur de Chépy qui réussit bien au stade Rennais, s'est relevé Issa Soumaré. Il n'y aura rien, le jeu va reprendre. Un nul, une défaite et 6 victoires avec Monsieur de Chépy. Ce sont des belles stats. Hein. On va espérer qu'on reste dans une proportion aussi favorable. Après cette rencontre, Samba pour Rongier dans l'axe, c'est bien fait. Aït Boudlal relance sur Thomasson. Naguida qui tente quelque chose de compliqué. Thomasson, il n'est pas passé. Bonjour Nélès. Attention à Désiré Doué. Désiré Doué plein axe. Le crochet extérieur. Désiré Doué, le double contact. Il va revenir derrière avec Hakimi. Hakimi pour Vitinha. Vitinha qui décale sur la gauche pour Lucas Hernandez. Après, Soumaré est à nouveau au sol. Après un autre contact sur le bord de la touche. Non, c'est Naguida cette fois, pardon. C'est ce côté gauche Rennais là qui en tout cas a les chevilles qui sifflent, semble-t-il, sur quelques contacts. Paris qui repart de derrière là avec Pacho pour Marquinhos. Le ballon sur le côté droit, destination d'Ousmane Dembélé. L'intervention d'Aït Boudlal, il me semble que la touche est pour lui. Ouais, c'est bien fait là, de la part du Marocain qui a mis ce ballon dans les pieds d'Ousmane Dembélé, qui concède la touche. Touche pour les Rennais dans leur camp. Il va falloir se sortir quand même là de cette zone pas simple. Naguida le long de la ligne de touche pour Adrien Thomasson, c'est magnifiquement fait. Adrien Thomasson sur le côté gauche qui essaye de progresser sans succès. C'est récupéré par Marquinhos qui peut donner à Safonov, obligé de dégager. Le gardien russe très haut, très loin. Et oula, Naguida, attention, qui se rate un peu. Là, il y avait un peu une pression de hors-jeu d'Ousmane Dembélé dans le dos du Camerounais qui est signalé. Et les Rennais vont récupérer ce ballon. 5 minutes de jeu ici au Roazhon Park, toujours 0-0 entre Rennes et Paris. Il y a eu des situations de chaque côté pour le moment. Esteban Le Pen sur le côté gauche avec Naguida. Est-ce qu'il va réussir à aller au bout de son crochet? C'est bien fait. Dommage. L'extérieur du pied vers Soumaré n'est pas bon. Il fallait se replacer derrière. Les Rennais restent très haut en tout cas. Ils continuent à jouer les 1 contre 1. C'est une question qu'on avait posée aussi à Francaise en avant-match, parce qu'on avait bien vu ce pressing rennais dans la préparation, cette volonté de jouer les 1 contre 1 très haut sur la pelouse lorsque l'équipe adverse a le ballon. Est-ce qu'on doit forcément continuer dans cette voie-là face à Paris? En l'état, Gaël, semble-t-il que le coach rennais n'ait pas eu envie de se renier.
2: Non, effectivement, mais par contre, ça peut être ultra dangereux si les Parisiens arrivent à sortir, parce qu'en fait, un joueur parisien monopolise deux joueurs rennais. Donc forcément, il y a un moment donné où il y a des joueurs parisiens qui se retrouvent libres. Donc quand on fait un pressing, il faut absolument soit la récupérer, soit faire faute.
0: Joao Neves au milieu de terrain avec Marquinhos. Marquinhos qui va écarter sur le côté droit pour Achraf Hakimi en retrait. Hakimi, le ballon sur le côté droit là pour les joueurs du Paris Saint-Germain. Vitinha au niveau du rond central qui va écarter sur la gauche avec Lucas Hernandez. Là, il y a longue phase de possession des Parisiens. Ouh là, ils sont un petit peu ratés sur le côté gauche. Le ballon est pas sorti. Heureusement pour eux, c'était pas loin là sur cette passe un peu approximative d'Hernandez à destination de João Neves. Le ballon est dans les pieds des centraux du PSG avec Marquinhos qui tente une longue ouverture sur le côté gauche vers Désiré Doué. Elle est magnifique. Oh, le contrôle l'est tout autant de la part de Désiré Doué. Moussa Tamari qui essaie d'intervenir. Désiré Doué qui conserve le ballon mais forcé de reculer avec João Neves derrière lui. Neves face au jeu à gauche avec Varatrelia. Il va y avoir l'appel de Désiré Doué là. Ils vont essayer de tenter le surnombre sur ce côté gauche de la surface rennaise dans les 20 derniers mètres. Ah, il est magnifique ce 1-2 entre Désiré Doué et Varatrelia. Le centre, c'est contré par Valentin Rongier. Corner à venir pour les Parisiens. Et c'est un secteur dans lequel Rennes a été en immense difficulté dans les matchs de préparation, les coups de pied étaient défensifs, le corner notamment. On va voir si l'apport espéré de Creswell dans ce domaine va permettre aux Rennais d'être un peu plus performants. Ousmane Dembélé pour le frapper, c'est au premier poteau, c'est dégagé par Szymanski avec Moussa Altamari là qui va aller plus vite que tout le monde sur le côté gauche. Il est lancé, il a un 2 contre 1 joué. Moussa Altamari, le Jordan, c'est pas simple là. S'il arrive à s'en défaire, Moussa Altamari en 1 contre 1, bien joué le crochet intérieur, crochet extérieur, Moussa Altamari. Allez, il y a du monde dans l'axe, il a centré, c'est dégagé, récupéré, pardon, pas dégagé par Vitinha, c'est mal dégagé derrière par la défense parisienne. Rongier avec Szymanski qui remet le ballon dans les pieds d'un Parisien. Ouais, dommage pour les Rennais qui étaient encore haut devant. Et attention là à cette possibilité peut-être de transition pour Paris avec Varatrelia sur le côté gauche qui va prendre son temps, attendre du soutien trouvé notamment à l'intérieur du jeu. Ousmane Dembélé qui va revenir à gauche au Géorgien. Attention Frankowski là, il a deux hommes pour lui, il faut venir l'aider. Le Polonais, il est venu son compatriote Szymanski l'aider justement pour aller serrer un peu Varatrelia. Mais Paris progresse avec Désiré Doué, l'angle gauche de la surface, le centre de Désiré Doué, c'est dégagé par Charlie Creswell dans les 16m50 du stade Rennais. La remise de la tête d'Esteban Le Pol manqué. Elle sort directement en touche et elle est jouée rapidement. Cette touche par João Neves avec Lucas Hernandez qui redonne le ballon au petit portugais. João Neves qui change d'aile. Oh, elle est magnifique cette transversale pour Achraf Hakimi, le contrôle du Marocain. La fin de centre à l'angle droit de la surface. La passe pour Gvara à l'entrée de la surface. La petite semelle de Gvara. Il va se remettre à l'intérieur. Oh, le crochet, le double contact de Gvara. Ils s'en sortent bien. Les Rennais avaient bien fermé le cœur du jeu là avec Valentin Rongier notamment qui va ouvrir loin devant vers Esteban Le Pol. La magnifique remise de Le Pol vers Thomasson. Il y a 3 contre 3 joués pour les Rennais. Thomasson, s'il voit un deuxième poteau, Moussa Altamari, il l'a vu, il va servir Szymanski à l'entrée de la surface. Szymanski, la frappe et le but. Sébastien Szymanski, incroyable frappe du milieu de terrain polonais, comme face à Brentford. C'est sa position préférentielle, ne lui laissez pas un millimètre à l'entrée de la surface où il va trouver le fond des filets. Szymanski qui trouve le poteau rentrant d'une frappe coup de pied légèrement extérieur, sublimissime. C'est la magie, Szymanski, quel pied gauche, c'est extraordinaire ce qu'il vient de nous faire là-dessus, le petit milieu de poche polonais. Rennes mène 1-0 grâce à Sébastien Szymanski ici au Roazhon Park après 9 minutes de jeu.
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0: Oh, Gaël, quelle frappe celle-là doit vous régaler, vous qui aimez les pattes gauches, parce que vous en aviez une jolie vous aussi. Magnifique. Ouais, le geste, la surface de pied qui
2: ouais, déjà, pour aller faire ça. Ouais, magnifique. Bon, déjà la conception, magnifique. Il y a des passes qui sont dans le bon timing. Enfin bon. Et Szymanski, bah, après, c'est vrai que les gauchers, je prêche pour notre paroisse, mais c'est vrai que c'est souvent chirurgical. Et là, il met hors de portée ce ballon. Il est monstrueux, le but.
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0: assourdissant. Roazhon Park, il est prêt à ce stade pour trouver l'Europe, à n'en pas douter. Et il est en train pour l'instant de faire déjouer le double champion d'Europe en titre. Rennes mène 1-0 grâce à Szymanski. Voilà, encore une passe complètement ratée. Tachraf Hakimi, c'est récupéré par Naguida. Aïe, aïe, aïe, il en a trop fait. Le jeune Camerounais, attention à Désiré Doué là qui va percer à plein axe avec Rongier qui intervient. Faute. Non, le ballon, dit monsieur de Chepi. Les Rennais qui peuvent se relancer avec le ballon dans les pieds justement de Szymanski qui peut donner un retrait à Abdelhamid Boudlal. Voilà, quel feu dans le Roazhon Park après ce but de Sébastien Szymanski. Allez, Creswell là qui va pas s'embarrasser. Trouve Thomasson et à noter déjà la première passe décisive de la saison pour Adrien Thomasson. C'est pas la plus dure qu'il ait eu à faire de sa carrière, mais c'est lui qui sort le petit ballon en terre parce que dans... il a temporisé, il a attendu de voir les meilleures solutions à disposition. Et c'était Szymanski. Et écoutez, allez, on en remet un coup là de qui ne saute pas des parrainets. Peut-être suivre quand même cette offensive parisienne avec Vara. Vara sur le côté gauche. Attention, au deuxième poteau, Désiré Doué. La frappe, c'est contré. Paris Soumaré, magnifique sacrifice là des Rennais. C'était Naguida, pardon, je vais y arriver entre Naguida et Soumaré. Pour l'instant, j'ai un petit peu de mal entre les deux compères du côté gauche. Mais c'est contré. Et toujours 1-0 pour le Stade Rennais après 11 minutes de jeu. Mais attention, on sait que Paris là va être piqué à vif, hein, certainement par ce but. Bien joué, l'intervention d'Abdelhamid Boudlal, propre qui en plus réussit à conserver la possession du ballon. Il trouve Esteban Le Poll qui va donner à Thomasson sur le côté gauche. Dommage, la remise d'air de Thomasson devant la ligne de touche va sortir directement hors des limites du terrain. Et c'est joué rapidement par Marquinhos en retrait avec Pacho. Rennes en tout cas confirme son statut. C'est vrai qu'on n'en a pas parlé en avant-match de bête noire. En tout cas pour l'instant le match est très loin d'être terminé, mais on est toujours une équipe quand même qui a cette capacité régulièrement en tout cas à enquiquiner. C'est Paris Saint-Germain, c'est Rennes est toujours à ce jour l'équipe qui a le plus battu le PSG depuis l'arrivée des Qataris à la tête du Paris Saint-Germain. Et allez, Kvara sur le côté gauche. Kvara avec Vitinha. Attention, Vitinha, une position peut-être de frappe pour les Portugais. Il va choisir le deuxième poteau. Ah, Naguida. Naguida qui dort. Oh, on est heureux là-dessus. Creswell qui intervient. Je la voyais dans la lucarne.
1: Ouais,
0: l'intervention de Creswell contre son camp. Et elle est sortie à côté du poteau. On a eu très chaud. Je voyais le but. Par contre, Naguida, là, c'est interdit. Là, il dort dans son dos. Il voit pas du tout le départ. Il écarte les bras. Il regarde tout le monde. Mais il est pour lui le départ.
2: En fait, la problématique, c'est que là, il est omnibilé par le ballon alors qu'il doit être omnibilé par là où est l'attaquant.
0: Dembélé, le corner, la tête. Deuxième poteau, c'est celle d'Abdelhamid Boudlal qui éloigne le danger. Mais Rennes a eu très très chaud. Ouais. En tout cas, l'avertissement sur la cage de Brice Samba. Et là, un mauvais ballon de Vitinha à destination de Marquinhos sur l'aile gauche. Ça va sortir en touche et Frankowski va évidemment prendre tout son temps pour cette remise en jeu. Même s'il y a de nouvelles règles. Hein. Maintenant, il a 5 secondes pour la jouer. L'arbitre va lui dire 5, 4, 3. Voilà, on ne peut pas non plus, peut plus faire un peu ce qu'on veut dans ce cas-là. Brice Samba qui dégage là, servi par Creswell. La tête de Lucas Hernandez. Il y a des Parisiens en jeu. Abdelhamid Boudlal va jouer ce ballon. Szymanski qui le touche. Esteban Le Poll qui contrôle sur le côté droit. Qui va donner bien jouer la talonnade à Frankowski. Frankowski à l'intérieur avec El Tamari. C'est bien fait El Tamari. La passe elle est un peu dans le dos. Oui, ça Soumaré, mais il va récupérer le contrôle du ballon. Soumaré, la feinte avec El Tamari, entrée de la surface, la frappe, elle est écrasée. Cette frappe du Jordanien est contrée par la défense parisienne. Mais il se bat, on le connaît. Il y a Moussa El Tamari, il ne lâchera jamais rien et il récupère ce ballon avec Rongier au milieu de terrain. On est dans le camp parisien, côté Rennais là, sur le côté gauche avec Naguida qui peut servir Thomasson. Il a un petit peu le champ. L'ancien milieu de terrain du RC Lens avec Naguida sur le côté gauche qui va faire tourner derrière et les Rennais qui arrivent en plus à prendre une petite phase de possession. Attention quand même à ne pas faire un peu n'importe quoi. Là on est retourné jusqu'à Samba avec des passes pas très claires entre Abdelhamid Boudlal et Charlie Creswell. L'ouverture de Brice Samba dans le dos de la défense. Matvei Safonov qui intervient de la tête devant Naguida qui était pas loin de venir prendre ce ballon devant le gardien russe. Et là le ballon est sorti en touche sur le côté gauche. Paris est imprécis aussi. Hein. On sent quand même parfois quelques petites erreurs assez inhabituelles de la part du double champion d'Europe en titre. Et ce sera une touche là dans le camp parisien sur le côté droit pour les Rennais. Un pari pas très précis, je disais Gaël, sur certaines phases.
2: Ouais, c'est clair. Et puis, je sais pas, j'ai l'impression qu'il y a une cassure entre les attaquants et les défenseurs. Je sens pas une équipe aujourd'hui. Alors, c'est le démarrage. Ouais. Mais on a l'impression que les attaquants, on regarde, là, nous, on a une vue de haut. Là, on voit que les trois attaquants, ils marchent.
0: Oui, c'est vrai.
2: Il y a pas de repli défensif. Je sais pas, c'est pas la cohésion qu'on connaît de Paris.
0: Eh oui, à un moment, alors, bon, on va pas tirer des.
2: Oui, attention, des ça fait qu'un quart d'heure. Bien sûr.
0: Un quart d'heure, toujours à zéro pour le Stade Rennais. Mais ouais, parce qu'à force de trop gagner, on continue à faire toujours les mêmes efforts. Vous avez 4 heures. cette question footballistique hautement philosophique. Ousmane Dembélé sur le côté gauche à l'intérieur pour les Parisiens. Lucas Hernandez qui va rentrer dans le corps, il est sur le côté gauche avec Vara. Il a un peu de champ avec Vara. Altamari est un peu loin. C'est Szymanski qui va fermer sur le côté. On va trouver à l'intérieur Warren Zaïre-Emery. Aïe aïe aïe, attention, ils ont raté les Rennais avec Vitinha qui réussit un dribble incroyable. Le bon retour dans la surface signée Sébastien Szymanski qui est sans doute le meilleur Rennais pour l'instant au-delà de son but, hein, parce que même défensivement il a été lui aussi clean, hein, dans tout ce qu'il a fait quand il a touché des balles.
2: Ouais, je suis d'accord, mais j'aime bien aussi le Paul parce qu'effectivement on attend un attaquant qui marque, mais là je le trouve ultra disponible. Le peu de ballons qu'il a, franchement il les négocie bien. Il arrive à lui tout seul à fixer les défenseurs, et en témoigne le premier but. C'est lui qui fixe les deux joueurs et qui fait le décalage.
0: Eh, c'est vrai, mais Esteban Le Pall, on l'a souligné déjà en fin de saison l'année dernière, et Gaël, vous avez raison de le souligner à nouveau, il y a une vraie progression quand même dans son jeu au-delà,
2: parce que sans ballon.
0: Longtemps, voilà. Et longtemps il y a eu cet apport par le but, mais au-delà des buts, il n'y avait pas non plus, il y avait encore pas mal de choses à améliorer dans le jeu d'Esteban Le Pall, et aujourd'hui il a une palette de plus en plus large qui peut peut-être lui faire espérer, en tout cas on en parle, il est dans le débat d'être appelé peut-être dans la première liste de Zinedine Zidane, on verra, on n'y est pas encore. Gvara sur le côté gauche, le crochet de Gvara, Frankowski bien joué, agressif, le Polonais qui va concéder le corner mais qui est venu là se battre dans les pieds de Gvara Kvaratskhelia pour ne pas se laisser dribbler, parce qu'on sait qu'en un contre un il est létal généralement, le géorgien, et là il ne faut pas le regarder et pas regarder Frankowski, il est venu, il a mis la semelle. Et ce sera un corner pour les Parisiens. Il sera rentrant pour le pied droit d'Ousmane Dembélé. De la gauche vers la droite. Quand on regarde la cage, il est bien tiré au premier poteau. C'est dégagé. Ça reste dans les 6 mètres de Brice Samba. C'est touché par un Parisien. Ça revient sur Ousmane Dembélé. En retrait avec Zaïre-Emery. Thomasson qui intervient bien. Szymanski au duel avec Zaïre-Emery. Le tacle de Szymanski qui obtient la touche. Bien joué. Chaleureusement applaudi Sébastien Szymanski. Gros match au milieu de terrain, même globalement, un Rongier, Thomasson, Szymanski. C'était une de mes interrogations d'avant-match. Pour l'instant, ils y répondent de la meilleure des manières. Les trois compères qui sont en train, en tout cas, de faire un minima jeu égal avec le milieu de terrain parisien.
2: Ouais, parce qu'en plus ce qui est intéressant c'est que ce sont des joueurs techniques, donc on les voit garder le ballon, c'est pas illogique, mais on les voit surtout en récupérer, et ça c'est d'autant plus important.
0: Le ballon dans les pieds d'Achraf Hakimi qui franchit la ligne médiane là sur le côté droit avec Désiré Poul dans la ligne de touche. On va revenir dans les pieds d'Achraf Hakimi. Pas beaucoup de solutions là dans le jeu parisien. Vitinha dans le rond central avec un nouveau ballon pour Achraf Hakimi sur le côté droit pour Désiré Doué. Désiré Doué avec Hakimi à nouveau. Ouais, la bonne intervention d'Issa Soumaré qui encore une fois va rester au sol et se plaint d'une semelle d'Achraf Hakimi après être lui-même intervenu sur le ballon. Rien dit monsieur de Chépier, la touche sera donnée aux Parisiens. Le ballon dans les pieds de Lucas Hernandez qui franchit la ligne médiane. Hernandez avec Joao Neves. Joao Hernandez à nouveau, le champion du monde 2018 qui va trouver Vitinha. Vitinha avec Marquinhos. Marquinhos sur le côté droit pour Désiré Doué, et encore une bonne intervention défensive de Naguida. Les Rennais défensivement, en tout cas Gaël, les Parisiens, à part tout à l'heure ce petit oubli dans le dos de Naguida pour Désiré Doué, n'ont pas eu grand chose, n'ont pas eu vraiment de situation très franche, hein. Et encore une fois là, une bonne intervention dans les pieds de Vichak Baratrelia. Malheureusement le contre est un peu défavorable à Altamari, ça a donné corner, mais
2: ils en fait
0: défendent très bien,
2: ils n'ont aucune solution, c'est-à-dire qu'ils aiment bien faire des petites passes, donc effectivement là les espaces sont réduits, donc c'est compliqué pour eux. Ils n'ont même pas la possibilité de tirer de loin, donc c'est vrai que pour l'instant ils sont un peu sans ressources, sans idées.
0: Allez, le corner pour Dembélé rentrant une nouvelle fois de la gauche vers la droite. Quand on regarde la cage en bas, c'est bien tiré au deuxième poteau. Non, c'est pas si bien tiré parce que c'est directement dans les gants du portier Rennais qui a lancé Moussa Altamari en profondeur. Bien joué, très beau dégagement dans les pieds de Moussa Altamari sur le côté gauche là. Mais bon repli parisien, Altamari qui va donner à Rongier au milieu de terrain. Szymanski qui se propose avec Soumaré à l'intérieur. Szymanski à nouveau servi avec son compatriote Frankowski sur le côté droit. C'est magnifique ce que font les Rennais. Le ballon dans la profondeur vers Szymanski à nouveau dans la surface. C'est malheureusement mal donné de la part de Frankowski. Et c'est bien défendu de la part de Kvaratskhelia qui avait bien couvert l'espace dans le dos de son latéral et de son central gauche pour empêcher cette course plongeante de Szymanski, et ils vont obtenir un 6 mètres derrière les Parisiens. Mais en tout cas,
2: il m'a fait mentir.
0: On voit sur les projections de quoi.
2: Il m'a fait mentir. Parce que je disais que tout à l'heure les attaquants parisiens, c'est vrai que défensivement, et voilà. Ils ont du mal.
0: C'est les deux autres, malheureusement c'est les deux formés à Rennes. On peut peut-être signaler effectivement sur ils s'y filent pas autant que les autres. Bah, très bien, on connaît. Hein, souvent,
2: ouais, c'est vrai.
0: c'est un chien là-dessus. Il se donne le Géorgien. Lucas Hernandez à l'intérieur avec Vitinha pour Pacho. Avec Vitinha, attention, l'ouverture dans le dos de la défense rennaise. Il est passé à l'urgence, en tout cas, Désiré Doué. Cette face à Samba, le petit piqué, c'est au fond. On réclame hors-jeu côté rennais. Il est signalé tardivement. Il y a Lani qui a dit hors-jeu en espérant qu'effectivement, vous ayez bien vu. L'arbitre assistant aussi, il avait pas mal d'avance quand même. Effectivement, les Liranais, mais il suffit d'une toute petite erreur d'alignement. Non, non, il est largement en jeu. Largement, 1,5 m.
2: Ouais, mais je vois, justement, il est très largement en jeu. C'est quoi l'intérêt d'attendre en fait que.
0: Oui, c'est vrai. Ouais,
2: bon, bref.
0: C'est vrai qu'il l'était trop largement pour attendre peut-être qu'il marque et pour seulement signaler le hors-jeu. On peut se poser la question des fois. On se souvient d'ailleurs que ça avait eu un impact énorme pour le Stade Rennais cette saison, une situation de ce type. Rappelez-vous, à Bollaert, début d'année 2026, Jérémy Jacquet se blesse au bout d'une action où il y a un hors-jeu, mais
2: ouais.
0: Flagrant d'un Lensois qui n'est pas signalé au cas où, nanana. Jacquet a raté une demi-saison entière derrière et n'a plus jamais rejoué au Stade Rennais. Brice Samba sur le côté droit avec Frankowski pour Cressuel qui ne va pas s'embarrasser dans le dos des Parisiens. Hakimi qui remet de la tête sur Lucas Hernandez. Allez, il faut aller le serrer, il n'a pas beaucoup de possibilités là, Lucas Hernandez, de relancer. Moussa Altamari est venu l'embêter, obligé de dégager. Hernandez, la tête de la tour de contrôle. Charlie Cresswell, Thomasson, Rongier, Chimanski. Attention, intervention des Parisiens là-dessus. Et la touche sur Arenas sur ce ballon mal renvoyé par Pacho. En touche, toujours 1-0 pour le Stade Rennais si vous nous rejoignez. Grâce à un but sublime signé Chimanski à la 9e minute de jeu, Rennes pour l'instant est en train de créer l'exploit face au double champion d'Europe. Rennes est bien dans son match, hein, clairement. Même si les Rennais ont moins le ballon depuis le but, ouais. Très nettement, mais ils ne sont pas mis en grande difficulté non plus pour les Parisiens. Attention quand même à ne pas s'attirer le karma là-dessus avec João Neves pour Vitinha au milieu de terrain. Vitinha qui va écarter sur Achraf Hakimi. Hakimi qui a un peu de mal à conduire son ballon, qui va donner à Ousmane Dembélé qui a décroché très bas là pour toucher un ballon, le ballon d'or. Avec Lucas Hernandez sur le côté gauche. Vitinha le long de la ligne de touche avec Varane. On est dans les 30 mètres rennais là. Le bloc rennais est bien en place et fait face à cette attaque parisienne. Lucas Hernandez entre les lignes pour Dembélé, encore une fois très bas pour organiser le jeu. C'est presque lui qui serait dans le rôle là d'un Vitinha quasiment sur cette phase d'attaque parisienne. Attention à Hakimi sur le côté droit, à Désiré Doué, Désiré Doué à l'angle de la surface avec Ousmane Dembélé à nouveau. La petite passe laser d'Ousmane Dembélé, mais pour personne dans la surface, la passe masquée. C'est joli s'il y a quelqu'un au bout. Là en l'occurrence, il n'y avait pas de Parisien et Brice Samba. Contrôle le ballon au pied, prend tout son temps, attend que Désiré Doué vienne lui mettre la pression pour le récupérer. À la main, on a dépassé la première moitié de cette première période. Gaël est arrivé toujours devant. Faudra peut-être quand même remettre un petit peu le pied sur le ballon, je dirais, pour ne pas trop souffrir, parce que ça peut être long aussi. Hein. Oula, attention, les Rennais qui prennent des risques à la relance. C'est bien joué avec Chimanski qui est trouvé à l'intérieur. Chimanski, ah dommage, qui a un peu perdu l'avance qu'il avait eue sur ce ballon et qui perd le ballon en plus. Attention, avec Désiré Doué, bien joué. La bonne défense. La bonne lecture même. Avec Thomasson, oh, bien joué pour Chimanski. Oh là là, la grosse faute de Vitinha sur Chimanski. Ça va être carton là pour le Portugais qui est extrêmement en retard. C'est João Neves, pardon. Enfin, il est très en retard là, le Parisien, sur cette intervention sur Chimanski. Me semble-t-il. On va voir à quel niveau c'est. C'est magnifique. En tout cas, de la part des Rennais, c'était une petite talonnade. Ouh, ouais, c'est. Tacle au niveau du pied.
2: Ouais.
0: Bon, ça aurait pu être un carton jaune, mais
2: ça aurait pu.
0: Monsieur Le Chépin ne le donne pas à João Neves. Le ballon dans les pieds Rennais. Toujours 1-0 pour nos rouges et noirs. On prend beaucoup de relances, hein, beaucoup de risques, pardon, sur les sorties de balle, Gaël. Est-ce que vous transpirez un peu là quand vous voyez ce que les Rennais tentent dans ces zones-là? La remise de Frankowski Altamari à Lucas Hernandez qui a bien défendu dans le dos du Jordanien, mais la touche sera quand même Rennais.
2: Bah, finalement non, parce que je trouve que techniquement on est très à l'aise et en plus on dégage de la sérénité dans le langage corporel comme on dit, donc ça fait tous ces critères font que je suis pas inquiet pour l'instant.
0: Pour l'instant, les signaux sont au vert.
2: Ouais.
0: Le Paul sur le côté droit qui va lancer sous Marine en profondeur. C'est beaucoup trop puissant de la part de Stéphane Le Paul qui s'envole un petit peu sur cette relance. La relance à l'intérieur de Safonov pour João Neves avec Hakimi sur le côté droit. Iboudlal là qui intervient. On va bien jouer dans les pieds d'Ousmane Dembélé. Iboudlal qui est bien dans son match. Aussi le Marocain Naguida sur le côté gauche qui va centrer pour Le Paul. Le Paul qui attaque ce ballon premier poteau. Il rate un peu sa reprise pied gauche. ça va revenir jusqu'au deuxième poteau sur Lucas Hernandez qui va servir à l'intérieur Joao Neves. Adrien Thomas qui est venu mettre la pression sur Neves. Transversale de Neves vers Hakimi. Ils n'ont pas beaucoup de solutions, les Parisiens. Les compensations rennaises sont bonnes. Hein. Quand un joueur sort, souvent, pour l'instant, on fait bien le boulot. Le ballon côté gauche pour Lucas Hernandez. On franchit la ligne médiane côté parisien avec Désiré Doué. Désiré Doué à l'intérieur pour Joao Neves.
2: Après, ce qui nous fait du bien, c'est qu'il n'y a aucun appel en profondeur de la part des Parisiens. Ils veulent tous le ballon dans les pieds. Donc, en fait, ça facilite notre pressing. Ou...
0: Attention à Dembélé, la qui est servie sur le côté droit, qui va jouer le 1 contre 1, qui repique à l'intérieur face à Naguida. Il a le contre favorable, Dembélé, mais ça revient dans les pieds d'Abdelhamid Aboudlal. Bien joué, Stéphane Le Poll, là, qui a réussi sa prise de balle, qui peut donner à Naguida sur le côté gauche. Naguida qui va ouvrir vers Moussa Tamari à la tête de Saltamari, on sent que c'est pas son meilleur
2: coup. Il est dur.
0: Il est pas simple, mais il était quand même un peu seul. Il rate la remise vers Soumaré. Attention à ce nouveau ballon de relance des Parisiens, parce que là, Frankowski est un peu loin de Désiré Doué, qui est servi à l'angle gauche de la surface. Il y a de l'espace, Désiré Doué. Désiré Doué qui va repiquer intérieur. Il est passé entre plusieurs Rennais. Le double contact, la faute Rennais d'Adrien Thomasson. Très bon coup franc à venir pour les Parisiens. Quel, vous souriez parce que Désiré Doué, vous l'avez vu faire ça mille fois sous le maillot Rennais ici, c'est ça?
2: Ouais, c'est ça. Et puis c'est surtout que on sent qu'il cherche ça. Et puis naïvement, on tombe dans le panneau.
0: Après, mais le double contact, il est de qualité. Hein, faut le...
2: Ouais, mais à un moment donné, on connaît Désiré Doué, on sait que c'est les qualités qu'il a de dribble. Donc, mais on se doit de ne pas faire faute ici. Vaut mieux le laisser tirer, c'est presque moins dangereux. Surtout qu'en plus, il longe la surface. Donc, quelque part, il n'était pas en position de tir.
0: Et là, c'est un coup franc très dangereux pour les Parisiens. Hein. Il est à un mètre un peu plus loin que l'arc de cercle. C'est une bonne distance. C'est pas trop près non plus, c'est peut-être un peu près quand même. Parce que des fois c'est pas simple quand c'est aussi près.
2: Ouais, ouais, mais il est parfait là.
0: Il est pas prêt, on est d'accord.
2: Non, il est parfait. Moi je le trouve parfait.
0: Je le trouve parfait. Malheureusement. Plein axe en plus, donc c'est un peu dur pour le gardien. Ça peut partir de chaque côté.
2: C'est exactement ça.
0: C'est très dur. On a couché un joueur derrière le mur pour éviter qu'il ne frappe sous le mur, le Parisien qui le prendra. Est-ce que ce sera Vara, est-ce que ce sera Hakimi? C'est la question, semble-t-il, pour l'instant. Neves est pas loin du ballon, bah il va laisser Vara ou Hakimi. Voilà donc pour c'est Vara. Vara, c'est touché.
2: Oh là là, heureusement.
0: Heureusement, et ce sera un corner pour les Parisiens, parce que là, ça allait au fond. On a bien sauté en tout cas du côté. Ouais,
2: bah heureusement, on va voir le ralenti nous.
0: Et c'est Creswell, voilà, c'est pour ça qu'il est là, Creswell.
2: C'est ficelle, hein,
0: c'est pour ça, bien sûr.
2: C'est ficelle.
0: Mais c'est pour ça que Creswell, il est là, c'est le sacrifice, il n'a pas peur, il ouvre les yeux, il essaye de le dévier de la tête en sautant sur ce corner maintenant à venir pour les Parisiens. Ousmane Dembélé, la tête au premier poteau, là, c'est dévié. Ouais, monsieur De Chépy était face à l'action. Il y avait peut-être une petite main, mais franchement, monsieur De Chépy était bien placé pour voir ce qui s'est passé là-dessus. Et il n'a pas bronché le ballon récupéré par les Parisiens. J'ai pas vu non plus de grosses réclamations parisiennes. Même si effectivement ce ballon contré par un Rennais nous a un peu fait peur quand on l'a vu. Allez, Paris qui pousse en tout cas depuis quelques minutes. Neves dans le dos de Frankowski vers Kvaratskhelia sur le côté gauche de la surface. Kvaratskhelia face au Polonais. Kvaratskhelia, le crochet extérieur avec le ballon pour Vitinha. Le crochet intérieur de Vitinha. Il est passé dans les 16m50. Vitinha va revenir sur ses paillets. Il n'a pas beaucoup de solutions. Il a trouvé son compatriote João Neves. Neves qui donne en retrait à Pacho. On est un peu en retard là. On sent sur les courses côté Rennais. Ça commence à tirer dans les jambes des joueurs de Francaise. Il va falloir tenir, il reste encore un peu plus d'un quart d'heure dans cette première période en plus. Ousmane Dembélé, oh, le décalage sur le côté droit, Désiré Doué, le centre vers le deuxième poteau, Creswell. Voilà Creswell aussi, pourquoi il est là, encore une fois, l'intervention au premier poteau du défenseur anglais qui va taper dans la main de son gardien
2: et
0: derrière.
2: On le voit haranguer ses partenaires, c'est bien ça.
0: Ousmane Dembélé qui a joué ce corner rapidement, attention, Dembélé qui a à nouveau le ballon avec son pied gauche qui met un joli centre dans les 16m50, la tête une nouvelle fois des Rennais. Attention, c'est récupéré par Lucas Hernandez qui remet le ballon vers les 16m50, il faut se parler là entre Soumaré et Aïboudla, l'ancien un peu gêné, il y avait un jeu signalé au départ sur ce ballon haut mis dans les 16m50 Rennais, mais on commence quand même, on le sent un peu plus à trembler, Gaël, depuis quelques minutes.
2: Bah en fait, je le trouve trop bas. C'est-à-dire qu'en fait, on a l'impression qu'à être tous recroquevillés devant notre but, on a l'impression qu'on se sécurise. Plus on est devant le but et plus on pense qu'on fait bloc et qu'on va défendre. Mais pas contre cette équipe parisienne qui est capable, avec des petits espaces, de trouver des décalages. Alors, je sais que ça nécessite beaucoup d'énergie, mais il faut continuer à faire le pressing qu'on fait depuis le début, parce que c'est comme ça qu'on a réussi à les mettre à mal. Mais à un moment donné, c'est une grosse débauche d'énergie et on a le droit d'avoir 5-10 minutes pour récupérer. Et forcément, on est sujet aux attaques parisiennes.
0: C'est ça, on sent que là, voilà, c'est normal, ceci, on sort de grosses semaines de prépa. Est-ce qu'on a déjà, aussitôt dans la saison, la réserve d'énergie suffisante hein, pour.
2: C'est sûr.
0: On a marqué tôt, alors on va pas se plaindre d'avoir ouvert le score face à Paris, mais c'est-à-dire que derrière, quand vous ouvrez la marque aussi tôt, effectivement, il y a risque de devoir un peu subir pendant longtemps aussi. Mais bon, vaut mieux ça que d'être mené, on va pas se mentir.
2: Bien sûr.
0: Hein, on va pas se plaindre, parce que Rennes, on vous le rappelle, si vous nous rejoignez sur Issy Armoric, on est à la demi-heure de jeu ici au Roazhon Park, mais 1-0 depuis la 9e minute de jeu grâce à Sébastien Chimanski. Le ballon sur le côté gauche là pour Désiré Doué. Oh là là, le crochet inter-exter, il est en feu. Désiré Doué. Oh là là, magnifique Désiré Doué, la faute sur l'ailier Forco au stade. Quel talent, quel joueur Désiré Doué, la joie. Les visages dans la tribune de presse, tout le monde font fou, quel joueur. Qu'est-ce qu'il vient de nous faire encore là, le petit slalom?
2: Mais en fait, c'est comme Messi, comme Maradona. C'est-à-dire qu'à chaque à chaque pas, il touche le ballon en fait. Donc en fait, à tout moment, il peut y avoir un changement de direction. Donc en fait, c'est presque indéfendable.
0: Eh ben, on l'a vu. Ça fait.
2: Ouais, on l'a vu en plus.
0: France sur le côté droit pour les Parisiens là, à l'angle quasiment de la surface de réparation rennaise. Et on est monté là dans la surface. Lucas Hernandez est là. Pacho, Joao Neves, Marquinhos également. C'est frappé par Vitinha, premier poteau, la tête parisienne, Dembélé qui reprend de voler, c'est contré par Adrien Thomasson, ça revient dans les pieds parisiens. Attention là, sur le côté gauche avec Warren Zaïre-Emery, pas beaucoup de solutions pour le jeune milieu de terrain français. Warren Zaïre-Emery en retrait avec Lucas Hernandez pour Pacho, Pacho avec Hakimi, avec Dembélé face au jeu, Dembélé sur le côté droit avec Vitinha. Vitinha en retrait pour Joao Neves. Paris est installé là depuis maintenant de longues minutes dans le camp rennais. Ça recule là avec Achraf Hakimi, à Stéphane Le Poll qui tire un peu le maillot du Marocain, hein, mais il est passé malheureusement. Achraf Hakimi suivi par Adrien Thomasson. Joao Neves en retrait jusqu'à Matvei Safonov. C'est que là, les courses rennaises ont été bonnes là pour obliger les Parisiens à reculer. Après, reculer c'est aussi s'ouvrir des espaces sur le terrain, potentiellement en faisant remonter le bloc rennais en les tirant un petit peu.
2: Oui.
0: Neves avec Hakimi sur la droite, Hakimi en retrait pour Marquinhos dans le rond central. Marquinhos, l'ouverture à nouveau vers Achraf Hakimi. Oh, elle est magnifique cette ouverture de Marquinhos. Abdelhamid Aïboudlal, le duel de Marocain entre Hakimi et Aïboudlal. C'est Aïboudlal qui touche le ballon en dernier. C'est une touche pour Achraf Hakimi. Et derrière, la bonne intervention d'Adrien Thomasson. Nouvelle touche pour les Parisiens dans le camp rennais toujours. 32 minutes de jeu, toujours 1-0 pour les Rouges et Noirs. Et le ballon toujours très largement dans les pieds parisien depuis de trop longues minutes peut-être maintenant. Bien joué, la bonne sortie de Cresswell dans les pieds de Joao Neves là, peut-être pour une respiration rennaise. Il est parti demander le ballon, Charlie Cresswell. Aïe. Par contre là il va plus mettre dans son camp. Et Altamari qui est venu couvrir un peu bizarrement là, en plus il est sorti. Attention là, il y a de l'espace pour Désiré Doué sur le côté droit, il est plus là Charlie Cresswell avec Désiré Doué, le centre, l'intervention de Rongier, ça revient dans les pieds parisiens. C'est Ribéry qui frappe, c'est contré. Les Rennais sont au bord de la rupture, on va pas se mentir, depuis de longues minutes maintenant. Altamari, l'extérieur du pied avec Frankowski qui va tenir la touche. C'est bien fait de la part de Frankowski, mais là on a chaud la guerre. On a très très chaud. Hein.
2: Ouais. Bon, après ce qui était intéressant, c'est Cresswell qui monte. On a vu Rongier avec toute la vista qu'on lui connaît, compense le déplacement de Cresswell. Donc voilà. C'est bien de savoir qu'on peut outrepasser ses fonctions et savoir que le collègue est là pour pallier une éventuelle absence.
0: Ouais. Ça tient pour l'instant pour le Stade Rennais 1-0, mais est-ce que ça tiendra 90 minutes de la sorte là ?
2: Il reste un petit
0: quart. Il y a toujours un pied, une jambe sur la route des frappes parisiennes, mais jusqu'à quand ? Jusqu'à quand ? Pour l'instant, en tout cas, c'est le cas. Et on ne va pas s'en plaindre. Pas de chaud avec Marquinhos dans le camp parisien. Marquinhos sur le côté droit. Ça trouvait Désiré Doué à l'intérieur avec Warren Zaïre-Emery pour Vitinha. Vitinha face au jeu. Vitinha sur le côté gauche pour Kvara. Caduchan, le Géorgien. Attention, la Moussa Altamari. Un peu de mal à faire l'effort pour revenir. Il l'a fait, le Jordanien. Kvara sur la gauche, le long line de touche. On est dans les 20 mètres rennais. Kvara se redonne intérieur à Joao Neves. Neves avec Pacho devant le rond central. Pacho pour Marquinhos. Marquinhos avec Ousmane Dembélé qui est venu à décrocher sur le côté droit. Jean retrait avec Achraf Hakimi pour Vitinha. Hakimi avec Désiré Doué pour Vitinha. Ils enchaînent les passes. Les Parisiens, là, les Rennais sont un peu loin. On sent qu'ils sont de plus en plus loin. Des porteurs à chaque transmission. Lucas Hernandez, la passe entre les lignes. Elle est magnifique pour Joao Neves. Les crochets extérieurs de Joao Neves qui repique dans l'axe. Il n'y a pas de solution qui va donner à Marquinhos. Marquinhos, ils sont tous quasiment les Parisiens dans les 30 mètres Rennais. Là, c'est vraiment un siège de la part des joueurs de Luis Enrique. Et le ballon récupéré par Naguida. par Soumaré, pardon, c'était un peu limite, mais monsieur de Chépine a rien sifflé. Attention, Maguida, il prend des risques là avec Thomasson sur le côté gauche. Thomasson, la passe intérieure avec Soumaré. Ah, qui a voulu retrouver Maguida, c'est intercepté malheureusement par Vitinha. Dommage, si elle passait cette passe de Soumaré vers Maguida. Et attention, dans le dos de Maguida, Maguida, là, il a plus les quatre pour revenir. João Neves et l'intervention d'Aïd Boudlal, la vitesse du Marocain pour passer devant João Neves et mettre ce ballon en corner, empêcher João Neves de centrer ce ballon. Vous l'entendez à l'ambiance sonore qui est montée d'un cran. C'est la 35e minute au Horizon Park. Vitinha, attention, le ballon vers le point de pénalty, la tête de Charlie Cresswell, impeccable pour l'instant dans le domaine aérien, l'anglais qui voilà, nous montre ce pourquoi il a été recruté. Le bon tacle de Cresswell, là, les pieds de Lucas Hernandez. Le ballon n'est pas sorti. Le Cresswell qui va donner, ah, qui voulait donner loin devant à Moussa Altamari. C'est intercepté par Zahir Emery. Le ballon donné en retrait par Zahir Emery à Safonov. Cresswell est venu en costaud. Hein.
2: Ouais, franchement, c'est. Et puis j'aime bien un peu son côté besogneux. Ce qui nous manquait un peu, c'est qu'on a toujours.
0: Ça fait longtemps qu'on n'a pas eu un défenseur.
2: Ouais, alors on le.
0: Des défenseurs qui défendent.
2: Bah en fait, on le réclamait. Ce joueur-là, on le réclamait souvent au milieu de terrain, le côté un peu aboyeur, un peu je mets des tampons plutôt que de la récupération propre et nette. Mais de l'avoir derrière, c'est pas mal aussi. Hein. C'est-à-dire qu'en fait, il fait peur aux adversaires. Et puis à un moment donné, c'est bien de.
0: Attention, là, on est un peu loin sur toutes les transmissions. Encore une fois, il y a un peu un décalage sur le côté droit avec Aïd Boudlal. Aïe, qui s'est fait dribbler par Hakimi. Hakimi en retrait pour Dembélé. Ça passe au-dessus pour Ousmane. Dembélé, oh là là, merci Ousmane. Ah, il n'a pas voulu faire mal à son club formateur là-dessus, le ballon d'or, parce que c'était un but tout fait, on va pas se mentir. C'est ça, Ousmane Dembélé, normalement ça va au fond. Et là, Hakimi qui avait éliminé Aïd Boudlal, il lui donne en retrait. Il a 8 mètres du but, il n'a plus qu'à cadrer pour marquer Ousmane Dembélé. Ça passe au-dessus. Ouais, aïe, aïe. On a chaud, mais ça tient pour l'instant pour les Rennais, toujours 1-0. Grâce au splendide but de Sébastien Chimanski à la 9e minute de jeu, Samba avec Cresswell. Cresswell qui va allonger vers le pôle. Allez, le pôle, la remise de la tête, c'est bien fait vers Altamari. Lucas Hernandez au duel avec Altamari. Thomasson qui est passé devant. Ah, dommage que cette tête n'arrive pas dans les pieds à Ney. Leur jeu. Vara, il est signalé par l'arbitre assistant de monsieur de Chepi sur ce dégagement. Allez, c'est joué rapidement par les Rennais. Est-ce que c'est une bonne idée? En tout cas, Moussa Altamari récupère le ballon. Et il va avoir le soutien. Frankowski à l'intérieur. Il va avoir le soutien. Oh, bien joué, la talonnade d'Altamari pour Frankowski. Le centre vers le pôle. Esteban Lepal, 6e match consécutif avec un but en Ligue 1 pour le meilleur buteur de Ligue 1. Esteban Lepal trouvé magnifiquement au premier poteau par Frankowski. Je demandais si c'était bien joué ce coup franc joué rapidement par les Rennais à destination de l'Altamari. Mais oui, que c'était bien joué Altamari, qui a fixé Pacho. Et le génie d'Altamari avec cette talonnade, Gaël, qui est sublime dans la course de Frankowski. La précision du pied droit du Polonais pour aller trouver la précision d'un autre pied droit. Il est létal. Le golfeur, il a swingé pour célébrer ce but. Esteban Lepal vient lancer dans sa quête d'un deuxième titre consécutif de meilleur buteur de Ligue 1 avec cette magnifique finition au premier poteau pour tromper Matvei Safonov. 2-0 pour Rennes au Roazhon Park après 38 minutes de jeu.
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0: Gaël, on a là dans un temps faible comme on en fait peu. Les Rennais là, ils viennent sans doute de mettre un gros coup sur la carafe parisienne avec ce deuxième but. On va vous écouter, on va juste vivre un peu l'ambiance du Roazhon Park après ce but du Brecht. Les Rennais 2-0 grâce à Esteban Lepal.

0: Gaël, ouais, je disais, dans un temps faible, les Rennais, là, ils sont allés nous mettre une contre-attaque létale pour aller mettre ce deuxième but.
1: Ouais, c'est chirurgical. Alors déjà, on fait preuve de valeur parce qu'effectivement, contre cette équipe parisienne, franchement, là, on est acculé depuis 15, voire 20 bonnes minutes. Et on a assez d'énergie et j'irais de lucidité pour faire les bons gestes, de procéder en contre.
2: Attention,
1: et franchement, le but, il est chirurgical.
2: Bon décalage sur le côté droit là pour les Parisiens. Et Brian Zaïre-Emery à l'intérieur pour Hakimi. Hakimi avec Désiré Doué. Désiré Doué qui va se mettre sur son pied gauche, qui sert Ousmane Dembélé. La fin de Dembélé, la frappe, c'est contré, ça revient dans les pieds de Joao Neves qui enroule ce ballon. C'est dans les gants de Brice Samba qui se couche sur ce ballon. C'est célébré quasiment comme un but cet arrêt de Brice Samba par le Roazhon Park. Voici les Rennais entre vestiaires avec deux buts d'avance. Allez, on en profite encore une fois. Parce que je sais que vous êtes nombreux à nous écouter à l'autre bout du monde, mais vous êtes aussi avec nous en Roazhon Park. Écoutez,

0: que vous soyez à Madagascar, à Ushuaia, en Asie, en Argentine, en Uruguay, comme on nous l'a rapporté parfois, à Montréal aussi, on a pas mal de supporters, notamment au Canada. Eh bien, vous êtes aussi un peu à Rennes aujourd'hui pour vivre avec nous, pour l'instant, ce très très bon début de match de nos Rennais à 5 minutes de la mi-temps. Rennes mène 2-0 grâce à Szymanski et le Paul Gael. On n'avait pas forcément vu venir, mais c'est là.
1: Non, on l'avait pas vu venir, mais on prend. Et maintenant, il va falloir faire preuve de courage sur les 5 prochaines minutes.
0: Ah ouais, là, le courage, ça va être la valeur cardinale que les Rennais vont devoir nous montrer sur cette fin de match. Le centre beaucoup trop profond là des Parisiens, ça va sortir derrière la cage de Brice Samba, alors qu'on réclamait une faute du côté de Désiré au départ de cette action. Monsieur de Chépine n'a rien signalé. Ce sera un corner pour Brice Samba et pour Charlie Creswell. Attention, parce que monsieur de Chépine, il est en train de montrer les secondes à Brice Samba. Ça va être corner, hein, si Brice Samba ne tire pas ce 6 mètres à temps. C'est ça la règle, hein. Si on ne respecte pas les secondes montrées par l'arbitre, l'arbitre peut donner un corner à l'adversaire. Le dégagement de Naguina haut dans le ciel rennais, la tête de Marquinhos, le contrôle au milieu de terrain de Sébastien Szymanski avec Rongier sur le côté gauche pour Naguina. Naguina bien joué, ah non, pas bien joué en une, c'est intercepté, c'était bien lu par Achraf Hakimi. Ouh là là là là, le tacle d'Adrien Thomasson, et il va prendre un carton. Adrien Thomasson là, qui est venu à sécher Désiré Doué, c'est un jaune pour le milieu de terrain rennais. Et je pense qu'il... J'ai peur que ce jaune soit un peu orangé. Il est quand même arrivé, ouais.
1: C'est vrai que d'ici, c'est vrai que...
0: Moi, il m'a semblé dangereux ce tac quand même. Hein. Oh, les deux pieds décollés, ça peut être rouge. Hein. Ah, les deux pieds décollés. Alors, heureusement, Désiré Doué n'a pas les pieds ancrés dans la pelouse à ce moment-là, mais le geste, l'intention d'Adrien Thomasson, les deux pieds décollés ça comme
1: peut.
0: Ça.
1: Ça peut, ça peut.
0: Ça joue, visiblement, monsieur de Chépy a fait signe aux Parisiens de jouer, mais.
1: On a la chance aussi que Désiré Doué se relève vite.
0: Oui, qu'il se relève vite. Honnêtement, on va dire que si. Ce carton n'avait pas été de cette couleur-là, il n'y avait pas de scandale en tout cas.
1: Ouais.
0: Il peut être jaune, il peut être rouge. Il est jaune, heureusement, pour les Rennais. L'avertissement pour Adrien Thomasson, c'est le premier de cette rencontre. Le coup franc pour les Parisiens, qui est frappé par Vitinha, qui le joue court avec Désiré Doué. Qui va rencontrer un jeu avec Naguida. Il redonne à Vitinha alors que le Roazhon Park a fait encore une fois monter le niveau sonore. Attention Désiré Doué là face à Naguida, la faute de Naguida, nouveau coup franc pour les Parisiens. Les Rennais sont de plus en plus en retard là sur leurs interventions, notamment sur Désiré Doué qui fait très mal à son club formateur. Hein, c'est le Parisien le plus dangereux sur le plan offensif sans doute. En tout cas, il a obtenu beaucoup de coups francs.
1: Hein, ouais. Mais je les trouve assez imprécis sur les coups francs, donc
0: oui.
1: C'est pas déconnant de faire faute, même si là c'est un peu aux abords de la surface, ça peut être dangereux, mais voilà, faut faire très attention quand même.
0: Allez, le coup franc à nouveau pour les Parisiens, c'est un mini corner très proche là même de la surface de réparation rennaise. Avec Vitinha à nouveau pour s'en charger, le lutin portugais, le petit ballon, la tête de Rongier. Attention, ça revient sur Hakimi à l'entrée de la surface. La frappe de Achraf Hakimi, il s'envole dans les nuages, dans le deuxième niveau quasi, carrément de la tribune bordel. Il s'est complètement loupé là-dessus, le Marocain. Et ce sera un 6 mètres pour Brice Samba. On va bientôt rentrer dans le temps additionnel de cette première période avec ses deux buts d'avance pour les Rennais. Si on rentrait au vestiaire avec ses deux buts d'avance, c'est une bonne chose. Par contre, on peut aussi imaginer un pari qui va arriver quand même, quoi qu'il arrive, revanchard dans cette deuxième période. Hein, parce que ça ne doit pas leur arriver souvent d'être mené 2-0 à la pause quand même au Paris.
1: Ouais, mais effectivement, mais nous, ça, il va falloir qu'on redouble d'efforts sûrement en seconde période. Quand vous menez 2-0, c'est toujours plus facile à le faire. Donc j'ai envie de dire, tout s'annule entre l'envie des Parisiens de venir égaliser et nous, bah, je dirais, l'envie de préserver ces 3 points. Voilà, je pense qu'il va y avoir, match.
0: Ouais, on va arrêter de Lucas Hernandez. Avec Joao Neves. Neves sur le côté droit. Pour Achraf Hakimi avec Désiré Doué. Oh, magnifique 1-2 entre les deux hommes. Hakimi qui est lancé à toute vitesse. Attention au TGV marocain. Achraf Hakimi, le centre vers le deuxième poteau. Vers Kvara. Frankowski qui a bien lu ce centre qui prolonge le ballon de la tête. Il va sortir en touche de l'autre côté quasiment au poteau de corner. Ce ballon touche pour les Parisiens. 2 minutes de temps additionnel annoncé. Il y a 2 minutes à tenir. 2 minutes à faire preuve de courage pour les Rennais. Pour conserver ses 2 buts d'avance retour au vestiaire. Aïe, attention, Esteban Le Poll qui marche sur ce ballon et qui le perd avec Joan Neves. Joan Neves en retrait pour Marquinhos devant le rond central. Le capitaine parisien qui va écarter sur le côté. C'est récupéré par Naguida. Oh, Naguida, le grand pont. Il est parti à toute vitesse. Le TGV et Camerounais cette fois sur le côté gauche. Il y a Altamari. Naguida, il va continuer. Il va frapper. Ça passe à côté, Naguida. Un peu gourmand là-dessus. Le TGV Camerounais. Les jambes qu'il a, ce gamin, quand même. Le trackster que c'est Aboubakar Naguida quand il est lancé. Dommage que malheureusement la lucidité n'ait pas non plus été au rendez-vous au bout de cette action avec ce grand pont assez fou là pour partir à toutes enjambées vers la surface de Matvey Safonov. Il n'a pas trouvé le cadre au bout. Il y avait avec lui Esteban Le Poll, Moussa Altamari. Peut-être mieux à faire, mais en tout cas, je l'ai créé tout seul, Gaël. Hein. Niveau athlétisme, lui, il aurait pu être coureur de 200 mètres, je pense, facilement, Naguida.
1: Après, je pense que là, sur cette action-là, ce qui aurait été bien, c'est qu'il rentre un peu à l'intérieur pour permettre à Altamari de faire son appel côté, bah, du moins se décaler sur le côté, pouvoir frapper du gauche.
0: Allez, le ballon sur le pied gauche pour sur le côté gauche pour Kvaratskhelia avec Joël Neves. On est arrivé, ça y est, au bout quasiment là. Il va rester une trentaine de secondes dans cette rencontre. Désiré Doué qui cherche un partenaire à l'intérieur, c'est bien récupéré par les Rennais. Naguida avec Soumaré. Soumaré sur le côté gauche. Soumaré qui va conserver le ballon. Qui cherche un ballon compliqué à l'intérieur. Rongier. Oh, qui s'est bien battu Rongier. Il va rejoindre le trait sur Naguida. Allez, on va siffler la mi-temps maintenant, monsieur de Chepi, s'il vous plaît. Samba sur le côté droit, quoique, est-ce qu'on n'irait pas au bout de cette action pour les Rennais? Frankowski avec Szymanski, ah, qui rate un peu son contrôle le Polonais, la passe en retrait vers Matvey Safonov. Non, toujours pas, il veut continuer. Il se plaît sur la pelouse du Horizon Park, monsieur de Chepi, sur cette première période. Allez, avec fini. Marquinhos. C'est la pause au Horizon Park et le Horizon Park peut être debout, peut applaudir là pour l'instant après la première mi-temps. C'est 11 champions pour l'instant qui font mieux que le boulot, si je puis me permettre, Gaël Deric, puisque Rennes, tenez-vous bien, si vous le rejoignez, même 2-0 à la pause face au double champion d'Europe en titre. 9e minute, Sébastien Szymanski bien servi à l'entrée de la surface de réparation. Une frappe coup de pied légèrement extérieure qui met un poteau rentrant à Matvey Safonov qui, beau s'étendre, ne peut pas stopper ce ballon, le gardien russe. Et derrière, c'est Esteban Le Poll au bout d'une contre-attaque magnifique des Rennais avec une inspiration géniale d'Altamari qui, d'une talonnade, trouve Frankowski lancé sur le côté droit, le petit centre de Frankowski pour Le Poll qui permet à Rennes de mener 2-0. Gaël, que demander de mieux que cette première période côté Rennais quand on parle d'un adversaire comme le PSG?
1: Bah effectivement, je trouve qu'on fait une très, hormis le résultat qui est la conséquence de ce qu'on fait, on fait vraiment une très très bonne première mi-temps, que ce soit sur le plan défensif, parce que c'est vrai qu'il ne faut pas oublier que Paris a la main mise sur le ballon, mais on les sent un peu sans idée, sans réelle possibilité de scorer. Ils l'ont fait une ou deux reprises, ce qui est normal, hein, c'est comme le PSG. Et nous, je trouve qu'à contrario, quand on a la balle, et ben, le ballon ne nous brûle pas des pieds. On en fait des choses très intéressantes. On arrive à s'approcher du but, et en témoignent les deux buts que l'on a mis. Il s'en est suivi des successions de passes qui ont mis à mal cette défense parisienne. Donc, pour l'instant, on fait plus que sparring partner. C'est que là,
0: c'est pas une sparring partner.
1: Non, mais on fait vraiment une superbe première mi-temps. Et je me répète, que ça soit tactiquement ou techniquement, physiquement et surtout dans l'état d'esprit, on voit des joueurs qui sont capables de donner leur corps. On l'a vu sur une autre frappe des Parisiens, exactement. Boudlal aussi. Non, franchement, j'ai envie de dire très bonne première mi-temps à tout niveau.
0: Ouais. Bravo. Oh, 11 Rennais, il reste 45 minutes quand même, Gaël. Et là,
1: exactement,
0: il va quand même falloir tenir. Ouais. C'est quoi le plan? On est obligé d'être derrière, d'être sur le courage. Vous parliez effectivement d'un pari peu inspiré. Je trouve que ça s'en est remis exclusivement à des inspirations individuelles. Collectivement, il n'y a pas eu grand chose de la part du Paris Saint-Germain finalement. C'est quand on a trouvé Désiré Doué avec un peu d'espace, Hakimi, qu'il s'est passé des choses. Sinon,
1: ouais, sur une ou deux pertes de balles aussi. C'est effectivement, ils n'avaient pas ce bloc Rennais à déstabiliser. Donc ça leur a permis de se créer des opportunités. Mais je pense que ça va être le discours de Franck Hess, c'est-à-dire que si on arrive à bien rester en place et quitte à perdre les ballons, essayer de les perdre le plus loin possible de notre but, il n'y a pas de raison qu'on soit mis en difficulté. Mais je me répète, il y a à la fois ce que va faire le Stade Rennais et aussi la capacité de réaction des Parisiens, et c'est plus celle-ci sur laquelle on est entre guillemets dubitatif. On verra dans les 10 premières minutes.
0: Attention à Désiré Doué, hein, qui est, ouais. On le découvre pas à Rennes, poison, sans doute ouais. Côté parisien pour le moment, mais voilà, Rennes est au diapason, le collectif pour l'instant roule pour cette équipe de Francaise, et ça nous permet de mener 2-0. On espère que vous êtes heureux à l'autre bout du monde. Là, je viens de recevoir un petit message de Rémi qui nous écoute d'Ushuaïa. D'accord. C'est à l'autre bout du monde, et voilà, qui nous a envoyé une petite photo. Et il a l'écoute, il est un
1: parfait.
0: Peu lui aussi avec nous à Rennes pour, on l'espère, vivre jusqu'au bout une belle soirée. Allez, on fait une dizaine de minutes de pause sur ICI Arborique et on se retrouve dans un instant pour la deuxième période de ce Rennes Paris Saint-Germain. 2-0 à la mi-temps pour le Stade Rennes.
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2: De retour au Roazhon Park en compagnie de Gaël Danic. C'est la pause entre Rennes et Paris. Les Parisiens sont déjà de retour sur la pelouse. Les Rennais, pas encore. On a le temps de se réécouter. Les deux buts Rennais, Rennes mène 2-0 dans les conditions du direct avant la reprise de cette deuxième période. Avec Valentin Rongier notamment qui va ouvrir loin devant. Vers Esteban Le Poll. La magnifique remise de Le Poll vers Thomasson. Il y a 3 contre 3 joué pour les Rennais. Thomasson, s'il voit un deuxième poteau, Moussa Altamari, il l'a vu. Il va servir Szymanski à l'entrée de la surface. Szymanski, la frappe. La frappe et le but ! Sébastien Szymanski ! Incroyable frappe du milieu de terrain polonais ! Comme face à Brentford, c'est sa position préférentielle. Ne lui laissez pas un millimètre à l'entrée de la surface où il va trouver le fond des filets. Szymanski qui trouve le poteau rentrant d'une frappe coup de pied légèrement extérieure. Sublimissime, c'est la magie. Szymanski, quel pied gauche. C'est extraordinaire ce qu'il vient de nous faire là-dessus. Le petit milieu de poche polonais. Rennes mène 1-0 grâce à Sébastien Szymanski. Ici au Roazhon Park après 9 minutes.
3: Allez, c'est joué rapidement par les Rennais. Est-ce que c'est une bonne idée? En tout cas, Moussa Altamari récupère le ballon. Et il va avoir le soutien de Frankowski à l'intérieur. Il va avoir le soutien. Oh, bien joué la talonnade d'Altamari pour Frankowski. Le centre vers Le Poll. Esteban Le Poll. Sixième match consécutif avec un but en Ligue 1 pour le meilleur buteur de Ligue 1. Esteban Le Poll trouvé magnifiquement au premier poteau par Frankowski. Je me demandais si c'était bien joué ce coup franc. Je vais rapidement parler Rennais à destination de l'Altamari. Mais oui, que c'était bien joué Altamari qui a fixé Pacho. Et le génie d'Altamari avec cette talonnade, Gaël, qui est sublime dans la course de Frankowski. La précision du pied droit du Polonais pour aller trouver la précision d'un autre pied droit. Il est létal. Le golfeur, il a swingé pour célébrer ce but. Esteban Le Poll bien lancé dans sa quête d'un deuxième titre consécutif de meilleur buteur de Ligue 1 avec cette magnifique finition au premier poteau pour tromper Matvei Safonov. 2-0 pour Rennes au Roazhon Park après 38 minutes de jeu. Et ça reprend à l'instant, magnifique timing au Roazhon Park avec les Rennais qui ont mis ce ballon en touche pour aller s'installer dans le camp parisien. Et surtout, Gaël, la grosse info de cette mi-temps, on pouvait se douter que Luis Enrique n'avait pas aimé ce qu'il avait vu forcément. Deux changements, et pas des moindres, pour Luis Enrique. Sont sortis peut-être deux des meilleurs joueurs du monde, tout simplement. Ousmane Dembélé et Gvara.
4: Ouais.
3: Gvara, un peu étonné moi par la sortie de Gvara. Autant d'MB, effectivement, c'est peut-être pas une très grande première période. Et on va voir les deux recrues parisiennes, les deux principales recrues de l'été parisien en action. Mika Götze, le belge qui va aller se positionner sur le côté gauche de l'attaque parisienne à la place de Gvara. Et en pointe, Ferran Torres, l'unique buteur de la finale de Coupe du Monde face à l'Argentine pour l'Espagne, qui lui évidemment va prendre la pointe de l'attaque. Voilà pour les deux changements parisiens. En tout cas, Luis Enrique fait des choix d'entrée, hein, Gaël.
4: Voilà, il a. Bah après c'est bien, il passe un message dessus, puis après j'ai envie de dire on se répète. Hein. Il a tellement de monde sur le banc qu'il peut se permettre de sortir de tels joueurs à la mi-temps.
3: Ouais. Allez, le ballon dans les pieds de Naguida là qui dégage un petit peu n'importe où, directement dans les pieds de Lucas Hernandez sur le côté gauche. Mais voilà, on va voir si cette nouvelle animation offensive parisienne va poser des soucis au Rennais. Avec est-ce que Désiré Doué serait peut-être pas en pointe finalement? En tout cas il est plus axial que Ferran Torres qui mange la ligne sur le côté droit, qui d'ailleurs est recherché là de suite par Vitinha sur le côté droit. L'ancien joueur de Barcelone qui vient de contrôler ce ballon, qui va centrer au premier poteau, c'est contré par Naguida. C'est un corner pour les Parisiens d'entrée de deuxième période. Ils n'ont pas été très dangereux dans l'exercice malgré beaucoup de corners en première période. Voilà, il va falloir que les Rennais défendent aussi bien qu'ils ne l'ont fait sur ces coups de pied arrêtés défensifs. On sait que ça a été le souci en prépa. Ça a été bien sur la première période. Mika Götze pour le frapper sortant de la droite vers la gauche. Oh, c'est un Parisien pour les poteaux. Aïd Boudlal qui dégage pas très loin. Le duel avec Lucas Hernandez est entré de la surface. Il va récupérer le ballon. Lucas Hernandez, non, c'est dans les Pyrénées avec Moussa Altamari, suivi par Vitinha. Moussa Altamari, le crochetard, bien joué, il est passé. Moussa Altamari, il va plus vite que Vitinha. Il continue là dans le camp parisien. Il se projette. Le Jordanien, pas beaucoup de solutions. Voilà, il s'est trompé. Non. Il s'est trompé. Attention, le ballon récupéré par Désiré Doué, plein axe. Il y avait Valentin Angers, Désiré Doué, plein axe, Désiré Doué qui va fixer. Qui va frapper, c'est contré. Et c'est contré par Creswell. Attention, je pense que là. Oulala. Oh, le tacle de Désiré Doué, il est quand même un peu insensé. Ce tacle, par contre, la cheville de David Boulal, à mon avis, a tourné sur cette frappe qu'il a contrée, le Marocain, cette frappe de Désiré Doué.
4: Non, ça va.
3: La surface, mais Ça a l'air d'aller, nous dit Gaël Danik. Ouais, ça peut faire mal, hein, des fois.
4: Oui, non, mais ça peut, effectivement.
3: Ah oui, c'est pas bien. Ah,
4: après, c'est pas relevé encore.
3: Non, c'est pas relevé, il se relève pas. Il y a quelque chose qui a tourné, hein, pour Edoulal. Là, il se fait aider là, par Brice Samba. Bon match pour l'instant d'Adem et Edoulal pourvu que ça dure, mais en tout cas, pour l'instant, cette vraie première, c'est vrai que Franck, il se rappelait que cette charnière avec ce gardien dans le dos, Cressuel avec Edoulal Samba, c'est 20 minutes seulement d'expérience commune sur la préparation. Donc, ouais. Les trois se découvrent pour l'instant, en tout cas. Prometteur. Et une indication aussi, c'est que en prépa, ils avaient plutôt été associés avec Aïdoudlal à droite et Cressuel à gauche.
4: Ah oui.
3: Et là, c'est l'inverse. C'est Aïdoudlal à gauche. Je trouve ça plus logique, moi aussi, d'avoir le Marocain qui est plus fin techniquement. Les deux sont droitiers. Pour moi, c'est le meilleur joueur techniquement qui doit jouer côté de son mauvais pied. Et je pense que c'est plus logique en état d'avoir Aïdoudlal. C'est le cas. Mais il a le ballon. Justement, le Marocain, il le donne en retrait à Brice Samba. La relance de Samba pour Le Pol. Ouais, la belle remise de Le Pol vers Aïdoudlal. Aïdoudlal, attention, qui n'a pas trouvé de solution qui va redonner à Brice Samba vers Le Pol. Ah, attention, un ballon perdu. Là, les Rennais jouent un peu avec le feu. Le ballon dans les pieds de Zahir Emery. Thomasson qui intervient. Touche pour les Parisiens en proximité du poteau de corner. Les joueurs rapidement par Zahir Emery en retrait avec Hakimi. Cette touche en retrait lui aussi pour Marquinhos avec Pacho dans le rond central. 49 minutes de jeu, Roazhon Park toujours 2-0 pour les Rouges et Noirs. De lui inscrit en première période par Szymanski et Le Pol. Sixième match en marquant consécutif en Ligue 1 pour Le Pol. Plus qu'un match du record pour un attaquant en Rennais. 7 matchs consécutifs avec un but en championnat. Record détenu par Martin Terrier. Attention, le centre de Désiré Doué, c'est bien intercepté par Frankowski. Impeccable, hein, le Polonais, passeur décisif aussi tout à l'heure sur le but de Le Pol. Magnifique passe de Frankowski pour Le Pol dans le rond central. Il s'est mis dans le sens du jeu, Stéphane Le Pol. Il va pouvoir servir Soumaré. Soumaré dans la profondeur. Soumaré dans la surface. Il n'a pas d'angle de tir.
4: Ah, oh, dommage.
3: Il s'est mal emmené le ballon là-dessus. Ça, Soumaré. C'est dommage. Là, il a voulu un peu feinter Pacho. Mais alors, quel boulot quand Stéphane Le Pol, Gaël. On redisait tout le bien, toute la progression de l'attaquant Rennais dans le jeu, au-delà du simple jeu de buteur de surface, dans le registre de son but, justement, du 2-0. Encore une fois, quel boulot pour contrôler ce ballon, se retourner, se mettre dans le sens du jeu, faire le bon choix.
4: Oui, et puis derrière, refaire l'appel, parce que pour se retrouver devant le but, là où on l'attend surtout.
3: Ah, c'est bien ce que font les Rennais. Il va falloir que ça tienne 88. Évidemment, ce match est loin d'être gagné parce qu'en face, c'est tout simplement le Paris Saint-Germain. Double vainqueur en titre de la Ligue des Champions. Marquinhos face au jeu. Devant la ligne médiane. Pas content, Marquinhos, des déplacements d'Hakimi. On sent de frustration, d'énervement. Là, on l'a vu dans ce geste du capitaine parisien. Bien joué, Frankowski, encore une fois, qui est sorti fort là devant Mika Götze pour intercepter ce ballon. Il l'a mis en touche, le Polonais. Encore une fois, Frankowski, qui a été un des joueurs qui a été un peu pointé du doigt pendant la préparation, hein, qui a été pas forcément très rassurant. Attention, on a Guida qui vient de prendre un petit bond par Achraf Hakimi. Hakimi qui déborde. Torres qui redonne à Hakimi. Hakimi sur le côté droit. Hakimi, le crochet devant Edoulal. Bien joué. Edoulal ne s'est pas laissé avoir. Et derrière l'intervention, la faute signalée par l'assistante, monsieur de Chépu. Et carton jaune en plus pour Edoulal. Oh, il me semble dur ce carton. Ah non. J'avais cru voir monsieur de Chépy sortir quelque chose de sa poche, ce n'est pas le cas, je vous rassure. Il reste seulement Thomasson comme joueur averti. Mais c'est vrai que pour revenir à Frankowski, Frankès nous l'avait dit, hein, effectivement, que dans la conf d'avant-match, que Frankowski était un des joueurs dont il attendait plus. Ouais. Là, Gaël, le message a été entendu.
4: Ouais, c'est clair.
3: Vitinha pour frapper ce coup franc. On est à 3 mètres de la ligne de touche sur le côté droit. C'est encore un mini corner. Ah, c'est joué en retrait avec Hakimi. La frappe, non, c'est un centre au deuxième poteau. La tête d'Aïdoudlal pour éloigner le danger. Attention, ça va revenir dans les pieds de Désiré Doué. Le ballon n'est pas sorti. Désiré Doué qui est dans une position qu'il aime bien. Oh, il a tenté un double contact compliqué. Les Rennais qui dégagent ce ballon. Là, la faute bien obtenue, je pense aussi, par nos Rennais. Qui est-ce qui allait obtenir ça? C'est Adrien Thomasson. L'expérience du meilleur passeur en titre de Ligue 1. Après ce ballon qu'il avait envoyé un petit peu où il pouvait, on va dire, Adrien Thomasson, sera un coup franc pour les Rennais. C'est pour Charlie Cresswell qui va le jouer en retrait avec son gardien Brice Samba. 52 minutes de jeu, toujours 2-0 pour le stade Rennais. Brice Samba très haut, très loin dans le camp parisien. La tête de Lucas Hernandez. Les Rennais sont au deuxième ballon avec Le Pol qui contrôle ce ballon. Attention, la passe a été compliquée. Le Pol avec Désiré Doué. Désiré Doué dans la profondeur. C'était vers Ferran Torres, mais encore une fois, infranchissable. Aïd Boudlal pour récupérer ce ballon. Très emballé par les premiers pas de cette charnière en tout cas. Et puis Aïd Boudlal, ouais, va falloir réussir à le garder aussi, hein, parce que la prépa n'a pas été très bonne, je le disais. Mais bon, il semblerait qu'il a envie de partir. Il y avait un intérêt de Fulham, notamment en première ligue. Et on sait qu'avec la première ligue, les offres irrefusables peuvent être dégainées parfois aussi, Gaël. C'est ça qui, est, ouais, qui va être l'enjeu pour les Rennais en fin de mercato. Qui eux veulent garder Aïd Boudlal. Ça a été très clairement dit par la direction. Sur le ballon en profondeur pour Désiré Doué face à Creswell. Désiré Doué sur l'angle gauche de la surface rennaise. Désiré Doué à l'intérieur du jeu pour Joël Neves. Joël Neves avec Vitinha. Vitinha de au jeu qui doit reculer loin là jusqu'à Pacho qui est devant son rond central. Ils sont très hauts tous les Parisiens dans le camp rennais. Marquinhos, attention, attention, il y a beaucoup de champ là pour Désiré Doué qui va contrôler ce ballon, rentrer dans la surface face à Frankowski. Désiré Doué en retrait avec Mika Gosse. Mika Gosse, Vitinha, Vitinha la frappe. Non, l'intervention d'Issa Soumaré bien défendu par l'ancien vrai. Vitinha sur le côté droit pour Hakimi. Hakimi à qui on sort là devant Soumaré à nouveau qui repique plein axe qui donne à Lucas Hernandez. Attention, Altamari qui s'est un peu jeté là et qui est éliminé. Désiré Doué, Désiré Doué qui frappe. Aïe aïe aïe, oh la parade énorme, parade énorme de Brice Samba. J'étais prêt à annoncer la réduction de l'écart parisienne tellement c'était tout fait, c'était tout cru, c'était au fond du but pour Zaïre Emery après cette parade de Brice Samba qui avait repoussé ce ballon pile dans les pieds de Zaïre Emery. Mais comment, comment a-t-il fait pour se relever et replonger Brice Samba? Il était au sol. Quelle explosivité sur sa ligne du gardien rennais. Incroyable pour aller chercher ce ballon et empêcher Paris de réduire la marque. Incroyable la parade de Brice Samba. Et on sait que pour gagner des matchs face à Paris, il faut un grand gardien, Gaël. Là, on a eu la grande parade de grand gardien sur cet arrêt fou au sol de Brice Samba en deux temps après avoir quand même un peu mal repoussé, je dirais, la frappe de Désiré Doué dans un premier temps.
4: Oui, effectivement, après il a la lucidité, je dirais, de refaire le pas supplémentaire pour capter ce ballon-là. Après, je pense que l'attaquant, bah, du moins c'est Emery, je crois, il doit faire mieux, il doit jouer en l'air, mais tant mieux pour nous.
3: Ouais, Zaïre Emery qui a pu peut-être pas assez sa frappe. Allez, les Rennais sont dans le camp parisien, ça faisait longtemps avec Naguida pour Thomasson, Naguida en retrait avec Rongier pour Aïd Boudlal. Aïd Boudlal avec Szymanski, bien joué pour Rongier en une, c'est magnifique pour Thomasson, avec Szymanski pour Soumaré qui rentre dans la surface sur le côté gauche. Soumaré, le centre vers le deuxième poteau, la bonne intervention de Lucas Hernandez. Mais quel petit jeu au milieu de terrain des Rennais. Attention, attention à la relance vers Mika Gosse. Mika Gosse, là, qui est déjà de l'autre côté du terrain, le crochet extérieur du Belge face à Frankowski. Il recule trop peut-être Frankowski, là il laisse de l'espace à Mika Gosse qui va donner à Désiré Doué sur la gauche de la surface. Mika Gosse à l'angle de la surface qui va donner à Désiré Doué en retrait pour Lucas Hernandez avec João Neves. Les Rennais sont bien repliés là avec Soumaré seulement qui est resté devant après sa longue course vers l'avant et ce centre qui malheureusement a trouvé sur sa route Lucas Hernandez. Le ballon sur le côté gauche pour Désiré Doué, le contrôle sur la gauche de la surface de Désiré Doué, le duel avec Psal Tamari. Désiré Doué avec Vitinha, pas de solution sur sa droite, il va revenir sur sa gauche avec João Neves. On est dans les 20 mètres rennais. Mika Götze avec Neves à nouveau. Neves, est-ce qu'il va pouvoir mettre ce ballon dans la surface? Non, obligé de donner à Vitinha. Mika Götze avec Vitinha à nouveau. Vitinha, attention, le petit 1-2, il est hors jeu. Mika Götze, il est signalé, ouais, très très largement en jeu. Ce petit bien jeu, fait. Thomasson, Rongier, Szymanski, Gaël au départ de ce décalage pour Soumaré. Il y a une justesse technique dans ce milieu rennais. Il n'y a pas beaucoup de milieux de terrain en Ligue 1, je pense, qui pourront rivaliser dans ce secteur-là, en tout cas avec ces trois joueurs-là.
4: Non, puis ce qui est intéressant, c'est, je me répète souvent, on dit souvent les choses les plus simples sont les plus compliquées, mais c'est vrai parce que ça paraît simple quand on voit le résultat, mais il n'empêche que au-delà de l'aspect technique, il y a aussi la prise d'information avec des joueurs qui vous font un pressing à haute intensité. Je trouve ça incroyable ce qu'ils ont fait.
3: Naguida sur la gauche avec Soumaré qui va rechercher Naguida dans la profondeur. Duel de Draxler entre Hakimi et Naguida. Là, c'est gagné par Hakimi qui est un peu en difficulté au poteau de corner. Il repique dans l'axe. Est-ce qu'il va trouver une solution? Le Marocain qui est gêné, qui perd le ballon. Soumaré à l'intérieur. Il y a Szymanski et il va centrer. Ah, dommage, c'est compliqué ce centre-là. C'était vers Altamari et ce sera dans les gants de Safonov. Un peu trop long ce centre d'Issa Soumaré, mais les Rennais qui continuent à gêner les Parisiens. Puis le temps avance dans cette rencontre, 57 minutes de jeu et toujours ces deux buts d'avance pour le Stade Rennais.
4: Ouais, puis on est reparti sur les mêmes bases, beaucoup d'envie, avec toujours l'ambition d'aller pourquoi pas mettre ce troisième but. Donc non, c'est très bien.
1: Attention, Hakimi sur le côté droit vers l'appel de Ferran Torres dans la profondeur, il est suivi par Boudlal, mais il est servi tout de même. L'Espagnol avec Hakimi, le bon retour de Soumaré qui récupère le ballon. Oh non, il joue le ballon, il s'est Soumaré là. Hakimi en rajoute énormément en voyant qu'il allait perdre ce ballon, qu'il arrivait après Soumaré. Il a largement exagéré sa chute. Il a obtenu ce coup franc, en tout cas sur le côté droit, le Marocain. Ça discute entre Marquinhos et je ne sais plus. Je pense que Marquinhos demande un jaune. Je pense qu'il n'y avait pas de raison d'aller mettre autre chose qu'un coup franc. Déjà, il paraît, même si mon objectivité dans ce genre de situation arbitrale reste toujours à.
4: Après, l'arbitre, il siffle aussi parce qu'on voit Thomasson qui, quand il a la balle, on sent qu'il y va sans y aller vers l'avant. On sent qu'il attend le coup de sifflet. C'est peut-être ça qui a influencé l'arbitre pour siffler aussi. Peut-être être plus malin, plus de vis.
1: Et on va déjà atteindre les 4 changements très prochainement pour Luis Enrique avec Fabian Ruiz et Marmès Akliouche qui s'apprête à entrer en jeu côté parisien. Le coup franc pour Vitinha, c'est frappé dans les 16m50. La tête de Soumaré, on se gêne un peu côté parisien, mais Lucas Götze va pouvoir redonner ce ballon. Un de ses partenaires, Hakimi, avec Vitinha dans le cœur du jeu, à l'entrée de la surface rennaise. Vitinha avec Désiré Doué sur le côté droit face à Szymanski. Désiré Doué avec Vitinha à nouveau. Vitinha pour Hakimi, contrôle compliqué là d'Achraf Hakimi qui redonne à Vitinha. Vitinha en retrait vers Matvei Safonov. Moussa Altamari qui allait mettre un bon pressing au portier russe qui parvient tout de même à trouver Lucas Hernandez qui peut rejouer avec Pacho dans le rond central. Pacho avec Vitinha. Vitinha dans le rond central. Vitinha par-dessus, attention, dans le dos de Naguida, la bonne intervention du Camerounais. Szymanski avec Thomasson, les petits jeux de tête entre les deux joueurs. Szymanski qui met bien le pied là, plus fort le pied de Szymanski que celui de Vitinha. Oh, bien joué, le petit crochet de Naguida et le Draxler est parti. Oh, la faute là, la faute de Ferran Torres, la faute de Ferran Torres dans les pieds d'Aboubakar Naguida. Comment il peut ne pas la siffler, monsieur de Chepi, celle-ci? Ouais, allez, Aïd Boudlal qui passe par-dessus Ferran Torres. Il y avait un hors-jeu au départ de Ferran Torres qui est signalé par l'arbitre de la rencontre. Luis Enrique va pouvoir effectuer ses 3e et 4e changements avec les entrées à venir de Fabian Ruiz à la place de João Neves pour débuter. Et à Kliouche, on va voir à la place de qui. Est-ce qu'on va.
4: Emery, je pense.
1: Ouais, je pense aussi. Warren, vous avez raison. Donc on va avoir 4 offensifs même, parce que Kliouche est quand même autrement plus offensif. Hein, on va pas se mentir que Warren Zaïre Emery, mais il va se glisser dans un milieu à 3, à moins que Désiré Doué prenne la place au milieu. Mais non, il a l'air de rester en pointe de l'attaque. Hein, d'ailleurs, avec Ferran Torres qui est joueur sur le côté droit, plutôt Gaël, dans cette organisation nouvelle du PSG en deuxième période. Brice Samba devant sa surface qui dégage loin devant dans la course d'Issa Soumaré au duel avec Marquinhos. Marquinhos qui va laisser filer ce ballon en touche dans sa moitié de terrain, donné à Achraf Hakimi. Les Rennais vont pouvoir se positionner un peu plus haut, en tout cas dans le camp parisien. Voilà, on est à une vingtaine de mètres du poteau de corner. La touche, elle était au moins 10 mètres plus loin, hein, mais bon. Hakimi à l'intérieur du jeu avec Akliouche. Akliouche en retrait sur Pacho avec Lucas Hernandez. Hernandez pour Fabian Ruiz qui a un peu de champ là sur la gauche, mais Szymanski va venir fermer. Mika Götze, le crochet extérieur qui va donner un terrain à Fabian Ruiz. Ruiz avec Vitinha. Valentin Rongier qui fait une petite faute là. Monsieur Duchépi l'a vu, mais le ballon est toujours parisien. Le jeu se poursuit avec Hakimi sur le côté droit qui a été décalé par Akliouche. Hakimi en position de centre, le centre d'Hakimi vers Mika Götze, la tête de Frankowski qui va filer en touche. Est-ce que les Parisiens vont sortir le ballon? Non, ils continuent à jouer. Fabian Ruiz avec Vitinha. Vitinha pour Lucas Hernandez sur le côté gauche. En retrait avec Pacho. Pacho pour Marquinhos. 61 minutes de jeu au Roazhon Park et toujours c'est deux buts d'avance pour les hommes de Francaise. Hakimi, le bon contrôle intérieur. Il va pouvoir donner à Vitinha devant le rond central. Vitinha là, qui progresse dans le camp rennais. Il n'est pas attaqué. Le Lituan portugais. Götze qui peut décaler Désiré Doué. Attention à ce bon mouvement parisien, mais le centre est complètement manqué par Désiré Doué. Tranquillement. Un rat de terre dans les gants de Brice Samba qui s'est saisi de ce ballon, le troisième gardien de. Deuxième gardien pardon, de l'équipe de France. Attention à ne pas faire main Brice Samba parce que semblait sortir un peu loin de. Oh là là, corner pour les Parisiens, il a mis trop de temps. Et voilà les nouvelles règles, Brice Samba qui est puni. C'est la première que j'ai vue en tout cas lors de cette première journée de Ligue 1, application de cette nouvelle règle avec le portier rennais qui avait pris trop de temps et qui semble dire à monsieur de Chipi qu'on n'était pas encore à la 6e seconde. Attention, il est joué rapidement ce corner par les Parisiens avec Mika Götze sur la droite. Mika Götze pour Achraf Hakimi. Hakimi qui va s'entrer vers le deuxième poteau. La tête de Charlie Pasquale tour de contrôle. Oh, bien joué, la pression de Moussa Altamari. Oh, Safonov, il est bien sorti, il est très très bien sorti. Il y a la Russe et derrière Moussa Altamari qui est venu faire un faute sur le portier russe. Ce sera jaune pour Moussa Altamari qui est un peu en retard effectivement sur cette course de pression. Ouais. J'ai l'impression qu'il en rajoute un peu, Safonov aussi, mais bon. Et Lucien Riquet demande un peu plus, non, il n'est pas... Ça n'a pas l'air d'être le cas, mais en tout cas, c'est un nouveau jaune pour Rennes sur ce ballon. Cette pression de Moussa Altamari, on va voir. Ouais, il lui marche sur le pied en fait. C'est absolument involontaire.
4: Non, c'est involontaire, mais ça.
1: Oui, ça peut faire jaune. Voilà. Jaune n'est pas.
4: Jaune ça fait déconnant. Jaune d'ailleurs.
1: Oui, ça fait jaune. Absolument pour Moussa Altamari, alors que. Je crois que monsieur de Chépy va aller s'expliquer avec le banc parisien. Je pense que Luis Enrique a eu quelques mots avec le quatrième de l'arbitre et il va y avoir un carton pour l'entraîneur parisien. Est-ce que c'est pour Luis Enrique? Oui, c'est pour Luis Enrique. Effectivement, averti sur ce coup-là. L'homme de Riron, le ballon dans les pieds de Marquinhos sur la ligne médiane. 63 minutes de jeu, toujours 2-0 pour Rennes. Si vous nous rejoignez sur ICI Armory, 9ème minute de jeu, Szymanski de l'extérieur de la surface, le vol dans son style de buteur au premier poteau, servi par Frankowski à la 39ème pour donner ses deux buts d'avance au stade Rennes. Là, on espère les conserver. Toujours pas de changement de la part de Francaise aussi. Gaël, est-ce qu'on peut s'en étonner? On le sait quand même, un peu adepte des changements tardifs. Ça a d'ailleurs parfois été une critique de la part de certains supporters à son endroit. Après, libre à chacun de juger de la pertinence de ce choix ou non. Moi, perso, je ne me prononcerai pas, mais qu'est-ce que vous en pensez? Cette équipe, elle fait un bon match. Et en même temps, est-ce qu'elle n'est pas un peu cramée?
4: Non, parce que je trouve que pour l'instant, on ne subit pas trop d'occasions. Donc, j'ai envie de dire pourquoi changer. Parce qu'il est bien évident que rentrer dans un match comme celui-ci, même si vous êtes plus frais, c'est quand même compliqué. Donc, moi, je trouve que pour l'instant, tant qu'on n'est pas mis en danger ou tant qu'il n'y en a pas un qui sollicite sa sortie, il n'y a pas de raison de faire de changement.
1: Merlin, Blas, Nordin à l'échauffement, de Marcolino également. Je regarde un petit peu Rennes qui s'échauffe. Non, bien sûr, mais Torres là, qui rate son contrôle. Il cherchait à obtenir une faute. Elle ne lui a pas été donnée par monsieur de Chépy. Et Samba peut prendre son temps pour contrôler ce ballon. Attention, Brice, parce qu'on a eu corner tout à l'heure, parce qu'il a pris du temps. Voilà, cette fois, il n'y a pas de risque. Brice Samba qui va relancer rapidement. Loin vers Moussa Altamari, ce sera la tête de Lucas Hernandez. Frankowski qui passe devant Mika Gold. Ça pendant ce ballon de la tête à Creswell. Le dégagement de Creswell bien contrôlé par Lucas Hernandez. La sérénité du champion du monde 2018 sur ce haut ballon pour. Le conserver, le contrôle intérieur d'Hakimi là, qui donne ce ballon à Vitinha dans le camp rennais. L'une d'entre les deux hommes se sont ratés. C'est récupéré par Naguida. Allez, le 3 contre 3 pour les rennais. Naguida avec le pôle. Allez, un peu
4: donné.
1: Cette passe de Naguida, le pôle. Naguida, la frappe. Il doit tirer coup de pied. Il doit tirer plus fort. Il a voulu enrouler. C'est passé largement au-dessus parce que ce ballon lui était revenu dans les pieds après une première mauvaise passe de sa part. Le pôle. Intervention du défenseur parisien était revenu dans l'arc de cercle à Naguida. En plus, on le sait, une frappe coup de pied qui peut être assez puissante. On l'avait vu tenter sa chance parfois la saison dernière. Et là, il a voulu enrouler, c'est passé largement dessus. Est-ce qu'il fallait pas passer un peu sous ce ballon, si je puis dire? Attention, ouais, ils se sont ratés les Parisiens. Là, il y a beaucoup d'erreurs, d'imprécisions techniques. Là, on voit Hakimi, le geste de frustration après avoir complètement raté sa passe. Ils ne se sont pas compris avec Ferran Torres. Et heureusement, parce que Torres était parti en profondeur, il avait un peu de champ. Mais c'est raté. Enfin, les Parisiens qui vont effectuer un dernier changement dans un peu de temps. On voit Lucas Beraldo en train de prendre les dernières consignes. Le milieu de terrain brésilien, enfin l'ancien défenseur, mais reconverti, on le sait, point de basse depuis la saison dernière par Luis Enrique. Vitinha avec Hakimi. Attention là, il y a des replis plus tardifs peut-être côté Rennes. Ferran Torres qui repique intérieur, qui donne à Hakimi et qui perd ce ballon. Torres, Thomasson loin devant et le pôle, il va pas se battre pour aller le chercher. Je pense qu'il y a un peu de fatigue aussi là quand même pour les Rennais, on le voit, hein, le pôle il fait quand même les sous glaces depuis le début du match. Attention là, ouais. Le ballon dans les 30 mètres Rennais pour Mika Götz qui a un peu de chance sur le côté gauche. Götz face à Altamari, crochet extérieur avec Vitinha qui a un peu de chance encore. Vitinha qui donne à Désiré Doué, la petite déviation de Désiré Doué, ça revient dans les pieds parisiens. L'intervention de Frankowski qui se bat, ouais, il peut être applaudi le Polonais. Gros match de Przemyslaw Frankowski sur ce côté droit de la défense rennaise. J'en ferai presque mon homme du match à l'heure actuelle. Attention, le ballon sur le côté gauche pour Götze encore qui peut centrer. C'est Fabien Ruiz, pardon, la tête de Creswell. Szymanski qui contrôle ce ballon. Bien joué, quel contre favorable avec Moussa Altamari. Moussa Altamari à l'intérieur avec Thomasson pour le pôle. Voilà, petite remise talonnade. Moussa Altamari qui récupère ce ballon. 4 contre 4 à jouer. Ils ne reviennent pas, les Parisiens. 5 contre 4 à jouer peut-être. Altamari qui est passé. Altamari. Ah, il n'y a pas beaucoup de solutions à l'intérieur de match. Heureusement, le contre favorable. Remise ballon dans les pieds de Valentin Rongier, mais le bloc parisien est désormais en place. Frankowski sur le côté droit avec Adrien Thomasson. Thomasson sur la droite. Thomasson le crochet intérieur. Thomasson recroche intérieur à l'angle droit de la surface avec Rongier. Aïe aïe aïe, Rongier, la passe ratée vers Naguida sur le côté gauche derrière la faute Rennes de Thomasson. Mais attention, l'avantage avec Désiré Doué qui franchit la ligne médiane dans l'autre sens. Il a Charlie Creswell face à lui et il est obligé de conserver ce ballon. La grosse intervention de Charlie Creswell et la touche pour les Rennes, célébrée par Loison Park. Là, ce bras tendu vers le camp parisien par monsieur de Chepi après cette intervention de patron de Charlie Creswell et la sortie de Vitinha remplacé par Lucas Beraldo. Ce sera là, il y a quand même Vitinha, Kvara, Dembélé qui sont sortis dans ce match là côté parisien. Et ce sont les Rennais qui ont le ballon, qui ont toujours deux buts d'avance. On a dépassé les trois quarts du match dans cette rencontre. 68 minutes d'écoulée, toujours 2-0 pour le stade Rennais. Pacho qui élimine Altamari sur le côté. Et Fabien Ruiz, lui est un Lucas Beraldo, pardon, qui touche son premier ballon. Beraldo avec Achraf Hakimi. Hakimi franchit la ligne médiane sur le côté droit avec Torres qui est rapidement serré par Naguida. Obligé de redonner derrière à Hakimi avec Marquinhos. Marquinhos pour Lucas Hernandez. Hernandez avec Beraldo. Beraldo, le petit extérieur du pied, c'est magnifique pour. Achraf Hakimi avec Torres, le prochain intérieur de Ferran Torres. Obligé de redonner encore une fois à Beraldo, pas beaucoup de solutions. Marquinhos qui tente une ouverture compliquée vers Hakimi, c'est récupéré par les Rennais. Oh, attention, sous-marin, c'est raté. Oh là là là, bonne intervention derrière Daïd Boudlal, heureusement. Rongier qui remet à Naguida, c'est compliqué. Est-ce que tente les Rennais? Il s'est raté, Lucas Hernandez, Altamari qui a récupéré ce ballon. Heureusement, ça va faire du bien aux Rennais, ça. Il faut pas le reperdre derrière. Aïe aïe aïe, attention. Et attention, en contre, il est perdu ce ballon avec Fabien Ruiz qui peut décaler sur le côté gauche avec Ruiz, justement. Ruiz, le centre vers Désiré Doué. Désiré Doué, pas à faire de faute là-dessus. Abdelhamid Daïd Boudlal qui intervient. Corner pour les Parisiens. On est rentré dans les 20 dernières minutes, Gaël, de cette rencontre. Ça tient pour l'instant côté Rennes.
4: Ouais, mais ça fait plus que tenir parce que là, de là où on est, je vois pas les Parisiens trouver la solution, ne serait-ce que déjà pour tirer. Je parle même pas de marquer, je parle pour tirer. Ils ont aucune opportunité, si ce n'est des coups de pied arrêtés qui sont pas très très bien tirés.
1: On va voir celui-là, Mika Gold vers le deuxième poteau.
4: Voilà.
1: Dans les gants de Brice Samba. Et quand Brice Samba, oui, Moussa Altamari, lancé magnifiquement par Brice Samba. Il est passé Altamari devant Hakimi. Il y a le bras. Non, il met le bras. Il met le bras, Achraf Hakimi, pour intervenir, pour récupérer ce ballon dans les pieds de Moussa Altamari. Il prend le ballon, mais il me semble quand même qu'il accroche un peu l'épaule. Et attention, Paris est à l'attaque avec Götze à l'angle de la surface. Götze qui centre, c'est dégagé par Abdelhamid Daïd Boudlal. Mais en tout cas, ça a été très souvent la stratégie face aux grosses équipes et face à Paris. Quand Samba récupère un ballon comme ça, Altamari, il part en sprint immédiatement. Ouais. Et Samba le lance. Attention, le ballon dans le dos de Naguida. Torres face à Samba, la réduction de l'écart. Naguida qui dort complètement aux fraises. Aïe, aïe, aïe. Ça va être long là, il va rester 20 minutes. Il est pour Naguida, celui-là, n'importe quoi. Naguida à l'arrêt complet qui a regardé Torres partir dans son dos, servi par-dessus la défense et qui a trompé Brice Samba. 2-1 pour le stade Rennais. Ouais, sur ce, qu'est-ce qu'il fait? Il s'arrête complètement Naguida. En plus après il va pas du tout suivre Torres. Et là ça va se compliquer pour les Rennais. Magnifique passe décisive, un but 100% champion du monde espagnol. La passe décisive sublime de Fabien Ruiz et le but de Ferran Torres, alors que Moussa Altamari va sortir remplacé par Ludovic Blas pour cette fin de match. Gaël, là ça peut être long après un but du 2-1 à ce moment là de la rencontre.
4: C'est vrai qu'il n'y a jamais de bon moment, mais celui-ci encore moins, parce que on a fait une sacrée débauche d'énergie. Donc j'ai envie de dire que les cuves, elles sont vachement entamées.
1: Ah oui, c'est ça.
4: Puis à l'inverse, Paris se dit qu'il a au moins un but pour prendre un point ici. Donc ils vont vouloir à cœur d'égaliser. Donc à nous de tenir et d'être vaillants comme on l'est depuis le début du match.
1: Soumaré poussé par Marna Sacliouche, pas de faute, dit monsieur Le Chépi. Il s'est bien battu derrière Sassoumaré, bien joué. Il a récupéré ce ballon et il va fixer dans l'axe. Bien joué Sassoumaré là qui poursuit sa course. Il va avoir Ludovic Blas sur sa droite. Il l'a trouvé. Ludovic Blas à l'angle de la surface parisienne. Le petit ballon par-dessus vers Rongier. Ça revient dans les pieds de Thomasson. Attention le tacle. Oh, il s'en sort bien. Le Rennais Szymanski qui a pas trouvé sa position de frappe. Rongier qui va peut-être pouvoir décaler Naguida. Voilà qui est fait à l'angle gauche de la surface parisienne. Le centre de Naguida vers le deuxième poteau. Il n'y a personne, mais ça va arriver dans les pieds de Blas au deuxième poteau. Ludovic Blas face à Lucas Hernandez. Ludovic Blas, loin contre un. Ouais, la petite passe là vers Frankowski, c'est compliqué. Puis c'est bien défendu derrière par les Parisiens, mais ce sera une touche pour les Parisiens.
4: Ah waouh.
1: Quoi? Mais quel scandale! Il y a touche pour les Rennais là. C'est quoi ce délire de l'arbitre assistant là-dessus? Attention, le ballon pour les Parisiens. Attention, Charlie Cresswell qui est battu en vitesse là sur le côté gauche par Mika Götz. Mika Götz qui va rentonner à l'intérieur avec le bon retour. Rennais, Szymanski, non, ça revient dans les pieds de Désiré Doué. La pression de frappe de Désiré Doué. Il faut pas le laisser tirer, Désiré Doué. La bonne intervention de Cresswell. Le ballon va être rendu au Rennais. C'était Rongier, pardon. Mais le ballon va être rendu au Rennais. Je sais plus, s'excuse. Aïe, aïe, aïe, dommage pour les Rennais là. 2-1 si vous nous rejoignez sur ICI Armorique, les Rennais qui ont longtemps mené 2-0, mais un oubli, on peut pas, c'est Paris, on peut pas faire des oublis comme celui de Naguida là dans son dos avec le départ de Ferran Torres. Ça a permis à ces Parisiens de réduire l'écart. Mais Rennes est toujours devant, hein, mais voilà, ça va redonner un coup de boost aux Parisiens. Et on dit souvent dans le foot, Gaël, l'importance du troisième but dans
4: oui,
1: un match.
4: C'est vrai.
1: Et ce troisième but a été parisien. Fabien Ruiz encore à nouveau vers le côté droit vers Hakimi. Oh, elle est magnifique cette ogive de Fabien Ruiz vers Hakimi. Bien défendu par Naguida avec Hakimi là qui va simuler grossièrement pour essayer d'obtenir une faute de Naguida qui avait très très bien défendu sur ce coup-là. Issa Soumaré avec Adrien Thomasson pour Valentin Rongier. Allez à droite. Rongier. Oh, c'est compliqué ce qu'il fait Rongier. Rongier il perd quand même un nombre de ballons assez malheureusement trop important, je trouve, pour un joueur normalement de sa classe. Et moi c'est un petit souci que j'ai avec Valentin Rongier globalement, que je perçois toujours comme un joueur extrêmement propre là-dessus. Je trouve qu'il y a quand même des fois du déchet assez anormal, je dirais, pour un joueur dans cette position. Là il n'est pas sous pression. Le ballon qu'il met directement sur un Parisien m'étonne un peu. Et Paris, sur la suite de ce ballon perdu, est à l'attaque avec le ballon sur le côté droit pour Ferran Torres, le centre de Torres. L'intervention Rennes et Abdelhamid Boulal qui va dégager. Mais là, on en est déjà au stade.
4: Ouais, là, il va falloir arriver à le garder. Hein,
1: parce que de botter les ballons comme ça, alors qu'il reste encore plus d'un quart d'heure à jouer dans cette rencontre, ouais, ça risque d'être très très long. Ouais. Ce dernier quart d'heure, si on en reste à ce genre de ballon. Oh là là, Désiré Doué, le contrôle orienté magnifique à l'entrée de la surface. Heureusement, bien lui derrière, bien défendu par Lennes. Oui, la superbe passe de Thomasson pour Le Paul qui est chassé par Marnès et Cliouche. Le ballon pour Adrien Thomasson. Et là, le problème, c'est que sans Moussa Altamari, il n'y a plus de recherche de profondeur. Oh, bien joué. Le ballon de Thomasson pour Szymanski. À l'intérieur, là, il se défait dans un tout petit espace, Adrien Thomasson. Mais voilà, le problème du profil de Blas par rapport à Altamari, c'est que les Rennais auront surtout des ballons de contre et qu'il n'y aura plus la profondeur d'Altamari. Sauf que Blas, il a aussi cette aisance. Balle au pied pour trouver Rongier. Rongier avec Soumaré. Soumaré qui est face à Pacho. Il ne prend pas le risque d'essayer d'éliminer l'équatorien. Il va servir Blas. Blas sur le côté droit pour Thomasson. Il va avoir le soutien de Frankowski dans son dos. Adrien Thomasson qui va centrer vers la tête de Szymanski. C'est Pacho qui dégage ce ballon. Esteban Le Paul. Ah, dommage, c'est récupéré par Hakimi. Là, il faut qu'Aïd Boulal intervienne. Oh là là, il a mis trop de temps. Abdelhamid Boulal, qu'est-ce qu'il a fait là-dessus? La passe d'Hakimi en profondeur pour Torres. Torres qui donne sur le côté gauche pour Désiré Doué. Il est tout seul. Désiré Doué face à Cresswell. Désiré Doué, la frappe. Ça passe là-dessus, heureusement. Mais directement dans le parquage parisien. Il a glissé Désiré Doué sur son appui au moment de frapper. Heureusement. Mais qu'est-ce qu'on a fait au départ de cette action-là? Qu'est-ce qu'il a fait? Il bout de la lycée. Arrêté au moment. Il semblait avoir de l'avance sur Hakimi sur ce ballon. Et il y a eu un temps de réflexion.
4: Ouais, c'est ça. Je sais pas saisi là.
1: Hakimi a récupéré ce ballon. Qu'est-ce qui se passe? Il y a de l'agitation autour de monsieur de Chépi, j'aimerais comprendre. Qu'est-ce qu'il réclame?
4: Bah, ils disent que Samba met beaucoup trop de temps pour aller chercher la balle.
1: Et... Allez, carton jaune pour Marquinhos, ou pour Akliou, je ne sais pas. Bah, il y a une réclamation Marquinhos qui a mis un carton jaune. Allez, Brice Samba qui demande à ses attaquants de monter. Il va aller chercher Issa Soumaré qui est excellent dans le jeu de tête. Bon, là, il n'a pas été contesté. En plus, il est allé évidemment gagner ce ballon. C'est revenu sur Marquinhos. Oui, bien joué Soumaré qui est passé devant Achraf Hakimi là, qui était un peu endormi, le Marocain. Soumaré qui se projette, qui va donner pied gauche à Ludovic Blas. Ludovic Blas, oh, la petite main peut-être, non, de Pacho. En tout cas, le Roi Hazel Park réclame quelque chose. Miguel Danik qui voit mieux que tout le monde là-dessus, et je lui fais confiance. Il nous dit qu'il n'y a pas de main. Ça peut sembler effectivement un peu collé au corps. Charlie Cressuel qui nous fait des montées déliées là le long de la ligne de touche, mais c'est pas son registre. Le Roi Hazel Park qui continue à réclamer. Ça a été joué rapidement.
5: Allez.
1: Et attention, parce que Désiré Doué, dans l'axe, il est tout seul, mais oui, et Charlie Cressuel est en retard. Désiré Doué est servi dans la profondeur. Le contrôle du dos de Désiré Doué, il est en jeu. S'il est en jeu, Désiré
4: Doué. Je suis pas sûr.
1: Non, mais il est signé. Il était signé, effectivement, hein, c'était limite, je pense. Sur ce départ de Désiré Doué. Allez, 77 minutes de jeu et double changement pour le Stade Rennais. La sortie de Naguida qui va être remplacée par Quentin Merlin. Gros match Naguida, hein, globalement. Gros match de Naguida globalement, même s'il y a cet oubli. C'est quand même lui sur le but du 2-1, même si après voilà, il s'est quand même dispensé sans compter globalement. Il va sortir le Camerounais remplacé par Quentin Merlin. Et la sortie de Szymanski remplacé par Henrik de Marcolino. Alors ça, il va falloir avoir les épaules solides pour Henrik de Marcolino pour entrer dans un match comme celui-là, le jeune joueur formé à Rennes, la fratrie de Marcolino. Vous avez joué avec le papa, non?
4: Ouais.
1: Papa Fabrice. Allez, Samba qui va jouer ce ballon vers Frankowski, la tête parisienne. Il faut laisser ce ballon sortir, c'est ce que fait le Rennais, qui va pouvoir jouer cette touche dans le camp parisien. Toujours 2 pour le Stade Rennais. Si vous nous rejoignez sur Issar Morik, allez, cliquez cette touche là. Et Rongier du coup est obligé un peu d'être éliminé dans ce ballon de relance. Pacho qui sert Hakimi sur le côté droit. Hakimi, l'ouverture vers Ferran Torres Cressuel qui va gagner ce duel. On n'a pas envie de lui les contester. Hein. Les duels à Cressuel quand il arrive, j'aimerais pas être avec lui, ça doit piquer quand. Vous le prenez, le solide anglais. Attention, Lucas Götze lancé sur le côté gauche. Cressuel, par contre, on sait qu'en vitesse, c'est pas sa grande qualité. Götze a pu contrôler ce ballon avant qu'il ne sorte. Le contrôle extérieur, là, le proche extérieur pardon, du Belge, avec la bonne sortie là, de Marcolino. Au milieu de terrain, le ballon dans les pieds parisiens, toujours dans le camp rennais avec Fabien Ruiz, entre les lignes pour Désiré Doué, avec Mika Götze à nouveau. Götze, le crochet extérieur. Götze qui change d'aile là sur Achraf Hakimi. Hakimi qui contrôle devant Quentin Merlin, qui donne en retrait à Marquinhos. Marquinhos pour Akliouche. Ah, attention, là, Thomasson s'est fait éliminer un peu facilement en sortant fort. Il a encore du jus. Par contre, Thomasson, on le sait, c'était au-delà d'être le meilleur passeur de Ligue 1. L'année dernière, c'était aussi le joueur qui avalait le plus de kilomètres du championnat. Adrien Thomasson, et on voit qu'il a les cannes. Bien joué la passe de Quentin Merlin à l'intérieur avec Issa Soumaré. Il faut lui parler. Aïe aïe aïe, attention, ce ballon il peut coûter cher en plus, ouais, pour Issa Soumaré qui s'est fait mal. Akliouche, Akliouche est entré de la surface. Il va frapper Akliouche. Il va frapper. Non, il va donner vers le deuxième poteau. Il s'est complètement trompé. Oh, heureusement. Ouh là là, il s'est trompé Akliouche. Ah, Soumaré, alors je sais pas si on lui a pas parlé ou c'est lui qui manque de prise d'info au départ, mais ce ballon qui était un vrai bon ballon de transition pour les Rennais en plus, qui se transforme en ballon d'attaque pour Paris, il faudra les éviter sur ces 10 dernières minutes.
4: Ouais, effectivement, après c'est toujours le débat, est-ce que c'est lui qui ne prend pas l'info, est-ce qu'on lui donne pas l'info, justement je pense que c'est un mix des deux, mais effectivement c'est dommage parce qu'il y avait une possibilité de d'aller apporter ce ballon loin de notre cage et donc du coup très proche du but adverse. On l'a pas fait et il s'ensuit une occasion parisienne. Heureusement qu'Akliouche se trompe dans son choix parce qu'il y avait une réelle opportunité.
1: Ça s'embrouille un peu entre Soumaré et Marquinhos. Ça chamaille verbalement en tout cas. On voit aussi Raphaël Paul, hein, le premier adjoint de Luis Enrique, qui
4: a faute.
1: Il y a faute de Marquinhos, il saute pas bien. Monsieur de Chépy l'a bien vu. Marquinhos, il est venu sous le ballon, sauf qu'il n'a pas sauté. Et voilà. Alors que Soumaré, lui, est allé jouer le duel. Je vous avais parlé, hein, de son jeu de tête à Soumaré. Ouais. Il est allé gagner encore une fois ce duel face à Marquinhos. C'est un coup franc pour les Rennais, ça a été vu par Monsieur Dechet. Puis on est rentré dans les 10 dernières minutes là depuis un peu plus de 30 secondes. Toujours 2-1 pour le Stade Rennais. Avec les buts de Szymanski et Le Pol en première mi-temps. C'est Ferran Torres, l'unique buteur de la dernière Coupe du Monde qui enchaîne avec un nouveau but depuis son dernier match officiel, qui était donc cette finale de Coupe du Monde. Qui a trompé tout à l'heure Brice Samba à la 72e pour réduire l'écart, toujours en faveur des Rennais. Cependant, Brice Samba avec ce ballon dans sa surface de réparation, la balle au pied, il attend d'être pressé. On ne vient pas lui mettre une très grosse pression, tant mieux. Il va aller chercher Soumaré. Ah, il ne faut pas contrôler la fournée de remettre de la tête. Pacho qui était passé devant, mais il s'est bien rattrapé. Larissa Soumaré avec Quentin Merlin. Merlin qui va essayer de trouver de l'angle pour dégager ce ballon. Attention, c'est pas simple, ça devant Pacho. Il a dégagé pied droit finalement. Le duel entre Ludovic Blas et Beraldo. Ouais, le ballon est pour Rongier au milieu de terrain. Allez, là, les Parisiens, ils sont plus très en place. Là, Frankowski, il est pas bon ce crochet. Attention, et attention, on fait quand même beaucoup d'erreurs. On est un peu cramé, on le sent technique, physiquement côté Rennais. Doué dans la surface. Doué qui va frapper. C'est contré par Valentin Rongier. Ça revient dans les pieds parisiens avec Doué à nouveau à l'angle de la surface. Doué face à Do Marcolino avec Götze en retrait pour Lucas Hernandez. Avec Fabien Ruiz. Fabien Ruiz en position de centre. L'Espagnol, le centre de Ruiz, la tête parisienne. Ah là là, le doublé de Ferran Torres qui est passé là devant.
4: C'est grave ça.
1: La défense rennaise est devant Quentin Merlin. Ah, l'entrée là de Quentin Merlin, terrible quand même. Vous entrez en jeu et vous faites prendre au marquage. Ça ne va pas lui faire marquer des points dans ce duel avec Naguida, même si chacun aura été sans doute un peu coupable sur un but, même si Aïd Boudlal aussi est peut-être doit être peut-être dans cette zone. Et encore une fois, les champions du monde espagnols sont en train de sauver le Paris SG. Ruiz pour Torres, comme sur le premier but.
4: Ouais, c'est ça.
1: Et ça fait deux partout entre Rennes et Paris. On n'aura malheureusement pas réussi à tenir cet avantage de deux buts côté Rennes.
4: Bah, quand on vous disait que Paris, de toute façon, quels que soient les changements, on n'y verrait pas d'amélioration. Bah, en fait, si.
1: Quelle tête, quel
4: deux
1: buteur, Ferran Torres.
4: Deux enfants, deux fois le même passeur, deux fois le buteur.
1: La tête, elle est létale. Hein. Elle est logée, tête décroisée. Il va vraiment attaquer cette zone. Il va la loger au ras du poteau. Une tête Esteban Lepolienne, hein, presque, j'ai envie de.
4: Ah, la connexion entre les deux.
1: Ah bah ouais, Ruiz Torres là. On voit pourquoi l'Espagne a été championne du monde. Hein, parce que Dembélé français, fait aussi mal au René. Oh, carton jaune pour Hakimi. Ouais. Carton jaune pour Achraf Hakimi. Effectivement, gros geste d'anti-jeu d'Hakimi. Là, Merlin avait remis rapidement en jeu cette touche. Hakimi qui était hors du terrain a pris un ballon et l'a remis sur le terrain pour empêcher que le jeu se poursuive. C'est un jaune logique pour le Marocain. Touche pour les Rennais dans le camp parisien. Frustrante quand même cette deuxième période. Après, est-ce que Rennes avait l'énergie nécessaire pour tenir aussi longtemps en subissant, même si c'est vrai que les deux buts, pas non plus une foultitude d'occasions parisiennes. Hein. Ils ont été très efficaces, les joueurs de Luis Enrique, mine de rien, quand on y pense. Soumaré, qui était peut-être en jeu, là, non ? Pas signalé dans le dos de Marquinhos, l'ancien vrai, qui va tenir une fois. Petit croc en jambe du capitaine parisien, coup franc pour les Rennes. Dans le camp PSG, mais assez loin de la cage. On va le jouer en retrait rapidement. Merlin pour Aïd Boudlal avec Creswell. Creswell. Pour Frankowski sur sa droite, Frankowski en retrait avec Samba. Samba qui va s'orienter sur sa gauche, qui rate un peu son dégagement. Là, c'est compliqué. On sent quand même, que les Rennais, en termes d'énergie, et il faut dire que ces deux buts aussi vont faire mal au crâne, hein, et aux jambes. Parce que quand vous êtes en train de tenir, que vos efforts vous permettent de tenir un score vainqueur face au PSG, la fatigue, vous la ressentez moins.
4: Exactement.
1: Quand le but du 2-2 arrive, là, d'un coup, les jambes, le lactique, il se réveille un peu. Dans ce cas-là, hein, Gaël,
4: effectivement, c'est bien connu qu'on récupère toujours mieux après une victoire, mais là, c'est la même chose. C'est-à-dire que défendre comme vous faites avec une grosse débauche d'énergie quand vous menez 2-0 ou 2-1, c'est toujours plus facile à faire. Là, effectivement, le 2-2 avec justement cette épée de Damoclès au-dessus de la tête, parce qu'il reste quand même 10 minutes et c'est face au Paris Saint-Germain.
1: Ouais, il reste 5 minutes, le point, il n'est pas non plus acquis, même si on peut, ni pour Paris ni pour Rennes d'ailleurs. Soumaré qui se projette sur le côté gauche, il a Thomasson à ses côtés. On est un peu loin de l'autre côté là du porteur de Marcolino. Il se cache un peu là, il doit venir demander. Soumaré, il est fini. Oh, bien joué. Thomasson, la talonnade pour Merlin. Merlin qui va centrer. Merlin vers deuxième poteau. La tête de Blas. Oh, la main de Pacho. Non, les Rennais qui réclament. Ils réclament une main de Pacho. Rien dit monsieur De Cepi. Blas, il doit marquer. Par contre, Blas, il doit marquer. Il a plus qu'à pousser le ballon au fond des filets et il tire sur Pacho. C'est pas normal de la part de Ludovic Blas. Est-ce qu'il y avait une main? Je pense pas, parce que le VAR l'aurait vu à ce stade là. Il doit marquer, Ludovic Blas.
4: Mais parce que il peut mettre
1: Merlin,
4: du pied même.
1: Mais oui, il peut même la mettre du pied.
4: Pétard.
1: Oh, c'était le but du 3-2 là pour les Rennais. Oh, attention de Marcolino. Là, les jambes qui tremblent. Je suis pas certain que c'était une bonne idée de le faire entrer dans ce match-là. On l'a vu même ne pas se proposer là sur cette séquence pour
4: les dire rentrer dans un match comme ça, c'est compliqué.
1: Quand vous êtes, il a très peu d'expérience en pro, Éric de Marco. Je suis pas certain que ce choix. Après, il n'y a pas beaucoup de milieu de terrain. Fofana est en partance. Djawi Cissé aussi.
4: Madi
1: Camara est suspendu. Attention à Désiré Pé sur le côté gauche. Reynolds et Nordin vont rentrer côté René, mais ah là là, Blas il vient de croquer la feuille. Il n'y a pas d'autre mot là. C'était magnifique centre de Merlin. Deuxième poteau, il était à 2 mètres du but. Safonov avait été lobé par le centre de Merlin. Mais cette tête un peu molle directement sur Pacho qui sauve le ballon sur sa ligne. Bien joué là, l'intervention de Marcolino pour empêcher un joli 1-2-3 des Parisiens. Marquinhos l'extérieur du pied vers. Lucas Hernandez sur sa gauche au niveau de la ligne médiale. Les Rennais sont recroquevillés dans leur camp. Il reste 3 minutes 20 dans cette rencontre d'ouverture. Pied droit, si vous voulez. Ah oui, c'est Mika Gops en même temps avec Akliouche qui décale Hakimi. Il est pas en jeu. Hakimi, en tout cas, il n'est pas signalé. Hakimi qui va centrer vers le deuxième poteau. Creswell qui remet sur Quentin Merlin. C'est bien fait, mais alors il n'y a pas de solution. Merlin là, tente le crochet extérieur un peu compliqué sur Akliouche. Soumaré lui est cramé complet. Je pense qu'il ne faut pas rechercher Soumaré. Il est bord des crampes, l'ancien vrai. Je pense qu'il va sortir. Oh, bien joué la passe interne de Merlin avec Rongier pour Soumaré. Essayer de protéger ce ballon, mais la bonne intervention de Pacho. Non, faute du monsieur de chez lui, elle est sympa cette faute. Je pense que l'équatorien était passé devant Issa Soumaré. Il va sortir l'ancien vrai remplacé par Arnaud Nordin qui va terminer cette rencontre sur l'aile gauche pour les Rennais. Il reste 2 minutes à jouer dans le temps réglementaire. Il n'y avait pas de pain effectivement de Pacho sur. Oh ouais. Limite l'intervention de Pacho, c'est. Allez, le haut de l'épaule, ouais. On va dire. Et Frankowski qui va être remplacé par l'américain Brian Reynolds sur ces dernières minutes, 87 minutes et 50 secondes de disputé dans cette rencontre. Il reste 2 minutes dans le temps réglementaire, 2 partout. Doublé de Torres pour les Parisiens, mais avances là, pardon, c'est Rennes qui menait 2-0. Grâce à Szymanski et Leupold. Un peu rageant de ne pas avoir réussi à garder cet avantage. La tête de Reynolds à l'intérieur, directement sur Götze. Désiré Doué qui donne en retrait avec Fabien Ruiz au milieu de terrain. Pour Beraldo avec Pacho. Pour Marquinhos. Marquinhos avec Hernandez. Il est face au jeu. Champion du monde 2018 là, au niveau de la ligne médiane avec Fabien Ruiz qui est venu se proposer, actif l'Espagnol, Marquinhos par-dessus, l'ouverture de Marquinhos, elle est magnifique vers Hakimi, il est un peu aux fraises, Merlin encore en train de bailler un peu au corneille sur cette ouverture là, et heureusement la passe d'Hakimi est ratée vers Marnès Akliouche, ce sera une touche pour les Rennais. Mais Merlin l'entrée, on ne découvre pas, hein, c'est lacune défensive à Quentin Merlin. Mais... des attitudes parfois qui mettent la tête de Leupold à Akliouche qui récupère ce ballon qui donne en retrait à Pacho vers Safonov. Qu'une minute à jouer dans cette rencontre, est-ce que ce match va basculer d'un côté ou de l'autre, est-ce que on s'en tiendra à ce point du nul. Il aura un goût un peu amer hein, si point du nul il y a, même si bon, jamais non plus si on vous dit ça avant le match. Oh, attention, Brian Reynolds en plus qui ne revient pas après avoir raté son interception. Attention avec le départ de Götze là sur le côté gauche qui va donner à Désiré Doué. Désiré Doué à l'intérieur pour Fabien Ruiz.
4: Ce serait un bon nul à l'extérieur.
1: Oh, attention, le 1-2, Lens s'est fait éliminer facilement avec Fabien Ruiz pour Akliouche. Akliouche, Plenax, Akliouche qui décale vers Ferran Torres, le centre de Torres. C'est contré par Quentin Merlin qui est venu fermer devant le double buteur parisien. Ferran Torres qui. Va donner à Marquinhos. Marquinhos face au jeu avec Ruiz. Ruiz pour Ferran Torres encore. Tous les yeux fermés, les deux Espagnols. Torres en retrait avec Hakimi. 4 minutes de temps additionnel annoncé ici au Roazhon Park pour que ce match bascule d'un côté, de l'autre ou pas. Toujours de but partout. C'est bien battu. Les Rennais, ils ont pas dû. Hein. Leupold, il pouvait pas se battre comme fait Merlès à Clio. Je pourrais aller récupérer ce ballon. Attention, l'ouverture vers Ferran Torres pour Hakimi. Il y a Edouard qui intervient. Il donne à Merlin. Merlin, pied gauche vers Adrien Thomasson. Bien joué. Le contrôle de Thomasson avec Arnaud Nordin. Le crochet là, la jambe d'appui. Nordin, toujours aussi imprécis dans ses dribbles. Akliouche avec Hakimi à l'intérieur du jeu pour Fabien Ruiz. À l'intérieur pour Torres. Pas de faute.
4: Non, il n'y a rien.
1: Creswell qui dégage. Il ne doit pas dégager. Creswell, là,
4: il doit la garder.
1: Les Parisiens, ils sont à l'arrêt. Le pan est trouvable. Là, il dégage. Il rend le ballon en fait aux Parisiens, même s'il dégage loin. C'est une nouvelle vague parisienne qui peut se former. Il y avait mieux à faire pour l'anglais quand même. Donc on n'est pas à le regretter ce dégagement. Attention, l'ouverture dans la profondeur. Creswell qui est à nouveau beauté. Directement sur Lucas Hernandez. Bien joué Ludovic Blas là qui est passé devant Ruiz, malheureusement. Sa petite semelle pour essayer de trouver un de ses partenaires ne trouve qu'un Parisien. Et on est un peu loin à l'attention avec Akliouche qui peut fixer avec Torres. L'intervention d'Aïd Boudla en deux temps qui amène ce ballon en touche au niveau du poteau de corner. Quasiment bonne touche à venir pour les Parisiens dans cette fin de rencontre. Il reste 2 minutes 30 à jouer dans le temps additionnel, toujours de partout. La touche d'Hakimi en retrait avec oh là là, magnifique ce petit coup du sombrero de Lucas Beraldo. Pour un ancien défenseur central, pardon monsieur, le ballon de Fabien Ruiz, voilà, bien défendu là par Enrique de Marcolino, mais Brian Reynolds qui rend encore une fois ce ballon aux Parisiens. C'est dur là, c'est dur cette fin de match, ouais. pour les Rennais, on est un peu en apnée pour tout vous dire. Fabien Ruiz sur la gauche, rentré avec Mika Götz qui va repiquer à l'intérieur avec Beraldo. Beraldo pour Marquinhos, face au jeu, Marquinhos avec Achraf Hakimi. Achraf Hakimi sur le côté droit, attention le bon centre du Marocain, pas si bon parce qu'il n'y avait personne si ce n'est les gants de Brice Samba à la réception de ce ballon. Attention, il faut se parler entre Nordin et Thomasson. Thomasson qui essaye de retrouver Nordin, le bloc de Marquinhos, l'avantage laissé par monsieur De Chépy. Bien joué, la passe à l'intérieur pour Henrik de Marcolino qui donne de l'extérieur puis à Ludovic Blas. Allez, il y a peut-être une opportunité pour les Rennais avec Blas, frappe mon grand, frappe la frappe de Blas, ça passe à côté de la cage de Matvei Safonov. Là, je l'ai appelé à frapper, donc je ne vais pas plaindre qu'il ait frappé, mais ouais. C'est vrai qu'il y avait aussi du monde à ses côtés, hein. Brian Reynolds à droite, de Marcolino, Thomasson et Le Pol qui s'était projeté. Gaël, est-ce que c'était le bon choix de la part?
4: Ouais, je pense que c'est le bon choix. On connaît la qualité de frappe de Ludovic Blas, surtout qu'il est au 20 mètres, pas très assez axial. Il s'est servi des appels de ses coéquipiers. On peut simplement lui reprocher de ne pas avoir cadré.
1: Il reste une minute à jouer dans cette rencontre, dans le temps additionnel de ce dernier match de la première journée de Ligue 1, de cette affiche de la J1 de Ligue 1 entre Rennes et Paris. En tout cas, on aura vu un sacré match de foot quand même. 2-2 pour l'instant entre les deux équipes. Rennes a mené à 2-0, mais on n'a pas réussi à résister au retour parisien. Alors que Quentin Merlin récupère un ballon et se projette sur le côté gauche. Quentin Merlin, bon, il va essayer de y aller tout seul, mais là, c'est pas son registre. La tirale gauche, la dribble entre trois adversaires, c'est récupéré par les gens du PSG. Attention à cette dernière attaque parisienne. Là, il faut que Blas vienne aider sur le côté droit, le contrôle de Mika Götz, le 1-2, c'est magnifique. Mika Götz à l'intérieur, c'est récupéré par Rongier. Allez, peut-être un dernier contre pour les Rennais avec Thomasson pour Ludovic Blas. Faut que Nordin aille se proposer. Ludovic Blas faire l'appel d'Enrique de Marcolino. Ludovic Blas, aïe aïe aïe, il s'est raté. Ludovic Blas là qui perd ce ballon avec Valentin Rongier. Il reste 10 secondes. Est-ce qu'on va les jouer, Valentin Rongier? Ouh là là, avec Aïd Boudlal, c'est compliqué ce que nous font les Rennais. Faut pas trop s'embarrasser. La pression bas pour Valentin Rongier, c'est terminé. Les trois coups de sifflet de monsieur De Chépy. Beau match au Roazhon Park entre Rennes et Paris. Un point, on aurait certainement signé avant côté Rennes, ouais, pour prendre un point face au double champion d'Europe en titre. Mais il laisse tout de même à goût amer parce que Rennes a mené 2-0 dans cette rencontre avec l'ouverture du score splendide de Szymanski. Une frappe qui fait poteau rentrant de l'extérieur de la surface. Le Pol met le but du 2-0 à la 39e minute. Le jeu bien servi par Frankowski au premier poteau. Et puis les champions du monde espagnols sont entrés en jeu. Deux fois Fabián Ruiz pour deux fois Fabián Torres. Ferran Torres, pardon, qui permet à Paris d'égaliser dans cette rencontre de partout entre Rennes et Paris ici au Roazhon.
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1: Bon Gaël, comment vous le percevez à chaud ce match? Vous êtes sur la frustration ou on se dit quand même qu'un point face à Paris
4: Je trouve que prendre un point face à Paris c'est déjà bien quand on connaît le contexte du match. On a fait, je trouve qu'en termes de valeur, de courage, d'effort, d'intensité, on a vraiment été présent. D'ailleurs, Paris met deux buts, mais ils n'ont pas eu non plus énormément de situations. Ça démontre qu'on a été très appliqué dans les consignes, très très concentré et qu'on les a mis en difficulté. C'est dommage, c'est vrai qu'on mène 2-0 à la mi-temps. On pouvait espérer garder ce résultat encore plus longtemps, mais effectivement à 20 minutes de la fin, ils ont réduit le score. Là, ça a été un tout autre match. On se devait d'être acculé sur notre but, chose que l'on a fait. Ils avaient encore très peu d'espace, mais c'est vrai qu'on a eu une telle débauche d'énergie qu'à un moment donné, certains joueurs ont manqué de lucidité surtout sur le placement, qui a fait que Paris en a profité. Et c'est comme ça qu'ils marquent leurs deux buts. Après, je me répète, ça reste un très bon point. Ça reste un premier match de championnat. On n'a pas non plus énormément de certitudes. C'est pour ça que je trouve qu'on fait un très bon match. C'est un très bon point de prix et c'est très encourageant pour la suite des événements.
6: Ouais, encourageant hein, pour les Rennais, voilà, capable de gêner le PSG, même si bon,
7: ça a quand même été très globalement une attaque-défense. Hein, on les a gênés, bien sûr. Il y a eu des comptes bien gérés. On a su aussi parfois tenir le ballon. Alors, ça a été quand même une séquence assez courte, hein, on ne va pas se mentir non plus côté Rennais. Mais voilà, il y a des premiers éléments encourageants, on va dire ça comme ça.
4: Après, c'est le Paris Saint-Germain. J'ai envie de dire, on est logé à la même enseigne que toutes les équipes qui vont affronter le Paris Saint-Germain, à savoir avoir très peu le ballon, très peu la possession. Ça reste la meilleure équipe d'Europe sur les deux dernières années. Avec tout le bien que je pense du Stade Rennais et mon côté rouge et noir vous fait dire qu'on est un grand de France, mais on n'est pas un grand d'Europe, ce qu'est le Paris Saint-Germain, et ça s'est vu ce soir. J'ai envie de dire, on ne combat pas dans la même catégorie. C'est pour ça que je dis que ce soir, on a montré énormément de valeur et de très très bonnes choses, parce qu'il ne faut pas l'oublier, on marque quand même deux buts à cette équipe parisienne. On peut même en marquer un troisième avec Ludo à la fin, et ce qui nous aurait en plus permis de prendre les trois points. Donc j'ai envie de dire, on a

0: notamment, qui a fait un très gros match.
1: Exactement, et c'est ça qui est intéressant, c'est que si les joueurs qui sont acculés par leur propre entraîneur, plutôt que de faire du boudin, se remettent en question et se retroussent les manches, ils sont capables de faire des matchs comme ils l'ont fait ce soir, c'est qu'en plus d'être des bons joueurs, ils nous montrent que ce sont des joueurs et des gens intelligents. Donc voilà, c'est, je me répète, tous les feux sont au vert pour faire une bonne saison.
0: Voilà, il faudra aussi digérer la frustration, parce que Gaël, vous le savez mieux que moi, mais quand on est joueur pro, on est compétiteur, et forcément, pour les joueurs rennais, on pense que quoi qu'il arrive, même si on a raison de dire que voilà, un nul face à Paris, c'est quand même c'est à valoriser, eux ils vont le vivre quand même comme une forme de défaite, j'exagère, mais ils vont être déçus de ne pas avoir réussi à tenir ce soir
1: je pense qu'ils vont être déçus, peut-être demain, mais après ça va être à Franck Hesse d'expliquer que c'est pas forcément deux points de perdu, c'est un point de pris, et surtout j'irai une cohésion d'équipe. Il y a de très bonnes choses qui ont été faites, et en fait moi je suis Franck Hesse, le message que je passe c'est que si on réédite des matchs comme on a fait ce soir, on va prendre énormément de points, ne serait-ce que déjà à domicile.
0: Oui, espérons-le, effectivement.
1: Espérons-le.
0: Ouais, on a des belles ambiances comme ce soir, et puis une équipe conquérante. C'est vrai que là on l'a vu dans une configuration presque à l'extérieur, j'ai envie de dire, dans le sens où face à Paris, vous n'avez pas le ballon, donc on a envie de voir aussi ce que va donner le Stade Rennais, peut-être face à des équipes présupposées inférieures. On verra ça dès la semaine prochaine. Face au Mans, Gaël, je vous retrouve dès demain.
1: Ouais.
0: Dans le lundi, c'est Rosy avec Emilien Waflar, le joueur de l'AS Vitré, et le youtubeur Thomas Parle Foot, pour débriefer tous ensemble cette rencontre. Ce sera retrouvé sur notre chaîne YouTube 100% Stade Rennais, ici Armorique dans la soirée. Vous retrouverez également demain dans la matinale 10 Armorique, où vous retrouverez le retour de Justine Sauvage et de Vanessa Lambert, les réactions rennaises après ce match nul. Bonne soirée à tous, merci à Christophe Bompas à la réalisation de cette rencontre, merci Gaël Danick, bonne soirée à tous, à l'antenne d'ici Armorique.
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trio morlaisien revient avec un nouvel extrait de l'album « Tout s'efface ». Dans la chanson « Je veux voler », leur rock noir et intense raconte l'urgence du désir d'évasion.

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4: Huitizèf, petit guide à l'usage des étrangers du sud du péage d'Arras en vacances dans notre belle région.
5: Nous sommes de retour dans la famille. En ce moment, il fait beau, il fait froid. Ben, on est dans le nord, hein. Il y avait un indice. Hein. Et en plus, il y a un vent de voleur. C'est une situation que j'aime peu parce qu'en général, quand on dit « oh, il fait froid », on nous répond « ben non, il fait pas froid, c'est le vent qui est froid ». Je pourrais la taper la personne qui me dit ça. Parce que la conséquence directe du vent froid, c'est qu'il fait froid. Du coup, avance et ferme votre gif. Donc je résume, il fait froid, mais il fait beau. Il y a quelqu'un qui a allumé la lumière et d'un coup, vous voyez votre cousine enlever son manteau, tirer sur son col et pousser un soupir. Je sais pas ce que j'ai étouffe d'un coup. Et son mari de répondre, qu'est-ce que t'as tes vapeurs de belle-mère. Ne paniquez pas, Wikizef est là pour vous aider. Je vous comprends, ça surprend. Bon, ce n'est pas très 21e siècle comme expression. Mais c'est celle qu'utilisait ma grand-mère quand elle avait une bouffée de chaleur. Ou quand elle remarquait que quelqu'un avait anormalement chaud. Cocta, tête rouge, t'as des vapeurs de belle-mère ou quoi?
6: Définition.
5: Les vapeurs de belle-mère sont originellement les bouffées de chaleur dont souffre la majorité de la gente féminine lors du dérèglement hormonal conséquent de l'arrivée de la ménopause. Quand je parle des filles et de leurs soucis, en général, je préfère partir dans le médical par les temps qui courent, c'est plus sûr. Et puis c'est imagé, parce que dans l'esprit de ma grand-mère, que je rappelle est enterrée au cimetière de l'Est depuis les années 80, je replace dans le contexte. Hein. La ménopause atteignait essentiellement les belles-mères. Ou si vous préférez, si t'es belle-mère, t'es forcément ménopausée. Et je tiens à préciser qu'elle disait ça aussi aux hommes. Mais quand est-ce que ça peut vous arriver d'avoir des vapeurs de belle-mère, par exemple?
6: Exemple.
5: En écoutant le discours de Vladimir Poutine, en s'apercevant que son match Tinder, ben, c'est sa sœur, avec leur nouvelle mode de pas mettre la photo en plus. Et alternative à vapeur de belle-mère, il y a « J'ai chaud, je crois que j'ai une buée ».
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7: Bonjour, je m'appelle Isor, je suis née au milieu des animaux, j'ai 15 ans et j'habite à La Bédouère, à Serret.
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7: Mon père a créé le parc il y a 35 ans maintenant et il prenait des animaux à un peu de différents endroits et on a des naissances chaque année pour renouveler un peu la harde.
9: Ma guide aujourd'hui n'est pas une adolescente comme les autres. Elle partage sa vie entre l'école et les animaux.
7: C'est sûr que avoir des amis et savoir que je vis au quotidien avec des animaux, ça leur fait rêver. Donc ils veulent forcément venir chez moi. Ouais, je me sens chanceuse parce que je sais que j'ai de la chance de vivre avec des animaux et que c'est pas le quotidien de tout le monde. Qu'il y a des gens qui peuvent être même dans le besoin ou des choses comme ça. Mais on essaye toujours de faire partager un peu tout ça à travers différents événements. Et on fait ce qu'on va faire aujourd'hui avec vous. On va aller nourrir les animaux, leur expliquer un peu le fonctionnement de ce qu'on fait chaque jour.
9: Isor et sa sœur Sixtine sont d'ailleurs appelées les petites mouglis de la Touraine.
7: Elle, qui s'appelle Cannelle, c'est pareil, on l'a élevée au biberon parce qu'en fait elle est née très très tard par rapport à la période de naissance des daims. Elle est née en septembre alors que c'est juin-juillet. C'est pareil, on l'a élevée au biberon. Là par exemple c'est notre père, c'est Sixtine et moi qui sommes devenus ses mères adoptives. Et en fait le premier individu qu'un petit voit, il le considère comme sa mère. L'élément nourricier va devenir sa mère. On connaît quelques trucs que les autres n'ont pas forcément en connaissance. Donc forcément, on apporte un peu, par exemple, dans des évaluations ou des choses comme ça, pour essayer aussi de gratter des points, forcément.
9: Malicieuse, mademoiselle Isor est contemplative.
7: Alors là, c'est des oies du Canada, de Bernache. Donc en fait, elles sont sauvages, elles viennent de temps en temps sur le plan d'eau et tout. Comme ça, elles ont de la nourriture. Elles sont complètement libres de partir, de revenir. Enfin, elles font ce qu'elles veulent. C'est joli le matin, par exemple, de se lever et de voir les oies sur le plan d'eau. C'est pas mal.
9: Ce plan d'eau qui rappelle forcément de bons souvenirs.
7: Puis, toute petite, on se met à l'eau avec les biches. On se baigne avec elle. Et c'est vrai que, entre guillemets, j'ai appris à nager avec elle. Appris à être en confiance dans l'eau avec mes petits brassards tout roses. Et en fait, on profite du cadre à fond. Que ce soit par la nature ou même par le domaine animalier.
9: Et là, on se dit que la vie est belle quand on a 15 ans. Pour découvrir Isor et Sixtine, direction la page Facebook du même nom, Le Monde d'Isor et Sixtine. Prochainement, des événements seront organisés qui s'appellent Dans la foulée des biches. Affaire à suivre. 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
10: Adi Oubalen et Adi Siaz à toutes. Est-ce que vous connaissez le mont Fenestrou?
0: Ben, une fenestru est une fenestre picciotto. C'est une petite fenêtre. Peut-être, un couple obési m'a bien contat qu'il n'y a pas spougu d'intra d'une l'hostal. Un jour, mon voisin m'avait raconté qu'il n'avait pu rentrer chez lui. Savez-vous pourquoi? Vous savez pourquoi? Ben, sa femme avait clavé la porte d'entrée. Clavé, qui vient de l'occitan clava. Alors, à votre avis, qu'est-ce que ça veut dire?
5: Eh ben, je dirais fermé à clé, verrouillé.
0: Et en effet, je m'explique. Mon voisin était sans clé et sa femme, eh bien, elle était parti faire une course en ville. Comme il n'avait pas les clés, eh ben, Charbel Zekefaguet, vous savez ce qu'il a fait? Eh ben, t'es passé par le fenestro del garage. Il est donc passé par le fenestro du garage. Le fenestro est lingo nostro. C'est la lucarne, le vasistas, une précisionnette. Je papla, je pèse l'obésier, et teugne, et je magre. Mon voisin est maigre. C'est bien pour ça qu'il a pu passer par le fenestro du garage.
5: Et le fenestro, ça peut être autre chose?
0: Eh bien, oh, eh bien oui, le fenestro bremonde. Et c'est l'autre mot pour parler de la télévision. Ce mot fenestro s'utilise également pour parler de la télévision. Bon, c'est tout une copère, surtout autrefois, car les téléviseurs étaient pitchous. Ils étaient petits. D'ailleurs, quand les premiers postes sont arrivés, certaines personnes appelaient cet objet ben, le fenestro. Mais depuis, eh bien, les choses ont bien changé avec ces grands écrans de télévision.

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1: Nous sommes avec une des dernières et la plus ancienne fabrique de pâtes de fruits en Auvergne. Avec Anthony Vallat, qui est le directeur général. Merci de nous recevoir, Anthony. Nous sommes face à une vieille photo qui montre, je pense, le tout début de cette maison Cruzy, c'est ça ?
2: C'est pas le début historique, hein, puisque la maison Cruzy a été fondée en 1880, mais c'est effectivement une photo du site de fabrication ici, sur la zone du Brézé, telle qu'il était en 1956, au moment où la maison Cruzy a déménagé du centre de Clermont pour venir s'installer sur la zone du Brézé.
1: De l'usine Goffredi à Mijan-Mermoz sur le champ d'Angélique. Et on aperçoit des angéliques sur ce champ.
2: Et l'angélique étant un des produits un petit peu signature des confiseurs et de la confiserie. Et donc c'est un beau clin d'œil de l'histoire que de penser que voilà, notre site de fabrication ici est basé sur un ancien champ d'angélique. Voilà.
1: L'angélique, ces petits bâtonnets de couleur verte, hein, c'est
2: exactement.
1: Ça, je ne dis pas de bêtises.
2: Mais il y a beaucoup de particuliers qui ont aussi de l'angélique à la maison.
1: Voilà. C'est la tige.
2: On confie la tige, tout à fait.
1: D'accord, oui. Ok. Et aujourd'hui, vous en faites toujours. Vous avez toujours des producteurs d'angélique qui bossent avec vous.
2: Oui, tout à fait. C'est un agriculteur qui vient nous livrer en tracteur chaque année. C'est au mois d'août, quand la récolte est prête. On se met d'accord avec lui l'année d'avance sur les quantités dont on aura besoin. Et puis, il vient nous livrer. On la travaille, on la prépare. Et puis après, on va la faire confire. Donc, c'est un produit auquel on tient beaucoup.
1: Il y a toujours une grosse tradition autour de ça. Enfin, en Auvergne, on offrait des pâtes de fruits, c'était un incontournable.
2: Effectivement, la création de la pâte de fruits a été faite en Auvergne. Hein. À la base, la pâte de fruits s'appelait la pâte d'Auvergne. Et c'était vraiment une spécialité, on va dire, régionale. Ce qui a fait que l'Auvergne était une terre de fruits confits, c'est que, on va dire que la noblesse venait, descendait de Paris dans le 16e, 17e siècle et venait dans les cures, à Roya ou autre. Ils découvraient, ils dégustaient les fruits d'Auvergne. Et la méthode de conservation à l'époque, hein, puisqu'on n'avait pas toute la pasteurisation, etc., là, c'était de confire les fruits.
1: Ce
2: qui faisait que, du coup, les confiseurs auvergnats ont prospéré sur la base des gens qui venaient en cure et qui ramenaient leurs fruits à Paris en général. C'est comme ça que la confiserie et le métier de confiseur a démarré en Auvergne.
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3: On sait qu'on est Lorrain parce qu'on est grenat à la vie à la mort.
4: Bien sûr, évidemment.
3: Je la croise à la librairie La Pensée Sauvage, avenue de Nancy à Metz. Un charmant repère d'amoureux de livres de nature et de poésie.
4: Pas très loin du stade Saint-Symphorien.
3: Exactement. Amoureux de livres de nature et de poésie, donc je m'étais perdu.
4: Oui.
3: Elle entre dans la boutique, je lui demande son prénom, persuadée de lui avoir déjà signé un livre. Anne-Marie, elle lâche du bout des lèvres. Elle m'assure que je ne lui ai jamais rien signé, elle s'en souviendrait, et je comprends vite que son après-midi serait plus belle si je daignais lui lâcher la grappe. C'est ma fâcheuse habitude de parler aux inconnus. Mais c'est con, j'ai pas envie de lui lâcher la grappe parce que je pressens le bon millésime.
4: Oui.
3: C'est que la dame a de l'allure et de la conversation. Alors je pousse un tout petit peu le taillage de bavette en lui demandant si ça va. Attention, un vrai ça va, hein.
4: Oui.
3: Pas le gant de toilette tiède de politesse constant à tout bout de champ, sans jamais écouter la réponse.
4: Oui, non, puis c'est toujours oui, de toute façon.
3: Un vrai ça va, intéressé, une main de fer dans un gant de téflon.
4: Oui.
3: Et c'est là qu'elle me cueille en répondant qu'elle a enterré son mari la semaine précédente.
4: Oh.
3: Ah ben me voilà bien.
4: Voilà,
3: si je m'excuse, je concède avoir gaffé.
4: Oui.
3: Or, j'y suis pour rien dans le décessus mentionné.
4: A priori.
3: Alors je demande à Anne-Marie si elle a été heureuse avec son mari et aussi comment ce mari s'appelait. Tout ceci est vrai. Hein.
4: C'est délicat, non, c'est vrai ?
3: Oui, bien sûr. Il s'appelait Norbert et il a consacré toute sa vie au sport. Supporter du FC Metz devant l'Éternel, il a été enterré avec un maillot grenat floqué du nombre 33, son année de naissance. Le foot était tout pour lui, précise Anne-Marie. Et lorsque je lui demande si Norbert a pu aller au stade jusqu'au bout, elle s'exclame, évidemment, à la fin c'était dur pour lui à cause de la maladie et à cause des résultats du club. Alors je me suis demandé combien sont-ils en Moselle à indexer la santé ou la courbe de leur morale sur les résultats de leur club de cœur. Pour combien de vrais supporters la météo dépend d'un point arraché à Jean Bouin, La Beaujoire ou Raymond Coppa. J'ai laissé Anne-Marie à ses livres, à sa nature et à sa poésie, songeant qu'on peut aimer sans condition les bouquins, sa femme ou l'équipe de foot de sa ville. Et je me suis laissé espérer qu'un instant entre les rayons chargés d'ouvrages, Norbert avait pointé le bout de son nez.
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5: La dernière fois que vous y êtes allé, je suis sûr que vous aviez un kawé fluo et un petit goûter dans un sac en plastique préparé par maman. Avec plus de 80 oiseaux de proie et 30 espèces différentes, et surtout un spectacle où le seul effet spécial, ah bah c'est la nature elle-même, aujourd'hui je teste pour vous la volerie des aigles. Nous sommes dans les ruines du château de Kinsheim, c'est juste sous le Haut-Königsbourg, et je grimpe les derniers mètres à pied vers la volerie, où je suis déjà accueilli par Eric Renaud, le directeur du site, et une équipe de soigneurs passionnés, et quelques cris que j'entends au loin, assez impressionnants, d'oiseaux qui ont l'air quand même assez gros. Et on commence par les coulisses, derrière la zone qui est accessible au public. Et Alexandre, qui est soigneur, est équipé d'un gant en cuir sur tout le bras, et surtout, il est d'un calme absolu. Et je crois que c'est nécessaire. Et autour de nous, plein d'oiseaux. Et chacun d'entre eux est identifié, suivi, observé quotidiennement. Et j'apprends d'ailleurs que les oiseaux ne sont jamais forcés à voler. Ah non, non, non. Ils participent volontairement grâce à un entraînement basé sur la confiance et le renforcement positif. On les encourage, puis on leur donne des petites gâteries pour les remercier quand même. Et c'est ainsi qu'Alexandre me propose évidemment de tenir le gant. Oui, alors pas pour sortir la tarte du four, hein, mais pour tenir, non pas un pigeon non plus, hein, mais bel et bien un aigle, oui, qui passe tranquillement du gant d'Alex et au mien, voilà. Battement d'aile XXL, je sens les plumes sur ma face. Ah oui, parce qu'il fait son petit poids, hein, le petit bonhomme. Et heureusement que je suis accompagné, hein. Et étonnamment, je n'ai pas eu trop peur, parce que le regard de l'aigle est si perçant que j'étais quelque peu fasciné. Même si mon bras, lui, l'était un peu moins. La volerie des aigles, c'est la première volerie créée en France. C'était en 1968. Et à l'époque, elle avait été créée surtout pour changer l'image qu'on avait des rapaces, qui ont été longtemps persécutés. Allez, hop, le spectacle commence. Je m'installe dans les gradins et je constate que pas de musique spectaculaire, hein. Juste une voix, des explications sur la vie et les comportements des rapaces. Et soudain... lointain dans le ciel au-dessus de nous, un vautour apparaît au-dessus des remparts, silence total. Et même les enfants arrêtent de parler, ça c'est pas mal. Le soigneur explique que certains oiseaux dépassent même les 2 mètres d'envergure. Et c'est grand 2 mètres, hein. Et il demande au public de rester bien immobile pour faire un passage encore plus près de nos têtes. Alors j'applique, je reste immobile, et sauf que ma tête, elle continue de regarder l'oiseau au-dessus de nous, un peu comme au tennis. Mauvais réflexe. Et j'entends mon voisin qui me chuchote, faut pas bouger. Ah oui, en effet, hein, parce que plusieurs rapaces s'élancent, hein, chouettes, aigles, pigargues, et on en prend plein les yeux. En tout cas, moi, j'ai retenu une chose, hein, c'est qu'ici, c'est pas les humains qui regardent un show d'oiseaux, c'est plutôt l'inverse, hein, c'est les oiseaux qui nous observent en train d'essayer de rester calmes. Et ça, c'est tout un spectacle.
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1: Bonjour, je m'appelle Esteban Raymond, ma passion est d'organiser les fêtes votives.
2: Je voudrais un jour et des glaçons dans un verre à ballon.
1: Ah, étrange, quand on vient du Sud, c'est pas étrange. C'est la tradition, c'est la beauté du Sud. Ça me représente du plaisir parce qu'on organise quelque chose qui donne de l'envie aux gens, qui donne le sourire aux gens. Ça permet de se retrouver, c'est ce qui est beau.
3: Vous avez toujours vécu avec ça dans votre village, les villages?
1: Ça fait 22 ans que je vis ici, depuis le 15 octobre 2003 où je suis né, et je vis depuis avec les fêtes votives.
3: Donc Saint-Hilaire d'Ozillon, les fêtes votives, elles sont incroyables ici?
1: Ah, ici, Monsieur Duport-Jeronet est un très très bon président. Moi, je suis président dans le village voisin, à Castillon-du-Gard. Bon, ben, ça fait depuis mon plus jeune âge où je fais la fête. Donc maintenant, faire monter la fête, monter les projets de la fête votive toute l'année, moi, c'est un honneur. On organise toujours des surprises. Chaque année, on change. Chaque année, on peut rajouter une manade. On peut changer les DJ. On peut changer les animations qu'il y a dans la fête. On peut changer même ce qu'on fait au cours de l'année parce qu'il n'y a pas que les taureaux. Il y a les lotos, il y a les soirées. C'est le loto, je crois que c'est même plus compliqué à organiser que la fête votive.
3: Pourquoi ça vous passionne tant d'organiser tout ça?
1: Donner autant de sourires aux gens. Faire vivre nos traditions, c'est magnifique. Moi, j'aimerais que si plus tard j'ai des enfants, ils puissent vivre la même enfance que j'ai eue avec les fêtes votives. C'est magnifique. Avec tous ces problèmes d'assurance, de maladie actuellement, c'est très compliqué, mais on va arriver à se relever.
3: La fête votive démarre. Vous en profitez quand même un peu ou...
1: On en profite, mais on travaille beaucoup. On travaille beaucoup. Mais grâce à tous les membres qu'on a, on peut arriver à tourner un peu. Des fois, il y en a un qui va faire la fête pendant que les autres servent et on essaie de tourner. Puis il y a des moments, on a les parents qui passent derrière le comptoir et nous, les enfants, on retourne faire la fête.
3: Votre fête votive, elle est parfaite. Elle serait composée de quoi?
1: De bonheur, de joie et de beau taureau. Le plaisir de voir les gens heureux, le plaisir que nous, on soit heureux. Même en servant, en s'occupant de la fête, il faut qu'on soit heureux. Il faut qu'on fasse la plus belle fête pour que les gens soient le plus heureux.
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5: Il a pour le coup des histoires qui nous restent bien dans la tête. C'est Arnaud Fromage qui est avec nous. Bonjour Arnaud.
6: Bonjour, bonjour à tous.
5: Arnaud, ça faisait longtemps que vous ne nous aviez pas déterré une vieille loi de l'époque révolutionnaire.
6: Oui, mais cette fois j'en ai trouvé une qui sert vraiment à quelque chose. Je dirais même que c'est une loi qui a tout changé. Il s'agit de celle qui, en 1799, a instauré en France le système métrique. Ou plutôt, le système MKPS pour mètre kilogramme poids seconde. Trois unités de base pour les unir toutes et en finir enfin avec les toises, les perches, les pouces, les lieux, les livres et les boisseaux. Il faut dire que chaque région et parfois même chaque ville possédait sa propre unité de mesure. À Besançon, c'était l'Aune, par exemple, qui mesurait un peu plus de 80 cm. Alors pour éviter les embrouilles, une tige en métal, une aune étalon, avait été scellée dans la pierre au XVIe siècle à l'extrémité gauche de la façade de l'hôtel de ville. Et elle y est toujours, d'ailleurs, elle est toujours en place. Mais voilà, à la demande des commerçants de l'époque, un système identique était nécessaire et ce fut donc le système métrique.
5: Le système métrique qui a depuis été adopté par presque tous les pays du monde, on peut le dire.
6: Oui, en gros, il n'y a que les États-Unis, le Libéria et la Birmanie qui refusent toujours le système métrique. Et c'est vrai que le Royaume-Uni l'utilise en traînant des pieds. Le système métrique qui a évolué d'ailleurs depuis, il a intégré le système SI, le système international qui rassemble toutes les unités de mesure de base desquelles on peut calculer toutes les autres. Et elles ne sont que 7. Le kilogramme, la seconde et le mètre, donc, auxquels s'ajoutent le kelvin pour la température, l'ampère pour l'intensité électrique, la mole pour la quantité de matière et le candela pour l'intensité lumineuse.
5: Et avec ça, on peut tout calculer ?
6: En grande partie, oui, les autres unités se déduisent de ces 7-là, mais il y a malgré tout un monde qui résiste encore et toujours au système métrique et, je dirais même, à la logique humaine, celui des pointures de chaussures. Personne n'y comprend rien, alors j'ai mené des petites recherches. Tout part du point de Paris, inspiré du quart de pouce britannique. La pointure d'une chaussure est calculée en divisant la longueur de l'intérieur de la chaussure en centimètres par le point de Paris. En gros, une pointure 40, ça fait environ un pied de 26 cm de long. Pour les Italiens, c'est le même calcul, mais avec une pointure en moins. Les Américains commencent à compter à partir de la taille 1, qui correspond à notre 31. Les Anglais, c'est pareil, mais eux, ils commencent à 0. Les seuls qui ont un système à peu près compréhensible, ce sont les Japonais. En gros, un pied de 26 cm correspond à la taille 26, et ensuite on décale, mais toujours en fonction du fameux point de Paris. En résumé, il serait peut-être temps de mettre un bon coup de botte là-dedans, parce que rayon chaussures, moi je ne sais plus sur quel pied danser.
5: Ah ouais, c'est le cas de le dire, oui, c'est vrai qu'on a un petit peu perdu avec tout ça. Merci beaucoup, notre cher Arnaud Fromage, avec ses nécessaires minutes comptoises, et puis à très bientôt.
6: À demain.
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7: Oui, j'adore. Ouais.
8: Pourquoi est-ce qu'on chante? Et qu'est-ce que ça peut apporter, le fait de chanter?
7: De donner de l'ambiance. Ouais.
9: De s'amuser.
8: Prenons le problème à l'envers et on va arriver à l'homme. Pourquoi les oiseaux chantent?
9: Pour appeler les autres oiseaux.
7: Pour qu'ils donnent à manger. J'ai faim.
10: J'ai faim.
11: Tu peux
10: se citoyer?
11: Ouais,
7: ouais.
11: Sympa. T'es
7: lourd.
10: Mais j'ai quand même faim.
7: Ils appellent les oiseaux. Ils disent j'ai faim. Vous pouvez me donner à manger? Est-ce que vous êtes partis pour aller prendre à manger?
8: Donc tu penses que les oiseaux chantent pour demander à manger?
7: Oui.
9: Pour nous réveiller peut-être. Bah aussi des fois ils chantent le midi pour dire s'il y a un danger ou pas.
8: Et donc nous, pourquoi est-ce qu'on chante? Vous aimez chanter?
7: Oui, j'adore. Ouais.
8: D'accord. Et à part ça, tu chantes quoi quand tu chantes?
7: Je sais pas, Pierre Garnier. Chaque seconde.

0: pourquoi tu chantes et pourquoi tu... Qu'est-ce que ça t'apporte en fait?
1: Pour s'amuser, pour nous donner de la joie.
0: Est-ce que ça fait du bien par exemple de chanter?
1: Oui, ça délibère les émotions.
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2: Il était une fois une légende à Santenay. Nous sommes en territoire viticole, toujours en Bourgogne. Cette histoire s'appelle « Les teux blancs de Santenay ». Un conte de Sandra Amani de l'ouvrage « Légende du vignoble » édité chez l'Escargot Savant. Bonjour Sandra.
3: Bonjour Charlotte.
2: Les teux blancs de Santenay, c'est un rapport avec le vignoble ?
3: Oui, vous allez le comprendre en écoutant cette histoire. Nous sommes le 16 juillet 1919. C'est un grand jour à Santenay. Des milliers de fleurs ont été accrochées aux portes et aux fenêtres du village. Les cloches de l'église carillonnent à toute volée et les dames portent de longues robes claires et de beaux chapeaux. Lucille, la fille d'un des plus riches fermiers du village, épouse Norbert. Un ancien soldat issu d'une famille plus modeste qui s'est joliment distingué durant la guerre. Mais à présent, il a décidé de déposer les armes et de renoncer à cette noble fonction pour demeurer près de sa belle. Le travail ne manque pas à la ferme. Le père de Lucille possède aussi de beaux hectares de vignobles. Norbert est certain de ne jamais s'ennuyer.
4: Oh, quelle chance d'être au bras de Lucille, une fille aussi belle et aussi riche. Oh, mais qu'elle était longue cette messe, j'ai cru qu'elle n'en finirait jamais.
3: Norbert n'a qu'un seul défaut, il ne croit pas en Dieu. Il faut dire que les horreurs de la Grande Guerre ne l'aident pas à retrouver la foi. Lucille, elle, par contre, est très pieuse.
4: Mon jeune époux accepte au moins d'aller à la messe le dimanche.
3: Les jours passent, Lucille est heureuse. Norbert est devenu un fermier travailleur. Mais certains matins, il revoit du sang jaillir de la terre. Cependant, bien vite, il oublie les bombes et fait repartir ses magnifiques bœufs tout blancs dans son champ. Le soir, il peste auprès de sa jeune épouse, toujours en train de prier pour un oui ou pour un non.
4: Si ton Seigneur existait, il n'aurait pas permis tous ces morts dans les tranchées. Il n'aurait pas toléré les larmes de toutes ces pauvres femmes qui pleurent aujourd'hui, un mari, un fils, un frère.
3: Lucille ne répond plus. Elle préfère garder son calme. S'énerver pourrait nuire au bébé qui va arriver prochainement. Nous sommes le 10 juin 1920. Il fait un soleil superbe à Santenay. C'est la fête Dieu. Sur les coteaux, les vignes se prélassent dans leurs jolies robes vertes. Les villageois se préparent à assister à la grande messe. Mais dans la ferme de Lucille, le climat est loin d'être aussi serein. Norbert ne veut rien entendre. Il n'ira pas à l'église. Au lieu de cela, il travaillera dans les champs.
4: Je t'interdis formellement d'atteler les bœufs ce matin. Au moins, si tu ne le fais pas pour moi, fais-le pour ton âme, mon chéri.
3: Norbert sort de la maison en claquant la porte. À midi, de retour de l'église, Lucille ne trouve pas son mari et décide de partir à sa recherche.
4: Oh, je vais aller voir au champ. Il doit y être avec les bœufs, pourvu qu'il ne soit rien arrivé. Tiens, quel est le plaisantin qui a amené ces trois rochers dans mon champ ? Bon, ils ne gêneront pas le labour, c'est déjà ça.
3: Le soir tombe, Norbert ne revient pas.
2: Mais où peut bien être le jeune époux de Lucille ? Pourquoi ne revient-il pas dans sa ferme à Santenay ?
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2: Quelques mois après la fin de la Grande Guerre, un jeune couple s'est dit oui pour la vie à Santenay. C'est la légende des teux blancs de Santenay, de l'ouvrage « Légende du vignoble » édité chez l'Escargot Savant et écrit par Sandra Amani.
3: Norbert, ancien soldat traumatisé par la guerre et jeune marié, est toujours absent. Lucille, sa femme, est enceinte, mais garde espoir depuis ce fameux dimanche où Norbert a préféré aller labourer son champ plutôt que d'aller à l'église. Dans le village, la rumeur de sa disparition prend de l'ampleur.
4: Ah, quel salaud ce Norbert ! En plus, il est parti lâchement en emmenant les bœufs et la charrue.
3: Un matin, un sentiment étrange pousse Lucille, sur le point d'accoucher, à se rendre dans le champ sous la roche fendue de son village, Santenay. Nous sommes en mars. Son gros ventre la gêne un peu pour marcher. Courageuse, elle lutte pour son enfant. Arrivée dans le champ, elle est saisie d'une violente douleur au ventre.
4: Appuie-toi contre moi.
3: Lucille a si mal qu'elle ne prête pas attention à cette voix lointaine d'homme. Machinalement, elle s'assied au pied du plus petit des rochers qui se trouve à côté d'elle. La douleur cesse et Lucille finit par s'endormir.
4: Repose-toi, tendre Lucille. Ton mari veille sur toi. Je ne t'ai jamais abandonnée. Je suis là, près de toi, avec nos bœufs et la charrue. Le Seigneur s'est vengé de mon impiété et m'a sévèrement puni. Ces trois rochers que tu vois là, c'est nous, les bœufs et moi. S'il te plaît, prie pour mon âme et tu me délivreras pour l'autre monde.
3: À son réveil, Lucille comprend pourquoi son mari n'est jamais revenu. Elle regarde un par un ces trois rochers.
5: Mon amour, bientôt tu ne souffriras plus. Je vais prier nuit et jour pour sauver ton âme.
3: Lucille se lève péniblement. Les contractions sont de plus en plus intenses. Le bébé sera là ce soir, elle en est certaine. Elle quitte le champ. Bientôt, elle reviendra près de ses rochers avec son fils ou sa fille. Et elle lui parlera de Norbert avec tendresse.
2: Aujourd'hui, on peut encore voir les trois blocs de pierre situés en dessous de la roche fendue. On les nomme les teux blancs de Santenay.
3: Eh oui, Charlotte. Le mot teux signifie roche dans les régions viticoles de Bourgogne. Il peut aussi désigner la falaise.
2: Heureusement, l'âme du pauvre laboureur n'est plus prisonnière de la pierre de Santenay depuis longtemps déjà. Malgré tout, si vous tendez bien l'oreille, vous pouvez encore entendre Norbert guider ses bœufs à travers champs et Lucille qui l'accompagne joyeusement en chantant.
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6: Elle est complètement dingue cette histoire, Hugo, et pourtant son nom ne vous dit rien, je pense presque à personne. Marcel Chaumien, un homme discret devenu vauclusien d'adoption, maire d'un petit village quand même du Luberon, et en même temps l'un des personnages clés des services secrets français de l'après-guerre.
7: On peut dire un maire espion.
6: Exactement. En fait, maire, c'était sa couverture. C'est quand même assez dingue cette histoire. Marcel Chaumien n'est pas né en Provence, il voit le jour à Reims, dans la Marne, mais tout change en 1944, lorsqu'il est envoyé en mission dans le Vaucluse, en pleine Seconde Guerre. C'est là, en fait, qu'il découvre le territoire et qu'il va s'engager autour de la résistance locale, aux côtés de la résistance surtout vauclusienne, et qui ensuite s'installera après la guerre chez nous. Alors avant ça, Chaumien était un militaire d'élite, un parachutiste d'essai. C'était un métier assez risqué, hein, puisqu'il consiste en fait à mettre au point des parachutes, les équipements, mais aussi les techniques de saut.
7: Et être sûr déjà que ça s'ouvre ou pas, en fait, c'est
6: ouais,
7: ça.
6: Oui, puis surtout les ennemis aussi. Ouais. Il pouvait sauter de nuit, dans les forêts, voilà. Donc c'est assez dur, et cette expertise va faire de lui en fait un homme clé des opérations clandestines.
7: Et c'est là qu'il bascule dans le renseignement.
6: Bah oui, parce que son CV est super beau, ancien résistant, parachutiste, membre du service action. Marcel Chaumien va travailler d'abord pour le SDECE, c'est l'ancêtre de la DGSE en fait. On le retrouve dans les années 40-50 sur des missions ultra sensibles. Et en fait, il va entraîner nos agents secrets, dans le parachutage notamment. Il va participer aux opérations du rideau de fer en Afrique, en Europe de l'Est. Et dans les archives, son nom apparaît, alors son nom d'emprunt, hein, puisqu'il avait un pseudo, vous imaginez bien, oui. Aux côtés de figures centrales. Tiens, par exemple, Jacques Faucard, c'est le conseiller très secret du général de Gaulle, s'il vous plaît. Donc c'est quand même du très haut niveau. Chaumien qui circule entre ambassades, pistes africaines, aéroports parisiens et réseaux clandestins. Et pendant ce temps-là, notre Marcel, donc, il est élu dans le Vaucluse.
7: Et oui, incroyable ce parcours.
6: Exactement. C'est là que l'histoire devient fascinante. Marcel Chaumien devient maire de Viens en 1959. Il va le rester jusqu'en 1977. Trois mandats, 18 ans donc au service du village. Il faut s'imaginer, la journée, il va s'occuper d'assainissement, d'école de voirie. Et régulièrement, il reprend l'avion pour Paris.

0: Ici, vous le voyez au bras de Gaulle et aussi pendant ses missions. Enfin, c'est juste exceptionnel ce discours et surtout ce destin de Marcel Chaumien.
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3: Dimanche matin, levé avant le soleil, vers 9h, vous descendez prendre un café que vous pensez amplement mérité. 8h de sommeil, franchement, on mérite une pause café. Et devant la cafetière, votre cousin regarde attentivement le café couler. Ça s'appelle une sentinelle de cafetière. Et là, il se retourne et dit « Bon, t'es déjà debout ? Il fait corps noir, t'as quitté ta lit ou quoi ?» Ne paniquez pas, Wikizef est là pour vous aider. Taquer ta lit. C'est une réflexion semi-désagréable, parce qu'il y a plusieurs niveaux de réflexion désagréable. Ça dépend de l'heure qu'il est, du temps qu'il fait. Admettons, il fait 27 degrés à l'ombre, et ben c'est l'heure de « fais pas chier ». Ou alors, il y a 3 grammes à quart. Et ben c'est pas la peine de se demander pourquoi il est désagréable d'un seul coup, c'est parce qu'il n'y a plus de canette.
2: Exemple.
3: Vous avez la réflexion désagréable qui serait « t'es déjà debout ? Ah, retourne te coucher, c'est pas de jour à me faire quiller du côté de la cafetière, hein ». La réflexion pas désagréable, t'es déjà debout. Oh bah alors, j'ai fait du café pour un régiment de soldats, t'inquiète, assieds-toi, je te ramène un jet. Réflexion semi-désagréable, bah t'inquiète, t'as lit ou quoi ? Petite phrase qui présuppose que pour que vous parvinciez à vous lever tôt, il faille forcément que vous fûtes tombé du lit. Vu que vous n'êtes pas totalement du nord, que forcément tout ce qui est au sud du péage d'Arras possède un degré de fainéantise qui augmente au fur et à mesure qu'on s'approche de la Côte d'Azur. Ou là-bas, pour se lever tôt, bah faut pas qu'ils quittent leur lit, hein, mais qu'ils descendent en rappel. Allez, au revoir, hein, et à une baisse à ma reine.
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1: Chaque week-end, Patrick Citeau explore nos communes du Poitou. Il part aujourd'hui à Saint-Chartres dans la Vienne, ce village situé au cœur de la commune de Moncontour de Poitou, qui abrite un moulin depuis plus de 700 ans.
2: Situé au nord-ouest de Poitiers, à 20 km de Loudun, le village de Saint-Chartres abrite ainsi la bâtisse de ce moulin à eau implanté sur la Dive. Bien que sa construction date d'avant le XIVe siècle, le moulin impose toujours sa puissante silhouette dans le paysage. Entretenu au fil du temps, il a su mettre à profit l'énergie hydraulique de la Dive en s'adaptant aux évolutions techniques et notamment au cours du XIXe siècle. De cette époque, le moulin de Cholet nous a transmis un mode de production d'énergie innovant. Il a en effet la particularité d'être équipé d'une roue de type Sagebien. C'est Alphonse Sagebien qui invente ce type de roue à vanne dans la seconde partie du 19e siècle. Elle fonctionne plus par le poids d'eau que par la vitesse du courant. Ce type de roue est d'autre part parfaitement adapté aux faibles chutes. La roue Sagebien du moulin de Cholet entraîne ainsi une génératrice à aimant permanent. Ce système permet la production d'un courant électrique alternatif de 400 volts, ou quand une invention du 19e siècle s'accorde aux exigences de la transition énergétique à notre époque.
1: Et au début des années 70, Patrick, le village unit son avenir à Moncontour.
2: Le village est ainsi associé à la commune au même titre que ceux de Messey et Ouzilly-Vignoble. Les origines du nom du village réservent quant à elles quelques surprises. La liste des saints ne compte en effet aucune mention du dénommé Chartres. Il faut ainsi probablement y voir une erreur de transcription. Le village était ainsi a priori connu sous le nom de Saint-Cyr pendant toute une période. On trouve trace de cette forme toponymique au XVe siècle. Le lieu est alors dénommé Sanctus Siricus Supra Divam. Peu de temps avant la Révolution, on en trouve trace sous l'appellation Saint-Cyr sur Dive. La probable erreur de transcription qui mène à Saint-Chartres intervient à une date indéterminée. Avec ses deux hameaux, Jay et Héron, ainsi que ses trois lieux-dits, Cholet, Plumain et Loret, ce petit bout de territoire de la Vienne continue malgré tout d'afficher son paysage en plein cœur du Loudunais.
1: Merci Patrick Citeau. Tout est à retrouver sur ici.fr, la rubrique Nom de nom.
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3: Là, je suis à Saint-Amand-Talande et je me dirige vers la librairie de la Monne. Alors, c'est pas le diminutif de Simone, donc c'est pas Momone qui tient la librairie de la Monne. Ça aurait pu, oui, non, mais c'est pas ça. La Monne, c'est la rivière, hein. Et donc, il y a déjà, par exemple, le tennis club de la Monne et la librairie de la Monne. Rentrons. Bonjour madame.
4: Bonjour.
3: Au revoir madame.
4: Au revoir.
3: J'irai voir Anne-Laure tout à l'heure, mais on va déjà saluer Johan. Bonjour Johan.
5: Bonjour.
3: Alors Johan, c'est vous, avec Anne-Laure, qui avait ouvert cette librairie de la Monne, ici à Saint-Amand-Talande.
5: Tout à fait, on a ouvert en décembre 2023. Ouais. On a repris le local d'une fleuriste et on a créé la librairie. Voilà.
3: Ça fait café ?
5: Ça fait café, il y en a aussi des jeux de société, de la carterie, un petit peu de papeterie, surtout des livres, hein, mais et une petite partie café et salon de thé.
3: Vous venez ici à la librairie de la Monne, vous êtes de Saint-Amand ?
6: Je suis à côté, à Saint-Saturnin, oui. Donc c'est bien pratique parce que du coup, ils ont tout ce qu'on veut, puis c'est dans les mêmes tarifs, donc et puis en même temps, bah, c'est sympathique, c'est convivial, et puis voilà.
3: Et puis ça a amené de la vie, hein ?
6: Ça a amené de la vie parce qu'il y en avait besoin. Il y en avait une ancienne, je suis là depuis très longtemps, donc il y en avait une avant et c'est vrai que ça manquait énormément, voilà.
3: Eh bien, ça va bien faire plaisir à la patronne, j'imagine.
5: On a eu un très très bon accueil de tous les habitants du secteur, là, à la fois des trois communes, Talande, Saint-Amand et Saint-Saturnin, mais plus largement, en fait, on touche des gens un peu de toute la communauté de communes Mont-d'Arverne.
3: Là, on est sur une librairie où il y a tout le temps du monde. Hein.
7: Oui, oui, tout le temps, tout le temps. Puis même au niveau des jouets, des livres pour enfants, moi j'ai deux arrière-petits-enfants, c'est génial, on repart toujours avec quelque chose.
8: J'ai dit à mon mari, j'en ai pour deux minutes parce que c'est un livre commandé. Des fois, il sait que je reste une demi-heure.
3: J'en ai pour deux minutes, chérie, je reviens dans deux heures. Eh bien, je vis un moment très sympathique, là, je vais m'installer avec mon petit café. Et tout est mignon, la tasse à café mignonne. Et ce mini tagine là pour mettre les sucres me fait penser que vous avez passé une partie de votre vie, me semble, à Casablanca, vous.
5: Oui, c'est ça. On a passé 3 ans, bah, avant de venir s'installer ici dans le Puy-de-Dôme, on a passé 3 années à Casablanca. On a ramené plein de jolies vaisselles, et notamment dans cette collection là, on a trouvé c'était à Essaouira, je me rappelle, une boutique en fait où ils avaient des poteries un peu particulières, et du coup on a fait le plein et on a ramené ces petits tagines qu'on utilise maintenant pour le salon de thé.
3: Pour mettre le sucre.
8: Cette librairie, on a voulu qu'elle soit aussi un petit lieu où les gens puissent se poser, boire un petit café, un thé, s'asseoir, bouquiner avec les enfants. Ça fait une ambiance agréable. Il y en a qui viennent travailler, même des fois l'après-midi, ou peindre. Ou voilà.
3: Ah, il y en a qui viennent s'installer avec un ordi, par exemple.
8: Ouais, ils viennent avec leur ordinateur, ils travaillent. On a des artistes qui font des livres ensemble, avec une illustratrice et une autrice qui travaillent ensemble. Elles se posent à la librairie avec un petit thé. Ouais, ça fait une petite ambiance sympa.
3: C'est pratique, hein, d'être ici. Voilà, un bel endroit là.
4: Et fabuleuse. Donc on est toujours très bien conseillé. Enfin, c'est pour ça.
3: Quand on pousse la porte de la librairie de la Mone, en fait, et c'est écrit là, d'après George Sand, l'esprit cherche et c'est le cœur qui trouve.
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1: Avaler des légumes aux ados, c'est souvent mission impossible.
9: Parce que c'est pas bon.
1: Et si en plus les légumes sont moches, bah là c'est carrément la guerre.
10: Oh, toi, file dans ta chambre, avec ça saute. Dépêche-toi, allez, ouste.
1: Carottes tordues, navets craquelés, patates trop grosses ou trop petites, difficile de leur faire avaler tout ce qui sort des standards parfaits des supermarchés.
11: Non, j'ai pas faim.
1: Du coup, les légumes moches finissent à la poubelle. Pourtant, ces légumes-là ont autant de goût, voire plus de caractère. Mais non, ils ne rentrent pas dans le moule. Comme dans la vie, ce qui n'est pas dans la norme est souvent mal perçu. Et dans l'alimentation, bah, carrément jeté.
12: Je me rappelle dans le temps que, quand j'étais petit, qu'on ne gaspillait rien.
1: Au lycée d'Avier à Joigny, on a décidé de casser les codes et de ne rien gaspiller avec une soupe un peu spéciale.
13: Tiens, ça c'est de la soupe au chou.
1: Alors, elle n'est pas forcément au chou, mais tous les mercredis, entre 10h-10 et 10h10, c'est l'effervescence dans la cafétéria. Des centaines d'ados, des cuillères qui s'agitent, des verres de soupe qui disparaissent en un clin d'œil, 150 portions englouties avec le sourire. Le secret ? Une soupe préparée avec des légumes moches. C'est tellement bon. Bah oui, des carottes difformes, des pommes de terre irrégulières transformées en un délice réconfortant.
14: Avant, j'étais moche. Ma vie était un enfer.
1: Et puis l'équipe choc de l'association Lycévasion, née en 2025, est arrivée et elle a tout changé. Avec cette idée choc, et si on montrait que moche ne veut pas dire mauvais ? Et ça marche, les élèves adorent, tout se passe comme sur des roulettes au lycée Louis Davier. Voilà un geste d'éducation de bon goût, doublé d'un geste solidaire et anti-gaspi, qui met dans le mille. Du coup j'ai envie de m'y mettre aussi. Allez, sauvons les légumes moches.

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1: Archimède, les planches.
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1: Deux fois nommé aux victoires de la musique, le groupe Archimède, emmené par les frères Nicolas et Frédéric Boisnard. Archimède nous livre un son pop-rock aux sonorités britanniques avec des textes en français et des refrains entraînants.

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3: Aujourd'hui, direction les Grands Mursins à Arcon. C'est un site qu'on connaît un petit peu pour ses arbres majestueux et ses panoramas, mais un petit peu moins pour son emblème animal. Avec nous, Marion Gilardon de l'Office du Tourisme de Roanne. Est-ce que vous pouvez nous en dire un petit peu plus ?
4: Effectivement, l'emblème de cet espace naturel sensible est l'écureuil. C'est un clin d'œil historique. Le domaine a appartenu pendant près de 80 ans à la Caisse d'épargne, de 1934 à 2011. Et comme vous le savez, leur emblème, c'était l'écureuil. Quand Roanne et Agglomération a repris la gestion du site, ils ont conservé l'écureuil comme symbole du lieu pour deux raisons, à la fois par fidélité et parce qu'il y a de vrais écureuils qui vivent, bien sûr.
3: Et puis l'écureuil, on le retrouve un peu partout, sur les panneaux et même sur un sentier de randonnée.
4: Oui, tout à fait. Le petit sentier balisé, une boucle très accessible, s'appelle la boucle de l'écureuil. Ce sentier est idéal pour les familles avec enfants. Il est en quelque sorte l'entrée en matière idéale pour découvrir la diversité des milieux qu'offre le domaine des Grands Mursins.
3: Revenons un petit peu en arrière. Racontez-nous l'histoire de ces lieux.
4: L'histoire commence en 1932 quand la Caisse d'épargne souhaite créer un centre de vacances au grand air pour les enfants et son personnel. Deux ans plus tard, les premières plantations forestières démarrent et en 1936, on aménage un arboretum pour étudier les essences forestières adaptées au reboisement local.
3: Il y a une essence prédominante dans cet arboretum ?
4: Globalement, au Grand Mursin, on retrouve une dominance impressionnante de résineux, mais le plus répandu est le douglas, qui couvre à lui seul la moitié du domaine. Ce sont des grands arbres élancés aux aiguilles persistantes. Et à leur côté, on retrouve les sapins pectinés, qu'on appelle ici les sapins noirs, qui donnent leur nom au bois noir.
3: Et ce lieu, géré par Roanne et Agglomération, vit, bouge et accueille.
4: Cet espace naturel accueille des activités de pleine nature, notamment la course d'orientation et